0: plein de beaux fruits et légumes en plastique, ou du poulet ou en plastique, ou du fromage en plastoc. Avant, la malbouffe, vous voyez, avait déjà tout prévu. Tous ces jeux d'enfants d'hier ou d'avant-hier sont présentés à l'exposition Joe et Jougui d'antan à Pertuis jusqu'au 14 mars pour ce... Et samedi, donc demain, il y aura en plus un grand jeu de piste sur le double thème du parler provençal et des jeux d'enfants dans les rues de Pertuis, mais aussi du Motus. Tout le t-shirt, toute l'après-midi, nous serons sur place avec mon collègue Bla pour vous faire jouer à Motus en mode démo ou initiation. Mais il y aura aussi un Motus en live, en public, avec les meilleurs joueurs de Motus à défier. Alors, de mon temps, on jouait à cache-cache, et celui qui comptait, on disait qu'il pégait. On disait, allez, c'est toi qui pègues. Ouais. Et on joue aussi à faire des moulons dans la cour. Et pour signaler un attroupement, on crie moulons. Donc ce samedi, moulons à Pertuis.
1: Allez, moulons.
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1: Adi Oubalen et Adi Sias à toutes. Est-ce que vous connaissez le mot fenestrou? Ben, une fenestrou est une fenestre. Pitchot, c'est une petite fenêtre. Peut-être une couple obésie m'a bien contacté qu'a bien passé d'intra d'une loustal. Un jour, mon voisin m'avait raconté qu'il n'avait pu rentrer chez lui. J'avais expliqué, vous savez pourquoi? Ben, sa femme avait clavé la porte d'entrée. Clavé, qui vient de l'occitan clava. Alors, à votre avis, qu'est-ce que ça veut dire?
3: Eh ben, je dirais fermé à clé, verrouillé.
1: Et en effet, je m'explique, mon voisin était sans clé et sa femme, eh bien, elle était parti faire une course en ville. Comme il n'avait pas les clés, eh bien, Charbel Zekefaguet, vous savez ce qu'il a fait? Eh bien, t'es passé par le fenestro del garage. Il est donc passé par le fenestro du garage. Le fenestro est lingo nostro. C'est la lucarne, le vasistas, une précisionnette, je papla et je pèse l'oubésier, et Théonie et je magre, mon voisin est maigre. C'est bien pour ça qu'il a pu passer par le fenestrou du garage.
3: Et le fenestrou, ça peut être autre chose?
1: Eh bien oui, le fenestrou bremonde est abé l'autre mot pour parler de la télévision. Ce mot fenestrou s'utilise également pour parler de la télévision. Bon, surtout une copère, surtout autrefois, car les téléviseurs étaient pitchous, ils étaient petits. D'ailleurs, quand les premiers postes sont arrivés, certaines personnes appelaient cet objet le fenestrou. Mais depuis, eh bien, les choses ont bien changé avec ces grands écrans de télévision.
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4: Bah, ça me fait toujours rire parce que les gens, à la rigueur, j'ai pu les faire sourire seulement en mettant des arrosoirs contre une maison. Essayez de faire sourire maintenant, vous pouvez toujours y attendre et rigoler.
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6: Nous sommes à Rougemont-le-Château, devant une façade incroyable, ornée de plus de 1000 arrosoirs. J'ai rencontré le créateur de ce lieu, Bruno. Bruno, 1000 arrosoirs sur une maison. Est-ce que c'est un défi un peu fou que vous vous êtes lancé?
4: Ah non, même pas du tout. Là, c'est quand j'allais au puits, je voyais un petit arrosoir abandonné là, à 5 francs. Je dis, viens vite à la maison. Alors, 1, 2, 3, 4, c'est pas du tout le but, en fait.
6: Est-ce qu'il y a une histoire particulière avec l'arrosoir, l'objet en lui-même, ou c'était un objet qui était arrivé à ce moment-là et vous êtes rentré dedans?
4: Non, je pense que de toute façon, c'est une histoire. Bah, si je vends des fleurs et je cultive des fleurs, il faut quand même leur donner à boire. Donc, par logique, il fallait quand même un arrosoir. Donc, ça complémente de ce que je fais, en fait.
6: Quand on voit votre façade, vous l'avez dit, plus de 1000 arrosoirs qui sont disséminés sur la façade, autour également de votre belle boutique. Est-ce que des clients, est-ce que des proches, du coup, ça devient quelque part un cadeau, ça devient un présent qu'on reçoit à force?
4: Oui, c'est vrai que sur les 1000, il y en a peut-être 100 ou 200 que des gens m'ont amené parce qu'ils vidaient la maison de leurs grands-parents ou autres. Donc, automatiquement, j'en ai eu des quantités qui me laissent devant la porte. Je peux même pas leur dire merci puisqu'il n'y a pas de mots, mais merci à ceux qui m'ont donné des arrosoirs.
6: C'est vrai que vous mettez ces arrosoirs sur votre façade. À l'intérieur, quand on rentre dans votre boutique, les fleurs, on a l'impression de rentrer dans un conte de fées. C'est ça, en fait, vous avez envie de partager du positif, quelque part un peu de rêve quand on passe la porte de votre boutique?
4: Moi, je pense qu'à la rigueur, déjà, les fleurs, ça donne de la couleur, donc de l'énergie et compagnie. Et je pense que de se promener dans les plusieurs pièces du magasin, ça fait du bien. C'est pas moi qui le dis, c'est aussi les clients qui viennent à la rigueur, aussi bien à Noël, à Pâques et autres. Elles me disent quand on passe chez vous, on a de nouveau de l'énergie et compagnie. Moi, je répète.
6: Et vous-même, quand vous voyez tous les jours cette façade, quand vous rentrez dans votre boutique avec toutes ces fleurs, toutes ces couleurs, ça vous procure quoi?
4: En fait, j'ai fait plus ou moins l'univers, donc ces couleurs correspondent à ce que j'ai bien voulu faire. Mais le résultat, c'est surtout le brillant des gens. qui me racontent et qui sont contents de venir. C'est surtout ça qui est le résultat de tout ce que j'ai fait.
6: J'ai cru comprendre aussi que les gens s'arrêtent aussi, notamment pour prendre en photo votre façade. On peut la retrouver sur les réseaux pour partager aussi ce lieu quelque part insolite. Ça vous fait quoi quand vous voyez que votre façade est prise en photo avec tous ces arrosoirs?
4: Ça me fait toujours rire parce que les gens, à la rigueur, j'ai pu les faire sourire seulement en mettant des arrosoirs contre une maison. Essayez de faire sourire maintenant, vous pouvez toujours y attendre et rigoler. Donc ça, je suis déjà arrivé sans sortir, sans que les personnes rentrent dans le magasin. Donc c'est déjà un bon point en fait.
6: Un immense merci à Bruno pour son accueil, cette énergie communicative à Rougemont-le-Château. Et si vous avez besoin d'une dose de merveilleux pour attaquer 2026, levez les yeux juste devant sa façade et le sourire est garanti.
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1: Patrick Citeau nous emmène chaque week-end dans des communes de notre Poitou. Nous allons dans les Deux-Sèvres aujourd'hui, où Patrick Citeau se promène dans la rue Léonce Perret. On est à Niort, l'occasion d'évoquer le parcours artistique de cet homme de théâtre et également de cinéma.
2: La rue qui porte son nom rend ainsi hommage à cet artiste né à Niort le 14 mars 1880. Son goût pour l'art prend ses racines dès son enfance passée rue Hiver à Niort, où ses parents possèdent un atelier de menuiserie. Les quelques mois de convalescence qu'il passe dans un Paris en pleine ébullition artistique confirment le choix du jeune homme. De retour à Niort, il obtient l'accord de ses parents pour tenter sa chance à Paris. Il s'inscrit dans une école musicale de Montparnasse et se révèle notamment bon chanteur. En parallèle, Léonce Perret prend des cours de théâtre. Il affiche rapidement une forte expérience théâtrale. En 1900, il obtient son premier contrat comme jeune premier au théâtre de l'Athénée. C'est un peu le hasard qui le pousse jusqu'au 7e art. En 1909, après un contrat de quelques mois dans un théâtre de Saint-Pétersbourg, il joue Cyrano de Bergerac à Berlin. Il fait alors la rencontre du directeur de la filiale allemande de la Société française cinématographique, Gaumont. Léonce Perret découvre le cinématographe. De retour à Paris, il travaille pour Gaumont sous la direction artistique de Louis Feuillade.
1: Et il y débute comme acteur, mais très vite, Patrick, il passe derrière la caméra.
2: Léonce Perret réalise ainsi de plus en plus de films en dehors des studios et teste de nouvelles techniques en plein air. En 1913, il connaît la consécration. Son film « L'enfant de Paris » le propulse définitivement au rang des meilleurs réalisateurs français de l'époque. Quand la guerre éclate, Léonce Perret est mobilisé. Mais il ne tarde pas à revenir derrière la caméra pour réaliser quelques films patriotiques. Fin 1916, à la fin de son contrat, il part exercer son art aux États-Unis. Le film intitulé « N'oublions jamais » est son premier gros succès en France et outre-Atlantique. Quand la situation économique commence à se dégrader aux États-Unis, la récession n'épargne pas le cinéma. À la fin de l'été 1921, Léonce Perret rentre en France avec dans ses bagages les méthodes de travail de l'industrie cinématographique américaine. Avec Konixmark, qui sort en France en mars 1924, Léonce Perret va ensuite définitivement entrer dans la légende du 7e art. Le film est en effet considéré comme une œuvre majeure du cinéma des années 20. Quelques années plus tard, alors que Léonce Perret entame une nouvelle version de Konixmark, parlante et bilingue, il tombe malade. Il meurt finalement le 12 août 1935. Léonce Perret repose depuis lors au cimetière Cadet à Niort. La rue qui porte son nom à Niort lui rend un hommage bien mérité.
1: Quel hommage que vous lui rendez aussi, vous, Patrick Citeau. 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
3: 6h20, c'est votre rendez-vous, les gens d'ICI. Tous les jours, nous mettons en lumière une personnalité qui fait briller notre région. Elle se confie au micro de Romain Bruno. Et aujourd'hui, à direction la Tour Eiffel, à la rencontre d'une guide qui propose une visite immersive avec l'aide d'un casque de réalité virtuelle pour redécouvrir l'histoire de la Dame de Fer. Et depuis cette semaine, cette visite a été réactualisée pour plus de surprises. Romain, vous êtes bien devant la Tour Eiffel, elle est belle, hein?
4: Oh, qu'est-ce qu'elle est belle. En plus, je la regarde, cette Tour Eiffel, face à moi, en effet. Et j'ai à mes côtés, c'est Vladina, les cofondatrices et guide chez Viality Tour, qui propose... Ah, j'en dis pas plus, tiens, elle va nous expliquer. Bonjour Vladina.
5: Bonjour Romain.
4: Vous nous proposez une expérience immersive.
5: Absolument, puisqu'on propose une expérience au pied de la Tour Eiffel, mais à une autre époque. On la connaît, la Tour Eiffel du 21e siècle, mais est-ce qu'on connaît la Tour Eiffel du 19e siècle? Eh ben non, c'est ce qu'on vous propose de voir avec nos casques de réalité virtuelle.
4: Donc, on est avec vous, on enfile un casque, on s'arrête de temps en temps et on découvre quoi dans ce casque?
5: Alors d'abord, on découvre le chantier, la construction, et après on découvre l'exposition universelle et la Tour Eiffel dans son écrin d'origine, au cœur de cette exposition qui a marqué les esprits à l'époque.
4: Alors, si nous sommes aujourd'hui ensemble, c'est qu'il y a de la nouveauté.
5: Absolument, puisque c'est une visite qu'on a créée il y a déjà quelques temps et qu'on met à jour à chaque fois au fur et à mesure des remarques et des évolutions technologiques. Et là, c'est encore plus immersif avec des meilleures qualités d'image, avec plein de petits détails aussi qu'on rajoute au fur et à mesure. Pour les petits, pour les grands, pour les goûts de tous.
4: Et ce qui est intéressant, c'est que vous êtes à nos côtés, vous en tant que guide, pour nous expliquer ce que l'on voit à travers le casque.
5: Tout à fait, je vous explique un petit peu ce que vous voyez autour de vous, à quoi correspondent les différents bâtiments, ce que sont en train de faire tous ces personnages qui forcément ont des réactions très différentes de celles que nous on a au 21e siècle. Et les gens posent des questions, réagissent, interagissent. Donc c'est vraiment une visite interactive aussi avec le guide et avec les autres participants du groupe.
4: Vladina, elle vous est venue comment cette idée de visite immersive avec un casque de réalité virtuelle?
5: C'est une idée qu'on a eue donc avec Michel, le cofondateur, parce que moi je suis guide à la base conférencière, je fais des visites plutôt traditionnelles. Et lui est une personne qui a toujours beaucoup de mal à se projeter. Comme il est plutôt à l'aise avec toutes les nouvelles technologies, on s'est dit qu'on allait combiner nos compétences. Moi, la guide, lui, voilà, la réalité virtuelle. Et ça a donné Reality Tour.
4: C'est officiel, on peut voyager dans le temps grâce à vous et grâce à la technologie que vous avez mise comme ça à la portée de tous. Et je sens qu'on se reverra parce qu'au-delà de la Tour Eiffel, vous proposez une autre destination, ça s'appelle le Louvre.
5: C'est une autre aventure, voilà, c'est une autre histoire qu'on découvrira ensemble plus tard.
4: Merci beaucoup, Vladina.
5: Mais de rien, avec grand plaisir, et je vous attends sur le Champ de Mars.
4: Voilà, venez tous, franchement, visiter et découvrir, redécouvrir la Tour Eiffel autrement.
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6: Chaque année, près de 800 000 personnes montent sur un bateau à Strasbourg, soit plus de la population entière de Marseille qui ferait la queue pour voir la petite France. Aujourd'hui, je teste pour vous les coulisses de Bateaurama. On est bien évidemment à Strasbourg, embarcadère du Palais Rohan. Et il est tôt, il est très tôt. Hein. La ville s'éveille tout doucement et je monte à bord d'une navette Bateaurama avec Dylan et les capitaines. Autour de nous, l'île est particulièrement silencieuse et on entend juste les clapotis de l'eau contre la coque. Pendant que les premiers touristes dorment encore, eh bien, l'équipage lui prépare déjà la journée. J'ai comme l'impression que je vais prendre part au spectacle que je vois défiler tous les jours devant les fenêtres des studios d'Ici Alsace. Et une fois à bord de la navette, direction le port du Rhin, dans les locaux techniques de Bateaurama. Avant même qu'un touriste monte à bord, les bateaux passent par une vérification technique complète. Et Dylan m'explique que chaque navette est contrôlée quotidiennement. Hein, les niveaux, la sécurité, les systèmes électroniques. Normal, on peut transporter jusqu'à 135 passagers par bateau. En fait, Bateaurama appartient au port autonome de Strasbourg. C'est le deuxième port fluvial français. Et à l'origine, les visites servaient surtout à montrer la puissance industrielle du port aux investisseurs. C'était pas vraiment pour les touristes. Aujourd'hui, la visite dure environ 1h10. Et on traverse la petite France, la Neustadt et le quartier européen. Et selon le capitaine, la difficulté principale, c'est de réussir à anticiper d'une part le courant, mais aussi les écluses et les autres embarcations. Hein, dans un espace, il faut le dire, relativement petit. Et ça prend pas mal d'entraînement pour réussir à passer un aussi long bateau sous les ponts de Strasbourg. Et moi, je me fais trimballer et je dois avouer que depuis l'avant du bateau, la ville est encore plus belle. On voit les rues et les façades des bâtiments complètement autrement. J'ai adoré ça. Aujourd'hui, la flotte compte une dizaine de bateaux. Parce que oui, il y a du monde. Et pour gérer l'afflux des visiteurs, j'ai rencontré Lucie. Lucie, elle est agent de quai. Et elle m'explique que ce sont plusieurs centaines de personnes par heure qui montent et descendent des navettes en haute saison. Et le timing est super précis, parce qu'un bateau part environ toutes les 30 minutes. Alors moi, pour montrer ma bonne volonté, j'ai tenté d'aider à amarrer le bateau. C'était une mauvaise idée. J'ai tiré la corde, mais dans le mauvais sens. Bref, le bateau ne bougeait absolument pas, mais ça a eu le mérite quand même de lancer un fou rire général. Le capitaine m'a même dit que ça arrivait aussi aux marins. Je me dis qu'à travers ça, je viens d'être officiellement adopté par la marine alsacienne. Youhou ! En tout cas, je réalise que derrière l'image romantique des bateaux qui défilent tranquillement le long de l'île, se cache surtout une organisation quasi aéronautique. Car finalement, Strasbourg, vu d'en haut, c'est sûr, c'est beau, mais vu d'en bas, depuis l'eau, c'est encore plus beau.
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2: Bonjour Olivier, vous nous racontez une expérience professionnelle aujourd'hui.
1: Oui, linguistico-professionnelle. Méblet. Aujourd'hui, je vais vous raconter l'histoire d'une jeune kiné qui s'est installée à Saint-Étienne, toute fraîche diplômée et persuadée que chez nous, tout le monde parlait comme dans les manuels de l'école de kiné. Le travail, pas de souci, elle en a d'abord, comme tous les kinés. Mais ce qu'elle n'avait pas prévu, c'était une aide pour les séances de traduction simultanée en gaga. Premier cas, un patient vient pour une rééducation à une prothèse de hanche. Il s'assied, soupire et déclare « Mon problème principal, c'est que j'arrive plus à m'acacasser. » « À vous quoi ?» qu'elle lui rebique, perplexe. « Ben, à me mettre à cacasser, pardi. » Et là, notre kiné reste planté, croyant qu'il parlait d'un nouveau mouvement de yoga. Alors qu'en fait, bien sûr, il voulait juste s'accroupir. Deuxième séance de la matinée, deuxième quiproquo. Une patiente entre en se tenant le dos et lui dit « Ma sciatique, elle m'a fait kiné !» La jeune praticienne la regarde, ébahie. « Ah, vous vous êtes découvert une vocation ?» Mais la patiente ne voulait pas dire « kiné » au sens de kinésithérapeute, mais bien « kiné », Q-U-I-N-E-R, qui veut dire « gémir, pleurer, couiner ». La jeune femme s'imaginait qu'à peine arrivée, la patiente voulait lui faire de la concurrence. Troisième épisode, un monsieur arrive, pas très en forme, et déclare « J'ai du mal à me concentrer sur les exercices, j'ai le bas beau depuis quelques jours ». Et la kiné de rebiquer « Mais si vous avez le bas du corps qui est beau, c'est plutôt positif, non ?»« Mais non, kiné ma blette, avoir le bas beau, c'est ne pas avoir le moral ». Et pour finir, la palme de la consultation la plus confuse, une dame entre et lui dit « J'ai eu une consulte ». 5 minutes d'incompréhension plus tard, la jeune kiné découvre que « consulte », ici, ça veut dire « ordonnance ». La tata, elle est allée la voir, la jeune kiné. Elle m'a dit qu'elle avait bien progressé, parce que, après 2 mois à Saint-Thé, la kiné lui a dit « Allez, on s'acacasse doucement, tâchez moyen d'y aller doucement pour pas kiné ». Moi, je suis été la voir, la kiné, pour lui remettre le diplôme du Goya Lauréat.
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3: Enchantée.
4: Enchantée. Ah, vous inquiétez pas, j'ai un gros chien, mais il est très peureux.
3: D'accord. C'est quelle race?
4: C'est un bosseron.
3: Ah oui.
4: Oui,
3: c'est un gros morceau.
4: Gros chien, oui.
5: Allez-y.
3: On peut lui dire bonjour quand même?
4: Mais je pense pas.
3: Comment s'appelle-t-il?
4: Bokis. Il a lui aussi un prénom arménien.
3: Même le chien a un prénom arménien.
4: Asseyez-vous.
3: Claudine Katcha-Dorian, merci de nous accueillir chez vous. Vous êtes totalement imprégnée par l'histoire de vos grands-parents qui ont fui le génocide.
4: Oui, tout à fait. On a vécu à Marseille et j'ai vécu avec mes grands-parents. Donc je les ai vus et j'ai vu leur souffrance aussi. Ils sont arrivés à Marseille, on les a mis dans les quartiers nord. Et donc mon grand-père avait construit sa maison. Et je voyais ces gens qui ne parlaient pas français, bien sûr, puisqu'ils venaient d'arriver, qui étaient toujours malheureux et qui parlaient entre eux et qui étaient tristes et qui pleuraient. Je me disais, mais qu'est-ce qu'ils ont, tous ces vieux, à pleurer tout le temps comme ça? Et c'est vrai que quand on m'a expliqué, beaucoup plus tard, j'ai compris qu'il y avait eu un problème. Et je me suis effectivement imprégnée de ce génocide qui est devenu mon génocide, en fait, comme tous les Arméniens de la diaspora, je pense.
3: Ça vous a marqué? Vous étiez gamine?
4: Oui, j'étais gamine parce que j'étais à Marseille et dans les premières années... nous, gamins, on s'amusait, mais on les voyait quand même. Et il y avait le prêtre arménien qui venait régulièrement. On nous a pas expliqué, comme si on avait un peu honte de ce qui s'était passé. Un peu comme les Juifs, quand ils sont revenus des camps, ils voulaient pas en parler. Les grands-parents, notamment, qui l'avaient subi, ne voulaient pas en parler.
3: Comment s'appelaient vos grands-parents?
4: Alors, mon grand-père s'appelait Stéphane et ma grand-mère Vartouille.
3: Et donc, ils sont arrivés en France en quelle année?
4: Alors, ils sont partis en 1915, mais ils sont passés par Constantinople. Et ils ont atterri en Bulgarie. D'où là, j'ai eu 2 oncles qui sont nés en Bulgarie. Et comme j'avais de la famille qui était partie à New York, on leur a donné un peu d'argent pour qu'ils viennent en France. Ils sont arrivés en 23-24 en France, à Marseille, en fait.
3: Ils ont vécu donc plusieurs mois dans des camps, peut-être?
4: Oui, il y avait le camp Odo à Marseille. Et le camp Odo à Marseille, c'était le camp vraiment où on mettait les Arméniens. Et après, on leur a donné une terre à Marseille, dans les quartiers nord. Et là, mon grand-père a construit la maison.
3: Ils avaient donc un statut de réfugiés?
4: Oui, tout à fait. Ils sont passés par l'OFPRA. Mes grands-parents, ils n'ont jamais obtenu la nationalité française, même s'ils l'avaient demandé.
3: Il y a un titre de Charles Aznavour qui vous plaît particulièrement. Qu'est-ce que vous aimez dans ce titre?
4: C'est toute cette tristesse qui est décrite et que moi, je ressens à chaque fois que j'écoute cette chanson. Et c'est pour ça que tous les 24 avril, sur la place d'Arménie, on écoute cette chanson. Parce que je pense qu'elle est le reflet de ce qu'a vécu tout le peuple arménien en 1915, en fait.
3: Vous la connaissez? Vous connaissez les paroles?
4: Je la connais par cœur, mais je ne vais pas vous la chanter.
3: quelques mots?
4: Je vais vous laisser écouter la chanson, je préfère.

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1: Franchement, c'est mignon, Cormeille. Si vous cherchez du typiquement normand, vous êtes au bon endroit. Et puis, on est à la campagne, tout en étant qu'à 20 minutes de la mer et à 15 km de Pont-l'Évêque. Cyril, lui, vous le trouverez en plein cœur du village, sur la place du Mont-Mirel. Il m'aurait plu son métier à Cyril, si j'avais pas eu de main gauche.
2: Trop bien ça. Comment ça va?
3: Ça va, oui, impeccable.
2: Tu viens de rentrer?
3: Eh ben à l'instant, on vient de rentrer de chantier.
2: T'étais dans une église?
3: Oui, on était dans une église à une vingtaine de kilomètres d'ici, à Saint-Pierre de Salerne.
1: Son métier, c'est de donner vie à la lumière.
3: Nous, la lumière, on la redonne dans les édifices et puis on la reprend, mais colorée, la lumière.
2: Mais tu fais pas que les églises?
3: Non, on fait les manoirs, on fait les particuliers, on fait tout plein d'édifices, que ça soit particulier ou monument historique.
1: Cyril, il est comme ton père, il est pas vitrier.
3: Non, je suis pas miroitier ni vitrier. Moi, je suis maître verrier, restaurateur, créateur de vitraux.
1: Je pensais qu'on disait vitrailliste.
3: Ah oui, vitrailliste. Vitrailliste, c'est pour ceux qui ont moins de 10 ans d'expérience.
1: Ah.
3: Voilà. Et au-dessus de 10 ans d'expérience, quand on a travaillé dans des monuments historiques et autres classés, eh bien, on devient maître verrier.
1: J'entends du monde à la cave.
3: En bas, ils sont en train de faire du montage au plomb. Donc, on les entend un peu taper avec des clous, des marteaux. Ouais. Et ils remontent des vitraux en plomb.
1: Bah oui, c'est du plomb entre les bouts de verre.
3: Après, il y en a d'autres qui peuvent utiliser une technique au Tiffany, mais c'est pas la technique traditionnelle. Nous, on fait la technique traditionnelle plomb, verre et étain, comme au Moyen-Âge.
2: Ah, le Tiffany, c'est la même technique que celle qu'on utilise pour les lampes qui portent le même nom?
3: Exactement, c'est ça. C'est la technique qui s'appelle Louis Comfort Tiffany, qui a fait les lampes aux États-Unis.
2: Ah, mais je croyais que c'était du plomb,
3: hein. Ah non, c'est du Tiffany.
2: D'où le nom de la lampe.
3: D'où le nom de la lampe, puisque c'est le nom du créateur, Louis Comfort Tiffany.
2: Je vais me coucher moins con ce soir.
1: Pour ça, il y a encore du boulot.
3: Et d'autres aussi peut-être, du coup.
1: Il a pas l'air si vieux à la louche.
3: À la louche, le mois prochain, 44.
2: Quand t'avais 15 ans, tu voulais être...
3: Un an après. Moi, j'ai commencé à l'âge de 16 ans mon métier, à l'apprendre, bien évidemment. Ouais. Et puis, je suis ressorti d'une école sur Paris à l'âge de 20 ans.
2: Et ça devient d'où cette envie de travailler le verre comme ça?
3: Eh ben, on parlait tout à l'heure, la lumière le matin. Bon, ouais. Ben, moi, c'était la lumière, tout simplement, qui se décolorait sur les murs par rapport à des vitraux avec le soleil qui passe à travers. Ça m'a tout de suite attiré et j'ai voulu savoir comment ça se passait. J'ai découvert une école, l'école de Paris, et je suis rentré dedans.
1: Le maître verrier, il travaille pas que le verre.
3: On travaille le bois, le métal, la pierre et le verre.
2: La pierre aussi?
3: Eh oui, quand là, on vient de sortir de chantier, on vient de taper dans la pierre pour retirer les vitraux. Et puis pour les reposer, bah, il faut savoir faire du mortier avec la pierre.
2: Donc tu casses et tu refais, quoi.
3: Exactement, on casse et on refait.
1: Si vous voulez un vitrail chez vous, il peut vous le faire?
3: On peut le faire. Par contre, nous, on a une chance assez extraordinaire et je touche du bois. On a à peu près un an et demi d'attente avant de pouvoir le réaliser.
1: Ah bah oui, mais non, j'en avais besoin pour ce week-end, moi.
3: Donc Fred, t'auras ton vitrail dans un an et demi, pas avant.
1: Il a fait des beaux chantiers, le copain.
3: Moi, celui qui me vient tout de suite en tête, c'est le Petit Palais à Paris, de refaire les quatre rosaces du Petit Palais à Paris.
1: Bon, il était pas tout seul, hein.
3: Je les ai restaurés avec des compagnons. Mais j'étais dessus, j'étais chef de mon équipe à cette époque.
1: Pour voir le travail de Cyril, vous tapez ateliergouty.com avec un Y à Gouty.
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1: Parfois dès l'enfance, on connaît son destin. Lionel Terray est à Grenoble le 25 juillet 1921. Sa famille, aisée, envisage pour lui un futur bourgeois, alors que lui n'a déjà que la montagne en tête. À 3 ans, il chausse les skis. À 5 ans, il cherche à escalader tout ce qu'il croise. Durant sa jeunesse, le grenoblois sèche régulièrement l'école pour aller crapahuter en montagne.
2: Du Covid !
1: Son déménagement à Chamonix pour accompagner son père malade ne va pas arranger les choses. À seulement 12 ans, il devient chef de cordée pour la première fois. Parallèlement, il se lance dans les sports de glisse et se taille en grandissant un petit palmarès, notamment en combiné des centres slalom.
3: Ça c'est mes skis, ils ont fait deuxième à Grand Montana, ces skis-là. Moi j'ai une pêche les gars. Wouh !
1: Nous sommes alors en 1941, la future légende de l'alpinisme rentre à la formation Jeunesse et Montagne, ancêtre de l'UCPA. En plus de vivre pleinement sa passion, c'est là qu'il va rencontrer l'un de ses futurs grands amis, Gaston Rébuffat. C'est une nouvelle conception de la montagne que Lionel Terray découvre. Rébuffat, en avance sur son temps, anticipe déjà les ascensions de grands sommets. Pendant plusieurs années, les deux hommes alterneront expéditions en montagne et travaillent dans la ferme de Lionel. Leur coopération prendra une pause à la fin de la guerre. Lionel Terray entre dans la résistance où il intègre la mythique compagnie Stéphane.
4: Et bonjour !
1: Un groupe spécialisé dans le combat en montagne, encadré par les meilleurs alpinistes du moment. Leurs actions durant le conflit deviendront d'ailleurs une référence dans le domaine de la guérilla.
5: C'est le genre de type qui boirait un bidon d'essence pour pouvoir pisser sur ton feu de camp.
1: Après la guerre, la libération pour Lionel Terray, elle est autant politique que professionnelle. Il se lance définitivement et complètement dans l'alpinisme. Instructeur à l'école de haute montagne, moniteur de ski, puis guide de haute montagne, il aspire à protéger ce qu'il y a de plus important pour lui, sa liberté.
6: Belle activité, beau projet.
1: Il s'associe à cette époque à celui qu'il découvre lors d'une ascension et qui ne le lâchera plus, Louis Lachenal. Alliance de l'audace de Lachenal et de la réflexion de Terray, le duo démarre une des plus grandes épopées de l'ascension des Alpes.
7: Je vais faire le maximum, je me lance, je suis prêt.
1: Cette corde mythique enchaîne les performances et les records. La face nord des Grandes Jorasses, l'éperon nord des droites, la terrible face nord de Lager en Suisse qui leur prend seulement 2 jours.
8: Plus que quelques kilomètres et bientôt nous serons dans une bonne auberge.
1: Après ce dernier exploit, il est alors temps pour le duo de fusées alpines de se tourner vers un autre défi, direction l'Himalaya. Il participe à la seconde expédition pour tenter de monter au sommet de l'Annapurna, soit la première fois qu'un homme marcherait au-dessus de 8000 mètres. L'expédition est un succès. Si Herzog et Lachenal sont les seuls à atteindre le sommet, Lionel Terray jouera un rôle considérable.

0: l'un des plus grands alpinistes de l'histoire, est un Isérois, illustre Isérois.
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2: Les petits bonheurs, ce sont des rencontres au petit bonheur. Donc, au hasard, sans rendez-vous, sans se présenter, avec juste un tout petit et discret micro ici. Et en voici un de petit bonheur que je vous ai trouvé en Haute-Savoie, dans la commune de Rumilly, où pendant près d'une dizaine de minutes, j'ai suivi en voiture une monoplace qui circulait dans la ville. Alors maintenant qu'elle est arrêtée et que je m'en approche, je m'aperçois de mon erreur.
3: Bonjour.
2: Bonjour, c'est pas une monoplace, il y a deux places quand même.
3: Oui.
2: Et c'est quoi cet engin ?
3: Une Arelatome.
2: Alors, je vais attendre qu'il enlève son casque parce que là, on comprend pas trop bien. Voilà.
3: C'est une Arelatome.
2: Ça veut dire quoi ?
3: Arelatome, c'est un moteur... Enfin, une voiture entière anglaise, donc avec un moteur Honda compresseur, 310 chevaux, pour un poids total de 500 kg.
2: Et quand je l'ai vu arriver tout à l'heure, parce que je vous ai croisé, vraiment, ça fait un petit moment là que je vous ai suivi, de loin, on a l'impression de voir arriver une monoplace.
3: Ouais, c'est atypique, ouais.
2: Ça, c'est autorisé à rouler ici, sur la voie publique ?
3: Il n'y en a que 27 en France homologués, sur route, et autrement, toutes les autres, elles sont sur piste.
2: Donc là, ça veut dire rouler avec un casque, obligatoire ?
3: Oui, c'est conseillé, parce que si vous avez un accrochage, un accident...
2: En même temps, quand on a une voiture comme ça, on n'a pas trop envie d'avoir un accrochage.
3: Ouais, faut faire attention avec ça sur la route. Il peut vite arriver des accidents.
2: Et alors là, c'était quoi, un petit tour pour le plaisir ?
3: Ah non, c'était juste pour poser chez Anthony. Il doit faire un petit check sur la voiture.
2: C'est qui, Anthony ? C'est un mécano ?
3: Ouais, Anthony.
2: Et ça, c'est votre voiture ?
3: Non, c'est la voiture à mon papa. Là, il est au travail et vu que j'ai un petit trou entre les cours, je l'ai ramené.
2: Mais oui, puis ça doit plutôt faire plaisir de ramener cette voiture-là, surtout.
3: Ouais, c'est cool, ouais, c'est fun, ça fait plaisir.
2: Du coup, le papa, il roule beaucoup avec ?
3: Ouais, il roule plutôt pas mal, ouais. On l'a eu il y a un petit peu moins de 2 ans et on a roulé sur piste, ça va plutôt pas mal, ouais.
2: Et ici, dans l'agglo, à Rumilly ?
3: Pas trop, sur la route, on évite un petit peu de rouler.
2: Parce que là, je vous ai suivi 3-4 km, je sais pas, on était vers Moy, là-haut, là. Oui. Et vous avez bien vu le regard de tout le monde, quoi. Tout le monde vous mate.
3: Ouais, c'est vrai que c'est pas tous les jours qu'on voit une voiture comme ça, donc c'est drôle.
2: Vous, c'est une passion, la voiture ?
3: Bah, moi, à côté de ça, je fais du karting de compétition.
2: Et... Ah oui, les chiens font pas des chats, quoi.
3: Ouais, ouais, t'as le père, t'as le fils, ouais, on peut dire ça, ouais.
2: Vous avez quel âge ?
3: J'ai 17 ans.
2: Bon, en général, les jeunes qui se lancent dans le kart et puis qui ont un petit peu des capacités, l'objectif, c'est pas le kart, c'est quoi derrière ?
3: Après, peut-être monter les échelons, mais ça coûte très très cher, donc pour l'instant, je suis bien dans le kart.
2: Bon, papa, il a les moyens de s'acheter une belle voiture quand même.
3: Oui, mais bon, une saison de monoplace, c'est 3 fois le prix de cette voiture, donc. Puis j'ai 2 grandes sœurs, donc il faut que ce soit équitable.
2: Bon, 17 ans, peut-être que vous commencez à avoir des perspectives professionnelles ?
3: Oui, moi j'aimerais bien être horloger.
2: Ah oui, rien à voir, je m'attendais à un truc, voiture.
3: Ah non, du tout, c'est vraiment un loisir.
2: Et votre prénom ?
3: Alexis.
2: C'est quoi le dernier petit bonheur d'Alexis ?
3: Dernier petit bonheur, je sais pas, manger.
2: Conduire la voiture à papa, c'est pas un petit bonheur ?
3: Si, c'est un grand bonheur, ça. C'est un grand bonheur. C'est pas pareil. Mais ouais, je suis fier que mon père me fasse confiance, quoi. C'est incroyable de pouvoir conduire ça à 17 ans, j'ai beaucoup de chance.
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1: Salut Thomas Brie.
2: Salut Quentin, bonjour à tous.
1: Ouvrons une nouvelle page de ton livre.
2: C'est parti.
1: Les raisons.
2: La raison 616, la plaine du Var. Alors c'est un terme que l'on utilise pour désigner l'immense vallée creusée par le fleuve Var, juste avant qu'il ne se jette dans la Méditerranée. Et vous allez voir que ce fleuve est fascinant. En fait, il prend sa source au nord-ouest du département, à Estin, à 1800 mètres d'altitude. Pour arriver jusqu'à la mer, il traverse une centaine de communes, dont 87 dans les Alpes-Maritimes.
1: Mais alors Tom, je ne pense pas être le seul à m'être posé la question. Pourquoi est-ce qu'on a un fleuve entre Saint-Laurent-du-Var et Nice qui porte le nom d'un département voisin?
2: Alors tout d'abord, on doit le nom de ce fleuve à l'astronome antique Ptolémée. L'ouvrage des hommes et un fleuve nous dit que ce cours d'eau est capricieux et qu'il peut vite sortir de son lit, pas comme moi le matin en tout cas. Alors c'est pour ça qu'il tire son nom du verbe latin var iare, qui veut dire changer.
1: Voilà, et pendant des siècles, le Var était en fait une frontière.
2: Et oui, ce fleuve était une barrière naturelle entre le royaume de France et le comté de Nice. Mais en 1790, lorsque l'on crée les départements français, on va assembler dans le sud-est de la France des villes comme Toulon, Grasse, Cannes et Saint-Laurent-du-Var. Mais Nice n'en fait pas partie. Et ce nouveau département, on va lui donner le nom du fleuve qui marque la limite du territoire national. Le Var.
1: Bon, jusque-là, ça a l'air logique, c'est normal.
2: Oui, mais sauf que lorsque Nice devient française, définitivement française en 1860, le comté est rattaché à l'arrondissement de Grasse pour former les Alpes-Maritimes. Le Var ne borde plus le département auquel il a donné son nom, ce qui en fait un cas unique en France.
1: Ah, et donc ce fleuve va rythmer quand même la vie des habitants locaux pendant des siècles?
2: Alors, pas vraiment. Jusqu'au XVIIe siècle, la plaine du Var, c'était surtout un endroit où l'on promenait son troupeau. Et pendant très longtemps, si l'on voulait traverser le fleuve, eh bien on devait le faire à pied. En 1792, on construit le premier pont en bois, mais comme le fleuve est capricieux, les structures sont souvent endommagées.
1: Est-ce que le Var a souvent été en crue?
2: Et oui, au cours de son histoire, ce fleuve a débordé un bon nombre de fois. En 1857, une digue est emportée au niveau du vallon de Saint-Isidore. En 1930, le quartier Saint-Augustin et la promenade des Anglais sont sous l'eau. Et plus proche de nous, on se rappelle de la violente crue de 1994. L'aéroport de Nice et la préfecture des Alpes-Maritimes étaient complètement inondés. Cette crue, elle avait causé des dégâts estimés à 1 milliard de francs, soit 187 millions d'euros aujourd'hui.
1: Et on pense aujourd'hui aux dernières tempêtes aussi qui ont frappé le département.
2: Et oui, le Var et sa plaine sont donc des lieux que l'on doit aborder avec une grande humilité. Si pendant des siècles, personne ne construisait ici, c'est bien pour une raison. Alors gardons en tête que l'homme ne fait pas ce qu'il veut avec la nature. Et ce fleuve capricieux, millénaire et parfois féroce, nous le rappelle.
1: Et c'est aussi une bonne raison d'aimer la Côte d'Azur.
2: En plein dans le mille.
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3: Gérard, c'est quoi votre métier ?
4: Moi, mon métier, c'est conducteur de tram et conducteur de bus. Je fais les deux, je conduis les deux et c'est un vrai plaisir de conduire les deux.
3: Ouais.
4: Mais le tram, c'est vrai que j'ai ma préférence pour le tram. Quoi.
3: Alors là, je suis assis à votre place ?
4: Oui, vous avez de la chance parce que c'est faut être privilégié parce que c'est une zone où normalement il n'y a que moi qui ai le droit d'accès là-dedans.
3: Vous me dites ce qu'il y a autour de nous là ?
4: Plein de boutons, des gongs, c'est pour annoncer aux gens qu'on arrive ou qu'on repart pour attirer leur attention.
3: Ouh là là, ça il faut pas. On l'entend souvent,
4: non,
3: ça.
4: Non, ça on évite. Ça c'est ouh là, ça c'est quand il y a un danger qui s'approche pour éviter justement pour faire partir les gens qui sont pas très attentifs.
3: Et vous avez toujours fait ça, conducteur de bus et de tram?
4: Ah non, je livrais du carburant pour une société sur Toulouse. Et ça, c'était beaucoup la région. Et le tram, ça a permis de découvrir Toulouse et les gens, les Toulousains. Et du coup, je me régale, je m'éclate.
3: Et oui, alors surtout que quand vous étiez petit, que faisait votre grand-père avec vous ?
4: Oh, mon grand-père était sur Toulouse, il m'a adoré quand je venais. Il m'a mené voir les chauffeurs de bus, on montait dans un bus, il me faisait traverser Toulouse. On allait jusqu'à Matabiau, on parcourait la ville. Et mon grand-père me disait, peut-être un jour tu seras chauffeur de bus. Et je pense que c'est resté un peu tout ça, ouais.
3: Gérard, on sent bien que vous avez un cœur gros comme ça. Parlez-moi de la relation que vous avez avec les passagers.
4: Ils nous connaissent, ils viennent frapper contre la vitre,
3: ah ouais.
4: Ils viennent nous voir et ils tapent.
3: Ah ouais.
4: Ils nous font un petit coucou. On fait partie de leur vie, on les accompagne.
3: Il y a un endroit devant lequel vous passez qui vous marque plus que notre, c'est Purpan. Dites-nous pourquoi.
4: Il y a l'hôpital des enfants, là, juste à côté. Il y a beaucoup de malades qui sortent, qui prennent l'air avec les beaux jours. Là, ils vont arriver les beaux jours. Ils sont sur les pelouses et ils sont fascinés par le tram. Donc, quand j'arrive, et déjà, j'abuse un peu plus du gong, du fameux gong. Et ça les attire. Ils sont contents, ils font de grands signes. Alors, après, je fais très attention parce qu'ils viendraient vers moi, mais du coup, il faut éviter qu'ils galopent tous vers moi. Mais c'est un petit moment magique qui les sort un peu de leur quotidien difficile, quoi.
3: Alors, vous faites quelle ligne ?
4: C'est la ligne de tram qui va jusqu'au palais de justice. Et aussi, moi, je suis sur une ligne de bus. Je suis un chauffeur mixte, hein. Donc je peux faire les deux à la fois. Je peux faire du bus et du tram. Et la ligne du bus, c'est la ligne 70 qui passe dans Blagnac, dans tous les arrêts de Blagnac, Marly, tout ça.
3: Merci Gérard.
4: Avec plaisir, c'est une joie.

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0: Oscar Les Vacances et MPL avec Les Puceaux. Extrait de l'album Ceci n'est pas mon corps.
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0: Un coup de cœur, Isidre Mardèche.
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0: est la 12e saison de la Starac d'octobre 2024 à janvier 2025 et gagnée hein, devant près de 4 millions de téléspectateurs, Marine a tracé sa route et savouré le succès de son premier album, disque de platine, Cœur maladroit. Ce soir, Décibel vous offre une heure avec Marine entre interview et concert privé. Oui, une performance enregistrée il y a quelques jours au Louvre-Lens. Rien que pour vous, les auditeurs d'ici.
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0: Salut à toutes, salut à tous et bienvenue dans Décibel. On est ensemble jusqu'à 21h, un jeudi soir un peu spécial donc, puisque Marine qui est avec nous va partager ce concert qu'elle a donné pour les auditeurs d'ici au Louvre-Lens. Et puis on écoutera donc des extraits de ce concert, on écoutera aussi des extraits de son album. Et puis on a envie de savoir évidemment comment elle va, où elle va, à quelle vitesse elle y va. Bref, c'est parti, je pense à toute vitesse avec Marine. Bienvenue Marine.
3: Merci.
0: Bonsoir. Bonsoir. Alors, ma première question, elle est basique, mais à la fois je vais t'expliquer pourquoi je te la pose. Comment ça va ?
3: Ça va.
0: Ça va. Je te la pose parce qu'il y a un peu plus d'un an, on s'est rencontrés pour la première fois. Je pense que tu t'en souviens absolument pas et c'est ok. Parce que.
3: Si, je m'en souviens très bien.
0: Tu t'en souviens ? Ouais. Sortie de Starac, t'étais assise à cette place-là,
3: oui, oui.
0: En face, à côté de toi, il y avait Ebony.
3: Ouais.
0: Et parce que nous, on était la radio partenaire du programme, et donc évidemment, on recevait après la finale les deux finalistes, oui. La gagnante, et donc Ebony était là avec toi. Et alors, il y avait une espèce de tempête émotionnelle, médiatique, etc., qui était dingue. Et en fait, ça, c'est mon côté daronne. Je me suis fait du souci pour toi. Je me suis dit, oh,
3: oui.
0: Oh là là, ma petite star, comment ça va se passer ? Et là, je te vois aujourd'hui. Archi rayonnante.
3: Oui.
0: Donc,
3: j'allais dire moins fatiguée, pas forcément, mais ouais. À force, on s'habitue. Non, en fait, c'est.
0: Tu fais toujours pas de nuit complète.
3: Si, ça va, je dors très bien.
0: Bon.
3: C'est juste que, oui, c'est intense forcément, parce que c'est un métier qui veut ça, mais en même temps, c'est le rêve, donc c'est trop bien.
0: Ouais.
3: C'est une bonne fatigue.
0: C'est vrai. Mais ce moment-là, qui était complètement zinzin, est-ce que tu te souviens, alors c'était il y a plus d'un an maintenant, et beaucoup d'eau a coulé sous les ponts, et beaucoup de disques d'or aussi, mais comment tu es sortie de cet état? Parce qu'en fait, c'est un état psychologique, physique, hyper étrange, de sortir d'une énorme émission de télé et de se dire, ok, maintenant c'est à moi de jouer, quoi.
3: Oui et non. En fait, il y a beaucoup de personnes qui me disent ça, qui me plaignent un peu entre guillemets, qui me disent ah mais ça devait être horrible, etc. Et pas tant.
0: Ah bon.
3: Je sais pas si c'est parce que c'est dans l'inconscient et je m'en suis pas rendu compte peut-être, mais en fait moi j'aime dire que j'ai attendu ça tellement longtemps de pouvoir partager avec les gens ma musique, d'être pas forcément connue mais en tout cas entendue pour ce que je fais. Que c'était un peu naturel, quoi. C'est comme si je vivais ça au jour le jour. Alors, je dis pas que tout est facile, tout était facile, mais je le vivais plutôt bien à ce moment-là, à part la fatigue et forcément la découverte de tout ce qui s'est passé en 4 mois, puisque nous, on n'avait pas trop de nouvelles de l'extérieur.
0: Et non, quand tu étais dans le programme télé, oui, bien sûr.
3: Ouais. Mais non, trop bien, trop bien.
0: Bon.
3: Faut vivre ça comme. Comme je l'ai vécu, je crois, assez normalement, c'était trop bien.
0: En tout cas, un peu plus d'un an plus tard, on peut le dire, oui, voilà, là, tout va bien. Ce soir, tu joues au Zénith de Paris.
3: Oui.
0: Ça, c'est magnifique. Et alors, cette idée géniale, donc, d'aller jouer dans un lieu pas comme les autres, le Louvre-Lens. On va découvrir ce soir ce concert que tu nous as offert. Quand on te l'a proposé, en fait, au départ, c'était selon la météo, c'était soit le Louvre-Lens, soit en haut d'un terril.
3: Alors, ouais.
0: La météo du Nord a décidé que ce serait le musée.
3: Étonnamment.
0: Ouais.
3: Enfin, non, je savais qu'on pourrait jamais le faire en extérieur. Normalement, ça devait être entre deux terrils.
0: Ouais.
3: Et c'est super, c'est assez typique du Nord, c'est trop bien. C'est des montagnes de charbon, en fait. Et on m'a dit, s'il fait beau, dans ma tête, je me suis dit, bon. Ben, on va le faire à l'intérieur. Hein,
0: c'est rare. Aucune illusion sur la
3: météo. C'est rare qu'il fasse beau, quoi, dans le Nord. Quoique, c'était un moment où il faisait plutôt beau, mais du coup, on l'a fait dans le Louvre-Lens, qui est un lieu que j'ai toujours voulu visiter, mais j'ai jamais eu l'occasion de le faire.
0: Et donc là, la première fois que tu y entrais, ouais. C'était pour jouer.
3: Bon, du coup, j'ai pas pu visiter le musée réellement, mais l'endroit où on l'a fait, c'était très beau.
0: Ouais. T'as déjà, là, depuis un petit peu plus d'un an, joué dans des lieux atypiques.
3: Je crois pas, je voudrais pas dire de bêtises en même temps. Atypique, non, pas plus que ça.
4: Ouais. Par exemple, il y a un festival très drôle qui s'appelle Rock the Piste. Tu joues en haut des pistes de ski.
3: Ah, c'est trop bien.
4: Ça, c'est drôle.
3: Okay.
4: Tu vois, il peut y avoir comme ça des trucs.
3: Non, je crois pas. Je crois qu'il n'y a jamais eu d'endroit vraiment atypique.
4: Mais le musée, en tout cas, ça te faisait pas peur. C'était plutôt rigolo.
3: Je suis toujours un peu stressée avant chaque fois où je dois chanter, mais je trouvais ça cool, ça change, c'était vachement beau, tout était vitré, enfin on pouvait voir l'extérieur, c'était très lumineux. Et non, je crois la chose la plus atypique que j'ai faite, peut-être c'est dans un bus.
4: Ah bah c'est pas mal dit.
3: Mais parce que c'est avec Clinique, la marque de laquelle je suis ambassadrice maintenant, c'est une marque de cosmétiques, de beauté, etc. Et du coup, pour le lancement de cette collaboration, je suis allée dans le Glowbus, c'est genre un bus qui est aménagé, il y avait des produits, et j'ai fait un petit showcase de quelques titres.
4: C'était sympa. C'est pas mal. Bon, après le bus, le musée, les amis, on va démarrer. Vous avez envie d'entendre les premiers titres de Marine au Louvre-Lens. On va commencer avec la chanson-titre de ton album, Cœur maladroit.

0: enregistré au Louvre Lens, ici part en live avec Marine. Marine et les auditeurs d'ici qui étaient ravis, il y avait une soixantaine de privilégiés qui étaient là. Mais voilà, ce soir on partage avec tout le monde ces chansons. Marine, j'avais envie de te parler de ta tournée, parce que c'est quand même dingue. Je pense que tu as fait tous les formats de concerts qui existent depuis qu'on te connaît.
1: Je sais pas.
0: Bah écoute, on t'a vu...
1: Oui, il y a eu la télé.
0: Voilà, on t'a vu à la télé devant des millions de personnes. Après, on t'a vu dans les Zéniths. T'as fait aussi la tournée des clubs en 2026, mais aussi les Zéniths.
1: Les théâtres.
0: À nouveau, ouais, les théâtres. Là, tu joues voilà, devant une soixantaine de personnes,
1: oui.
0: Tout dans un musée. T'as goûté à tous ces formats de concerts finalement assez rapidement. Est-ce qu'il y en a un qui a ta préférence?
1: En fait, c'est assez différent parce qu'on peut se dire qu'une soixantaine de personnes, ça va être plus intimiste, donc plus facile pour communiquer avec les gens, pour prendre plus de temps pour leur parler. Et en même temps, ça peut être plus difficile de les regarder dans les yeux, c'est parfois plus intimidant.
0: Oui, parce que tu les vois directement. Si quelqu'un, genre tous, tu t'en rends compte.
1: C'est vrai.
0: Dans un zénith.
1: Non. Alors qu'un zénith qui va être, je sais pas, rempli à 5000 personnes, il y a ce côté trop bien parce que d'entendre autant de gens chanter, crier, danser, c'est super. En même temps, c'est moins intimiste, même si j'essaye de garder un show qui, de toute façon, me fait interagir avec eux. Mais c'est aussi moins intimidant parce que je peux pas les regarder un par un dans les yeux. Je sais pas, il y a des avantages et des inconvénients à tous les formats. Je crois que c'est quand même sympa les zéniths.
0: C'est pas mal. Hein.
1: Les théâtres, c'est beau aussi.
0: Ouais.
1: Franchement, c'est dur. Et parfois, avec une vingtaine de personnes, une soixantaine comme ici, c'est aussi bien de pouvoir être au plus proche, de pouvoir avoir une relation privilégiée. Franchement, j'aime tout, en fait.
0: Ça, c'est merveilleux. Les artistes qui montent sur les scènes, alors notamment des zéniths, des festivals aussi, parlent d'un truc assez physique, je voulais savoir si tu le ressentais aussi. Il parle d'un souffle. En fait, quand tu montes sur scène, les 5 premières secondes, tu sens le souffle de la foule.
1: Ouais.
0: Et ça procure, paraît-il, des sensations incroyables dans le corps. Est-ce que tu confirmes?
1: Oui, mais je crois que c'est même avant.
0: Ah ouais.
1: Parce que parfois, je suis pas encore sur scène, je suis derrière le rideau, ou je suis même encore dans les loges, et je les entends applaudir, ou crier, ou même parfois taper des pieds, j'ai l'impression que c'est en train de trembler, et je me dis, ok. C'est aussi comme ça qu'on jauge un peu s'ils sont plus ou moins chauds, même si j'ai de la chance, ils le sont toujours. Mais... Et puis oui, après, quand on entre et que d'un seul coup, déjà, on voit tout le monde, et qu'on les entend crier, il y a quelque chose, c'est pas réellement du vent, mais c'est vrai qu'il y a une sensation assez impressionnante et super.
0: Tu te souviens la première fois que t'es montée sur scène? De ta vie?
1: De ma vie? Ben... Oui. Après, moi, mes toutes premières scènes, c'était pas forcément au chant, c'était au piano.
0: Ouais.
1: Parce que j'ai commencé le piano quand j'avais 6 ans et je jouais beaucoup de classiques. Et donc, chaque année, il y avait des... On appelait ça des auditions de fin d'année. Enfin, c'était comme une fête de fin d'année où chaque élève jouait de son instrument un morceau. Et je jouais du piano d'abord devant les gens. C'était toujours un stress parce que j'avais peur de faire une fausse note ou que mon doigt tape à côté. Ça n'a pas changé d'ailleurs.
0: Il y a les parents, il y a les profs de piano aussi.
1: Il y a tout le monde, c'est que des familles. Mais c'était mes premières scènes vraiment au piano. Puis après j'ai chanté la première fois, il me semble que c'était dans une église. Et puis après, oui, il y a eu The Voice Kids, il y a eu la Starac, il y a eu quelques scènes, quelques concours régionaux, locaux. Ici et là, mais le mieux, c'était vraiment... Bah, c'est ce que je vis actuellement, quoi.
0: Bien sûr. Mais je me demandais si ton rapport avec la scène, il avait déjà évolué.
1: Ah, complètement.
0: Ah ouais, c'est vrai?
1: Moi, si je dois dire la vérité, la scène, avant, c'était pas un endroit sur lequel je me sentais bien.
0: Ah ouais?
1: Parce que je pense qu'il y a une question de légitimité, d'estime de soi, de confiance, etc. Mais en fait, j'avais aucune aisance. Je bougeais pas. J'avais la tête en bas, j'étais figée, j'avais la main devant le ventre. Enfin, c'était vraiment... On aurait dit que j'étais pas faite pour ça, quoi. Moi, je préférais le studio et les moments de création.
0: Oui.
1: Et puis, en fait, au fur et à mesure, je sais pas, ça a évolué avec peut-être l'amour des gens, la prise de confiance, le fait que maintenant, j'écrive mes propres chansons et que donc, je puisse plus les ressentir. Et maintenant, c'est complètement différent. Je dirais pas que je fais le show à 100% comme, je sais pas, Beyoncé, mais... mais il y a quelque chose où maintenant, je me sens bien et même mieux que n'importe où ailleurs.
0: Ah, donc c'est devenu ton lieu préféré.
1: C'est complètement changé, On est passé de pas du tout à l'aise à c'est trop bien. Enfin, c'est pas encore, il faut que j'apprivoise encore le public et la scène, je peux encore arriver, mais ça va être de mieux en mieux en tout cas.
0: Tu dis que tu fais ce que tu peux pour que ces concerts, ces gros concerts dans les zéniths soient le plus intimes possible, notamment en gardant un dialogue avec la foule. Comment tu le travailles? Ça, t'es toute seule ou bien comme le reste, ça peut se travailler en équipe?
1: J'imagine que ça peut se travailler en équipe, mais là, j'ai voulu le faire seul parce que c'est même pas tant travaillé que ça. Alors, bien sûr, je sais ce que je veux raconter, oui. à quel moment, etc. Mais j'aime que ce soit une interaction spontanée, être à l'écoute d'eux, parfois répondre à leurs questions ou parler avec eux. C'est plutôt improviser, même si j'ai des choses à raconter, j'ai envie de leur raconter. Mais le tout, c'est que ça reste naturel, quoi, et qu'on puisse s'amuser aussi.
2: Évidemment. Alors, Marine sur scène, c'est les festivals cet été. Je vous donnerai les dates tout à l'heure également de sa tournée de Zénith. Mais pour le moment, on va écouter un extrait de l'album Cœur maladroit, je le disais, disque de platine, bravo. C'est une chanson qui s'appelle Dalida.
1: Oui.
2: Ouais. C'est une de tes préférées. Dalida, la chanteuse.
1: Ouais. La chanteuse ou le titre?
2: Oui. Les deux. Ah, les deux. Mais je me demandais Dalida si c'était une de tes chanteuses préférées.
1: Ben, c'est plus celle de ma grand-mère que de moi, mais bien sûr, j'adore ses chansons.
2: Ouais.
1: Et le titre, c'est un peu tous un de mes préférés, en fait. C'est dur de choisir, ils sont tous différents.
2: On va pas faire ça, alors on va pas demander à Marine de choisir ses petits préférés dans son premier album, mais on va écouter Dalida, donc tirée de Cœur maladroit.

0: moi, c'est une de mes préférées sur le premier album de Marine, la chanson Dalida, à l'instant, dans Décibel. Et Marine, qui est avec nous, merci de passer la soirée ensemble. Ça fait plaisir.
1: Merci à vous de m'accueillir.
0: Alors, je le disais, ce soir, c'est le Zénith de Paris, suivi de la Cité internationale de Lyon. Ça sera dimanche soir. Et puis la semaine prochaine, Zénith de Lille, Arena.
1: Oui.
0: Alors là, est-ce que ça a une saveur particulière de jouer dans sa région?
1: Oui, c'est vrai. Mais déjà, pour n'importe quel artiste, je crois que... Enfin, j'entends beaucoup d'artistes dire que c'est un public chaud, dans tous les cas, le public du Nord.
0: Oui.
1: Et moi, comme c'est en plus l'endroit d'où je viens, oui, c'est encore mieux.
0: Surtout qu'en plus, toi, tu le revendiques, le côté nordiste. Il y a des artistes qu'on ne parle pas forcément.
1: Oui, bah,
0: ou quoi.
1: J'ai pas trop le choix, ça s'entend, quoi. Donc, vraiment, même si je ne voulais pas le revendiquer, les gens le devineraient, je pense. Mais ouais, non, j'ai pas de honte. Comme je dis souvent, le seul défaut pour moi, c'est la météo. Oui. Si on avait la même région, mais au soleil, ce serait mieux. Mais non, bien sûr, bah, c'est mes origines. Donc,
0: Marine présidente, elle va retourner la carte de France.
1: Peut-être, mais ce serait plus le nord du coup. Donc,
0: C'est ça, peut-être ça changerait tout. Les concerts également, le 13 juin, dans l'immense galaxie de Amnéville, suivi de toute une tournée de festivals d'été, notamment les Nuits d'Istres, Sion sous les étoiles, les Franco de Spa en Belgique, trop sympa ce festival. Et puis, après, on arrive au mois d'octobre et rebelote, jolie tournée. À partir du 2 octobre, Niort, Châteauroux, Longjumeau, Blanc-Mesnil, le théâtre de Hyères, encore des Belges, Théâtre Royal de Mons. Il y a une petite histoire qui est en train de se créer avec la Belgique, on dirait. Hein.
1: C'est oui, je les considère toujours un peu comme des gens du Nord aussi, quoi. C'est juste à côté de chez moi.
0: Bah oui, évidemment. Et puis ensuite, ça continue donc en novembre avec Laval, Quimper, en décembre Aurillac ou encore le summum de Grenoble. Et il y a comme ça une alternance de grandes salles, le Zénith de Paris qui sera en mars 2027 cette fois-ci.
1: Oui.
0: Bref, il y a un carnet de balles rempli sur plus d'un an. Est-ce que ça donne un peu le vertige de se dire « Ah, mais je sais parfaitement où je serai dans un an, en fait, c'est déjà booké. »
1: Non, je trouve ça super ouais. De se dire que ça va continuer et que je vais encore avoir plein d'occasions de rencontrer les gens, de faire de ma musique, de jouer, de chanter. C'est trop cool, au contraire, moi je préfère quand il se passe plein de choses que quand il se passe rien, quoi.
0: Et là, il s'en passe plein des choses. Revenons quelques jours en arrière au Louvre-Lens, ce concert ici live. Marine était là, vous vous en doutez, Pascal Todd d'Issinor également, et il a passé son micro à plein de gens sympas dans le public,
1: oui.
0: Et il est tombé sur Rose.
2: J'ai Rose de Saint-Nicolas-les-Arras, ça vous parle? Ah, c'est chez vous ça?
3: Moi, oui. Bonjour Marine.
1: Bonjour.
3: Alors nous, on a la chance avec ma mère de te voir pour la deuxième fois aujourd'hui. La première fois qu'on t'a vu, c'était il y a 10 ans à Saint-Nicolas, quand t'étais venue chanter.
1: Oui, pour la fête de la musique ou je ne sais plus.
3: C'est ça.
1: Ça.
3: Et c'est ouais. D'ailleurs là qu'on avait eu ton tout premier album que t'avais sorti.
1: Oh my God. Vite cacher ça, il faut que personne en ait connaissance.
2: On savait pas ça. Ça on savait pas.
1: Ah si, ben ouais, je peux raconter. Hein, mais
3: et aujourd'hui, je voulais te demander ce que tu voulais dire à la Marine qui avait enregistré cet album à l'époque.
1: C'est trop drôle. Bah en fait, du coup, comme tout le monde sait, quand j'ai commencé à faire un peu de musique, mon père, il a dans ma chambre cassé 2-3 murs ou même rajouté des murs, je sais pas trop. Il a créé une genre de mini cabine de studio. Je crois le micro, il tient sur une barre de douche et tout. C'est vraiment un truc.
2: Ouais.
1: Bah c'est bien, mais c'est voilà, c'est basique quoi. Et en fait, on s'est dit bah tiens, je commençais à faire un petit peu des concours. Il y a eu The Voice Kids. Après, j'ai fait quelques concours régionaux. Bah tiens, si les gens ça les intéresse, tu pourrais faire des reprises. Et donc j'avais fait un petit disque comme ça. Je crois qu'il y a quelques reprises. Je sais pas combien, 6 reprises. Et en fait, bon bah, j'avais 14 ans, donc c'est j'aimerais bien le réentendre par curiosité. Et en fait, à chaque fois que je faisais une scène, genre soit un concours, soit une scène comme ça, la fête de la musique, bah on en ramenait quelques-uns et je crois qu'on les vendait en plus, mais pas cher, hein, 4 €. Non, c'est combien? 5 €.
2: Ah bah oui.
1: Le business. Donc c'est avec mon père qu'on a fait ça, des petites musiques comme ça. Et c'est bon, c'était que des reprises parce que j'écrivais pas encore à l'époque. Et après, j'ai écrit ma faute, mais elle est pas dedans. Hein, je trouve que c'est bien après.
0: Tellement jeune et déjà tellement d'histoires.
1: Ça a pas de sens. Ça me fait trop rire. Je l'avais oublié. Enfin, non, je l'avais pas oublié. Mais oui, c'est vrai que quand j'ai commencé à faire de la musique un peu plus sérieusement, on va dire, et que mon père m'a créé cette petite cabine dans ma chambre, je faisais que des reprises encore à l'époque. Et beaucoup de gens me demandaient d'en avoir une trace, en fait. Quand ils venaient me voir sur des fêtes de la musique comme ça, sur des petites scènes que je faisais vraiment locales. Et donc, on a enregistré ça dans ma cabine, 6 reprises. je sais plus trop ce qu'il y avait.
0: Est-ce peut-être... que tu l'as récupéré, le disque que Rose a apporté?
1: Bah, elle me l'a fait voir. J'avais déjà un autographe à l'époque, mais miteux.
0: Tu l'avais, le toi de 14 ans avait
1: signé mon nom de famille avec un D, je sais pas quoi. Et en fait, il y a 6 reprises dessus qui sont donc enregistrées dans ma cabine avec ma voix de 14 ans. Je les ai pas réentendues, mais j'espère que personne n'aura jamais cet album, enfin ce toupé de reprise entre les mains.
0: Ça va devenir
1: drôle,
0: un truc
1: et oui, on le vendait genre 5 €. Il y a, franchement, on en a vendu pas mal, peut-être un 1000.
0: Tu vas recroiser des gens qui l'auront à la main.
1: Je sais pas, mais oui, les gens demandaient ça parce que c'était pas une période où j'avais forcément les réseaux, où je postais sur les réseaux, etc. Et avec mon père, on s'était, c'est vrai, déterminé à graver un CD en plusieurs exemplaires et on l'avait vendu.
0: Et quand le vrai CD arrive, celui de ton premier album, Cœur Maladroit, alors évidemment, j'imagine qu'à l'intérieur de toi, la toi de 14 ans est en furie de joie, etc. Est-ce que c'est comme tu l'imaginais?
1: Mais en fait, j'imaginais rien. C'est ça le problème. Enfin, j'aime souvent dire que pour moi, c'était tellement impossible et ça n'allait jamais arriver que je me suis jamais posé la question de comment c'est. Enfin, si on a tous un peu des pensées, des clichés, des grandes idées sur comment est le milieu d'artiste, le milieu de star, comment ça se passe, etc. J'en avais comme tout le monde, mais en fait, c'est pas si dingue. On vit comme tout le monde. Enfin, c'est trop bien, mais je veux dire, il n'y a pas de truc de fou. C'est pas si rock, en tout cas pas pour moi. Voilà, j'aime souvent dire que quand je finis un concert avec mes musiciens, on va dans le tourbus, on boit une tisane nuit tranquille, on va se coucher. En fait,
0: c'est très calme.
1: Là, après, je vais rentrer chez moi, je sais pas, je vais ranger, faire ma vaisselle. Malheureusement ou heureusement, je sais pas, ça fait peut-être pas star, mais en fait... je suis quelqu'un de normal, quoi, qui a de la chance de faire sa musique et de la partager avec les gens. Mais après, quand je rentre chez moi, je suis pas exceptionnelle.
0: Ouais, et puis je pense aussi que il y a ce rapport avec le public qui est tellement proche que de toute façon, même si tu avais des envies de diva, tu pourrais pas parce que écoutez ce qui se passe quand Marine et les auditeurs d'ici se lâchent un petit peu.

0: Et ça s'applaudit, ça.
1: Ah oui, oui, à quel beau moment.
2: Oui, toujours, quand je viens dans le Nord, ça part. Je sais pas comment, est-ce que c'est quelqu'un qui le lance, est-ce que c'est moi qui en parle. On finit toujours par revenir au coron.
1: C'est ça, la base. Des gens bien, du coup, on va l'écouter maintenant. En live au Louvre-Lens. Tu veux me dire quelques mots de cette chanson avant qu'on l'écoute ? Imagine quelqu'un l'a jamais entendue.
2: C'était une envie que j'avais de parler de ma région. Forcément, le Nord, c'est de là d'où je viens. Et des gens, et de l'ambiance, et des images, et des origines. Ouais, c'était important pour moi d'en parler, d'en faire une sorte d'hymne, et de jouer aussi un peu sur les clichés qu'on peut entendre souvent, quoi.
1: Marine est dans Décibels, qui part en live.

0: Louvre, Lens. Merci aux moyens techniques de Ici Nord et merci à Marine d'être notre invitée ce soir. Merci. Oh là là, quel beau concert. On n'a pas fini de l'écouter, on n'a pas non plus fini de discuter avec Marine. On va parler de ses nombreuses collaborations, de ses dossiers sur le feu. Et puis on lui a réservé un petit blind test aussi à venir sur les chanteurs du Nord, évidemment. À tout de suite.
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0: Alors, il s'est passé un truc génial, c'est que j'ai prononcé le mot blind test. Et là, Marine, j'ai vu, c'est pas un sourire, j'ai vu un énorme sourire et l'œil du tigre.
4: Ça fait partie des mots qu'il faut pas prononcer. C'est comme quand tu dis le mot promener à ton chien et qu'il se réveille d'un coup.
0: Là, j'ai dit blind test. Non, mais vraiment, t'as l'œil qui est parti, quoi. En l'air.
4: Je suis pas forcément quelqu'un de compétiteur, j'ai envie d'écraser personne, etc. Mais le blind test, c'est autre chose.
0: Je sais, mais tu t'as...
4: Ça se voit dans le blind test yeux. Et il y a le reste. Okay. En fait, je sais pas. J'avais une application quand j'étais plus jeune sur mon portable qui s'appelait Waza Sound. Et ouais. En fait, c'était le principe. C'était un blind test. On était confrontés à des joueurs du monde entier en ligne. Et ils buzzaient. Mais je te jure, il y en a qui buzzaient en 0,1 seconde. Parce qu'en fait, ils entendent ne serait-ce qu'une note, ils buzzent. Ensuite, ils réfléchissent et ils sortent, parfois au hasard, parfois non, et long. Et en fait, ça m'a forgé, ça m'a entraîné. Et puis, forcément, j'écoute énormément de musique. Et donc, je suis assez forte normalement au blind test. Mon année de prédilection étant 2015.
0: Ok. Alors, je te cache pas que mon année de naissance est en 1980. J'ai pas mis beaucoup de 2015.
4: C'est okay.
0: J'espère que ça va aller, Marine.
4: Non, mais normalement, ça va. Mais après, là, je fais la maligne et ça se trouve, je vais perdre.
0: On va voir. Mais non, mais en tout cas, ça me fait plaisir de voir que tu prends avec.
4: Ah, mais j'adore.
0: Voilà. Avec envie ce blind test.
4: J'adore le blind test.
0: Ok, blind test des artistes du Nord. On commence. Marine, qui veut buzzer.
4: Je suis concentrée.
0: Une seconde.
4: Je suis concentrée. Pas les corons, mais ça c'était facile.
0: Voilà, les corons direct. Une seconde.
4: Pierre okay. Bachelet.
0: Très bien, Pierre Bachelet.
5: Au Nord, c'était les corons.
0: Premier point pour Marine. On reste dans le Nord.
4: Non, c'est le seul que j'aurais, je pense.
0: Mais non. Allez, on continue. Deuxième extrait.
4: Je vais voir quand ça va commencer. Ah, c'est Louane.
0: C'est Louane, bravo.
4: Oui, la pluie. J'avais pas l'intro.
0: C'est pour le moment un sans faute. Alors après Pierre Bachelet et Louane... Là, c'est un classique.
4: Je donne tout.
0: Un méga classique. Une artiste que tout le Nord aime de tout son cœur. Ah, c'est un peu ancien, comme tu peux l'entendre. Tu vas entendre sa voix. C'est une chanteuse.
4: Ah mince.
6: Ma cabane au Canada.
4: Non, je l'ai pas.
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4: Je l'avais pas.
0: Son prénom, c'est Lynn. Lynn Renaud.
4: Ah ouais?
0: Mais il y a quelques décennies, hein.
4: Ah, waouh. Non, mais évidemment, je connais très bien Lynn Renaud, évidemment, mais je la connaissais plus en tant qu'actrice que chanteuse, pour le coup. Je crois que j'ignorais même.
0: Cette chanson-là, Ma cabane au Canada.
4: Ok. Ah,
0: c'est trop joli. Alors là, c'était une découverte pour moi. Je ne savais pas qu'il était nordiste, ce garçon.
4: D'accord.
0: Si je te mets dans l'univers du Club Dorothée, tout ça, t'étais pas née, mais tu... Ouais, je suis trop vieille pour
4: non,
0: jouer au blind test avec Marine.
4: Non, mais ça va pas du tout, là. Ce blind test, c'est pas top. Bon, c'est pas grave. Je vais essayer.
0: Allez.
4: Ne me donnez pas d'indice.
0: Ok, promis.
4: Mais c'est qui, ça? C'est Jérôme?
0: Ah, ça pourrait. Tu sais quoi? Il a la même voix, c'est Bernard Minet.
4: Mais j'en peux plus.
0: Attends, on va revenir. On va revenir au 21e siècle.
4: Ça, c'est abusé.
0: Bah, je sais, c'est gonflé parce que...
4: J'ai un prénom pif qui datait un peu.
0: J'étais enfant quand c'est sorti. Et donc, Bernard Minet est nordiste, pour celles et ceux qui ne savaient pas, comme moi. Bah, voilà. Là, c'est plus récent.
4: Time is running. Ah, Skip the Use, j'adore ce groupe. Ghost. 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
0: Skip the Use. Ça, d'ailleurs, ils sont de retour et en tournée.
4: Ils sont de Lille, ouais, c'est vrai. Matt Bastard, c'est le chanteur.
0: Ouais. Et ah, tu sais tout.
4: Oui,
0: le
4: oui.
0: nom du groupe, le nom du chanteur, le nom de la chanson.
4: Le nom du bassiste, carrément. Mais enfin, à l'époque, ça a beaucoup changé entre deux.
0: Oui, c'est vrai.
4: Maintenant, il y a des nouveaux musiciens, mais Matt Bastard, c'est toujours le chanteur. Ouais, c'est un des premiers groupes que j'ai écouté. J'écoutais beaucoup tous leurs albums quand j'étais plus jeune, autour de 15 ans, je crois.
0: Ouais.
4: Et je les ai vus au Men's Square Festival à Arras. C'était trop bien. Ouais,
0: ils
4: j'adore.
0: Sont trop fort. Alors, Pierre Bachelet, Louane et Skip the Use, ça nous fait trois beaux points, Marine. Est-ce que tu veux tenter le banco?
4: Ça veut dire quoi?
0: Ça veut dire un dernier extrait. Si tu l'as, c'est comme si tu avais eu tout bon.
4: Ok, allez. Et si je ne l'ai pas, c'est comme si je perdais
0: tout. Si tu ne l'as pas, je dirais qu'il y a eu un problème technique. Tu sais comment on est avec les stars. On y va.
4: Oh non, c'est quoi ça? Attendez.
0: Oui, attends, on te laisse la voix quand même.
4: Non, mais je sais tout de suite si je vais la voir ou pas.

0: Non, je l'aurais pas.
1: C'est Enrico Macias. On fait pas le Super Banco alors. On l'enlève. On l'enlève le Super Banco.
0: Non, c'est trop vieux. Désolé. Hein.
1: Bah non, mais t'inquiète pas.
0: Mais on va croire que j'ai aucune culture, mais c'est faux. Non, ok.
1: Mais non, mais attends, mais c'est intéressant aussi de se dire quel genre de musique t'écoutes.
0: Ben de tout pourtant, en fait j'ai une formation classique à la base, donc j'ai quand même commencé par ça.
1: Beaucoup de piano, de musique classique.
0: Ouais, après j'ai écouté de tout, de la musique américaine, francophone, du rap, du rock.
1: Oui, Skip the Use pour le coup, c'est même, ouais, ça flirte avec le punk.
0: Et bon, voilà, je sais pas. Mais il y a quelques petits trucs que j'ai pas quoi.
1: Ben voilà, moi je vais faire une cassette à Marine, qui n'a pas de Walkman de vieille personne, mais j'en ai deux, je vais lui en prêter un. Et je ferai une cassette avec Lynn Renaud et Enrico Macias. Ne vous moquez pas de moi à la maison. Vous savez, mes marottes pour les artistes qui ont plus de 80 ans.
0: Je connais.
1: C'est comme ça, Marine.
0: Mais il y a Lucky Love qui vient du Nord aussi.
1: Oui, j'aime beaucoup.
0: Camilou.
1: Ouais,
0: mais
1: exact.
0: Mais elle fait les deux.
1: Chanteuse et actrice.
0: Ouais. Ah, Danny Boone, bon voilà.
1: Il a chanté dans La Reine des Neiges.
0: La voix française de Olaf,
1: ouais.
0: C'est Danny Boone.
1: Et donc il chante les chansons d'Olaf.
0: Il chante, il parle, et ça lui va trop bien, j'adore ce personnage.
1: Une fille ordinaire, on va l'écouter en version live, enregistrée au Louvre Lens. C'est notre Marine qui est avec nous jusqu'à 21h sur votre radio, ici.

Merci.

0: revienne. 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
1: Ma faute, ici live. Marine a enregistré cette version il y a quelques jours devant une soixantaine d'auditrices et d'auditeurs au Louvre Lens. Voilà pour ici. Elle est particulière, cette chanson, c'est ton premier tube, hein.
2: C'est mon premier titre tout court.
1: Oui, oui. C'est aussi ton premier tube,
2: c'est
1: la
2: vrai,
1: chanson
2: c'est
1: que.
2: Tube, c'est marrant de se dire ça.
1: Oui. T'entretiens quel rapport avec cette chanson-là? Alors, je sais, tout à l'heure, tu m'as dit, tu ne veux pas choisir de chanson préférée sur ton premier
2: non,
1: album.
2: Non, bah oui,
1: mais,
2: bah forcément.
1: Mais celle-ci.
2: Forcément, c'est différent parce que, comme tu dis, c'est le premier que j'ai écrit vraiment et composé seul dans ma chambre. À la base, je pensais pas que ça allait plaire. C'était, je l'ai sorti en version un peu maquette, faite maison pour mes amis, pour mes proches parce qu'ils l'aimaient bien. Mais on peut jamais savoir le potentiel vraiment. Et après, les gens l'ont découvert pendant l'aventure Star Academy et en ont fait ce qu'elle est aujourd'hui. Donc, c'est assez dingue.
1: Et c'est ton acte de naissance d'autrice et de compositrice. Tu chantais avant cette chanson, t'as chanté après.
2: Oui.
1: Mais c'est à partir de là que t'écris.
2: Ouais.
1: Donc, ouais,
2: c'est vrai,
1: elle est
2: importante, ça a débloqué ça.
1: Ouais. Oui. Et puis alors, là, par contre, on n'est plus bloqué du tout. tu écris, on me dit, en permanence, en fait, et pas forcément toute seule. Ça, c'est intéressant. T'as collaboré avec Eddie Depréteau, tu en as déjà parlé. Écrire avec quelqu'un d'autre. Est-ce que tu peux m'expliquer l'expérience que c'est pour toi?
2: C'est super, j'imagine que c'est un défi à la fois parce qu'il faut s'ouvrir. Moi j'aime bien raconter que des choses vraies. Je veux pas être dans un point de vue fictif. Enfin, j'aime raconter des choses que j'ai vécues qui sont vraies, je les ressens mieux. Donc il faut accepter de se livrer à la personne avec laquelle on va travailler. Mais avec Eddie ça n'a pas été un problème parce que je me suis sentie en confiance. Et puis... c'est de l'expérience, forcément. Ce sont des artistes, notamment Eddie, qui sont là depuis longtemps, qui ont vécu beaucoup de choses, qui ont écrit aussi des choses très intimes, très personnelles. Et moi, c'est un artiste que j'adore. J'ai écouté ses albums, j'adore sa plume, sa musique. Donc, c'était super de pouvoir faire ça avec lui.
1: T'es montée sur scène avec Julien Doré.
2: Oui.
1: T'as rejoint aussi les Enfoirés, là, on va t'entendre. Donc, au dernier spectacle, hein, 2026,
2: oui, oui.
1: La balade des Enfoirés. T'es sur scène avec Lara Fabian, Amel Bent, Vita, Zaz, Elena, Mentissa, Sophia et Saïdi. Non, mais le gang de badass.

0: Hommage à Nicole Croisy, une femme avec toi dans la balade des Enfoirés. Alors être sur scène avec cette bande de filles, avec Julien Doré et plein d'autres artistes, ça c'est quelque chose qui t'apporte du plaisir?
1: Oui, en fait c'est fou parce que c'est des gens que je connaissais moi avant parce que j'écoutais leur musique ou parce que je les voyais à la télé, c'était des stars pour moi et aujourd'hui c'est presque des collègues, enfin c'est eux, ils me connaissent également et ils m'accueillent et ils m'aident et ils me portent et me soutiennent, donc c'est trop bien.
0: Il y en a qui te sollicitent aussi pour faire des apparitions sur leurs albums. Mon petit doigt me dit qu'on va t'entendre dans quelques jours sur la réédition de l'album de Yoa, par exemple.
1: C'est vrai, c'est une artiste que j'adore et son titre, Princesse K.O. en particulier, qui est, je trouve, un titre qui me représente beaucoup. Voilà, parce que c'est le chaos, même si c'est génial et je confonds maintenant mes rêves et la réalité. Enfin, il y a quelque chose de super dans ce titre. Je l'ai beaucoup écouté, je l'ai beaucoup ressenti et donc elle m'a proposé d'en faire une version un peu à nous, sur sa réédition. C'est trop bien.
0: Donc à découvrir d'ici quelques jours. Et puis il y a en revanche alors une collaboration qui là est bel et bien sortie. C'est une chanson qui s'appelle On m'avait dit, avec un certain Félix Radou. Alors il faut me raconter.
1: Eh ben Félix, c'est un auteur super et surtout un déclameur de textes. C'est énorme en fait ce qu'il fait. Il fait des chroniques parfois, enfin il en faisait. Où en fait, il récitait des textes avec une certaine ferveur. Il écrit très bien, il parle très bien et il en a fait un album d'histoires qu'il raconte. Et on s'est rencontrés à la base pour un concept qui était de faire un titre en une heure et de le poster sur les réseaux sociaux.
0: C'est ça.
1: Mais finalement, les gens ont adoré le refrain qui était plutôt efficace, je crois. Et du coup, on en a fait un titre complet. On l'a fini en studio, on s'est retrouvés, on l'a sorti. Et on le fait sur scène maintenant, on l'a fait sur sa tournée, on le fait sur ma tournée, il a aussi accepté de venir faire quelques-unes de mes premières parties, donc c'est trop cool.
0: C'est difficile ça, de choisir qui va venir faire tes premières parties?
1: C'est difficile, oui, il y a tellement d'artistes que j'aime et en même temps c'est toujours délicat de poser la question, mais c'est trop bien, c'est trop cool de pouvoir partager ça avec d'autres artistes.
0: Donc les premières parties, les concerts, je vous les ai donnés tout à l'heure. Je vous ai pas fait un récap des festivals sur lesquels vous pourrez voir Marine. Il y a le Caribana Festival, le Festival des Sables. Il y a l'Avoine Zone Groove, le Pavillon Grignan. Ou encore, ça j'en ai parlé, mais c'est vraiment cool, les Francopholies de Spa. Franchement, si vous avez moyen d'aller en Belgique, les Franco de Spa, c'est dingue. Le Théâtre Antique de Vaison-la-Romaine, le Festival Attrape-Son. Ou encore, là aussi très très cool, ce festival le 4 septembre, le Pelliculive. À Tuir, c'est un tout petit bled, mais c'est le bled de François-Xavier de Maison et de sa femme. Et en fait, c'est lui qui organise ce festival. Et donc, l'idée, c'est de voir des bons films, d'écouter des bons concerts et de très bien manger. Il y a des chefs tous les ans.
1: Ah, super, bah, ça réunit mes trois passions en un seul art.
0: Ciné, musique et bouffe.
1: Manger, le cinéma et la musique.
0: Ah mais trop bien. D'ailleurs oui, c'est pas trop galère ça quand on est en tournée justement et qu'on aime bien manger, prendre son temps, etc. Quand il faut manger un sandwich triangle sur autoroute.
1: Non mais c'est pas vraiment ça, parce qu'on a la chance d'avoir un catering qui nous accompagne soit dans les salles, soit qui nous suit. C'est des gens en fait qui nous font à manger quoi. On a une cantine en fait, donc et qui est assez équilibrée en plus pour le coup, des entrées, de salades, des plats chauds. Donc on essaye, même si les heures c'est pas toujours ça. Moi je mange pas avant le concert, je mange après parfois à 23h. Mais non ça va, on essaye quand même. De bien manger.
0: Donc la vie est belle sur la route.
1: Super, génial.
0: Et ça t'inspire? T'écris aussi quand t'es sur la route?
1: Oh non, pas trop.
0: Non?
1: Ben, parfois ça peut venir par fulgurance parce qu'il n'y a pas vraiment un moment. Je peux être de retour dans un taxi et avoir une idée d'un coup. Mais j'aime bien que le live soit le live, quoi. Et les moments de création, c'est d'autres moments.
0: Très bien. Alors vivement la suite, ma chère Marine. Je te souhaite un très bel été de festival, un très bon Zénith de Paris ce soir, le premier, en attendant le suivant, le 7 mars 2027. J'annonce également le Zénith de Toulouse, le 14 mars prochain, ou encore le Liberté à Rennes, le Zénith de Nantes, le 21 mars, le Zénith de Lille, le 26 mars 2027. Bonne route, chère Marine.
1: Merci.
0: On écoute cette chanson avec Félix Radou qui s'appelle « On m'avait dit » et à la prochaine.
1: Merci.

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0: Cuisine avec Félix Radou. Alors, ceci dit, en quittant le studio, elle m'a glissé à l'oreille. Je pense que ça se prononce Félix Radou. Eh ben, peut-être. Écoutez, choisissez votre camp, Radou, Radou. En tout cas, la chanson, elle s'appelle bien, on m'avait dit, et elle est disponible absolument partout. Merci les amis d'avoir écouté Décibel. Un merci spécial aux équipes d'ici Nord qui ont rendu possible ce concert de Marine. C'était vraiment un joli moment. Et merci au Louvre-Lens pour un accueil absolument magnifique. Bisous les terrils, désolé, tant qu'il y aura beaucoup de vent sur les terrils ou au pied des terrils, on ne pourra pas y faire de concert, mais on reviendra, c'est promis. Merci enfin à l'équipe de ce soir. Pour Décibel, il y avait Iris Guitoni, Emma Quenardel, Iki, Elodie Biancamaria et Franck Moillet. À demain 20h avec les Negmarons.
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3: Bonjour la France, j'espère que tu vas bien la France. Nous sommes jeudi, bientôt le week-end. C'est la dernière manche aujourd'hui pour savoir qui sera en finale. Évidemment, la petite personne à mes côtés trépigne.
4: Ah, je suis... Il a... Comme un zébulon, là, vous voyez.
3: Ah, là,
4: je suis content.
3: Il a deux candidats, bonjour, j'en ai 15, ce qui veut dire qu'aujourd'hui, mon candidat a une lourde responsabilité.
4: Non, mais il ne passera pas la frontière, de toute façon. Non,
3: mais peut-être qu'il sera accueilli au Damido Land. Ouais. 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Ça va être magnifique.
4: Bien sûr.
3: Et puis, vous pourrez évidemment découvrir Avignon, qui est quand même une ville classée au patrimoine mondial de l'UNESCO. 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C'est Noël avant Noël.
4: Ah oui.
3: Ça, c'est ici, c'est
4: bon, c'est Noël, c'est les températures en France, hein, en même temps, c'est Noël.
3: Exactement. Hein. Alors, le deuxième cadeau pour le finaliste, c'est quoi?
4: Toute l'année, je vous ai parlé des différentes nationalités de Joe Malongo.
3: Voilà.
4: La branche russe, la branche sicilienne. Joe Malongo m'a écrit.
3: Ah.
4: Ses prendre de dosettes l'ont accompagné dans son écriture avec ses 6 verres en verre. Joe Malongo m'a dit, je veux la nationalité d'Amidoise.
3: Ah, Damidoland
4: oui.
3: A fait... Ah, bah merci,
4: il
3: merci Malongo.
4: Il veut intégrer le Damidoland, Joe Malongo.
3: Joe, tu auras ta carte d'identité du Damidoland et tu, comme ça, nous pourrons tous boire des cafés.
4: Ça veut dire que la machine sera non plus française, mais Damidoise.
3: Elle sera Damidoise, génial. Exactement. Bah, c'est magnifique.
4: Hâte.
3: Allez, on accueille nos deux candidats, Nicolas et Sylvie.
4: Peut-être expliquer quand même, c'est qu'il y a un candidat qui a cru que le Damidoland était un véritable pays à deux jours.
3: Mais évidemment, voilà. Je reçois des messages. Alors j'ai reçu des messages sur Instagram, j'ai reçu des messages sur Facebook. Je vais je vais te les imprimer. Ouais. Les gens demandent la nationalité du Damidoland.
4: Grâce à Guy,
3: ici Mayenne, je te remercie infiniment parce que vraiment depuis 3 jours, je reçois des demandes.
4: On va l'appeler demain pour la finale.
3: Ouais, Guy, on t'appelle demain pour la finale pour te remercier. Le Damidoland, maintenant, on commence à très nombreux. Hein.
4: Oui, c'est vrai.
3: Ça va être beaucoup. Alors, comment ça va Nicolas? Comment ça va Sylvie?
4: Bonjour.
5: Bonjour.
3: Alors,
5: Bonjour Nicolas.
3: Oh là là, j'adore les candidats qui se disent bonjour.
4: C'est la politesse du Damidoland.
3: C'est la politesse, ouais. Nicolas, tu veux faire partie du Damidoland toi aussi?
6: Je pense demander la double nationalité.
3: tu sais quoi? Tu l'obtiendras.
6: Surtout j'espère bien.
3: Bah oui, t'es mon candidat aujourd'hui. Je te dis pas là.
6: En plus.
3: Tu vois ce que je veux dire.
4: En tant que ministre des Finances, j'offre 1000 euros à tous les candidats, bien sûr. Hein. C'est normal.
3: Alors, Nicolas, il joue avec ICI Normandie. Bientôt, il jouera avec ICI Damidoland. Tu as 43 ans, tu habites à Condé, en Normandie, et tu as 3 chiens. Comment s'appellent-ils et quels sont les modèles?
6: Alors, j'ai 3 chiens. Donc, effectivement, j'ai Suna, qui est un modèle charpais, c'est-à-dire légèrement fripé, qu'il faudrait pas se faire passer, mais qui est magnifique et qui est bleu. C'est un chien bleu.
3: Ouais.
6: J'ai Oumi, Oumi, qui est un chocho.
3: C'est
6: les chiens tout poilus, là.
3: Bah oui, c'est trop mignon. Eux, ils ont la langue bleue.
4: Ah bon?
6: Aussi, exact. Les deux ont la langue bleue. Et sinon, j'ai Nox, qui est un corneau pure race, qui garde la maison tous les jours.
3: Voilà. Oh là là là là. Et tout ça, il y a aussi un chat qui s'appelle Pouette.
6: C'est ça, exactement, qui est l'ancienne de la maison, en fait, et qui commande un petit peu tout le monde là-dedans.
3: Et voilà.
6: Qui passe 10 fois leur poids, à peu près, voire 15 fois leur poids.
3: Ah, mais de toute façon, c'est toujours le chat, hein, le maître de la maison. Pouette,
6: exactement.
3: Ben oui, Pouette, c'est la chef, c'était sûr. Alors, il paraît que t'as des oies et des moutons aussi.
6: Oui, c'est un petit peu la ferme chez moi, effectivement. Donc là, en ce moment, il y a effectivement des oies, des moutons qui entretiennent la prairie. J'ai un voisin d'ailleurs qui dit en rigolant, c'est presque une petite affaire. Hein, mon voisin fermier me dit ça, c'est presque une petite affaire chez toi. Et effectivement, beaucoup d'animaux, j'aime beaucoup ça.
3: Eh ben oui, ça tombe bien parce que Damidoland, on le sait, les animaux sont les bienvenus.
4: Oui, puis on aime les Français qui investissent, qui ont une belle entreprise. C'est ça le Damidoland.
3: Ah là, oui, d'accord. Alors tu vas te détendre parce que le Damidoland, c'est pas un pays capitaliste. Hein, c'est un pays de.
4: Oui, enfin, il en faut un peu. Quand
3: ah
4: même.
3: Oui, non, mais nous, on est des gros babacoules. Hein,
4: ah d'accord.
3: Okay. Oui, oh là là, pop. Alors, il paraît que tu es prof de cuisine dans un lycée professionnel.
6: Oui, tout à fait.
3: Dis donc, tu dois bien cuisiner, toi. On va en reparler pendant l'émission, mais je suis sûre que tu cuisines bien. Alors.
6: Bah ouais, un petit peu.
3: Voilà, on adore les hommes qui cuisinent aux Damidoland. Alors, on va tout de suite marquer le premier point, mon petit chat, avec la première question, vrai ou faux. Tiens, une ambiance. Voilà, ça, c'est Éric Bastien qui se réveille le matin.
4: Ah oui.
3: Et voilà.
4: Alors, je ronronne de plaisir.
3: Non, c'est un buffle, hein, le dos.
4: Ah, excusez-moi.
3: Voilà. Alors. Au Bangladesh.
4: C'est quand je vous écoute imiter des dauphins, je ne sais plus où on est. Hein, donc,
6: Bangladesh.
3: Voilà. Au Bangladesh, il y a un buffle qui est devenu la star des réseaux sociaux parce qu'il ressemble à Donald Trump. Alors, est-ce que c'est vrai qu'un buffle est devenu la star des réseaux sociaux parce qu'il ressemble à Donald Trump? Vrai ou faux, top chrono, 5 secondes.
6: Il me semble avoir vu l'info. Je dirais vrai.
3: Eh oui, c'est vrai, évidemment. Le buffle albinos, il a été nommé Donald Trump parce que il a une très grande mèche sur son petit front, façon brushing trumpien. Donc voilà, tu as un point, mon petit Nicolas.
4: Sylvie est à Issy-Poitou. Bonjour Sylvie, bienvenue.
7: Bonjour Bastien, bonjour Valérie et bonjour Nicolas.
4: Bon, voilà. Appelez-moi Eric, c'est mon prénom, je préfère. Eh ben oui, parce que Bastien c'est un nom de famille, grave, je mets moins 2 dès le début. Sylvie, tu habites à Hervaux. C'est où Hervaux?
7: Hervaux, c'est dans les Deux-Sèvres,
4: ouais.
7: La région Aquitaine, Nouvelle-Aquitaine.
4: Ok.
7: À mi-chemin entre Poitiers, Cholet,
4: Je vois très bien. On salue les équipes d'Issy Poitou, d'ailleurs, qui nous écoutent. Sylvie, mariée à Jean-Paul, ça fait combien de temps avec Jean-Paul? Pas mal, hein, je crois.
7: Oui. 41 ans.
3: Oh la vache.
4: Oh là là là. Alors, on parlera de cette rencontre avec Jean-Paul à l'occasion d'un mariage. Vous avez ensemble, j'imagine, 2 enfants. C'est ensemble que vous les avez eus.
7: Oui.
4: Oh, ils sont grands, hein, déjà, les enfants. Quel âge?
7: Oui, 47 semaines d'ailleurs, ma fille, et puis Héloïse, voilà, et Baptiste, 38.
4: 38, alors c'est aussi une animalerie à la maison. Combien il y a de chats? Combien?
7: 6 chats.
4: Ah ouais, quand même, 6 chats.
7: Ah oui.
4: 3 à la maison et 3 qui se baladent, et puis il y a des petites poules aussi chez toi.
7: Des poules, des poissons. On a eu aussi des moutons et des oies, mais bon, voilà.
4: Très bien.
7: Les oies ont été croquées par un renard.
4: Oh, chenapan, des fripouilles, sacré bon rien. Sylvie, nous allons jouer. Je rappelle que je suis très content car nous avons une institutrice à la retraite. Institutrice, le savoir, la légende, la culture.
3: Bien sûr.
4: Je le sens bien, Sylvie. Bienvenue. Voici une première question et un extrait de Jean Marais. Écoutez.
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4: Sacré voix, hein.
3: Jean Marais, très belle voix.
4: Ah ouais. La France est 25e au classement mondial 2026 de la liberté de la presse. Voilà mon affirmation, Sylvie. La France, 25e au classement mondial cette année de la liberté de la presse. Vrai ou faux, top chrono, 5 secondes.
7: Vrai.
4: Je vois que Sylvie est déterminée. C'est vrai, tu as totalement raison, la France est bien 25e au classement de la liberté de la presse établi par l'ONG Reporters sans frontières. C'est la Norvège qui conserve la première place pour la 10e année consécutive. Les États-Unis pour la liberté de la presse, vous savez combien ils sont? 64e.
3: Ça fait plaisir.
4: Voilà.
3: Allez, Nicolas, un point, Sylvie, un point. Et là, tout de suite, Beau Malheur, Emmanuel Moir, vous écoutez ici, à tout de suite.

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0: Mais non, que du bonheur en écoutant ici tous les jours Emmanuel Moir, Beau Malheur et du bonheur. Ah, pour Sylvie qui va être ma candidate gagnante aujourd'hui.
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1: Alors, ici nous jouons avec Nicolas qui joue avec ici Normandie. Nicolas, on le sait, est prof de cuisine. Et alors, il paraît qu'on a des spécialités magnifiques. Pot-au-feu, blanquette, lasagne, que sais-je.
3: Mais oui, ouais, effectivement, on a toutes ces spécialités-là. On a aussi même un dessert normand. Le fameux dessert normand, vous connaissez quand même.
1: Bah, ça doit
3: turgoule.
1: Être.
0: Et la tarte.
1: Bah, ça doit être une tarte aux pommes, un truc comme ça, non?
3: Mais non, même pas la turgoule. Alors, la turgoule. Vous savez pas ce que c'est la turgoule.
1: Bah, bon. Je suis désolée, pardon.
0: Tu te fais engueuler, là. Hein.
1: Je te demande pardon. Tu nous feras de la turgoule au Dami d'Hollande, mais qu'est-ce que c'est la turgoule, alors?
0: Excuse-moi, je voudrais rappeler quand même qu'elle est présidente du Dami d'Hollande, donc on lui parle autrement.
1: Non, on parle comme on veut.
0: Okay, attention. Okay.
1: Non, chérie, tu peux me parler comme tu veux, c'est l'autre, là. Il a un ego de la taille de l'Arkansas.
3: Ouais, il est, c'est vrai, franchement, il est pas sympa.
0: Ah, bah, c'est vrai.
1: Voilà, merci. Allez, dis-moi tout, c'est quoi la.
3: Alors, c'est une sorte de riz au lait, en fait, mais qui est une spécialité normande, qui est fait dans un plat spécifique. C'est une cuisson, en fait, qui se passe pendant 4 heures au four. Donc, c'est très simple. Il y a du riz rond, du sucre, du lait entier que je vais chercher chez mon voisin, donc plus qu'entier, parce qu'il a des vaches, de la cannelle. Et on laisse cuire comme ça pendant 4 heures au four, 160 degrés, tranquillement. Ça fait une magnifique croûte sur le dessus. Et quand on retire la croûte, on se retrouve avec un riz fondant et crémeux avec de la cannelle.
1: Oh, mais qu'est-ce
3: c'est
1: que...
3: magnifique.
1: Je vais faire cette turgoule dès ce soir. La turgoule sera le plat officiel du Dami d'Hollande. Voilà. Eh ben alors, écoute, c'est magnifique. Alors, il paraît que tu es pas très très fort en bricolage.
0: Non, ça m'étonne pas.
1: Et que tu poses du placo pas droit. Ça veut dire quoi? Parce que quand même, le placo sur les rails, c'est fastoche.
3: En fait, je suis une grosse quiche en bricolage.
1: Ah.
3: Donc là, c'est vrai que je suis pas bon du tout. C'est pas mon fort. Et à chaque fois que j'essaie, alors par exemple, le truc typique, effectivement, c'est le placo pas droit ou quand je vais mettre une cheville pour mettre quelque chose dans le mur. Il y a des chevilles différentes en fonction de la structure du mur. Évidemment, j'y comprends rien du tout. Donc je mets n'importe quoi et évidemment, ça ne tient pas. Il y a tout qui tombe.
0: Ah ouais, c'est ça d'être une quiche normande.
3: Et ben voilà, ou une tarte aussi. Une tarte.
1: Il n'est pas normand, il est damidolien. Ouais. Alors, mon petit chat, tu vas marquer tout de suite le deuxième point avec la deuxième question, vrai ou faux.
3: Oui.
1: Écoute bien cette question, tiens une petite ambiance. Oh, let me be your dog. La BO de Didier avec Alain Chabat. Alors,
3: Didier.
1: Ah oui, Didier. Oh, Didier. On ne sent pas le cul des gens, Didier. Alors. À Lyon, à Lyon, il existe un restaurant gastronomique entièrement réservé aux chiens. À Lyon, il existe un restaurant gastronomique réservé aux chiens. Vrai ou faux, top chrono, 5 secondes.
3: Ouais, c'est tellement absurde que je dirais oui.
1: Eh ben, t'as bien raison parce que c'est vrai. Figure-toi que le restaurant s'appelle le Dogstronomy et c'est une expérience gastronomique pour nos petits camarades à quatre pattes. Menu adapté, etc. C'est magnifique. 2 points pour Nico.
0: Sylvie est avec nous dans les Deux-Sèvres à Hervaux. Elle est mariée à Jean-Paul. On pense bien fort à Jean-Paul. On l'a dit tout à l'heure, t'es retraitée, t'étais institutrice toute ta carrière. T'avais des enfants de quel âge? Tu faisais quelle classe, toi, Sylvie?
4: De 2 à 4 ans.
0: Ah oui, c'est tout petit, maternel.
4: Petit, oui.
0: Oh là là, petite section, grande section, tout ça, c'est des belles années.
4: Toute petite section, oui.
0: Ouais. Et ado, tu voulais être traductrice. Alors du coup, bon, t'as préféré aller dans autre chose, mais c'est pas grave.
4: Voilà.
1: Enfin, quand t'es institutrice en maternelle, tu fais de la traduction parce que.
0: Il faut arriver à comprendre quand même. Hein.
4: Foyer
0: de yaourt.
4: Oui.
0: Voilà. Elle fait du sport, notre Sylvie. Elle fait de la marche et du yoga.
4: Oui.
1: Ah, attends. Ça c'est bien.
0: Du yoga sur chaise, c'est-à-dire.
4: Bah, c'est exactement.
0: C'est quoi?
4: Eh bien, ça part de la position assise, avec des mouvements des bras et des jambes, tout en respirant comme le yoga.
0: Pour s'entretenir, c'est très bien. Et alors, j'ai découvert, Sylvie, que tu es très, très, très manuelle. Tu fais du cartonnage. C'est quoi du cartonnage?
4: Oui.
0: Tu fabriques quoi?
4: Nous fabriquons des boîtes en carton sur mesure et elles sont recouvertes en simili-cuir ou en tissu.
0: Wow.
4: Ou en papier.
0: Tu fais également de la couture et tu donnes des cours à des adultes et des enfants par le biais d'une association.
4: Voilà, je transmets.
1: Eh bien, ça, c'est bien.
5: C'est génial.
4: Mon savoir.
5: Écoutez, comme Emmanuel, elle confectionne de la broderie de perles, de la broderie traditionnelle, du patchwork, et elle prend des cours d'anglais. On en revient à la traductrice. Eh bien, t'as tous les talents, Sylvie. Hein.
4: Oh là là.
5: Ah si. Ah si.
4: Oh,
5: ah non, écoute, moi je suis très très heureux d'être avec toi aujourd'hui. Franchement.
4: Oh, c'est gentil.
5: Ah non, parce que Nicolas...
4: Mais bon, il m'est arrivé une petite tuile quand même en cousant tranquillement à la maison.
5: Ouais.
4: La pédale de la machine à coudre a glissé. J'ai voulu la rattraper avec mon pied sans lâcher mon ouvrage. Et hop, l'aiguille a traversé le bois.
1: Ah oui.
5: Appelez le docteur Kierzek, s'il vous plaît. Ça fait mal.
4: Eh ben oui.
5: Sylvie, n'oublie pas que je suis un peu le médecin aujourd'hui, et tout le temps d'ailleurs, et que je vais te soigner correctement le Nicolas qui a dit que j'étais pas sympa.
1: Tu laisses Nicolas.
5: Non, mais il a dit que j'étais pas sympa.
1: Tranquille.
5: On va voir ce qu'il va voir. Sylvie, question, extrait.
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5: C'est le jeu dans le jeu. Hein. Si vous avez reconnu Lisa Tovati, je vous offre un verre. Le gaz de ville a naturellement une odeur de soufre. Est-ce que selon toi c'est vrai ou faux ? 5 secondes, on réfléchit bien. Le gaz de ville, ça sent le soufre, naturellement. Vite ?
4: Oui.
5: Oui ? Non, c'est faux. Le gaz distribué dans nos logements, c'est inodore. Il sent rien, ni le soufre, ni l'œuf pourri. L'odeur caractéristique est plutôt ajoutée artificiellement avec des composants. Ah, je suis désolé, Sylvie.
1: Allez, 2 Nico, 1 Sylvie. Et là, tout de suite. First I was afraid, I was petrified. 1998, la France championne du monde. Gloria Gaynor, vous écoutez ici. À tout de suite.

0: Eh ouais, ça date des années 60, mais bon, bien sûr, tu l'as dit Valérie, 1998, deux buts de Zinedine Zidane, et à la 92e minute, Emmanuel Petit pour le troisième but. 1-2 et 3-0.
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0: Les matchs des Bleus à suivre sur ICI, bien sûr, dans quelques jours, pour le Mondial.
2: Bien sûr. Alors Nicolas, tu as 2, Sylvie, tu as 1. Nicolas, avant de faire le quiz musical, je veux juste dire ce petit rituel que tu as, parce que c'est trop mignon. J'ai le même, hein. De toute façon, moi, ils dorment dans mon lit. Tu dis bonne nuit à tes petits chiens.
3: Ah bah oui, évidemment mes petites bibis.
2: Bah oui.
3: Donc je vais leur faire un petit câlin à chaque fois, un petit bisou et je leur souhaite une bonne vie.
2: Oh, quel citoyen d'honneur du Dami d'Hollande. Ouais. Alors,
3: elles sont tout le temps contentes.
2: Bah oui, moi aussi, ils dorment avec moi. Alors, comment te dire que là maintenant, il va falloir bien reconnaître, nous allons écouter une chanson d'Ophélie Winter. Ça va s'arrêter à 2 reprises. Le mot manquant, à la place, il y aura le poète poète. Et il va falloir que tu tentes de trouver les 2 mots manquants. Alors, écoute bien, c'est Ophélie Winter, c'est un tube. Concentre-toi.

0: Alors, comme un oiseau dans le ciel, maître de... 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Alors, qu'est-ce que c'est les mots qui manquent? Le maître de... Et trouver ma place, j'avais la notion du temps. Top chrono, 10 secondes.
1: Espace et je dirais perdu.
0: Ta ta ta ta ta. Eh ben on écoute. Hey.

0: 2 points pour Nicolas, il a 4.
1: Ah, il est fort, il est fort, il est fort. Sylvie, Sylvie collectionne les grenouilles. Eh oui, notre Sylvie, les dés à coudre aussi. Et quoi d'autre ?
2: Les petits verres à liqueur.
0: Oh, dis donc.
1: Bah oui, des bavoirs.
2: Bah oui.
1: Des bavoirs brodés.
2: Oui.
1: Oh là là, tu parcours les villes greniers, t'es comme Valérie, t'aimes les brocantes et tout ça, toi.
2: Exactement.
1: Oui. C'est pour ça qu'on écoute Louis la Brocante. Allez, j'espère que c'est petit. C'est vrai, c'est le générique de Louis la Brocante. Allez, les petites grenouilles. Généralement, ça porte chance, les petites grenouilles. Voici ton quiz. On est sur des artistes qui ont cartonné à la fin des années 90. Il y avait Ophélie Winter, il y avait aussi Larousseau avec ce tube.
0: Ah là là.
1: Tu m'oublieras, deux mots manquants, on y va.

0: Alors, tu m'oublieras tous ces jours, tout ce qui n'appartenait qu'à nous, tout ce temps, je le note, se réveille un matin, on peut envoyer le chrono, tes bras autour de mon...
1: De mon cou.
0: Et l'amour qu'on faisait n'importe où, temps et coût, 12h30 et 6 secondes, voici le moment de vérité.

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2: Je vous le rappelle, c'est le dernier jour pour se qualifier. Nicolas à 4, Sylvie à 3. Ils jouent pour la finale de demain. Le premier prix, c'est un week-end exceptionnel au Festival Off d'Avignon. Un séjour pour 4 adultes, 2 chambres doubles à l'hôtel Le Chardonnay. Les petits-déj sont compris. 100 euros de carburant pour rejoindre la Cité des Papes. Il y aura 2 spectacles par jour, soit 4 spectacles au total. Il y aura pour le deuxième, une machine expresso EO fabriquée par Malongo, 32 dosettes, 6 verres en verre. Et pour tous les participants, cette semaine, pour fêter les 100 ans des guides de voyage Michelin, chaque participant, qu'il gagne ou qu'il perd, gagne un guide de voyage Michelin. Voilà, on reprend la compétition immédiatement. Alors,
3: quel beau discours de la présidente du Dami d'Hollande, je trouve.
2: Merci. Chers concitoyens, chères concitoyennes, demain, c'est vendredi, c'est la finale et Nicolas va gagner. Alors, tu joues avec ici Normandie, mon petit Nicolas, on sait que tu cuisines comme un dieu. Tu as aussi une petite passion, c'est les bonsaïs. D'ailleurs, tu fais partie d'une asso, ça veut dire quoi? Explique-nous.
4: Oui, alors je fais partie d'une association, en fait, d'un club de bonsaï qui se situe à Bagnoles de l'Orne, donc c'est dans le 61, et c'est un club de bonsaï, en fait, on se rejoint, on est à peu près une cinquantaine, on se rejoint souvent un samedi par mois pour entretenir, créer des bonsaïs, vraiment et les mettre en forme, ligaturer, tailler, etc. Voilà, parce que c'est des techniques bien particulières et on se rend beaucoup service entre nous par rapport à ça.
2: Alors d'ailleurs, tu as 30 bonsaïs à peu près chez toi et tu as créé une forêt de 7 mélèzes sur une pierre.
4: C'est ça.
2: C'est magnifique.
4: Ouais, exact. Ouais. Donc oui, parce que du coup, en fait, on est à, donc les mélèzes, on en trouve. Donc le mélèze, c'est un sapin qui perd ses aiguilles. On en trouve dans la forêt d'Andenne à Bagnoles de l'Orne. C'est une espèce en fait qui est endémique de, enfin qui pousse là-bas, pardon. Et on a une autorisation de prélèvement par l'ONF. Notre association a une autorisation de prélèvement et donc du coup on prélève des sujets qui sont assez jeunes à différents endroits dans la forêt et ensuite on les met en culture et puis à la fin on crée une forêt sur une lose, hein, une pierre plate, une lose, ce qui fait que voilà, j'ai c'est une des pièces les plus belles que j'ai effectivement et que j'ai créée moi-même.
2: Je veux une photo sur le mail de Maître Coupez. Alors, nous allons tout de suite marquer 3 points de plus grâce à la question à choix multiple. Je vais te poser une question, je vais te proposer des réponses. Tu auras 10 secondes pour me répondre. Tiens, une petite ambiance.
5: Allô, c'est moi. Comment tu vas? Je voulais.
2: Alors, allô, comment tu vas? Écoute bien la question. Quel pourcentage de Français se dit dépendant de son smartphone?
4: Oh là là.
2: Alors, écoute bien, c'est assez logique. Hein. 18%, 42%, 65%. Au Dami d'Hollande, il n'y a pas de portable. Voilà, alors, 18, 42, 65 ou pas de portable. Top chrono,
4: ah, ou
2: 10
4: pas
2: secondes.
4: De portable, d'accord.
2: Non, non, ou c'est le Dami d'Hollande, c'est une connerie.
4: Zéro, quoi.
2: Ouais, 18, 42, 65.
4: La logique, je voudrais que ce soit 65.
2: C'est 65%, c'est quand même, c'est énormément. Hein, c'est 2 Français sur 3 sont totalement dépendants de leur smartphone. Voilà, 89% chez les 18-24, c'est magnifique.
3: Ouais. Sylvie, tu as un téléphone évidemment,
6: oui.
3: Toi aussi, hein, tu as un smartphone, on en a tous un.
6: Oui.
3: Sylvie qui habite Hervaux dans les Deux-Sèvres, pour ceux qui la découvrent à cette heure-ci, elle a 2 enfants qui sont grands, on pense à Jean-Paul qui a des petits soucis en ce moment. Hein. Des gros bisous à ton mari, on fait Sylvie, on est d'accord?
6: Merci.
3: Ancienne institutrice à la retraite, très manuelle, tu disais, tu fabriques des boîtes en carton, tu bosses pour une association, tu donnes des cours, tu donnes des conseils, t'aimes les fleurs, les grenouilles, enfin voilà. T'es top. Et alors, t'as été figurante dans un film chez toi, dans ta commune. C'était quoi ce film? S'agissait de quoi?
6: Alors, ce film a été tourné en 2022 sur notre commune parce que Hervaux est une petite cité de caractère,
3: ouais,
6: avec un château médiéval et un cadre prestigieux. Et donc, un film avec des Chinonnais et puis des organisateurs,
3: oui,
6: de Saumur. Le Dîner aux Chandelles.
3: Dîner aux Chandelles.
6: C'est un film historique et policier.
3: Et tu faisais quoi? C'était quoi ton rôle?
6: J'étais religieuse.
2: Sœur
3: et alors
2: Sylvie.
3: T'as mis le costume, enfin le traditionnel habit des voilà. religieuses et tout. Bah, ça devait être sympa. C'est une bonne expérience quand même, les tournages de films. C'est sympa, ça.
6: Ah, mais, le cadre et puis, la mise en scène.
3: Bah, bien sûr.
6: Il y avait des carrioles, des chevaux.
3: De l'époque.
6: Très intéressant.
3: Ça s'appelle le dîner aux chandelles. Alors, tu as beaucoup voyagé, tu as visité les grandes villes européennes, Venise, Rome, Lisbonne, Barcelone, mais tu as un petit rêve. Ton prochain voyage, il est prévu pour aller où cet été ?
6: À Montréal, Québec, voilà.
3: Jamais vu ? Première fois ?
6: Non, la première fois, oui, c'est ça, avec une amie.
3: Bah, ça va être sympa, vous partez combien de temps ? Tu prends un petit moment quand même pour découvrir.
6: Trois semaines.
3: C'est bien ça.
6: Oui.
3: Ah oui, c'est suffisant et c'est top. Donc ce sera cet été au Québec. Et puis pour te faire plaisir avant de jouer, il y a un chanteur que tu adores. Et d'ailleurs, si tu pouvais déjeuner avec lui à 13h, ce serait
6: Gérard Lenormand.
5: Je viens te chanter la balade. La balade.
3: Ah, je t'entends chanter, Sylvie. Tu l'as vu plein de fois en concert et t'es fan de Gérard Lenormand.
6: J'étais surtout, maintenant un peu moins parce que on le voit moins,
3: c'est
6: mais oui, les anciens titres me rappellent plein de souvenirs et donc j'adorais.
3: Bah, tout le monde sait de toute façon que la fameuse chanson Si j'étais président, il l'a écrite pour Valérie Damido. Hein.
2: Évidemment.
3: Si j'étais présidente du Damidoland,
2: on serait vachement heureux.
3: Évidemment. Allez, Sylvie, je joins avec cette question à choix multiples côté réponse. Tu connais les magasins Fnac? Évidemment, la FNAC, c'est
6: oui.
3: Mais que signifient les lettres du mot FNAC? Voici les propositions. La FNAC, ça veut dire Fédération Nationale d'Achat des Cadres. Ou bien France Numérique Audioculture. Ou alors Fédération Nationale des Arts et de la Culture. Ou bien Fédération Nationale des Amis du Damidoland. Top chrono, 10 secondes.
6: Je dirais Fédération Nationale des Arts et de la Culture.
3: Fédération nationale, c'est bon. Tu dis des arts et de la culture, et c'était d'achat des cadres. Eh oui, la FNAC. Eh oui, c'est né en 1954. C'est une coopérative qui permettait aux cadres d'acheter des produits à prix réduit. Voilà l'idée de la FNAC à la base, et c'est resté. Donc, c'est bien Fédération nationale d'achat des cadres. On apprend des choses.
2: Alors, Nicolas, 7, Sylvie, 3. Et là, tout de suite, on va partir avec Alain Souchon. Quand je serai KO.
3: Non, c'est pour Nicolas, ça. On va être KO bientôt.
2: Nico, j'ai confiance en toi, mon petit chat.

0: Alain Souchon, quand je serai KO à 12h42. Bonne journée, bienvenue sur ICI.
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1: Alors, nous sommes avec Nicolas qui joue avec ICI Normandie contre Sylvie qui joue avec ICI Poitou. Nicolas a 7, Sylvie a 3. Ah Nicolas, notre prof de cuisine qu'on adore, qui aime les animaux et à qui il arrive des petites aventures dignes de Pierre Richard. Eh oui, ah oui, un jour il est en formation avec des collègues dans un hôtel. Il se lève un petit peu tôt et il se dit, tiens si je me faisais mon petit déj tranquille là. Il se met des tartines à griller, puis tu vas te faire un café. Qu'est-ce qui s'est passé après ?
3: Eh ben, j'ai mis des tartines à griller tranquillement, mais j'ai oublié la pince en bois en même temps que les tartines grillées. Et le problème, c'est que je ne regardais pas le grille-pain.
1: Et donc, ça a pris feu. Donc, tout l'hôtel a été réveillé par l'alarme incendie. Hein, voilà.
3: Oui, réveillé, évacué. Et je me suis vraiment fait disputer par la directrice de l'hôtel qui n'était pas très, très contente de venir à ce moment-là pour désactiver l'alarme.
1: Et comme, après un coup d'extincteur, tout a été remis en place. Et tes collègues, qu'est-ce qu'ils ont fait ?
3: Alors après, effectivement, moi je suis retourné un petit peu penaud dans ma chambre et mes collègues sont venus déjeuner après, une vingtaine de minutes plus tard, et ils ont négocié avec la personne de l'accueil pour récupérer le morceau de la pince en bois qui restait, qui n'avait pas totalement brûlé mais qui est à moitié carbonisé, et ils me l'ont offert à Noël l'année dernière dans un énorme paquet.
1: Ça, voilà j'aime beaucoup cette anecdote. Ça me fait beaucoup rire. Alors, c'est magnifique. Bien, alors, il y a cette. Tiens, je vais te faire écouter ça. On va voir si tu comprends l'allusion. C'est la fouine qui chante. Tu sais pourquoi j'ai mis la fouine ? Parce que si t'étais un animal, tu veux être une fouine.
3: Oui, c'est ça, oui, oui, oui. Si j'étais un animal, en fait, oui, je serais une fouine parce que je suis quelqu'un qui fouine beaucoup, cherche beaucoup, qui pose beaucoup de questions, qui cherche tout le temps, et effectivement, je me comparerais à une fouine.
1: Voilà. Fouine. Eh ben, écoute, tu es mon petit détective. Je te nommerai directeur des enquêtes.
0: Ministre de l'Intérieur.
1: Mais peut-être ministre de l'Intérieur du Dami d'Hollande, on verra. Alors, magnifique. Le Dami d'Hollande, il y a toujours du soleil et des animaux en liberté. C'est la base de ce pays. Alors, tu as 7. Je te propose de marquer 5 points de plus. Tiens, une ambiance.
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1: Avec ses grandes oreilles, il entend les abeilles, c'est M. Nous, on va parler d'oreilles et de peinture. Nicolas, quel célèbre peintre s'est coupé lui-même une oreille ? Quel célèbre peintre s'est coupé lui-même une oreille ? Top chrono, 10 secondes.
3: Vincent Van Gogh.
1: Et c'est un sans faute pour Nicolas qui a 5, ça fait 12. Et oui, Van Gogh en 1888, il fait une petite crise de psychotique. Hein. Et puis du coup, il a coupé son oreille. Magnifique, tu as 12, bravo.
0: Sylvie est avec nous. Oui. Sylvie qui pour l'instant, c'est pas que t'es à la traîne, mais enfin voilà, c'est vrai que Valérie l'a dit, il a fait un sans faute, il est à 12, t'es à 3, mais tout est possible avec le bingo qui arrive avant 13h. Sylvie, écoute générique. Voilà. Vous êtes 3 millions tous les mardis soirs à suivre la nouvelle saison de Koh-Lanta, sans parler du replay. Et la semaine prochaine, pour les fans, c'est l'épreuve de l'orientation. Et pourquoi je parle de l'orientation, Sylvie ?
5: Parce que je me perds régulièrement.
0: Non,
5: donc je perds ma voiture.
0: Non, excuse-moi. Non, tu es nul. On va dire les choses franchement. Parce que, alors effectivement, déjà la voiture, t'arrives, tu cliques sur ta clé en espérant que ça va s'allumer. T'arrives sur un parking. Alors, un jour, voilà, elle arrive sur un parking qui est vide. Elle pose sa voiture est noire. Elle va au cinéma. Elle sort, il fait nuit. Le parking est sombre. Et là, il y a 60 voitures. Elle clique sur toutes les voitures. Car elle ne sait plus où est sa voiture.
5: Mais non.
1: Ah oui, ça c'est
5: perdu.
1: Ah oui, ça arrive.
5: Régulièrement, je la perds.
0: Oui, mais enfin, sur les parkings.

0: Sauf que quoi? Sauf que
1: je... voilà. D'accord. Alors, je prends l'ordre alphabétique et je vais au pilier K.
0: Oh, c'est tout à
1: dossier. Ma voiture.
2: Ah oh là, mais oui, parce qu'il y en a 10 des piliers K.
1: Mais j'en sais rien, moi.
2: Eh oui.
0: Retrouvez Sylvie mardi dans l'épreuve de l'orientation dans Koh-Lanta. Sylvie qui va aller jusqu'au poteau, bien sûr.
1: Oui, ma voiture.
0: Oui, alors tu feras attention pour les poteaux, parce que j'ai découvert, on n'aura pas le temps d'en parler, mais que bon, tu trébuches tout le temps, tu te fais des fractures, voilà. Tu te fais mal aux doigts. Bon, arrête le sport, arrête la voiture, arrête l'orientation.
2: Allez, ouais, oui, viens au Dami.
1: Il y a les vigiles pour m'aider.
2: Bah, merci, viens au Dami d'Hollande, il n'y a pas de boutique, il n'y a rien.
0: Il n'y a rien.
2: Il n'y a que des animaux et de la musique avec des gens dans la rue.
0: Tout le monde se trimballe tout nu. On n'a même pas de vêtements.
2: Non,
0: c'est
2: la
0: pas fête.
2: Tout nu. T'es fou, toi.
1: Ça m'est même arrivé de monter dans une voiture, de m'asseoir, croyant que c'était mon amie, ma copine qui était encore au volant.
0: Oui.
1: Elle avait changé de place entre temps. J'avais un autre chauffeur à côté de moi.
0: Allez, rendez-vous mardi, encore une fois. L'épreuve de l'orientation avec Sylvie. Elle ne sait pas du tout où elle habite. Elle ne sait plus où elle est. Si vous trouvez Sylvie seule comme ça dans une rue.
2: Ramenez-la à Jean-Paul.
0: Voilà, n'hésitez pas à lui dire que sa maison est au bout du couloir.
2: Appelez ici Poitou.
0: Voici la question et un extrait de Gaël Faye.
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0: On parle de pays. Il évoque un des pays, Gaël Faye. Alors, pour l'ancienne institutrice que tu es, peut-être que cette question est simple. Combien de pays composent le fameux Benelux? Combien de pays composent le Benelux? 10 secondes, top chrono.
1: Je dirais 11.
0: Je suis sous le choc. Le Benelux, Belgique,
1: oui.
0: Néerlande, Luxembourg, Pays-Bas, quoi. Le Benelux, Belgique, les Pays-Bas. Le
1: oui,
0: Benelux, au moment de l'Europe, le Benelux.
2: Pas, c'est pas la peine de lui parler sur ce ton.
0: Ah non, Sylvie.
2: Allez, Sylvie.
1: J'ai tout perdu.
0: Alors, mais Sylvie, non. Je rappelle que tu as aussi perdu les bonnes réponses et allez. Que tu ne sais pas où est-ce qu'elles sont.
2: Bien, allez, je ne remémorerai pas les scores. Et oui, tout de suite, on part. Vous écoutez ici, on écoute Auria, Soirée mondaine. Et puis, on se retrouve après, mes petits chéris. À tout de suite.

0: nous vient du sud de la France, elle cartonne sur les réseaux sociaux. Soirée mondaine, Oria, elle sera d'ailleurs à la Scala de Paris le 10 novembre.
1: Magnifique.
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1: Nous sommes au taquet avec Nicolas et Sylvie. Nicolas, une petite anecdote avant de t'encourager pour le bingo. Il paraît que si tu devais déjeuner avec une célébrité, tu déjeunerais avec la femme en rouge, avec Anne Roumanoff.
3: Oui, ah ouais, j'aime beaucoup Anne Roumanoff. J'aime beaucoup son humour, la façon dont elle est. Je suis allé à un spectacle à l'Alhambra à Paris. Je suis allé à plusieurs d'ailleurs, et elle m'a fait monter sur scène. Et c'est vrai que j'accroche beaucoup. J'aime beaucoup.
1: Eh ben, c'est bien. Allez, on va t'encourager et on va surtout te dire de relax.
3: Relax.
1: Take it easy.
0: Exactement.
1: Allez, relax, take it easy, t'es en tête. Mais le bingo, ça peut tout remettre en jeu. Écoute bien ton petit bingo, chérie. À mon top chrono, tu auras 10 secondes pour me donner un maximum de villes américaines. C'est-à-dire toutes les villes qui sont aux États-Unis de l'Amérique. Donc, un maximum de villes américaines. Top chrono, 10 secondes. Hop.
3: Alors, New York, Chicago, Los Angeles, San Diego, San Antonio, Philadelphie, Dallas, Austin, Jacksonville, Columbus.
1: Eh ben, ça fait... Moi, j'en ai 9. Maître Coupez, vous me confirmerez. 9, voilà.
0: Bah, dis donc, pas mal. Alors, la situation est très claire. Sylvie, il a été en tête, il a même fait un sans faute. Je reconnais le talent de Nicolas.
1: J'espère bien.
0: Bon, au cœur du bingo. Le bingo, il vaut 10 points. Mais pour encaisser ces 10 points, ce qui te permettrait de prendre la tête, il faut que tu fasses plus de réponses qu'il n'en a fait. Il en a donné 9, je t'en demanderai donc 10. Et tu auras 10 secondes, soit une par seconde. Donc il va falloir être très perspicace et efficace. Allez, un dernier petit mot pour dire que lorsque t'as voyagé à Londres, t'as dit tout à l'heure que t'habitais un petit village, t'es tombé nez à nez en sortant de l'abbaye de Westminster avec quelqu'un de chez toi, petit village de 600 habitants, c'est dingue la rencontre.
4: Eh oui. C'est rare, secrétaire de la mairie de mon village.
0: Ma petite commune. Se balader dans le monde entier et hop, d'un coup, tomber, ça t'est arrivé, ça, Valérie?
1: Tu te balades dans le monde
0: et tu tombes sur quelqu'un que tu connais?
1: Oui, à Barcelone. Ah voilà, ouais. Ça m'est arrivé.
0: D'accord.
1: Exactement.
0: Sylvie, on te détend avec ta musique, c'est Nougaro.
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0: Cécile, tu adores Nougaro, j'espère.
1: Quelle belle chanson.
0: Ça te fait plaisir?
4: Oui. Ah oui. Moi, je suis contente de l'entendre. Et c'était en l'honneur de ma fille.
0: Alors,
4: voilà.
0: Ok.
4: Donc, c'était l'anniversaire.
0: Ok.
1: Joyeux anniversaire, Héloïse.
4: Voilà.
0: Allons-y. Voici pour toi 10 secondes. On reste sur de la géographie. Je vais te demander... C'est pas anodin, l'anecdote sur laquelle je t'ai lancé avant. Maximum de villes en Angleterre. En Angleterre. Top chrono, au Royaume-Uni. Top chrono, 10 secondes.
4: Londres, Manchester. Ben oui.
0: Liverpool, Birmingham, Glasgow, Édimbourg, puisque c'est le Royaume-Uni, Bristol, on aurait même pu dire la Barbade, je crois, parce que c'est les Antilles britanniques.
1: Belfast, Aberdeen, enfin bref.
0: Les Leicester.
1: Bien, Sylvie, tu ne pars pas les mains vides, puisque je le rappelle, tu repars avec un guide Michelin pour fêter les 100 ans des guides de voyage Michelin.
0: Ah, désolé, Sylvie.
1: Nico, demain, tu seras dans ma team, la team d'Amis d'Hollande, chérie. Tu pourras essayer de gagner le week-end exceptionnel au festival Off d'Avignon avec le séjour pour 4 adultes dans 2 chambres doubles à l'hôtel Le Chardonnay, 100 euros de carburant, 2 spectacles par jour, 4 spectacles ou
0: la machine à café, Nespresso, Malongo, EO,
1: éco-responsable, 32 dosettes
0: et civière en verre, bien
1: et
0: évidemment.
1: Ben voilà. Allez, je remercie notre ami Christophe à la technique, Céline à la réal, Maître Coupez au savoir, Alex au standard, Eric Bastien.
0: Oui. Pourquoi vous riez comme ça?
1: Je sais même plus à quoi je peux dire, je sais pas.
0: Mais tout ne dites plus rien, enchaînez.
1: Voilà, je vous embrasse tous un par un très très fort et on se retrouve bien évidemment demain pour
0: la
1: finale.
0: Merci Victor
1: Bono. Merci Victor Bono. Tu vas prendre des heures de colle, toi tu vas voir.
0: Oui.
1: Et à demain pour la finale, mes petits chéris. dis donc, il est pas un peu l'heure d'aller se coucher ?
0: Oui, parce que là, on vient de passer un bon moment avec le best-of d'Otaquet. Faut quand même qu'on récupère pour tout à l'heure, là. Hein.
1: Et puis surtout, c'est l'heure que Johan Guérin nous informe.
0: Il est là, Johan Guérin ?
1: Mais oui !
0: Le grand Johan Guérin ?
1: Bien sûr !
0: Il arrive tout de suite avec Ici, dès 5h.

0: by Yellow Brick Road, Elton John. Et nous, ce matin, on va plutôt vous dire hello.
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1: Aude Razo.
0: Bonjour, heureux de vous accompagner au Saut du Lion. On pense à vous qui êtes déjà sur la route, au travail, l'équipe des Leftos ce jeudi, Saveria, Diana, Mélodie, Fabien et Aude Razo. Bonjour Aude.
3: Bonjour Johan Guérin, bonjour à tous. Je vous donne l'info sympatoche de la nuit.
0: Merci.
3: Les Bleus, ça y est, ont atterri à Boston. Ils sont arrivés au camp de base, à leur camp de base pour ce mondial de foot.
0: On va en parler évidemment ce matin. On parle aussi dans Paris des économies. Tiens, des aides pour les étudiants qui partent à l'étranger. Il y a des bons plans pour vos enfants, petits-enfants. Rendez-vous dans 5 minutes. 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
0: Jeudi 11 juin, merci de démarrer la journée avec nous. Il est 5h. À la une, Patrick Bruel échappe à la prison.
3: Le chanteur est mis en examen pour viol, tentative de viol, agression sexuelle, harcèlement sexuel. Mais le juge des libertés et de la détention décide finalement de le placer sous contrôle judiciaire. Autrement dit, pas de détention provisoire, Margot Steve. Patrick Bruel a pu rentrer chez lui cette nuit.
4: Oui, 48 heures de garde à vue, une longue journée d'attente au dépôt du tribunal, 3 heures d'interrogatoire par les juges d'instruction, puis cette audience devant le juge des libertés et de la détention, où Patrick Bruel est apparu tard hier soir, les traits tirés, très pâle, visiblement épuisé. Et c'est à minuit que la décision est tombée, pas de détention provisoire donc. Il faut dire que les juges d'instruction ont mis en examen Patrick Bruel sur 4 faits seulement, sur les 9 qui lui étaient reprochés. Pour le reste, notamment 2 viols et une tentative de viol, les magistrats ont estimé qu'il n'existait pas assez d'éléments pour le mettre en examen. Ils ont donc placé Patrick Bruel sous le statut de témoin assisté. Le chanteur devra quand même répondre à plusieurs obligations, verser une caution de 500 000 euros, rester sur le territoire français, suivre des soins psychologiques, des interdictions aussi, contacter les victimes et fréquenter les salons de massage. On sait que plusieurs de ces accusatrices sont des masseuses. Aucune interdiction d'exercice. En revanche, Patrick Bruel pourra donc en théorie se produire sur scène, lui qui a déjà annoncé l'annulation de sa prochaine tournée.
3: Les explications de Margot Steve. Merci. Le ministre de la Justice, Gérald Darmanin, renonce au plaidé coupable dans les affaires criminelles. Mesure phare pourtant de son projet de loi pour la justice, pour désengorger les tribunaux. Gérald Darmanin proposait des procédures simplifiées et des peines négociées. Le texte est donc retiré faute de consensus, dit le ministre. Il avait été rejeté quelques heures plus tôt en commission à l'Assemblée.
0: L'équipe de France de foot est arrivée en Amérique.
3: L'avion des Bleus a atterri sans encombre cette nuit à Boston. Premier bain de foule, selfie autographe. C'est le jour J, le coup d'envoi du mondial de foot avec un premier match Mexique-Afrique du Sud ce soir. Thomas Vinclair, quid de la sécurité ici en France pour cette Coupe du Monde? La Direction nationale de la sécurité publique lance une alerte.
5: Il y a 23 matchs à risque durant la phase de poule et tous nécessitent une vigilance particulière sur tout le territoire pour la Direction nationale de la sécurité publique. On retrouve toutes les rencontres de l'équipe de France, mais aussi celles du Portugal, du Sénégal, de l'Algérie, du Maroc, de la Tunisie ou encore de la Turquie, des pays disposant d'une communauté importante sur le territoire français. Pour les autorités, les scènes de liesse pourraient se transformer en cortèges bruyants avec de possibles rodéos urbains, des tirs de mortier ou encore des attaque contre les forces de l'ordre. De quoi rappeler les événements survenus après la victoire du Paris Saint-Germain fin mai en Ligue des Champions. Près de 900 personnes avaient été interpellées. Enfin, dans sa note, la Direction nationale de la sécurité publique met aussi l'accent sur les matchs de la sélection iranienne, car ils pourraient donner lieu à des manifestations à caractère politique en raison de la guerre au Moyen-Orient.
3: La guerre au Moyen-Orient qui risque effectivement de marquer ce mondial de foot. Les États-Unis ont annoncé cette nuit avoir repris les frappes frappe sur l'Iran. Les médias iraniens évoquent des explosions dans le sud du pays. Côté sport, côté foot, on suivra nos Bleus, bien sûr, à ce mondial. Ils ont rejoint, donc ça y est, leur camp de base à Boston. Premier match mardi contre le Sénégal, près de New York, et qu'on vivra tous ensemble oui. sur notre radio ici, avec 100% bleu, notre rendez-vous tout au long de ce mondial.
0: Et ce mondial tombe en plein pendant les épreuves du bac.
3: Eh bien oui, après Roland-Garros pendant les révisions, voilà le foot pendant les épreuves. C'est le jour J pour les premières et le bac de français. Demain, ce sera mathématiques, toujours pour les premières. Et du stress, forcément, pour nos ados, on leur tend le micro.
6: T'as quand même révisé, hein?
7: Un petit peu.
6: Oui, pour le commentaire.
7: En vrai, les révisions de français, on l'a fait ensemble, toi et oui. moi, un petit peu. Moi, en seconde, j'ai pas eu de français, donc j'ai dû rattraper en première.
6: Les terminales, les CL, ils nous ont lâchés, ils ont dit bonne chance.
7: Personnellement, moi, je le vis assez mal, le stress. Je stresse très vite par rapport aux examens. Même si je sais que je suis prête et tout ça, c'est assez stressant, oui. Je sais que tout réviser la dernière semaine, pour moi, c'est impossible. J'ai pas une mémoire comme ça, donc j'ai essayé peu à peu d'emmagasiner des petites tactiques de révision.
8: En plus, le programme est très chargé, donc il y a beaucoup de choses à revoir, et surtout pour les mathématiques, parce que nous, il y a des notions qu'on n'a pas eu le temps de voir, alors que c'est au programme, et c'est encore plus stressant, quoi.
7: Ça va le faire, je pense, j'espère.
3: Allez, ça va le faire, ça va le faire. Courage, courage aux élèves de première, on pense à vous. Coup d'envoi 8h ce matin pour cette épreuve de français.
0: Ça rappelle des souvenirs, on est passé par là. Ouais.
3: Moi, j'essaie de ne pas y penser, vous voyez, parce que ça me stressait beaucoup trop.
0: Oui, je comprends.
3: Yoann Guérin, on se calme. Ce sera plus couvert au nord aujourd'hui.
0: Oui, alors au nord de la Loire jusqu'à la frontière belge, le ciel se couvre progressivement. Des pluies envahissent peu à peu la Normandie, les Hauts-de-France, puis l'île de France dans l'après-midi. Du centre du pays jusqu'au nord-est, les passages nuageux sont plus fréquents que les éclaircies, notamment le matin, mais sous un temps sec avant l'arrivée de la pluie en soirée. Du quart sud-ouest jusqu'à l'Auvergne-Rhône-Alpes, là, les éclaircies deviennent belles à la mi-journée. Puis sur les régions méditerranéennes, c'est vraiment le soleil qui domine toute la journée, avec Mistral et Tramontane qui soufflent en rafale jusqu'à 80 km/h en basse vallée du Rhône. Les températures ce matin à Rennes, 8 degrés à Paris, Lille, Caen, Nantes, Limoges et Besançon, 9. On a 10 à Strasbourg, 11 à Bordeaux, Chambéry et Châteauroux, 14 à Toulouse, 17 à Montpellier, 18 à Marseille et 21 degrés à Bastia. Pour cet après-midi, les maximales entre 16 et 20 sur le tiers nord. Elles sont en légère hausse ailleurs, entre 21 et 24 degrés en général, et puis toujours jusqu'à 26 voire 31 degrés sur le pourtour méditerranéen.
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0: 5h06, excellent réveil. On espère que la nuit a été bonne, que vous êtes en forme ce matin. Journée de travail ou plus tranquille à la maison. Peut-être aussi, pourquoi pas aller passer le bac. On vous accompagne. Et histoire de lancer ce jeudi de la meilleure des façons, on a ce qu'il vous faut. Info, musique, bonne humeur. Et pour la musique, c'est au son d'Alain Chamfort. La fièvre dans le sang. Bienvenue.

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1: La fièvre dans le sang. Alain Chamfort, 5h10, très bon réveil.
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1: Aude, est-ce que vous êtes un petit peu tête en l'air parfois?
4: Deux fois, ça m'arrive. J'oublie souvent mes clés.
1: Ah bah très bien, ça va vous concerner alors cette info. Uber vient de publier son palmarès 2026 des objets oubliés dans ses véhicules.
4: Ah, c'est rigolo ça.
1: Si les clés justement et les téléphones restent des classiques, les usagers ont placé la barre très haut cette année. En tête des bizarreries, il y a une prothèse de jambe.
4: Ah d'accord.
1: Prothèse de jambe, vous avez bien entendu. Quelqu'un est reparti visiblement à cloche-pied. On trouve aussi une boîte de laxatifs, un faux billet de $100 de Donald Trump et même 15 claviers d'ordinateur oubliés d'un coup dans la même course. Ah. Mystère total. Mention spéciale aux habitants de Grenoble. Pourquoi ? Parce qu'ils sont sacrés pour la deuxième année consécutive les champions de France de l'étourderie. Alors rassurez-vous, tout a été restitué. Un petit conseil quand même avant de claquer la portière. Jetez un petit coup d'œil derrière, ça peut vous aider.
4: Des fois le chauffeur nous aide un peu. Il dit vous n'avez rien oublié. Hein, parce que lui, sympa. Il n'a pas envie de revenir, faire demi-tour et tout.
1: Bon, en attendant, 5h11 dans l'actualité ce jeudi, Aude.
4: Et si on faisait un petit concours de pronostics pendant le mondial de foot.
1: Allons-y.
4: Exemple, Johan, qui de l'Ouzbékistan ou de la Colombie l'emportera jeudi prochain?
1: Très beau match.
4: Les pronos, c'est la tendance du moment. Reportage dans quelques minutes.
1: Côté musique, on se fait plaisir de bon matin. I want it all. Queen arrive dans 5 minutes. Mais avant, c'est votre rendez-vous par ici les économies.
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1: Bonjour Valère Coréard.
6: Bonjour Johan, bonjour Aude.
4: Bonjour.
1: Chaque jour avec vous, un bon plan pour notre pouvoir d'achat aujourd'hui. Vous vouliez nous parler d'une question que vous avez reçue d'une auditrice.
6: Une fidèle auditrice, Mireille, m'a écrit, je la lis, « Ma petite fille étudiante va faire dans le cadre de sa scolarité un stage de 6 mois en entreprise à Bruxelles et 6 mois en école à Madrid. Aurait-elle droit à des aides, ne serait-ce que pour le logement ?» Merci pour votre question, en tout cas Mireille, parce que c'est vrai que si les voyages forment la jeunesse, c'est un investissement pour les parents, les grands-parents. Pas toujours facile d'y faire face. Sachez donc qu'il existe l'aide à la mobilité internationale d'un étudiant qui ne fonctionne que dans le cadre d'un programme d'échange ou d'un stage international. Et il faut alors remplir deux conditions. D'abord, bénéficier d'une bourse sur critères sociaux ou d'une aide spécifique annuelle. Et puis, préparer un diplôme national correspondant à la compétence du ministère de l'Enseignement supérieur.
4: Et si on n'entre pas dans les conditions, Valère, est-ce qu'il y a d'autres aides possibles ?
6: Oui, mais il faut creuser. Pour le logement, il faut se tourner vers les résidences universitaires du pays d'accueil, par exemple. Se renseigner aussi sur les aides locales au logement qui peuvent parfois concerner des étudiants étrangers. Vérifier aussi si le séjour entre dans le programme Erasmus+. Il peut être intéressant de vérifier auprès des collectivités territoriales qui proposent parfois des aides à la mobilité étudiante, notamment les régions. Enfin, une autre piste à creuser. Il n'est pas impossible qu'il existe des systèmes de bourses dans l'université de départ ou celle qui accueillera votre petite fille. En tout cas, vous avez là quelques pistes que vous retrouvez sur ici.fr avec tous les liens que je vous mets sur la page par ici, les économies. Et puis si vous avez des pistes d'ailleurs pour aider Mireille, pensez à m'écrire, moi je lui transmettrai après vos messages. Mon mail, parisilleséconomies@radiofrance.com.
1: Mais oui, parce qu'on compte aussi sur vos conseils. Merci beaucoup Valère Coréard et à demain.
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1: 5h14. Allez Aude, on joue au pronostic ce matin.
4: Oui, Mexique, Afrique du Sud, c'est le tout premier match du mondial de foot ce soir. Quel score, Yohan ? Vous dites combien ?
1: 2-1.
4: 2-1, moi j'ai dit pour qui ?
1: Alors 2-1 pour le Mexique.
4: Ouais, moi j'ai mis 3-0 pour le Mexique.
1: Ah ouais.
4: Bah oui, qui dit mondial de foot dit le grand retour de Mon Petit Prono.
1: Ah oui.
4: C'est une appli, c'est gratuit, vous lancez un concours, une ligue, c'est comme ça qu'on l'appelle, avec vos amis, avec vos collègues. Chacun prédit son score, donc Corée du Sud, Tchéquie, Canada, Bosnie, et généralement c'est votre collègue de la compta qui l'emporte alors qu'elle n'y connaît strictement rien.
1: Ça, c'est vrai.
4: Il y a même des clubs de foot qui se prêtent au jeu. Notre reporter ici, Chloé Lavoisard, est allée voir le FC FC Giraud-le-Puy, petit club au nord de Belfort.
0: 45 inscrits, parmi eux, Subra, joueur et dirigeant du club, il est à fond.
3: Premier match, équipe de France, Sénégal, j'ai mis match nul, un partout. Après les deux autres, logiquement, on devrait s'en sortir avec deux victoires.
0: Si on vous demande qui va gagner la Coupe du Monde, vous répondez quoi ?
3: Bien évidemment, c'est les Bleus.
0: Et si je vous demande de pronostiquer qui va gagner la Ligue, mon petit prono ?
3: Ben, la Ligue, c'est moi. Pour les scores, pour les meilleurs buteurs, je pense que ça va être moi.
0: D'autres, par contre, sont beaucoup moins confiants. C'est le cas d'Eloi, au club de depuis 2006.
9: L'année dernière, j'avais participé, je m'étais inscrit un peu tard, puis ça s'était pas très bien passé parce que j'étais dans les derniers.
0: Et il est même un peu mauvais joueur.
9: Souvent, il y en a qui sont à des places, on sait pas pourquoi, notamment ma copine Chloé. L'année dernière, elle s'est retrouvée à une très bonne place, je sais pas comment. Elle a pas fait exprès, à mon avis.
10: Je m'appelle Chloé. Niveau foot, des fois, je mettais un peu du hasard et ça marchait. C'est pas comme les vrais pronos où on perd de l'argent, etc. Ça permet à tout le monde de participer. Ouais, c'est cool d'être comme ça, tous réunis, tous les joueurs du club pour s'affronter.
0: À la clé pour les trois meilleurs, quelques cadeaux prévus par le président du club, Sébastien Demezy.
11: Alors quelque chose qui tourne autour du foot, on verra un maillot, des ballons. On peut aussi prévoir un petit coup à la buvette pour le gagnant.
0: Une motivation supplémentaire pour suivre tous les matchs de la Coupe du Monde.
4: Bon, on vous livre un petit secret. Nous, ici, on a lancé une ligue entre nous sur mon petit prono. Mondial au Qatar en 2022, il y a 4 ans, près de 2 millions de joueurs s'étaient inscrits. Ah oui. C'est énorme. Donc, à vos pronos, même si vous n'y connaissez rien, ça marche aussi. Généralement, même ça marche mieux.
1: Ça, c'est vrai. On verra ce soir, d'ailleurs, si notre premier prono est le bon. Donc, 3-0 pour le Mexique. Pour vous, moi, 2-1. On verra. Rendez-vous à 21h pour le match d'ouverture de ce mondial de foot. 5h16. Tiens, que regarder ce soir à la télé ? Retour aux origines d'un doc de France Télévisions qui interroge les nouveaux darons. On en parle dans les coulisses télé. Et après les darons, place au patron de la musique avec Queen.

0: I want it all, Queen, 5h21, l'éphéméride de ce 11 juin. On souhaite un bon anniversaire aujourd'hui. Tiens, 34 ans pour le coureur cycliste Julien Alaphilippe, 40 ans pour Sébastien Lecornu, notre premier ministre, et puis 62 ans pour l'ancien pilote de F1, Jean Alesi. Le 11 juin, tiens, c'est un jour fétiche pour Steven Spielberg. Pourquoi? Parce que c'est à cette date, à quelques années d'écart, qu'ont débarqué deux monstres sacrés du 7e art aux États-Unis. Si je vous mets cette BO, est-ce que vous allez la reconnaître?
1: C'est E.T.
0: Oui, exactement.
1: Ça, je connais bien.
0: E.T. l'extraterrestre qui est sorti le 11 juin 1982. Film de science-fiction familiale par excellence. Film qui a battu tous les records de recettes de l'époque. Et ce, pendant 11 ans. Et puis, il y a aussi ce film.
1: C'est Jurassic Park.
0: Ben oui, Jurassic Park qui est sorti le 11 juin 1993, pile 11 ans après E.T. Spielberg qui récidive et qui lâche ses dinosaures dans les salles américaines. Film qui révolutionne à jamais l'industrie du cinéma avec les effets spéciaux numériques. C'est vrai que c'est toujours un bonheur de s'y replonger dans ces films de Spielberg. Et c'est ce film qui est venu détrôner donc E.T. Au sommet du box-office mondial.
1: E.T. que j'ai revu très récemment et franchement c'est génial en fait.
0: Ah, mais il y a toujours autant d'émotions.
1: C'est un magnifique film.
0: Ah ouais, vraiment, allez vous y plonger en famille parce que c'est vraiment très très chouette. En tout cas, on adore.
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0: On retrouve Patrice Gascoigne avec ses coulisses télé. Aujourd'hui, Patrice, vous nous parlez des nouveaux papas, ceux qu'on appelle les darons. Gros plan sur un documentaire à voir sur France Télévisions.
3: À l'origine du documentaire que je vous recommande aujourd'hui, il y a la blessure intime d'un homme.
4: Le déclencheur de tout ça, moi je pense sincèrement que c'est le moment où la justice estime que je ne mérite pas, entre guillemets, une garde alternée et donne une garde exclusive à la mère de mes enfants. Moi je l'ai vraiment pris comme une forme de constat, je ne suis pas un bon père. Et je me suis remis en cause en me disant qu'est-ce que je fais de bien, qu'est-ce que je fais de pas bien. Et comment essayer de m'améliorer tant que faire se peut.
3: Et voilà pourquoi Olivier Daube s'est lancé dans cette aventure, écrire ce documentaire avec le réalisateur Yann Sita. Que vous ayez été, que vous soyez père, papa, le vieux ou le daron, vous allez forcément vous y retrouver dans cette quête filmée intitulée « Les nouveaux darons ou pas ?» Un doc disponible gratuitement sur la plateforme de France Télévisions, France.tv. Ce Olivier, père de deux enfants qui s'interroge, et nous avec, sur le sens du mot père aujourd'hui, je lui ai demandé, étant donné qu'il se montre à nu sur une question qui implique ses enfants, est-ce qu'il a demandé l'autorisation aux principaux intéressés avant de se lancer? Et puis, je serais curieux de savoir ce qu'en ont pensé ses enfants de cette introspection aux yeux de tous devant la caméra. Écoutez la réponse de Olivier Daube, l'auteur de ce documentaire « Les nouveaux darons ou pas ?»
5: Bien évidemment, j'ai dû demander l'autorisation non seulement aux principaux intéressés, mais également en ce qui concerne mes enfants et leur maman, dont je suis séparé. Et je pense qu'elle était assez réticente. Et en fait, c'est ma fille qui a fini par la convaincre que c'était important pour elle et que c'était important pour moi et qu'elle voulait le faire, que c'était aussi une forme de transmission, même si ça, elle met pas les mots là-dessus, mais en tout cas qu'il y avait un côté patrimonial, etc., un objet important pour notre famille. Et donc voilà comment ça s'est fait. Après, je crois que ma fille est très fière de moi. Elle me l'a déjà dit. On a fait un visionnage familial quand j'ai reçu la version finale. Et pour le coup, je l'ai sentie vraiment assez bouleversée. Elle pleurait. Et elle m'a remercié. Donc j'étais très très touché. Pour mon fils, c'est un petit peu plus compliqué. Il a 12 ans. Je pense qu'il n'a pas cette maturité qu'a désormais ma fille.
3: Olivier Daube, auteur du documentaire Les Nouveaux Darons ou pas, à découvrir sur la plateforme de France Télévisions, France.tv. Un doc qui va vous parler, que vous soyez daron ou pas. Quant à moi, daron en questionnement perpétuel, je vous dis à demain pour de nouvelles coulisses télé.
0: Merci Patrice Gascoigne, 5h25. Saviez-vous que le calendrier tel qu'on le connaît aujourd'hui vient de l'héritage de la Révolution française?
1: Je ne savais pas.
0: Eh bien, on voit ça en détail avec Stéphane Bern, mais avant, ce sont les Enfoirés pour vous accompagner avec L'île au trésor. Très bon jeudi, bon réveil.

0: Les Enfoirés, l'île au trésor, 5h28, un peu d'histoire avant l'actu. Stéphane Bern, ce matin, on voyage au temps où la France a décidé de remettre les pendules à l'heure.
1: 1793, on coupe la tête du roi et l'année en morceaux bien républicains. Même les agendas passent à la guillotine. Octobre 1793, la République est proclamée depuis un an. À la Convention, on veut rompre avec l'Ancien Régime jusque dans les agendas. Un poète devenu député, Fabre d'Églantine, monte à la tribune. Il propose de rebaptiser les mois. Fini janvier, mars ou août. Place à vendémiaire, brumaire, frimaire. Des noms liés aux saisons, aux vendanges, aux brouillards. Et surtout, chaque jour ne porte plus le nom d'un saint. Désormais, chaque jour est dédié à une plante, un animal ou un outil agricole. Marteau, hippocampe et ficus à table. L'idée est simple, célébrer le travail et la terre plutôt que les figures chrétiennes. La Convention adopte le nouveau calendrier le 24 octobre 1793. L'an 1 commence au 22 septembre 1792, jour de la République. Et à la place de la semaine, une décade de 10 jours, un jour de repos sur 10. On dirait bien que les petits week-ends à la mer vont devoir attendre. L'objectif est clair, déchristianiser le temps, le rendre rationnel, scientifique, politique, mais beaucoup trop long. Travailler 9 jours avant de se reposer, même les révolutionnaires ont trouvé ça un peu rude. Et en 1806, Napoléon Bonaparte rétablit l'ancien calendrier. Il a peut-être perdu Waterloo, mais il a sauvé le dimanche. En 1793, on impose la semaine de 10 jours. Aujourd'hui, on rêve d'en travailler 4. Deux siècles plus tard, la révolution continue et l'ennemi numéro 1 reste toujours le lundi matin.
0: Merci Stéphane Bern. Direction Calais, déjà dans votre calendrier les dates de vos prochaines vacances. On aime, évidemment. 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Nous sommes le jeudi 11 juin. Les Bleus de l'équipe de France de foot sont arrivés aux États-Unis pour le Mondial. On sera à leur camp de base dans l'info du jour dans moins de 2 minutes. Mais avant 5h30, toute l'actualité en France et dans le monde, c'est le 90 secondes avec vous, Drazo.
2: Patrick Bruel est mis en examen pour viol, tentative de viol, agression sexuelle et harcèlement sexuel, mais pas de détention provisoire. Le chanteur est ressorti libre dans la nuit, placé sous contrôle judiciaire. Il est mis en examen dans 4 dossiers. L'image de la nuit, c'est l'arrivée des Bleus. Effectivement, à Boston, l'équipe de France de foot a rejoint, ça y est, son camp de base pour la Coupe du Monde. C'est le jour J. Coup d'envoi du Mondial ce soir avec le match Mexique-Afrique du Sud. Le président de la FIFA, Gianni Infantino, espère une grâce présidentielle pour Christophe Glaise, le journaliste français détenu en Algérie. Il est le seul journaliste sportif emprisonné dans le monde et j'espère qu'il pourra nous rejoindre pendant la Coupe du Monde. L'armée américaine annonce avoir lancé cette nuit de nouvelles frappes contre l'Iran. Des explosions ont retenti sur la côte sud du pays, selon les médias iraniens. L'Iran riposte, annonce avoir frappé des bases américaines à Bahreïn et au Koweït et deux bateaux qui tentaient de franchir le détroit d'Ormuz. Sortez les stylos et gare aux fautes d'orthographe. Plus de 500 000 élèves de première plancheront ce matin 8h sur le bac de français, dissertation, essai ou commentaire de texte. Et demain, nouveauté avec une épreuve anticipée de mathématiques. 5 départements du Sud sont en alerte orange au feu de forêt. Risque élevé d'incendie dans l'Aude, les Pyrénées-Orientales, le Vaucluse, les Bouches-du-Rhône et le Var. C'est la première fois depuis le début de la météo des forêts que le niveau de risque est aussi élevé aussi tôt dans l'année.
0: L'info du jour, c'est donc le premier bain de foule pour nos Bleus en terre américaine.
2: Selfie, autographe, très bel accueil cette nuit pour Kylian Mbappé et notre équipe de France de foot. Des centaines de supporters les attendaient à Boston pour leur arrivée à leur camp de base. Julien Fromont y était.
3: Quand les portes du quart des Bleus s'ouvrent à quelques mètres de l'entrée de l'hôtel, la foule devient extatique à la vue de Kylian Mbappé. Malgré les 7 heures de vol, des petits yeux cachés derrière les lunettes ou les capuches comme Ousmane Dembélé, les autographes et selfies sont nombreux. Pour le plus grand bonheur des supporters, Jordan et Luca, bientôt 11 ans, des étoiles plein les yeux.
4: Barcola, Cherki,
5: Didier Deschamps,
6: ne fait signer que Barcola.
7: Allez les Bleus!
8: Allez les Bleus!
3: Hugo, accompagné de son père, lui a obtenu le Graal, ce que tout le monde recherchait.
5: J'avais Mbappé.
6: Il a fait signer ses deux maillots, Konaté et Mbappé. Donc.
5: Et sans mon ballon aussi, j'ai des signatures. Maintenant, je vais ramener ça à l'école, je vais montrer tous mes copains.
3: Des supporters ravis et des joueurs pas mécontents d'être accueillis dans une joyeuse cacophonie, le milieu de terrain Aurélien Tchouaméni.
7: Ça fait plaisir, on sait qu'il y aura du monde qui va nous supporter. De voir toutes ces personnes-là qui sont là pour nous accueillir dès le premier jour, ça nous fait chaud au cœur, évidemment.
3: Après une bonne nuit de sommeil, des activités sponsors au programme ce matin et puis un premier entraînement en milieu d'après-midi pour des Bleus déjà dans le grand bain américain.
2: Bah, sacrée ambiance, ça effectivement, plaisir. Ça fait pas ça, nous, qu'on on arrive en studio le matin, personne ne crie comme ça.
0: Enfin, oui.
2: Notre radio ici se met aussi, bien sûr, dans l'ambiance. On va suivre nos Bleus, promis, ils s'entraîneront sur les terrains du campus de l'université de Bentley, c'est pas très loin de Boston. Et mardi soir, ne ratez pas 100% Bleu, notre rendez-vous pour vibrer sur les matchs de l'équipe de France tout au long de ce mondial. Mardi, ce sera le choc, France-Sénégal.
0: Et on prendra l'antenne dès 20h30. En tout cas, moi, je vous applaudis pour
2: gentil.
0: Votre travail.
2: On va crier.
0: Exactement, la météo 5h34 au nord de la Loire jusqu'à la frontière belge, le ciel se couvre progressivement, il y a des pluies qui envahissent peu à peu la Normandie, les Hauts-de-France, puis l'Île-de-France cet après-midi. Du centre du pays jusqu'au nord-est, les passages nuageux sont plus fréquents que les éclaircies, notamment le matin, mais sous un temps sec avant l'arrivée de la pluie en soirée. Et puis à noter du quart sud-ouest à l'Auvergne-Rhône-Alpes, là les éclaircies deviennent belles à la mi-journée. Sur les régions méditerranéennes, c'est vraiment le soleil qui domine toute la journée. Au prix du Mistral et de la Tramontane qui souffle en rafale jusqu'à 80 km/h en basse vallée du Rhône. Les températures ce matin à Rennes, 8 degrés à Paris, à Lille, à Nantes, Limoges et Besançon, 9. On a 11 degrés à Bordeaux, Chambéry et Châteauroux, 14 à Toulouse, 17 à Montpellier, 18 à Marseille, 21 à Bastia. Vos messages sur la page Facebook ici. En Seine-et-Marne, c'est Nadine qui a relevé 8 degrés, même température en Alsace du Nord, nous dit Ludo. On a 9 degrés à Falampin, c'est dans le département du Nord. On salue Annie. Même température dans le Calvados, à Aulnay-sur-Odon. Merci Frédéric. Maya, on l'embrasse, elle est à Guéret, 10 degrés. Et puis 19, ça c'est dans le département du Var, à Lagarde. On salue Denise. Pour cet après-midi, les maximales entre 16 et 20 degrés sur le tiers nord. Elles seront en légère hausse ailleurs entre 21 et 24 en général sur le pays. Puis toujours 26 à 31 sur le pourtour méditerranéen.
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0: Excellent réveil, on l'évoquait, la Coupe du Monde qui débute. Et bon, on va se mettre dans l'ambiance. 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Premier match de l'équipe de France, donc la semaine prochaine face au Sénégal. Et histoire, bah oui, de vous mettre dans l'ambiance ce matin. Petit souvenir musical, ça vous dit quelque chose?
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0: Hermès House Band, I Will Survive. Ça rappellerait pas un petit 3-0, ça, non?
1: Mais oui.
0: Ça vous dit quelque chose, non?
1: D'ailleurs, j'ai pronostiqué un 3-0 pour ce soir. Je le rappelle, hein, Mexique, Afrique du Sud.
0: L'ouverture du mondial. Ben oui, ça rappelle évidemment France 98. On espère aussi un 3-0 en finale avec l'équipe de France encore pour cette Coupe du Monde 2026.
1: Peu importe l'adversaire.
0: C'est ça, exactement.
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0: Info, musique et bonne humeur pour accompagner le petit déjeuner et une mise en garde dans votre rendez-vous, c'est pas vrai?
1: Attention, si vous recevez un mail urgent de votre hôtel pour cet été, c'est peut-être un piège, je vous explique.
0: Côté musique, Laura Veil se partage le son de Julien Libre. Comment arrive dans 5 minutes avec Julien Libre, le temps d'accueillir Jean-Pierre qui est à Moulins, c'est dans l'Allier. Bonjour Jean-Pierre.
4: Bonjour, c'est Johan.
0: Oui, exactement, oui. C'est Johan. Et vous êtes bien sûr ici dès 5 heures. Comment ça va Jean-Pierre ce matin?
4: Ça va.
0: Ouais.
4: Le temps n'est pas trop beau fixe, il y a des nuages, le jour peine à se lever.
0: Ouais.
4: Mais enfin, oui.
0: Bah, vous savez quoi, normalement, j'ai regardé la météo, ça devrait aller mieux à partir de ce week-end, retour du soleil sur le pays, à partir de samedi, dimanche, et pour une bonne partie de la semaine prochaine. Voilà une bonne nouvelle.
4: Ouais, oui.
0: Ça fait plaisir. Jean-Pierre, on parlait du mondial. Est-ce que vous allez suivre, vous, le mondial, la Coupe du Monde de foot?
4: Oui, un petit peu, mais de loin. Moi, je ne suis pas acharné sur le foot, mais oui, bien sûr que je vais le suivre. Oui.
0: Est-ce que, Jean-Pierre, la France, l'équipe de France, va aller jusqu'en finale, selon vous? On y croit?
4: Ben, je ne sais pas.
0: Ah, un petit doute.
4: Il y a quand même des sacrés clients. Hein. Il y a, je pense à l'Angleterre, l'Argentine...
0: Ouais, c'est vrai. Oui. Ben, c'est vrai que l'Argentine nous avait fait du mal à la dernière Coupe du Monde. On s'en souvient. Oui. Bon, en tout cas, nous, Jean-Pierre, ce matin, je découvre que vous aimez aussi beaucoup voyager partout en France. Ça, c'est une passion.
4: Oui, plutôt la France, oui.
0: Eh ben, franchement, vous avez bien fait de nous appeler puisque ce matin, on vous offre un exemplaire du guide de voyage Michelin qui fête cette année ses 100 ans. Comme ça, vous aurez plein de belles adresses, tout. Pour tout savoir aussi sur l'histoire des destinations que vous allez pouvoir justement découvrir. Jean-Pierre, on vous souhaite une très très bonne journée.
4: Eh bien écoutez, je vous remercie beaucoup.
0: Et merci de votre fidélité, à bientôt.
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0: C'est pas vrai, le rendez-vous anti-arnaque. Aude, les vacances d'été approchent et vous nous alertez sur un fléau.
1: J'ai nommé le détournement de réservation. Je vous plante le décor, Johan, vous avez déjà réservé vos vacances, avion, train, hôtel, camping, et voilà que vous recevez un mail, un texto ou un message WhatsApp, il vous dit qu'il y a un problème avec le paiement et que vous devez re-rentrer votre numéro de carte bleue, sauf que vous êtes en train de donner ces infos très précieuses à des escrocs. Philippe, un auditeur, m'a contacté. On lui demande de payer, sinon tout est annulé. Et pas facile de flairer le piège parce qu'il y a tout dans le message qu'il a reçu. Son nom, son prénom, ses dates de séjour, les bonnes, les coordonnées de l'hôtel, les bonnes aussi, et le numéro de réservation.
0: Mais Aude, comment c'est possible? Comment les escrocs savent tout ça?
1: Alors, explication possible, l'hôtel de Philippe s'est peut-être fait pirater et les pirates informatiques ont récupéré très tranquillement les infos sur les clients et leurs réservations. Je vous parle souvent des conséquences des cyberattaques, là on est en plein dedans. Mmh. Pierre et Vacances, Center Parcs, Bellambra et ses clubs de vacances, Gîtes de France, ils ont tous été victimes de piratage dernièrement, ça veut dire que les données des clients, vos données peut-être, sont entre les mains d'escrocs et que potentiellement, ils savent quand vous partez, où, combien vous êtes, jusqu'à quand et combien vous avez payé. Si vous faites partie des victimes, je le précise, normalement vous avez été prévenu. Donc si vous recevez un message d'un hôtel, d'un club vacances, d'un camping, qu'il vous parle d'un problème de paiement, paiement ou qu'il veut des informations personnelles complémentaires, mon conseil, vous contactez directement l'établissement pour vérifier, vous appelez, c'est plus sûr, et ça vous évitera de dire peut-être adieu à votre budget vacances avant même qu'elles aient commencé.
0: Précieux conseil que vous nous livrez ce matin, et comme chaque matin d'ailleurs, à chronique C'est pas vrai, à retrouver sur ici.fr. Vous savez quoi en fait, je crois que je vais pas partir en vacances,
1: ça
0: solutionne la chose. Bon, en tout cas, pour nous alerter, vous aussi, il y a une adresse mail ici.arnaque avec un S @radiofrance.com. 5h44, voici Julien Lib et le titre Autrement sur votre radio ici, et c'est sans arnaque, c'est promis.
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0: Julien Lib et son titre Autrement sur votre radio ici. Tiens, ce matin, on s'intéresse à votre ville, à votre village. Dans quelle commune souhaitez-vous vivre? Qu'est-ce qui est le plus important pour vous? Est-ce que c'est l'accès aux soins, au numérique? Est-ce que c'est l'entraide? On va voir ça très précisément avec le magazine Notre Temps et une enquête qu'il publie. Rendez-vous dans moins de 2 minutes. 5h48, retrouvons l'équipe d'ici matin pour un point sur l'actualité qui va marquer votre journée. L'info près de chez vous, c'est ici. Bonjour.
1: Et bonjour, bienvenue en Gascogne. Salut Laïla.
2: Bonjour, bonjour.
1: Ce matin, on va parler du mondial de football qui débute aujourd'hui avec 6 semaines de compétition aux États-Unis, au Canada et au Mexique. On va parler dans nos infos de ce décalage horaire qui va faire réveiller tard les supporters de la France.
2: Oui, puisque la plupart des matchs vont se jouer en soirée et même la nuit avec parfois des coups d'envoi à 3h ou 4h du matin. C'est pas évident hein, pour les Landais qui vont vouloir suivre la compétition. Poser la question à des ados et à des enfants.
1: On parle de tout ça ce matin. Et puis également de la base aérienne de Mont-de-Marsan qui recrute une 30aine de volontaires pour le futur service national. C'est un dispositif qui va entrer en vigueur en septembre.
2: Oui, on vous en dit plus dans nos infos. Il est destiné aux 18-25 ans qui sont prêts à s'engager pour une formation de 10 mois au sein de l'armée. La semaine dernière, la BA-118 de Mont-de-Marsan a organisé une journée job dating pour présenter les différents métiers de l'armée. Pourquoi pas recruter ses futurs appelés du service national.
1: Et puis ce matin, on va parler également de cette véritable marée verte qui s'apprête à déferler sur Lourdes pour la finale de Fédéral 1 de rugby. Une marée de supporters verts et blancs qui vont soutenir Peyrorade, bien sûr.
2: Oui, les Landais devront battre Saint-Sulpice-sur-Lez s'ils veulent être champions de France. Au stade de Peyrorade, les déplacements des supporters s'organisent et ils vont être très nombreux. 8 bus réservés pour aller à Lourdes.
1: On entendra dans nos journaux Monique Castera, la présidente du club des supporters de Peyrorade, très heureuse de l'engouement des supporters. Et pour info, d'ailleurs, cette rencontre au sommet sera à vivre en direct sur Ici Gascogne ce dimanche. Coup d'envoi à 15h. Voilà pour cet avant-goût d'Ici Gascogne Mater.
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0: 5h49, la une de la presse.
4: Et vous, dans votre commune, que désirez-vous? C'est la question posée dans le dernier numéro du magazine Notre Temps.
0: Et pour y répondre, nous sommes avec le chef de service, société et actualité de Notre Temps. Bonjour Guillaume Lenagar.
5: Bonjour Johan Guérin, merci de votre invitation.
0: Un plaisir de vous accueillir ce matin. Déjà en quelques mots, mais comment a été effectué ce baromètre?
5: Alors oui, effectivement, dans Notre Temps, on a donné la primeur à un réseau qui s'appelle le réseau francophone des villes amies des aînés. Et en fait, sa nature explique un petit peu comment ils ont fonctionné. C'est un réseau qui fédère des communes agissant en faveur du bien-vivre des plus âgés sur les territoires. Et il compte 152 communes adhérentes. Voilà, c'est un réseau dont nous relayons d'ailleurs de temps en temps les initiatives des membres. Et la méthodologie donc a consisté à rassembler un petit peu une grande partie de ces villes dans des ateliers, les seniors de ces habitants dans ces villes dans des ateliers. Ça représentait à peu près 600 ateliers dans 130 villes pour 11 000 habitants consultés.

0: ces ateliers ont été animés, et ensuite les souhaits qui ont été exprimés ont été organisés en grand thème. Mais voilà, c'est donc un échantillon assez robuste et une méthodologie intéressante. Et
1: justement, qu'est-ce qui en ressort? Quelles sont les trois premières actions qui pourraient vraiment changer le quotidien?
0: Alors, vous allez voir que beaucoup sont très simples. Les trois premières actions, ce sont d'abord des trottoirs élargis et accessibles, à 51% des souhaits exprimés. Ensuite, des commerces de proximité accessibles et adaptés aux seniors. Et puis en troisième, pratiquement à la moitié des souhaits exprimés également, un accès à la culture à domicile. Voilà, donc on voit là la volonté toute simple de continuer à occuper l'espace public en sécurité, à interagir avec les autres et à vivre en autonomie. On retrouve d'ailleurs ces thèmes-là dans d'autres exprimés par d'autres items. Et puis rester intellectuellement stimulé, ne pas perdre son ouverture au monde.
1: Ce qu'on retrouve dans notre temps, c'est aussi une volonté de ne pas se retrouver isolé. Ça, c'est un point crucial.
0: Oui. Alors ça passe en particulier par le thème de l'information et de l'accès au numérique qui est bien identifié, y compris par des gens âgés, voire très âgés, comme un élément de maintien dans la ville, dans la cité. Et dans la société en général. Et donc, parmi les demandes qui sont exprimées, il y a des ateliers de formation au numérique. Voilà, ça c'est pour rester connecté, si je puis dire. Et puis, sur des méthodes plus traditionnelles, il y a l'idée d'une maison des aînés où ils pourraient être aidés spécifiquement, justement dans leur accès aux informations. Et puis, une là encore très simple à mettre en œuvre, une rubrique dédiée dans le magazine d'info local, dédiée aux seniors.
1: Ça aussi, c'est vrai que c'est un point crucial que vous mettez en avant. Guillaume Lenagar, merci beaucoup de votre présence. On vous lit dans le magazine Notre Temps qu'elle a à la une des kiosques. À très bientôt. 5h53, parlons de notre alimentation avec un super aliment qui a le vent en poupe. La sardine.
2: J'adore la sardine.
1: Vous en avez à la maison?
2: Oui, toujours.
1: Parfait, c'est bien. On pousse les caddies ce matin avec Muriel Jordan. Mais avant, c'est Jeanne Masse. Sauvez-moi, bon réveil.

0: Jeannas, sauvez-moi, 5h56. Chaque jour, Muriel Jourdan nous parle d'un phénomène de société, d'une tendance qui raconte notre monde. Et Muriel, ce matin, on s'intéresse à une nouvelle star des réseaux sociaux.
1: Oui, et qui plaît particulièrement aux jeunes. Je suis une star emblématique de la mer Méditerranée. On me voit partout sur les réseaux sociaux, sur TikTok et compagnie. Je suis une star qui, à ce jour, n'a participé à aucune télé-réalité. Mais il ne faut jamais dire jamais. Je suis un petit poisson bleu dont le nom provient de la Sardaigne parce que les Grecs avaient remarqué qu'il y en avait beaucoup dans ces eaux côtières. Je suis la sardine. Et oui, un dingue qui aurait cru que la petite boîte de sardines qu'on garde au fond du placard pour ces soirs, vous savez, où on ne sait pas quoi faire à bouffer, qui aurait cru que cette petite boîte deviendrait le nouveau truc à montrer sur les réseaux. Vous allez voir qu'en ajoutant une anse à la boîte de sardines, ça fera le nouveau sac tendance de la Fashion Week. Des dizaines de milliers de publications sont consacrées à ce petit poisson.
2: Et cette sardine, Muriel, est plébiscitée à la fois par les créateurs de contenu cuisine, mais aussi beauté.
1: Beauté, oui, parce qu'apparemment la sardine serait aussi excellente pour la peau et nous devrions l'intégrer dans notre skincare, autrement dit, notre routine beauté. Si vous scrollez sur TikTok et Instagram, vous allez vite comprendre l'engouement.
3: Quand il s'agit de sardines en boîte, les arêtes deviennent consommables.
4: Si vous ne vivez pas dans une grotte, vous avez forcément vu passer cette traîne sur les réseaux sociaux. Je ne sais pas trop comment on appelle ça, c'est les sardines façon barbecue qu'on fait cuire directement là-dedans.
5: Cette vidéo, c'est ton signe de manger des sardines. Alors bizarrement, mais pour mon plus grand bonheur, les sardines redeviennent à la mode. J'en mange énormément.
1: Pourquoi les influenceurs la découvrent-ils tout à coup en 2026? Cette sardine, on en parle tout simplement parce qu'elle est riche en nutriments, en calcium, en oméga 3, en protéines, en antioxydants. Et il y a une tendance sur les réseaux sociaux, vous savez, à tout à coup désigner comme ça un produit, en faire quelque chose de miraculeux et hop, bah ça marche. Cela dit, que la sardine puisse plaire, ça se comprend. Elle est moins exposée aux métaux lourds, elle est pleine de phosphore et ses arêtes sont comestibles. Donc oui, c'est vrai, elle a plus d'un atout santé. Résultat, les ventes ont explosé, plus 11% en 2025, et les prix aussi, hein, évidemment. Ceux qui aiment se faire des marges sont comme un poisson dans l'eau. D'habitude, la boîte coûte 2 euros, les prix ont maintenant doublé, voire triplé si vous achetez une boîte de sardines un peu luxe, dans une jolie boîte avec des dessins dessus, des éditions limitées. Ça peut aller jusqu'à 7, 8, 10 euros. En tout cas, la consommation de sardines va parfois un peu loin.
6: Je mange des sardines le matin. Pas tous les matins, mais bien 2 à 3 fois par semaine. Je fais ça depuis quasiment août 2025.
1: Bref, la sardine, c'est tendance. À force de la voir partout, sur Instagram, sur TikTok, vous allez voir que l'année prochaine, la sardine finira sur le tapis rouge à Cannes, comme tous les influenceurs.
0: Merci beaucoup, j'entends, j'ai hâte de voir ça. Des sardines en même temps, à l'heure du petit-déj, comme ça, ça se tente?
2: Ouais, je sais pas. Bah, j'attendrai un peu, personnellement.
0: Bon, est-ce que l'équipe d'ici matin est tentée par une petite boîte de sardines ce matin? En tout cas, vous souhaite un bon jeudi.
7: Moi perso, si j'ai le choix, prendre plutôt un graisseron à cette heure-ci que des sardines. Mais enfin bon, faute de graisseron, on mange de la sardine, oui, pas de souci. Bon, en tout cas, soyez les bienvenus. Oui, toute l'équipe d'ici Gascogne-Mater et la fidèle au poste et le soleil se prépare à briller pour cet après-midi. Ça saute pas aux yeux ce matin avec quelques nuages. Point complet météo juste après les infos. Les infos avec Leïla Benjeloun ce matin. Dans l'équipe de votre ici Gascogne-Mater, il y a Sylvie au standard. C'est Charlie qui est à la réalisation. Et d'ailleurs, on y va parce que c'est l'heure.
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7: Ici Gascogne, première sur l'actu locale dans les Landes, il est 6h. Le journal, Leïla Benjeloun.
9: Ça y est, on y est, le mondial de foot débute aujourd'hui. C'est parti pour 6 semaines de compétition aux États-Unis, au Canada et au Mexique, avec à la fin sans doute des cernes, des tout petits yeux pour les fans de foot. Il faudra en effet veiller pour suivre ce mondial en France. Décalage horaire oblige, la plupart des matchs se joueront en soirée et la nuit, avec même des coups d'envoi à 3h ou 4h du matin parfois. Pas évident hein, pour les Landais qui veulent suivre la compétition, notamment quand on est un enfant ou un ado.
10: On va dormir la journée et le soir on regarde.
11: Tous les matchs, je sais pas, parce que c'est très tard aussi. Comme j'ai les écrans toute la nuit, je pense que c'est possible que je le fasse. Mais les matchs, des horaires respectables, raisonnables, ouais, carrément.
12: Ça dépend de nos parents. Nous, on aimerait bien se regrouper et regarder le match. Ce serait formidable si nos parents acceptent qu'on peut regarder le match entre nous.
13: Ce soir? C'est à quelle heure?
14: Moi, je regarde chez mon père.
13: Je regarde les matchs à 21h. Les autres, je sais pas. Je verrai.
14: Non, on regarde sur le téléphone, en secret.
15: Toi aussi, tu vas faire ça?
16: Non, moi, mes parents, ils suivent la Coupe du Monde. Ça veut dire, ils ont pas...
15: Ils t'interdisent pas.
16: Exactement.
13: Mon joueur préféré, Hakimi.
17: Mbappé, Dembélé, Doué.
18: Un peu tout le monde. Mais je préfère la France. J'espère qu'elle va gagner.
9: Et le coup d'envoi du mondial, c'est donné ce soir à 21h, heure française. C'est à Mexico, match d'ouverture, Mexique-Afrique du Sud. Et juste avant, il y aura la traditionnelle cérémonie d'ouverture devant 90 000 spectateurs, avec notamment la chanteuse Shakira. Le premier match de la France, en revanche, c'est la semaine prochaine, un mardi à New York, c'est face au Sénégal. Et ce sera, ça va pour l'horaire, 21h.
7: Oui, ça va encore. Et puis, si vous voulez suivre les matchs, alors connaître les horaires, on vous a mis les dates, les horaires, les retransmissions, tout sur ici.fr.
9: Patrick Bruel échappe à la prison. Le chanteur a été mis en examen hier soir pour viol, tentative de viol, harcèlement sexuel et agression sexuelle. Le parquet réclamait son placement en détention provisoire. Le juge des libertés de la détention a décidé de le placer sous contrôle judiciaire. Patrick Bruel va devoir payer une caution de 500 000 euros. Il a l'interdiction de quitter la France, de contacter les victimes présumées, mais aussi de fréquenter les salons de massage. En revanche, le chanteur peut continuer à se produire sur scène. L'Observatoire National des Cultures taurine qualifie d'incitation à la récidive, la relaxe de l'influenceur Jérém Star par le tribunal de Nîmes. Le blogueur People de 39 ans était poursuivi pour avoir fait irruption au milieu des arènes de Nîmes au mois de septembre en pleine corrida, en brandissant une pancarte « Fuck la corrida ». À la sortie du tribunal de Nîmes avant-hier, Jérém Star a appelé les militants anti-taurins à sauter cet été dans toutes les arènes de France pour dire non à la corrida, estimant la décision du tribunal comme un feu vert. La décision se base sur une erreur de procédure, réagira André Viard, président de l'Observatoire national des cultures taurines, dans l'info d'ici à 6h32.
7: La base aérienne de Mont-de-Marsan recrute une trentaine de volontaires pour le futur service national.
9: Et le dispositif entre en vigueur au mois de septembre. Il est destiné aux 18-25 ans qui sont prêts à s'engager pour une formation de 10 mois au sein de l'armée. La semaine dernière, la BA-118 de Mont-de-Marsan organiser une journée job dating. L'objectif, c'était de présenter les différents métiers de l'armée de l'air et pourquoi pas de recruter ces futurs appelés du service national, Alia Doukali.
19: Dans l'un des hangars de la base aérienne, une dizaine de stands présentent les différents métiers et un Rafale est en exposition. De quoi faire rêver Ambre, 21 ans. Elle est préparatrice de commandes à Saint-Pierre-du-Mont.
20: J'ai vraiment eu le coup de cœur en voyant les avions décoller. Donc là, j'essaye de me renseigner un peu plus sur tout ce qui est mécanique sur avion. Je suis partie voir les mécanos et les pilotes. Puis là, c'est la première fois que je vois une femme mécano. Franchement, très constructif.
19: La jeune femme repart les mains pleines de dépliants. D'autres n'ont pas encore d'idées bien précises de leur avenir. C'est le cas de Victor, venu de Saint-Sevé avec sa mère.
21: J'ai 14 ans et je suis ici parce que c'est mon père qui m'a inscrit. Moi, je pensais travailler dans l'écologie, mais l'armée, c'est aussi une option. Pour moi, l'armée, c'est défendre mon pays et participer à ça.
19: Des jeunes aux profils et aux motivations différentes, mais qui cherchent tous un cadre, selon le colonel Mathieu Serreghetti, commandant de la BA-118.
22: Les métiers militaires, ce sont parfois des métiers passion qui transportent parce qu'ils permettent d'incarner des valeurs, le respect, l'intégrité, le sens du service. Et ça, nos jeunes apprécient parce que ça fixe un cadre, ça fixe un but et c'est assez pratique. Donc c'est concret, ça les jeunes apprécient.
19: Ce jour-là, près de 300 jeunes landais ont participé à cette opération.
9: Les appelés du futur service national suivront une formation militaire pendant un mois avant d'effectuer une mission de 9 mois au sein des armées en dehors des zones de combat. Plus de 500 000 lycéens passent l'épreuve anticipée du bac français. Aujourd'hui, 4 heures pour plancher sur une discussion, un commentaire de texte ou un essai. Et les lycéens ont intérêt à bien se relire. Le ministre de l'Éducation a en effet demandé au correcteur de se montrer plus strict cette année. Une copie qui n'a pas un niveau correct en orthographe et en syntaxe ne peut pas avoir la moyenne, indique une circulaire qui a été envoyée dans tous les lycées. François Bayrou n'est pas candidat à l'élection présidentielle. L'ancien maire de Pau le confie au magazine Paris Match avant la sortie la semaine prochaine de son livre intitulé « Alerte sur la France qui vient ». Je ne suis pas candidat pour plusieurs raisons et la première, c'est qu'ils le sont tous, explique le président du Modem et ancien Premier ministre dans cette interview. 5 départements du sud-est de la France sont placés en vigilance vigilance orange sur la carte de la météo des forêts en raison d'un risque incendie élevé selon Météo France. C'est la première fois qu'il y a autant de départements en orange aussitôt dans l'année depuis la création de cette météo des forêts en 2023.
7: Une véritable marée verte s'apprête à déferler sur Lourdes pour la finale de Fédéral 1 de rugby.
9: Une marée des supporters vert et blanc pour soutenir Peyrorade. Les Landais vont devoir battre Saint-Sulpice sur l'Aise pour brandir le bouclier de champion de France. En ville, les commerces habillent leurs vitrines de vert et blanc et au stade de Peyrorade, on organise le déplacement des supporters. Ils vont être vraiment très très très nombreux dans les tribunes à Lourdes, se réjouit Monique Castera, la présidente du club des supporters.
3: Mais moi je suis en train de finir le 7e bus et nous avons en plus les Vermoulus qui font un bus qui est déjà complet.
4: Ça veut dire
3: qu'on aura 8 bus.
4: Qui veut dire qu'il y a une effervescence qui est en train de naître autour de cette finale à Peyrorade.
3: Ah oui, énorme, énorme. Là, c'est vraiment c'est une exception. Vraiment, c'est une finale extraordinaire. On a beaucoup de monde qui vient en voiture, qui vient aussi là-bas sur place. Voilà.
4: C'est du travail, j'imagine, quand même, pour vous, du coup, là, depuis quelques jours.
3: Oui, un petit peu de travail, mais bon, on le sait là pour la bonne cause aussi.
9: Et quelle que soit l'issue de la finale de Fédéral 1, on fera la fête dimanche à Peyrorade. Les joueurs seront reçus devant la mairie à 21h avant une nuit de fête au fronton. Peyrorade contre Saint-Sulpice-sur-Lèze, c'est à Lourdes, c'est dimanche, c'est à 15h et c'est à vivre sur Ici Gascogne.
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9: La météo, Jérôme.
7: Ça débute sous les nuages, ça finit sous le soleil ce jeudi. Oui,
9: ah
7: nuages
9: bon
7: ce matin, oui. Et peu à peu, le soleil grignote du terrain en cours de matinée et prédomine cet après-midi avec des maximales encore, oui, qui ne s'affolent pas. Il faudra attendre quelques jours encore. 21 à 23 degrés pour aujourd'hui. Demain, sous le soleil, il fera jusqu'à 29 degrés. Je vous l'annonce qu'on aura chaud ce week-end puisqu'on atteint entre 33 et 36 degrés à partir de samedi.
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7: Et je te donne Goldman et Michael Jones.

0: John Goldman et Michael Jones. Le retour de la musique avec Nick Kershaw, The Riddle, d'ici quelques minutes. Bon réveil, il est tout pile 6h12.
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0: C'est aujourd'hui la Saint-Barnabé en ce jeudi 11 juin. Saint-Barnabé pour souhaiter également un bon anniversaire à Julien Alaphilippe, le coureur cycliste qui a 34 ans aujourd'hui, notre coureur cycliste français, double champion du monde sur route en 2020 et 2021. Seul français à avoir réalisé ce doublé, spécialiste des classiques de côte, reconnu pour son style d'attaque offensif. Bon anniversaire à Julien Alaphilippe. Bon anniversaire également à Louis Laforge, votre collègue journaliste, Laïla. Il a 58 ans aujourd'hui, Louis Laforge.
3: Vous êtes obligé de dire son âge. Hein.
0: Ah oui, quand même. 62 ans pour Jean Alési, l'ancien pilote automobile français. Il a disputé plus de 200 grands prix de Formule 1 entre 89 et 2001. Il reste bien entendu associé à la Scuderia de Ferrari. Hugh Laurie, Dr House, a 67 ans aujourd'hui.
3: Et comment vous dites ?
0: Hugh Laurie. Ça vous va ?
3: Ouais.
0: Comment vous voulez que je vous dise ?
3: Je sais pas.
0: Dites-moi.
3: Yoff
0: Lowy a aujourd'hui 67 ans et Sylvie Flep a aujourd'hui 72 ans.
3: C'est qui ?
0: Mais c'est qui ? Ah
4: ah ! On est
0: connue du grand public pour son rôle mythique de Myrta Torres dans Plus belle la vie.
3: Je crois que c'était elle qui chantait.
0: Ah non, c'est pas elle qui chante. Elle interprète depuis août 2004 le rôle de Myrta, d'abord sur France 3 et puis désormais sur TF1, puisque Plus belle la vie, c'est juste après le journal de 13h. Bon anniversaire à Sylvie Flep, donc 72 ans. Allez, dans un petit instant, le docteur Kerzek vient nous retrouver pour sa consultation matinale. Ce matin, on va petit déjeuner avec le docteur et surtout choisir le meilleur pain pour notre santé.
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0: Et le docteur Kerzek pour sa consultation matinale à 6h14. Docteur, avec vous ce matin, on va choisir le meilleur pain pour notre santé. Bonjour.
6: Bonjour à tous. Le pain est presque un sport national en France. 82% d'entre nous en mangent chaque jour, souvent autour de 100-120 grammes par jour. Évidemment, on pense à la baguette, à notre tradition, notre fierté. Sauf que voilà, pour certains, ça rime avec ventre gonflé, des petits kilos qui s'installent. Une simple tartine de pain blanc et soudain, vous ressemblez à un ballon de baudruche. Vous avez l'impression que votre pantalon rétrécit en plein milieu de la matinée. Ben oui, c'est le problème numéro un. Ce sont les ballonnements avec la farine blanche parce qu'elle est pauvre en fibres et ses glucides sont mal digérés par certains intestins. Donc ça va faire mal, ça va provoquer un intestin irritable. Vous ajoutez à cela le gluten chez qui les personnes sensibles vont provoquer des inconforts digestifs. Problème numéro 2, la prise de poids. Le pain blanc, ça a un index glycémique élevé, proche de 70. Ça veut dire quoi ? Ça veut dire que ça fait grimper votre glycémie en flèche et la redescendre tout aussi brutalement, ce qui vous donne faim une heure après. Quand on a faim, qu'est-ce qu'on fait ? On grignote et en plus, il n'y a pas beaucoup de fibres. Donc non, le pain ne fait pas grossir par nature. Ce qui pose problème, c'est la qualité du pain et la quantité.
0: Alors du coup, lequel on choisit ?
6: Le pain au levain, idéalement complet ou semi-complet, est très intéressant sur le plan nutritionnel. Le levain est incroyable car les micro-organismes transforment la farine. Et grâce à la fermentation lente, les bactéries lactiques et les levures naturelles vont prédigérer un peu, vont faire une partie du boulot à votre place, une partie des glucides et du gluten. Résultat, le pain au levain est bien plus digeste, moins de ballonnements et un index glycémique plus bas que la baguette blanche, ce qui va limiter les pics de sucre et les fringales. En plus, vous avez des vitamines, du fer qui vont être plus disponible pour votre organisme. Bref, c'est un vrai allié pour votre microbiote. Donc, chez le boulanger, demandez s'il est au levain pur et non à la levure industrielle. Observez une croûte épaisse, une mie irrégulière. Ça, ce sont des gages de qualité. Deuxième option, il y a le pain de seigle aussi. Il est moins connu, mais il est excellent pour ceux qui redoutent le gluten ou les FODMAPs. Vous savez, c'est ces sucres qui fermentent dans l'intestin. Le seigle a un index glycémique bas aussi, donc c'est excellent. Et puis, troisième option, c'est le pain complet pour ceux qui le digèrent très bien, qui est très riche en fibres. Donc, ça, c'est bien. Et conseils pratiques. Quel que soit votre choix, variez les plaisirs, variez les pains et changez de pain en évitant le blanc qui est trop raffiné et qui va vous ballonner. Allez, d'ici là, portez-vous bien.
0: Merci docteur pour ces infos. Alors, je ne sais pas si vous êtes au pain ou aux biscottes à cette heure-ci. En tout cas, bon réveil avec 7 degrés sur Sabre à l'heure actuelle avec Benjamin qui nous le dit. À Sabre, petit 7 degrés avec un ciel dégagé. Dax, 11 degrés. Le ciel est partiellement nuageux. C'est Gilles qui nous le dit sur notre page Facebook. Et côté musique, Dick Kershaw est là. On s'ambiance déjà avec un petit coup de Riddle.

0: Riddle, Nick Kershaw, dans un petit instant, le tout nouveau Louane, ça s'appelle Conduire. Il est 6h20. L'heure de partir en balade avec Bernard Tessier. Et passe-moi le micro, Bernard, qui tous les matins nous propose une nouvelle rencontre. Et ce matin, nous sommes à Cabreton avec Lucie Robert, réalisatrice de documentaires. Ça fait 20 ans qu'elle en réalise.
1: Et le dernier, Au-delà du sommet, est sorti il y a quelques mois déjà. Bernard Tessier l'a rencontré chez elle à Cap-Breton.
2: Bonjour, je m'appelle Lucie Robin. Je suis réalisatrice de documentaires et films pédagogiques depuis plus d'une vingtaine d'années. J'habite à Cap-Breton.
3: Pourquoi avoir voulu un jour devenir réalisatrice ?
2: Réaliser des documentaires, c'était un peu comme un rêve que j'avais, mais dès le lycée. Je regardais souvent des docus à la télé. Je suis assez curieuse, j'aime voyager, j'aime rencontrer les gens. Je me disais un jour, moi aussi je ferais ça. J'irai avec ma caméra filmer des endroits improbables et rencontrer des gens qui nous raconteront des histoires que je pourrais transmettre.
3: Alors pour ceux qui ne vous connaissent pas, vous avez participé à une expédition. Elle vous a amené au milieu de l'océan avec trois sportives et vous, vous étiez à la caméra.
2: Ça, c'était une aventure fabuleuse. Donc trois championnes de sauvetage ont eu la drôle d'idée de vouloir traverser l'Atlantique en relais sur une planche de sauvetage, un paddleboard. Elles ont constitué un équipage dont j'ai eu la chance de faire partie, avec pour mission de pouvoir transmettre via nos moyens satellites des images en direct pendant notre traversée. J'ai aussi créé un documentaire suite à cette traversée pour raconter toute l'histoire de notre aventure qui s'appelle l'Odyssée d'un rêve. Quand on est sur un bateau et qu'on fait partie d'un équipage, on a chacun un rôle. Toutes les 4 heures, on était sur le pont. Donc on devait savoir conduire le bateau, ralentir le bateau pour être à la même vitesse que les filles sur leur planche, mettre en place aussi les relais entre les rameuses, de les réveiller quand c'était leur tour, de préparer à manger, de faire des petits massages. Enfin, voilà.
3: Beaucoup plus récemment, vous avez décidé d'atteindre les sommets, si j'ose dire.
2: Oui, mon nouveau documentaire s'appelle « Au-delà du sommet », raconte l'ascension de la Rune par des enfants en situation de handicap qui étaient à bord d'une joëlette. On les appelle les pilotes. Donc, ils étaient portés par des bénévoles, qu'ils soient trailers ou pas du tout. L'idée était d'amener ces jeunes gens et leurs familles, donc de Asquin jusqu'en haut du sommet, puis redescendre. Mon neveu a été invité à participer à cette aventure. Donc, mon neveu qui est en situation de handicap, il s'appelle Yoen, il a 16 ans. Moi, j'ai pris la caméra pour raconter toute cette préparation et cette ascension très forte en émotion, physiquement. Il fallait donner de sa personne pour réussir à faire les images au bon moment, au bon endroit, avec la caméra jusqu'en haut. C'était aussi une super expérience, très émouvante, parce que raconter aussi l'histoire de sa famille, c'est pas évident. C'était très important de transmettre ce message aussi de solidarité, de cohésion d'équipe autour des jeunes qui peuvent pas monter, eux, avec leurs pattes, mais qui l'ont fait avec toute leur sensation. L'arrivée au sommet, on était plus d'une centaine. C'était un moment très, très fort.
3: Lucie Robin, réalisatrice. Lucie, normalement on a un petit défi en fin de reportage, il faut que vous me donniez le nom de la radio qui vous a tendu le micro.
2: Ici, Gascogne.
0: Oh oui, voilà, c'est un défi gentil hein, quand on est monté tout en haut de la Rune, il n'y a pas de souci. Alors, en haut de la Rune, je ne sais pas quel temps il fait à l'heure actuelle et quelle température, mais en tout cas on n'a que 5 petits degrés sur Parentis sans borne, hein, et ça picote un petit peu, 5 degrés nous dit Carole actuellement, avec un ciel brumeux sur Parentis sans borne, un petit peu plus chaud, ben quasiment le double, hein. Et oui, Adeline Agamarde à 10 degrés avec un ciel qui est un petit peu nuageux. Quant à Didier qui est à Castelsarrasin, il a 10 degrés avec là aussi quelques nuages. Conduire, c'est le tout nouveau Louane pour la musique.
4: Je sais pas, frère.

0: Louane avec Conduire. Dans 3 minutes, c'est le retour de l'info à 6h30. Mais juste avant l'horoscope, Catherine Viguier, elle arrive.
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0: 6h27, ici Gascogne, l'horoscope avec Catherine Viguier. Catherine, on se détend aujourd'hui dans cet horoscope.
5: Exactement, et la plupart des natifs du zodiaque vont respirer.
6: Bélier, une journée toujours aussi tonique et surtout qui vous fait la part belle, alors allez-y.
7: Taureau, vous aurez sans doute quelques inquiétudes, mais vite dissipées.
8: Gémeaux, avec enthousiasme, vous vous affirmez au grand jour, que cela plaise ou pas.
9: Cancer, vous êtes en attente d'une réponse. Sachez-le, si c'est non, d'autres issues existent.
10: Lion, vous avez envie de voyage, envie de vous changer les idées et vous y parviendrez.
11: Vierge, vous êtes obligé d'être attentif à votre santé et à un travail qui vous plaît d'ailleurs.
12: Balance, avec joie, vous relevez un défi, peut-être dire oui à un être aimé.
13: Scorpion, attendez demain pour bouger, ce n'est pas une question pour subir en attendant.
14: Sagittaire, excellente journée. Si vous n'aviez pas le moral, eh bien ça va beaucoup mieux.
15: Capricorne, dans le monde du travail, en société, et vous vous faites remarquer.
16: Verseau, ce qu'il y a de bien, c'est que vous ne vous faites plus d'illusions, mais c'est parfois un peu pesant.
17: Poisson, il y a de la douceur dans votre vie, y compris aujourd'hui avec tout de même l'argent en actualité.
18: Et pour nous tous, se faire une place de roi, de reine, n'importe où.
0: Catherine Viguier pour l'horoscope. Allez, bon réveil à vous, merci de nous avoir choisis et bonne fête au Barnabé aujourd'hui avec du soleil attendu cet après-midi. Il arrive sereinement, parfois quelques nuages ce matin, mais ensuite c'est plutôt bien lumineux, les maximales aujourd'hui jusqu'à 23 degrés.
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0: Et on dit bonjour, oui, à ceux qui nous retrouvent à la télé, sur France Télé, canal 32 de la TNT ou avec l'application ici, ICI, ici Gascogne, en images, c'est parti, en direct jusqu'à 9h. Leïla, dans un petit instant, on va parler sport avec du golf.
19: Une compétition de golf qui débute ce week-end sur les golfs d'Osegor, Molietz et Seignos. Elle est baptisée la Coupe des Capitaines et c'est une manière de dynamiser les golfs landais.
0: Avant 7h, consultation avec notre veto.
19: Avec les beaux jours, les herbes hautes envahissent les chemins et avec elles, le pire ennemi, nos chiens, les pillés. Le docteur Pierre Fabin nous explique ce qu'est exactement un épier et pourquoi il faut faire attention.
0: Leïla, dans l'info d'ici à 6h32.
19: On va revenir sur la relaxe de l'influenceur et militant anti-touringer M-Star. On vous en parlait hier matin sur ICI Gascogne. Il était poursuivi pour avoir perturbé l'organisation d'une corrida à Nîmes avec une pancarte « Fuck la corrida » en plein milieu des arènes. Pour André Viard, le président de l'Observatoire national des cultures taurines, cette relaxe se base sur une question de forme et pas de fond.
0: On vous en dit plus juste après le 90 secondes d'info avec Odorazo.
20: Patrick Bruel échappe à la détention provisoire. Mis en examen pour viol, tentative de viol, agression sexuelle et harcèlement sexuel dans 4 dossiers, le chanteur est ressorti libre dans la nuit sous contrôle judiciaire. Il a interdiction de contacter les plaignantes et de fréquenter les salons de massage. L'image de la nuit, ce sont ces centaines de supporters qui attendaient l'équipe de France de foot à leur camp de base à Boston. Les Bleus sont arrivés, ça y est, selfie, autographe, c'est le jour J. Coup d'envoi du mondial ce soir avec le match Mexique-Afrique du Sud. En France, la DNSP, la Direction de la Sécurité Publique, alerte sur des risques de débordement pendant ce mondial. 23 matchs sont considérés comme à risque, ceux de la France, du Portugal, du Sénégal, de l'Algérie, du Maroc, de la Tunisie et de la Turquie. Les États-Unis reprennent leur frappe sur l'Iran. Des explosions ont retenti dans le pays cette nuit. L'Iran riposte. Téhéran annonce avoir frappé des bases américaines à Bahreïn et au Koweït et prévient que tout navire qui passera par le détroit d'Ormuz sera, je cite, pris pour cible. C'est une victoire. La voix des avocats a été entendue. Réaction de la conférence des bâtonniers après le retrait de la mesure de plaider coupable. Gérald Darmanin renonce. La mesure est retirée de son projet de loi sur la justice criminelle. Elle propose proposait des procédures simplifiées et des peines négociées. Une pensée ce matin pour les 500 000 élèves de première qui se préparent à plancher sur le bac de français. L'épreuve commence à 8 heures avec au programme dissertation, essai ou commentaire de texte.
0: Ici Gascogne, 6h32. L'info d'ici, Leïla, on revient sur la relaxe de l'influenceur et militant anti-taurien Jérém Star. Ça se passait avant-hier à Nîmes.
19: Oui, il était poursuivi pour avoir perturbé l'organisation d'une corrida à Nîmes, donc en septembre dernier. Il avait pénétré dans les arènes avec une pancarte « Fuck la corrida ». Le tribunal a estimé que la corrida n'est pas un sport et donc que Jérém Star ne pouvait pas être condamné pour avoir perturbé une manifestation sportive. Il est donc relaxé. L'influenceur a lui interprété cette décision de justice comme un feu vert donné aux militants anti-taurins pour perturber les corridas. Mais pour André Viard, le président de l'Observatoire national des cultures taurines, cette relaxe ne se base que sur une question de qualification pénale, une question de forme et absolument pas de fond.
1: Nous sommes dans un cadre culturel et pas dans un cadre sportif. La qualification qui était faite pour le cadre sportif, ce que n'est pas la corrida. Donc il y a une erreur à la base de la procédure qui fait que la relaxe était inévitable. S'agissant d'une enceinte culturelle, il s'agit d'une entrave à la liberté d'expression et d'une atteinte à la création artistique. Voilà, ce sont des délits passibles d'un an d'emprisonnement et de 15 000 euros d'amende. Ça a déjà été appliqué dans d'autres domaines, théâtral notamment, et c'est cela qu'il aurait fallu mettre en route. Alors, comme la procureure a fait appel de cette relaxe, eh bien, nous lui demandons effectivement de proposer à la cour d'appel de requalifier les faits pour qu'ils puissent être condamnés.
19: Et la bataille se poursuit sur le terrain juridique, puisque le CRAC, le Comité radicalement anti-corrida, démonte les arguments d'André Viard dans un communiqué diffusé hier soir. Il rappelle qu'après 5 ans de procédure et de bataille juridique, la corrida a été définitivement exclue du patrimoine culturel de la France après une décision du Conseil d'État de juillet 2016.
0: Leïla, dans les infos à 7h.
19: Eh bien, on va aller à la base aérienne 118, la base militaire de Mont-de-Marsan, où l'armée recrute une trentaine de volontaires pour le futur service national. On verra aussi que la fréquentation des médiathèques est en hausse constante à Mont-de-Marsan. On propose désormais des séances de jeux vidéo. Et puis, on parlera du stade Montois Rugby avec, on le savait déjà, de très, très, très, très nombreux départs parmi les joueurs.
0: À 6h34, des nouvelles de la météo avec Virginia, parce que Virginia fait partie de nos correspondants météo, ceux qui regardent de bonne heure le ciel au-dessus de leur tête. Virginia qui est à Roquefort. Salut Virginia.
21: Bonjour Virginie.
22: Bonjour Jérôme. Bonjour Leïla.
0: Alors, ça dit quoi ce matin sur Roquefort?
22: Eh bien, il fait 6 degrés. Il fait pas très chaud.
0: Hey.
22: Et le ciel est dégagé pour le moment.
0: Ouais, j'ai vu là quelques postes météo, entre autres sur Sabre, là 5 degrés ce matin, par Antissan-Borne, c'est pareil, 5 degrés. On transpire pas à grosses gouttes, oui, mais ça va aller mieux cet après-midi. Alors, pas grande chaleur, ce sera plutôt samedi, qu'on va encore s'affoler avec 33 à 36 degrés, mais c'est vrai que ce matin, ça picote un petit peu au réveil. Bon, donc peut-être le petit gilet pour sortir en attendant qu'il fasse meilleur cet après-midi, quoi, Virginia?
22: Ah oui, c'est sûr, je l'ai déjà, sur moi.
0: Vous avez pris le petit-déj, ça y est, le café pour se réchauffer ou pas encore?
22: Non, pas encore, j'ai démarré avant de prendre le déjeuner.
0: Bon, écoutez Virginie, on vous souhaite une belle journée sur Roquefort. Merci de vous réveiller avec nous et on se dit à la prochaine.
22: Mais merci beaucoup, bonne journée à tout le monde.
0: Parfois quelques petits nuages ce matin, oui, sur le département. C'est ce que nous dit Météo France. Des nuages qui vont traîner un petit peu, mais qui vont céder leur place au soleil cet après-midi. Météo France envoie un petit peu partout. De temps en temps, un petit voile nuageux, mais rien de bien sévère. Et côté température, des maximales au-dessus des 20 degrés. Oui, on aura jusqu'à 21 degrés sur le front de mer à Biscarrosse ou Tarnos-Cabreton. 23 degrés à Mont-de-Marsan. Le plus chaud, ce sera en Pays d'Acqua cet après-midi, avec 24 degrés attendus.
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0: Et France Gall, Hong Kong Star.

0: France Gall avec Hong Kong Star. Dans un petit instant, notre vétérinaire va venir nous parler du danger des épillets. Oui, avec le retour des beaux jours, l'herbe verdit, ça pousse. Et l'épillet est le pire ennemi de nos chiens. On va tout expliquer, savoir ce qu'est un épillet et pourquoi c'est vraiment dangereux lorsque le chien s'accroche des épillets dans les oreilles. On voit ça dans un petit instant avec notre vétérinaire juste après le rendez-vous sport. Ben oui, c'est l'heure.
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0: Et à 7h20, on parle sport et golf ce matin.
3: Oui, une compétition débute ce week-end, c'est la Coupe des Capitaines et ça se passe sur les greens d'Hossegor-Moliès et Seignos. C'est une manière pour les organisateurs de dynamiser les golfs locaux. Sébastien Vivet est le co-organisateur de cette première édition. Il est avec Pauline Bézina.
4: Bonjour Sébastien Vivet, vous êtes le co-organisateur de la Coupe des Capitaines. Pouvez-vous nous parler de la démarche derrière cet événement ?
5: On a eu à cœur de regrouper en fait tous les meilleurs joueurs professionnels français de golf sur un format un peu différent de d'habitude, puisque le sport du golf restant un sport individuel, on a voulu recréer une compétition par équipe basée sur la Ryder Cup qui oppose tous les deux ans les États-Unis contre l'Europe. Donc voilà, on a eu idée de regrouper tous ces joueurs français sur un esprit convivial et surtout promouvoir l'image du golf, on va dire sur un format un peu plus accessible aux néophytes et aux gens qui connaissent pas forcément ce sport.
4: Pourquoi avoir choisi de réunir des professionnels français autour d'un format par équipe ?
5: Dans leur jeunesse, ils ont eu à faire des matchs par équipe, c'est professionnel. Et je pense que le changement, c'est-à-dire se retrouver, parce que l'ambiance entre joueurs professionnels français est quand même très bonne, et ils aiment se retrouver en équipe, avoir ce fight un peu différent que rester toujours de manière personnelle sur le parcours. Donc voilà, on a voulu les regrouper parce que c'est un format qui leur plaît et qui n'ont pas l'habitude de jouer.
4: Dernière question pour les gens qui aimeraient venir vous voir. Comment vont s'organiser ces trois jours ?
5: La compétition va se dérouler du 11 au 13 juin. Le 11 juin, ça sera une première journée au golf de Moliès. Il s'agira d'un pro-am, c'est-à-dire un pro et trois amateurs. Le 12 juin, on sera sur le golf d'Hossegor à partir de 8h du matin en deux parties. Le matin, 4 matchs. Et l'après-midi, à partir de 13h, 4 autres matchs au golf d'Hossegor le vendredi 12 juin. Et le samedi 13 juin, on sera sur le golf de Seignos. Et là, il y aura des départs à partir de midi. Et il s'agira de 4 matchs qui vont se terminer aux alentours des 18h30. Il y aura une retransmission sur Canal+ et sur Golf+ en live ce jour-là. Et sur ces trois jours, bien évidemment, les spectateurs pourront venir se régaler et venir voir les meilleurs professionnels français. Tout est gratuit, donc ils peuvent tous venir et gratuitement se régaler.
4: Eh ben, merci beaucoup Sébastien Vivet.
5: Merci à vous.
0: La Coupe des Capitaines donc, qui débute aujourd'hui et jusqu'à samedi sur les golfs de notre front de mer. Allez, dans un petit instant, c'est notre vétérinaire qui vient nous retrouver. On va parler ce matin du danger des épillets.
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0: Et à 7h15, notre vétérinaire qui nous retrouve autour de la table, le docteur Pierre Faber. On part en balade avec nos chiens au milieu de l'herbe et on va surtout essayer d'éviter les épillets. C'est un véritable fléau, une vraie cochonnerie pour les chiennes, docteur.
10: Les pieds, qu'on appelle aussi spigao dans certaines régions, c'est une petite herbe sèche très commune. Elle a la forme d'un harpon avec des petits poils raides orientés vers l'arrière, un peu comme un épi de blé. À cause de cette forme aérodynamique, les pieds ne peuvent avancer que dans un seul sens. Il va s'accrocher au poil de votre chien pendant la balade, puis avance insidieusement à chaque mouvement. C'est un vrai projectile qui s'infiltre partout, entre les doigts des pattes, dans les narines, les oreilles ou même les voies génitales.
0: Or, concrètement, une fois rentré de promenade, quels sont les signes d'alerte qui peuvent faire suspecter la présence d'un épillé ?
10: Alors, les symptômes sont souvent très brutaux. Si l'épillé est rentré dans une oreille, votre chien va secouer la tête frénétiquement et couiner de douleur. S'il l'a reniflé et qu'il est coincé dans le nez, vous assisterez à des éternuements ultra-violents en rafale. Votre chien se frotte le museau par terre et peut même saigner des narines. L'autre grand classique, c'est la patte. Si votre chien se met soudain à boiter et à se lécher le dessous de la patte, avec obsession, regardez entre ses coussinets. Vous y verrez souvent un petit trou rouge et gonflé avec du pus qui sointe. C'est le point d'entrée. Et n'oubliez pas les yeux, un œil subitement fermé et rouge est une vraie urgence.
0: Et si on voit les pieds dépasser, qu'est-ce qu'on fait ? On prend la pince à épiler ?
10: Alors, si l'épillé est juste accroché dans les poils ou qu'il dépasse très clairement de la peau, oui, tirez-le doucement dans l'axe avec une pince à épiler sans le casser. Mais si la

0: YouTube avec One. Amir se prépare dans un petit instant parce qu'on va faire la fête. C'est l'heure. Bah oui, 7h-10. Leïla, j'ai trouvé un concept de défi qu'on peut tout à fait réaliser chez nous, et encore peut-être même plus chez nous que là où il a été réalisé il y a quelques jours de ça, puisque on part à Namur, chez nos amis de Belgique. Namur, en Belgique, une fois absolument, où 10 000 canards en plastique, vous savez, les petits canards style pêche au canard, hein, 10 000 canards en plastique ont été lâchés sur la Sambre.
1: Mais pourquoi donc ?
0: Coule donc à Namur. Eh ben, pour la bonne cause, figurez-vous. Alors, ça fait beaucoup de canards en plastique, hein, ça va imaginer une immense pêche au canard avec 10 000 canards. C'était en fait le Rotary qui a organisé

0: Ça, le but était de récolter un maximum d'argent parce que sur ces 10 000 canards, figurez-vous que tout le monde ne pouvait miser pour savoir lequel arriverait en premier, lequel arriverait en dernier. Donc tout le monde misait, on a mis des petits numéros, voilà. Plusieurs milliers d'euros ont été récoltés pour la bonne cause parce que derrière, il y avait des fonds qui étaient récoltés pour les gens dans le besoin. 10 000 canards cette année, c'est mieux parce que figurez-vous qu'il y avait une précédente édition qui était organisée également à Namur l'an dernier avec 5 000 le canard, et le but de la manœuvre, c'est d'en lâcher 15 000 l'année prochaine pour là aussi récolter un maximum d'argent pour des associations
1: caritatives. Mais est-ce qu'il les récupère après ?
0: Et oui,
1: parce
0: voilà.
1: Que ça pollue des canards en plastique.
0: C'est
1: quand
0: une
1: même.
0: Très bonne question. Il y avait un barrage à canards qui était organisé à quelques mètres de la compétition, puisque le but de la manœuvre, en effet, c'était de pas polluer avec 10 000 canards qui se baladent sur la flotte. Donc tout était organisé, figurez-vous. Et alors, vous allez me dire, mais combien de temps a mis le canard pour réaliser le parcours, puisque c'était un parcours de quelques kilomètres ? Eh bien, il aura fallu 58 minutes au canard le plus rapide et 2h38 au tout dernier canard qui a franchi la ligne d'arrivée. Mais moi je dis, ça c'est un truc qu'on peut tout à fait organiser chez nous. Hein. On fait ça soit sur l'Adour, on fait ça vers R, on peut faire ça à Pontonx, ou alors on fait ça sur Dax, sur l'Adour aussi, ou à Mont-de-Marsan sur la Midouze.
1: Ah oui.
0: Des lâchers de canards en plastique, on peut largement battre les 10 000 canards ridicules de nos amis belges quand même, hein, au pays du canard, chez nous. Alors, il faut qu'on trouve l'organisation, mettre ça en place, et puis faire un vrai défi de canards en plastique. Allez, à 6h53, les 3 plus d'ici Gascogne, ces petites infos qu'on a pour vous ici Gascogne tous les jours à vos côtés. Et pour commencer, eh bien, on va voter à Mimizan.
1: Budget participatif citoyen avec la phase de vote jusqu'au 15 juin. 9 projets ont été retenus pour Mimizan. Ils sont soumis au vote du public. L'enveloppe est de 100 000 euros.
0: Oui, et pour voter, ça se passe en mairie ou en ligne sur la plateforme participer.mimizan.fr. Petite info pratique pour vous dire que la mairie de Sanguinet a déménagé jusqu'en fin de semaine. Si vous avez besoin d'aller en mairie, c'est normal. La mairie est fermée. L'accueil de la mairie est exceptionnellement transféré dans les anciens bureaux de l'office de tourisme, donc jusqu'à samedi inclus.
1: Tradition et sport à Pomarès, l'élite des écarteurs et des sauteurs de la course hollandaise donne rendez-vous dans les arènes couvertes samedi soir à 21h. C'est le festival Art et Courage. Face aux écarteurs et sauteurs, il y aura 6 novillos et 3 taureaux.
0: Vous pouvez toujours réserver vos places sur le site de la Fédération Française de Course Hollandaise, un événement à vivre avec ici Gascogne. Allez, chose promise, c'est l'heure de faire la fête. Mettons l'ambiance dans la salle de bain ou dans la voiture avec Amir.

0: La fête avec Amir, ici Gascogne dans 3 minutes, c'est le retour de l'info, toute l'actu, 7h, le journal avec Laïla Benjelloun, mais auparavant on va parler du bac français, attention, avec nos humoristes, l'humour en tube.
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0: Séjour d'épreuve anticipée du bac français aujourd'hui. Une pensée pour ceux qui vont la passer, cette épreuve aujourd'hui. Et on va en parler avec nos humoristes tout de suite. C'est l'humour en tube, Fred Ballard.
7: C'est vrai que la langue française est une langue avec des expressions bizarres quand même. C'est la seule langue au monde, par exemple, où tu peux dire qu'un buraliste s'est fait passer à tabac.
8: Ah, c'est sûr que c'est un comble hein, quand on y pense, et c'est ce qui fait le charme poilant de cette langue que même Roland McDan a du mal à comprendre parfois.
7: J'aimerais aussi qu'on m'explique pourquoi dans la langue française, quand on veut avoir de l'argent devant soi, il faut le mettre de côté. En français, tu peux dire « je suis tombé dans les pommes » et après j'avais les jambes en compote. J'ai même remarqué, quand un mot masculin n'est pas sympa, eh ben ils le mettent au féminin. Avant on disait « un licenciement », aujourd'hui on dit « une restructuration ».
8: Voilà, bah donc ça se confirme, hein, le genre féminin adoucit la vie. Et avec un peu de chance, ça peut aussi sauver une copie à l'écrit du bac français. Tout dépend des barèmes de correction. Si c'est Tristan Lucas qui s'en occupe, il y a des écarts de langage qui ne passeront pas.
9: Au jour d'aujourd'hui, moi un point. Tu commences ta phrase par « moi, personnellement, je », moins 3 points. Les gens y croient, retrait de permis direct. Comme les gens qui rajoutent l'expression « quand on y pense » à la fin des phrases. Il y a de plus en plus de pauvreté, c'est dramatique quand on y pense. Et c'est vrai que quand on n'y pense pas...
8: Ah bah oui, il y en a beaucoup moins quand on n'y pense pas que quand on y pense. C'est l'inverse avec les fautes d'orthographe. Hein. Moins on y pense, plus il y en a. Et plus il y a de perles sur les copies du bac français, plus ça fait marrer les correcteurs. Donc rions un peu en attendant la note finale.
0: Oui, et courage à ceux qui passent l'épreuve aujourd'hui. Fred Ballard, l'humour en tube.
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0: Ici Gascogne, première sur l'actu locale dans les Landes, il est 7h. Le journal Laïla Benjelloun.
10: L'Observatoire des cultures taurines écrit à la procureure de la République de Nîmes après la relaxe de Jerem Star. L'influenceur aux 3 millions d'abonnés et militant anti-taurin a en effet été relaxé avant-hier, mais le parquet a fait appel. Jerem Star était poursuivi pour avoir sauté dans les arènes de Nîmes en pleine corrida en septembre dernier et y avoir brandi une pancarte avec inscrit dessus « Fuck la corrida ». Avant-hier, à sa sortie du tribunal, le militant a invité les défenseurs de la cause animale à faire comme lui cet été dans toutes les arènes de France. Pour André Viard, le président de l'Observatoire national des cultures taurines, cette relaxe est un véritable appel à la récidive et donc à perturber les corridas.
11: Elle incite à la récidive tout simplement parce que, à peine relaxé, monsieur Jerem Star, je ne connais pas son nom réel, sur les marches du palais, a appelé à faire exactement la même chose de partout, je cite, à foutre le bordel en envahissant les arènes, partout. C'est-à-dire qu'il dit open bar, c'est cadeau, c'est gratuit, on a le droit de le faire, donc faites-le. Donc, on peut craindre que dans diverses arènes cet été, eh bien, il va y avoir des émules de ce monsieur qui vont vouloir faire comme lui, donc un risque de trouble à l'ordre public. Ce qui est inquiétant, c'est de voir qu'il y a une impunité totale pour ce genre de comportement.
10: Et dans son courrier à la procureure de Nîmes, André Viard demande de requalifier les faits en considérant la corrida comme un spectacle culturel et donc en considérant qu'il s'agit là d'une atteinte à la liberté d'expression. Patrick Bruel est ressorti libre du tribunal de Nanterre hier soir. Le chanteur et comédien de 67 ans a été placé sous contrôle judiciaire avec l'interdiction de quitter la France et d'entrer en contact avec les plaignantes. Il peut en revanche se produire sur scène. Patrick Bruel est mis en examen dans 4 dossiers pour des faits présumés de viol, tentative de viol, agression sexuelle et harcèlement sexuel entre 2008 et 2019. Il bénéficie du statut de témoin assisté dans 4 autres affaires. Il conteste l'ensemble de ces accusations.
0: Le futur service national recrute ses premiers volontaires à Mont-de-Marsan.
10: Les premiers appelés de ce service militaire nouvelle génération commenceront la formation en septembre prochain. Ils passeront en tout 10 mois en uniforme. À Mont-de-Marsan, la BA 118 accueillera une trentaine de recrues âgées de 18 à 25 ans. Une sorte de service militaire comme avant, mais sur la base du volontariat, explique le colonel Mathieu Serreghetti, commandant de la BA 118.
12: Ce seront des appelés, ce seront de véritables militaires, ils ont un contrat de militaire. Donc il y a un mois de formation plutôt basique de technique du militaire pour connaître les codes des armées, marcher au pas, connaître les grades, comprendre l'esprit du groupe, l'esprit de corps, comment fonctionne une unité. Ensuite, ils seront vraiment injectés dans les différentes unités, dans leurs différents domaines. On a besoin d'eux dans des métiers comme la logistique, équipiers de pompiers, les métiers de la formation, de la communication, des services numériques, et ils participeront à la vie de l'unité pour répondre aux missions qui sont confiées à ces unités-là. Donc on va rapidement les responsabiliser, ça va être très gratifiant pour eux et ça permet en un an de voir si on est fait pour ça, et on espère que certains ensuite rejoignent les rangs de l'active à l'issue de leur service national.
10: Service national qui s'adresse aux 18 à 25 ans avec ou sans diplôme. Quel est le point commun entre Tercis-les-Bains, Sanguinet, Saint-Vincent Saint-Tirols, hormis évidemment que ce sont 3 communes landaises, eh bien elles ont toutes les 3 été distinguées par la Fédération des trucs qui marchent, fédération qui détecte, met en lumière les initiatives locales qui améliorent le quotidien et qui peuvent être appliquées ailleurs. Eh bien, le fondateur de la Fédération des trucs qui marchent dans les Landes cette semaine, et il sera notre invité à 8h moins le quart sur Ici Gascogne.
0: Et si on allait à la médiathèque, Leïla ?
10: La fréquentation des médiathèques est en hausse en France, plus 11% entre 2024 et 2025, plus 24% pour la médiathèque Philippe Labeyrie de Mont-de-Marsan. Elle a accueilli près de 20 000 visiteurs supplémentaires en un an. Alors, comment on explique un tel engouement ? Sans doute parce que les médiathèques ont entamé leur modernisation depuis plusieurs années déjà. On y trouve bien plus désormais que des CD, des DVD et des livres. À Mont-de-Marsan, on peut même jouer à la console. L'espace jeux vidéo a ouvert il y a un an et il est très fréquenté, se réjouit Cécile Maillaroux, la directrice de la médiathèque du Marsan.
13: C'est vraiment un endroit où on pratique le jeu vidéo, c'est des créneaux d'une heure, on réserve, donc vous avez la Xbox, la Switch ou la PS5. On a à peu près un peu plus d'une centaine de jeux qui est mis à disposition des personnes, et on essaye aussi de montrer d'autres types de jeux vidéo. Vous n'aurez pas FIFA par exemple en proposition, mais des jeux peut-être un peu plus méconnus, ou vous pouvez avoir bien sûr des jeux de bataille, mais des jeux de réflexion, des jeux de coopération aussi. C'est pour ça qu'il y a plusieurs manettes pour chaque console, pour venir en équipe et puis soit s'affronter, mais soit aussi coopérer autour d'un jeu. Alors oui, bien sûr, il y a des jeunes, mais il y a aussi beaucoup de papas ou mamans, ou même de grands-parents avec leurs petits-enfants. Et ça, c'est incroyable de voir ça aussi, que le lien, le jeu vidéo peut tisser aussi un lien dans la famille. Et ensuite, bien sûr, il y a les copains. C'est une pratique culturelle maintenant qui est complètement acceptée et qui fonctionne bien.
10: Et nous serons à la médiathèque Philippe Labeyrie de Mont-de-Marsan dans l'info d'ici à 7h32. 8 bus de supporters prendront le départ de Peyrora de direction Lourdes dimanche. Les Verts et Blancs affrontent Saint-Sulpice-sur-Lèze en finale du championnat de fédéral 1. C'est à 15h et c'est en direct sur Ici Gascogne.
0: Le stade Montois rugby, chronique des départs annoncés.
10: Oui, alors que la liste des joueurs en partant s'allonge, on ne sait toujours pas de quoi sera fait l'équipe qui doit débuter en national la saison prochaine, Pierre-Albert Blin.
14: Ivan Laclos, le très jeune et talentueux ouvreur signé à Biarritz, immense gâchis que de voir s'en aller celui qui devait dans les prochaines années prendre les clés du camion jaune et noir et devenir le maître à jouer du stade. Maël Turpin, le tout aussi très jeune pilier international de 19 ans, espoir, va à Pau. L'ailier fidjien Dawai va au BO. Gagion, pilier droit international roumain, signé à Rouen. Le formidable troisième ligne, Sam Touifoua, part lui à La Rochelle en top 14. Gassia Massé, bel attaquant marqueur, jouera à Brive. Ioane Yachagashvili, international géorgien, signé depuis longtemps à Vannes, et Simão Bento, arrière international portugais, à Colomiers. Lodgero a préféré rentrer à Paris et Louis Fa à Pau. Florian Florian Lamotte, le pilier arrivé de Tarbes en renfort, part à Albi. Soucoulin retourne à Montauban, Nguimbus rentre à Bordeaux. Le troisième ligne, capitaine des moins de 20 ans français, Raphaël Darquier, est en négociation avec une grosse locomotive. Jules Dussutour, le troisième ligne de 23 ans, et Alexandre Denardi, champion du monde des moins de 20, l'arrière de 27 ans passé par Montpellier, sont tous deux en attente de signature. La suite, très vite hélas.
10: Et le championnat national pour le Stade Montois débutera le 23 août. C'est parti pour 6 semaines de ballon rond, coup d'envoi du Mondial 2026 aujourd'hui en Amérique avec en ouverture ce soir Mexique, Afrique du Sud à Mexico.
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10: La météo, Jérôme.
0: Des nuages ce matin, du soleil cet après-midi. Voilà ce que nous dit Météo France. Nuageux sur une bonne partie du département ce matin. Et puis le soleil grignote du terrain avant la fin de matinée et brille sereinement cet après-midi. Quelques petits nuages, voile nuageux sans conséquence. Et côté température, des maximales entre 21 et 24 degrés. 21 degrés de moyenne le long de la côte. 23 à 24 degrés à l'intérieur du département. 24 degrés le plus chaud en Pays d'Acquois.
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0: Et on part sur les plages avec Jean-Louis Aubert.

0: Les plages, Jean-Louis Aubert, ici Gascogne. Dans un petit instant, on va parler football avec le mondial et les paris. Oui, les paris entre amis. On va tous essayer de gagner, enfin certains, quelques sous avec les paris qui font leur retour. Et ces paris, ça inspire David Ossilou pour son édito Mon œil d'ici quelques minutes.
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0: Mais avant de faire les paris, il y a du cadeau à gagner. Ben oui, parce que c'est la grande feria. Défi à relever, cadeau à gagner.
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0: Mais oui, 50 euros à dépenser. 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Donc, pas de souci pour faire vos achats déco, culture, mode, beauté, parfum, bijoux, sport. Et j'en oublie certainement. 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Pour gagner cette carte cadeau ce matin, nous sommes dans la rue de notre grande feria. Il va y avoir de la musique, de la pagaille même, puisque nous avons nos deux beaux dégâts qui se font face, qui chacune diffuse leur musique. Comme c'est pas la même musique diffusée, ben ça donne un petit mélange. À vous d'identifier un des deux titres de ce mix pour repartir avec votre carte cadeau. Attention, ce matin, ça fait comme ça.

0: Alors, qu'avez-vous reconnu? Allez le dire à Sylvie tout de suite au 05 58 46 50 50. Un des deux titres suffit pour repartir avec votre carte cadeau. Bonne chance à vous. David Ossilou arrive pour mon œil.
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0: chanteur, guitariste et artisan du son, David Épine n'est pas un nouveau venu dans la musique. Après 3 décennies sur scène dans tout l'Hexagone avec ses copains du groupe Sangria Gratuite, David Épine s'offre une parenthèse en solitaire, libre et nécessaire. Un nouvel univers, de la chanson à la pop en passant par le rock et l'électro, David Épine chante Samedi soir.
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0: David Épine.
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4: À 7h15, c'est David Ossilou qui vient de retrouver pour mon œil l'édito de David Ossilou. David, vous êtes inspiré par l'actu du jour et par le début de la Coupe du Monde, on parle football. Et ce qui vous intéresse particulièrement, ce sont les paris entre amis. Ben oui, on va tenter de gagner quelques euros.
5: Allez, on va mettre quelques pièces sur les bleus, donc peut-être un billet sur un outsider. Autour d'une table, avec un tableau griffonné sur un papier et une cagnotte pour le meilleur. Ce pari-là, il est sans danger, c'est pour s'amuser. Tant que ça reste entre amis, entre collègues, sans que personne ne prenne aucune commission, ça passe. L'autre pari, le pari en ligne, c'est une autre affaire. C'est encadré par la loi en France, mais aujourd'hui, il y a 1 million d'habitants qui sont maladivement accros. Les 2/3 du chiffre d'affaires de ces plateformes proviennent de joueurs qui ont perdu tout à fait le contrôle. C'est le sociologue Thomas Amadieu qui estime même que les paris sportifs sont parmi les formes de jeux d'argent les plus addictives. Et à la veille de ce mondial, nos meilleurs amis de ces prochaines semaines, ce sont les Bleus. Kylian Mbappé, par exemple, qui a clairement dit qu'il était contre les paris sportifs. Et il a répété encore récemment quand Betclic avait utilisé son image sans son accord. Les paris en ligne, dit-il, ça a détruit des gens que je connais. Lui, Cherki, Doué, refuse d'être les ambassadeurs de ces sites. Dans le même temps, il y avait une campagne de prévention sur les paris sportifs qui était prête à être diffusée à l'occasion du mondial, avec un slogan « Parier, c'est pas rien ». Ça devait commencer à la mi-mai, mais le gouvernement a tout bloqué. C'est étonnant quand même. Des joueurs qui nous protègent plus que l'État, le monde à l'envers. Alors profitez du mondial, faites vos pronostics entre amis. Si vous gagnez la cagnotte, je vous conseille de tout dépenser tout de suite. Moi, j'ai jamais vu un supporter devenir addict à une tournée générale.
4: David Ossilou avec Mon œil, 7h17, ici Gascogne. La musique qui va bien en dessous du lit, c'est Katy Perry. Et juste après, la grande feria, on va jouer.

0: Radio Work, ça met de l'ambiance à cette heure vert et encore plus la grande feria.
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0: Avec Laura qui vient nous retrouver à Tartas. Bonjour Laura.
3: Bonjour Jérôme.
0: Et
3: bonjour Leïla.
0: Bon anniversaire.
3: Et merci, c'est gentil.
4: Joyeux anniversaire, Laura.
0: Peut-être ce matin, le premier à vous offrir un cadeau avec cette carte cadeau pour votre anniversaire. Carte cadeau de 50 euros à gagner. On a joué avec la musique de nos bodégas de la rue de la Grande Feria. Nos deux bodégas qui diffusent leur musique et ça donne ce mélange ce matin. On peut dire que c'est un petit peu la pagaille au milieu de la foule, mais qu'avez-vous reconnu, vous, Laura, dans ce mélange ?
3: Coldplay ?
0: Oui ! Coldplay avec Viva la Vida et en face, la bodega diffusée un petit peu d'Indochine avec l'aventurier. C'est gagné, 50 euros que vous allez pouvoir dépenser pour vous parce que c'est votre anniversaire. Donc vous ferez ce que vous voulez avec cette carte cadeau qu'on vous offre. Vous pouvez dépenser, faire vos achats, mode, beauté, parfum, bijoux, sport, culture, déco, soit en allant dans des boutiques, elles sont nombreuses, qui acceptent cette carte cadeau, ou bien alors vous le dépensez sur le net. Bravo et belle journée d'anniversaire du coup Laura.
3: Et merci beaucoup.
0: Merci de vous réveiller avec nous. Belle journée à Tartas.
3: Bonne journée.
0: Allez, 7h22.
3: Au revoir.
0: 7h22, c'est l'écho d'ici avec Carl Da Silva pour mettre en avant ce matin une entreprise hollandaise qui poursuit son développement après avoir été récompensée au concours Lépine.
4: Direction Inx pour découvrir une innovation imaginée et fabriquée ici, dans les Landes, et qui propose la solution contre les moustiques.
5: François et Nathalie Capitaine, bonjour.
6: Bonjour.
5: Alors, il y a un an, vous nous présentiez Moustiglace dans l'écho d'ici. Depuis votre passage sur notre antenne et votre médaille d'argent au concours Lépine, comment l'aventure a-t-elle évolué ?
6: Alors, l'aventure se passe bien. Nous avons un accroissement de chiffre d'affaires assez important, donc c'est une bonne nouvelle. Nous sommes toujours implantés à Inx, près de Dax, et nous avons développé la gamme, notamment avec des produits qui sont en complément de Moustiglace actuel, un petit peu plus orienté vers la sécurité.
5: On rappelle, votre moustiquaire repose sur un principe physique assez étonnant, l'effet Venturi. Concrètement, comment fonctionne cette technologie ? Rappelez-nous.
7: Alors, l'effet Venturi est mis en place parce que nos perforations sont coniques, ce qui permet à l'air de s'engouffrer à l'intérieur. Et la restriction fait que l'air a envie de passer, il accélère. Le fait d'accélérer, il se dilate. L'aération est vaporeuse et douce et entraîne un abaissement de la pression et de la température. On peut le mettre, par exemple, en équipant son domicile avec quelques ouvertures un petit peu stratégiques. Moustiglace empêche la chaleur d'entrer et on peut maintenir une température douce et agréable à l'intérieur du domicile, même s'il fait très chaud dehors. Et on peut ouvrir les fenêtres, même dans l'après-midi, même quand tout le monde nous dit il faut s'enfermer.
5: Vous avez fait le choix de fabriquer votre produit à Inx. Dans un contexte où beaucoup d'entreprises délocalisent, pourquoi il est important justement de conserver cette production dans les Landes ?
6: Alors, il y a d'abord un problème très pratique. Nous faisons du sur-mesure. Ce sur-mesure implique une réactivité assez grande vis-à-vis de nos clients. Donc, il s'agit de pouvoir les livrer dans un temps très raisonnable. Aujourd'hui, c'est de l'ordre de 2 semaines, de manière à ce que le client soit satisfait du délai. Donc ça implique d'avoir une production qui est locale. On a aussi, dans le cas de vente à l'étranger, puisque nous vendons pour partie à l'étranger, un souci d'avoir quelque chose qui est pas trop loin du lieu de production.
5: Alors vous l'avez dit, le sur-mesure est au cœur de votre activité, mais est-ce que cette personnalisation a un coût important ou est-ce qu'elle reste accessible au plus grand nombre ?
6: C'est une très bonne question. Souvent, dans l'idée des gens, le prix est toujours plus élevé quand on fait du sur-mesure. Nous ne le voyons un petit peu différemment. Le produit que nous proposons est abordable pour tous, même si c'est du sur-mesure. Nous nous sommes organisés en interne de manière à tourner ce système en un avantage, puisqu'on gère la matière première d'une meilleure façon, en accueillant au fur et à mesure les commandes et en réagissant très vite lors de la livraison.
5: Mostiglas, basé à Aix, et nous étions avec François et Nathalie Capitaine. Merci à vous deux.
6: Merci à vous.
7: Merci. Au revoir.
0: Vous avez une peau à moustique, vous, Leïla, s'il y a un moustique, il est pour vous ?
4: Absolument pas. Ah. Je déteste les moustiques, c'est hyper pratique.
0: Ah, ben c'est bien, ça. Ben, je vais vous garder à côté de moi alors. vous serez ma barrière anti-moustique.
4: Ben non, parce que du coup, ils vont se rabattre, ceux qui se venge sur les personnes qui sont à côté de moi. Du coup.
0: Éloignez-vous alors.
4: Voilà.
0: Rose Laurence avec la musique, c'est Africa.

0: Rose Laurence avec Africa, ici Gascogne, dans moins de 2 minutes, c'est le retour de l'info à 7h30.
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0: Du soleil pour cet après-midi après les nuages de ce matin. Voilà le menu météo de ce jeudi. Leïla, dans l'info d'ici à 7h32.
7: Eh bien, on va parler du succès des médiathèques. Hein. 11% de fréquentation en plus entre 2024 et 2025 en France. Et même plus 25% à la médiathèque de Mont-de-Marsan.
0: On en parle juste après le 90 secondes d'info. Aude Razo.
8: Patrick Bruel n'a pas dormi en prison. Il échappe à la détention provisoire, mise en examen dans 4 dossiers pour viol, tentative de viol, agression sexuelle et harcèlement sexuel. Il est rentré chez lui cette nuit. Il a interdiction de contacter les plaignantes et de fréquenter les salons de massage. Les Bleus sont à Boston. Ça y est, l'équipe de France de foot a rejoint son camp de base pour le Mondial avec cette belle image. Un premier bain de foule. Des centaines de supporters les attendaient. C'est le jour J, coup d'envoi de la compétition ce soir avec le match Mexique-Afrique du Sud. Le président de la FIFA, Gianni Infantino, espère une grâce présidentielle pour Christophe Glaise, le journaliste français détenu en Algérie. Il est le seul journaliste sportif emprisonné dans le monde et j'espère, dit-il, qu'il pourra nous rejoindre pendant la Coupe du Monde. Des explosions ont retenti en Iran cette nuit. L'armée américaine annonce avoir repris ses frappes. L'Iran riposte. Téhéran annonce avoir frappé des bases américaines à Bahreïn, au Koweït et en Jordanie. Et 2 bateaux qui tentaient de franchir le détroit d'Ormuz. Plus d'un million de Français consomment de la cocaïne et cette cocaïne est de plus en plus pure, constat que fait l'Observatoire des drogues et des tendances addictives. Les passages à l'hôpital liés à la cocaïne ont bondi de 26% entre 2024 et 2025. Sortez les stylos et gare aux fautes d'orthographe. Dans une demi-heure à 8h, top départ du bac de français pour plus de 500 000 élèves de première et demain nouveauté avec une épreuve anticipée de mathématiques.
0: À 7h32, Leïla, on parle du succès des médiathèques.
7: Oui, que ce soit à l'échelle des Landes ou du pays, les médiathèques attirent de plus en plus de visiteurs. La fréquentation a bondi de 11% entre 2024 et 2025 en France. À Mont-de-Marsan, la médiathèque Philippe Labeyrie est passée de 76 000 visiteurs en 2024 à 94 000 en 2025. Les médiathèques ont longtemps été considérées comme des lieux un peu désuets, des bibliothèques poussiéreuses, mais ça change. Elles sont désormais des lieux qui suivent l'air du temps, qui intègrent les nouvelles tendances. Ça fonctionne. Audrey Abraham.
9: Preuve ultime de la modernisation, ici une salle est dédiée aux jeux vidéo. Ali, 11 ans, et ses copains sont concentrés sur une course automobile.
10: Ça permet un peu aux personnes de mon âge un peu de se défouler dans les jeux. Donc c'est très intelligent d'avoir mis une plaine de jeux.
9: Plus d'une centaine de jeux sont disponibles, mais le temps d'écran est limité.
10: On a 2 heures par semaine, on peut jouer qu'une heure par jour.
9: Quelques mètres plus loin, autre écran, autre ambiance.
11: Time to play.
9: Naïm, 7 ans, explique les consignes à sa maman.
12: Tu choisis ton personnage que tu veux. Alors, et après, t'appuies sur A.
13: Moi, je vais choisir la princesse.
9: Et son après-midi à la médiathèque ne se limite pas aux jeux vidéo.
12: Quand les 1 heure de temps, je les termine. Après, je lis des livres pendant quelques minutes. Comme ça, on s'ennuie pas.
9: Un stratagème réussi, confirme Jessica.
14: Ça l'attire un petit peu. Voilà. Et au départ, ce que je faisais, c'est que je lui disais on fait la lecture d'abord et après on va... Et finalement, c'est lui, quand il sort maintenant, qui me demande de rester pour lire des livres. C'est top, hein.
9: Au rayon jeunesse, justement, à voix basse, Manon, 10 ans, est en quête du bonheur ultime.
12: Des livres et des DVD.
9: Sa maman, Adeline, l'inscrit régulièrement à différents ateliers.
11: L'atelier de sculpture, atelier sur l'électronique aussi, ça avait beaucoup plu aux enfants. Les intervenants étaient vraiment, vraiment très pédagogues et intéressaient beaucoup les enfants.
9: Il y a aussi le patio dans lequel Chloé et Aya révisent leur bac.
15: C'est plutôt agréable de travailler ici, c'est calme et...
16: Forcément à la maison, il y a tout le monde qui parle, il y a les petits frères et tout ça, il y a pas forcément du calme. Donc ici, c'est calme, personne parle, c'est tranquille pour réviser.
9: Et puis bien sûr, les passionnés de lecture de tous âges sont les bienvenus.
17: Je viens régulièrement.
9: Geneviève ressort les bras chargés de bouquins.
17: D'office, je fais prolonger les livres parce que j'en prends beaucoup. Voilà, j'adore lire.
9: Cette médiathèque, c'est un lieu de vie pensé pour toutes les générations, confirme Cécile Maillarou, la directrice.
18: Ça s'adresse vraiment du bébé, puisqu'on a des bébés lecteurs qui viennent avec leurs parents ou leurs assistantes maternelles, jusqu'aux seniors. Il n'y a aucune limite. On est un des rares lieux encore où tout est gratuit. On peut venir tel qu'on est. Et puis, il y a des espaces pour parler. Il n'y a pas que des espaces où il faut faire le silence absolu. Le champ des possibles est incroyable ici.
9: Si l'on en croit les chiffres de fréquentation depuis le mois de janvier, l'année 2026 pourrait marquer un nouveau record.
7: Reportage ici, Gascogne, à la médiathèque Philippe Labeyrie à Mont-de-Marsan, signé Audrey Abraham. À réécouter sur notre site internet ou sur l'appli ici.
0: Leïla, dans le journal à 8h.
7: Mondial de foot et décalage horaire. On a demandé à des enfants, des adolescents, s'ils auront le droit de regarder les matchs. La base aérienne 118 de Mont-de-Marsan recrute une trentaine de volontaires pour le service national qui démarre en septembre. Et puis, on ira aussi à Peyrorade, hein, où les supporters se préparent pour la finale du championnat fédéral une dimanche. 8 bus vont prendre le départ.
0: Ici Gascogne, 7h35, on parle route.
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0: Pas d'incident, pas d'accident, mais des travaux à vous signaler qui débutent aujourd'hui et jusqu'à demain sur R sur la Dour avec chantier au niveau du pont de la Dour, d'R sur la Dour. En fait, on nettoie des déchets verts qui obstruent un petit peu la Dour et qui mettent en danger quelques infrastructures. Donc, on sécurise tout ça et on modifie le sens de circulation. Donc, prudence dans ce secteur. Prévoyez de perdre un petit peu de temps. La circulation va s'effectuer en alternat avec des systèmes de feu, donc il est possible que ça bouchonne au niveau donc du pont de la Dour. R sur la Dour, c'est pour aujourd'hui et pour demain. Chantier tous les jours de 8h jusqu'à 18h. En dehors de ça, pas de souci à vous signaler, mais si vous remarquez des difficultés bien sûr sur nos routes, vous le faites savoir, priorité à vos infos au 05 58 46 50 50. Nuages ce matin, soleil cet après-midi. Voilà le menu météo de ce jeudi pour Météo France. C'est une belle journée qui s'annonce cet après-midi avec des maximales entre 21 et 24 degrés. 24 degrés, le plus chaud en pays d'Aqua.
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0: Et Michael Jackson est là, c'est Bélite.

0: Michael Jackson avec Bennett, le retour de la musique dans un petit instant avec Indochine, le chant des cygnes. Avant 8h, Leïla, l'invité d'ici Gascogne Mater.
1: Eh bien, on va recevoir le fondateur de la Fédération des trucs qui marchent. Il effectue en ce moment un petit tour de France des trucs qui marchent et il est dans les Landes jusqu'à demain.
0: C'est un truc qui marche, c'est la radio des Brigades du Pire. Ça tourne plutôt pas mal hein, pour ici Roquepouille.
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0: Une vraie radio avec des chroniques, avec des reportages comme vous avez sur Ici Gascogne, sauf que c'est Ici Roquepouille, la radio des Brigades du Pire, une radio où vous proposez, Jean-Paul Saint-Paul, des reportages, des rencontres avec des personnalités de notre département. Oui, dans le cadre de notre chronique « C'était mieux avant », je vous propose la suite de mon entretien avec Didier Couillette, écarteur retraité à Tartas.
4: C'était mieux avant, remonter le temps.
0: Didier, on avait arrêté notre interview au moment où vous avez déclaré que vous étiez le seul écarteur au monde à avoir une jambe plus courte que l'autre. C'est bien ça ?
5: Oui. Ah, en fait, je suis né avec la jambe gauche plus courte de 6 cm par rapport à la droite.
0: Ah oui, c'est beaucoup quand même.
5: C'est beaucoup, oui. Mais en plus, je suis un peu bossu et j'ai l'œil droit qui part vers l'intérieur.
0: Et malgré tous ces, disons, handicaps, vous avez réussi à faire écarteur ?
5: J'ai pas eu le choix, pauvre. Comme à l'école, tout le monde se moquait de moi et m'appelait Quasimodo, je me suis dit « Ah, bande de cons, vous allez voir, Quasimodo !»
0: Et c'est à ce moment-là que vous avez décidé de faire écarteur.
5: Et oui, en cachette. J'ai commencé par écarter les moutons, mais bon, un mouton, c'est feignant. Alors j'ai essayé les chèvres. Bon, c'était mieux, parce que j'agitais une pomme et tchou, elle fonçait, et moi, hop, je feintais.
0: Oui, écarter les chèvres, incroyable. Et après ?
5: Après, je suis passé aux vaches. Au début, les blondes de l'Aquitaine ou les limousines, mais bon, quand elles broutent, vous pouvez les appeler tant que vous voulez, elles ne bougent pas. Hein. Alors carrément, je suis passé aux jeunes vaches hollandaises.
0: Vous êtes descendu dans l'arène, carrément. Mais comment ça a été possible ?
5: J'avais un voisin qui avait une ganaderia. Et comme j'étais tout le temps fourré chez lui et que je faisais que lui dire que je voulais essayer, un jour, il a craqué. Il m'a dit comme ça, bon, écoute, je te sors une jeune vachette, mais si tu t'es fait emporter, viens pas pleurer.
0: Et alors ?
5: Et il m'a fait signer une décharge pour les assurances, et puis voilà.
0: Et voilà quoi ?
5: Et c'est parti ! Oh, ça s'est vu rapidement que j'étais doué pour écarter. Bon, le plus gros problème, c'était la longueur de mes jambes. Quand je prenais appel, si je retombais sur la jambe courte, j'étais déséquilibré, alors là, mon pauvre, tu m'as !
0: Eh bien, mais quelle volonté ! Didier, vraiment, c'est passionnant, ce portrait. Je vous propose prochainement de le poursuivre avec ici Roquepouille. À vous, les studios ! Assez impressionnant, hein. Bravo, Jean-Paul, d'avoir trouvé quand même un écarteur qui a une jambe plus courte de 6 cm. Il y a qu'ici Roquepouille pour faire ça, ici Roquepouille, tous les matins à cette heure-ci, et à retrouver en allant surfer sur ici.fr. Et le chant des cygnes, c'est Indochine pour la musique. Bon réveil, le soleil va briller cet après-midi après les nuages de ce matin.

0: match qui était dans les Landes jusqu'à demain. L'initiative est portée par la Fédération française des trucs qui marchent. Elle existe depuis 2022 et son fondateur est notre invité ce matin.
1: Bonjour Raphaël Rugère.
2: Bonjour.
1: Alors vous avez 25 ans, vous êtes le maire d'une petite commune du Cher, Neuvy-sur-Barangeon. C'est vous qui avez créé il y a 4 ans cette fédération des trucs qui marchent avec un objectif, valoriser les initiatives locales qui améliorent notre quotidien pour qu'elles puissent servir d'exemple ailleurs. J'ai bien résumé ?
2: Tout à fait. Depuis 4 ans, on sillonne les routes de France à la rencontre des élus locaux qui nous parlent des initiatives qu'ils ont pu mettre en place durant leur mandat.
1: Alors vous êtes donc dans les Landes en ce moment, hein. Vous êtes déjà passé par Tercis-les-Bains et Saint-Vincent-de-Tyrosse. Demain vous serez dans le nord du département, à Sanguinet et à Biscarrosse. Chez nous, qu'est-ce qui marche ?
2: Alors hier, nous avons rencontré Monsieur le maire de Tercis-les-Bains, Hikmat Chahine, et toute son équipe. Nous avons pu déjeuner au restaurant scolaire où Pascal, la cuisinière, nous a expliqué comment elle était passée à plus de 70% de bio, au 100% maison. On a eu la chance de déguster son achoa de veau, du veau de Chalosse, donc du très local. Et c'est très inspirant de voir comment un restaurant scolaire arrive à faire du 100% bio, 100% local, 100% maison. Pardon, pas 100% bio, 70% bio. Pour le plaisir des enfants, ils sont une centaine à y déjeuner tous les midis. Nous sommes aussi allés...
1: Sur Tercis-les-Bains, vous dites que c'est très inspirant parce que le but, c'est que vraiment que ce ne soit pas trop compliqué à faire parce que 70% de bio, que du local, pour une petite mairie, ce n'est pas forcément facile.
2: C'est tout à fait faisable. Ici, à l'échelle du département, il y a une plateforme d'achat auprès des producteurs et ça existe également en Lot-et-Garonne. Alors, en Lot-et-Garonne, ça s'appelle du 47 à l'assiette. C'est dire à quel point ces initiatives peuvent être facilement dupliquées d'un territoire à un autre dès lors que les élus ont envie de se saisir des initiatives.
1: Et ça, vous le proposez sur votre site ? Enfin, comment on fait pour... Il y a un truc clé en main ? Il y a quelque chose clé en main ?
2: Notre site internet, trucquimarche.fr, et puis on a développé la machine à trucs. La machine à trucs, c'est un petit générateur de programme pour les élus, où on donne le nom de sa commune, les thématiques qui nous intéressent, et la machine à trucs va proposer des initiatives parmi les 70 que nous avons déjà identifiées au cours de nos précédents Tours de France.
1: Quels sont les autres trucs qui marchent alors chez nous, dans les Landes ?
2: Nous sommes allés à la rencontre de Régis Gélez, le maire de Saint-Vincent-de-Tyrosse, qui nous a parlé d'Aloé, une société qui permet à des habitants d'investir en local pour produire de l'électricité décarbonée. On a notamment vu les panneaux photovoltaïques sur l'école de la Josse qui permettent de produire de l'électricité et de proposer un placement rémunérateur aussi à des habitants.
1: Avec votre Tour de France, vous visitez 400 communes dans une cinquantaine de départements. Vous avez commencé le 2 juin. Pourquoi vous vous déplacez partout, en fait ?
2: On a besoin de voir, on a besoin de rencontrer à la fois les élus, les habitants, les agents des collectivités pour comprendre comment ça marche, pourquoi ça marche. Et si ça marche, bien sûr, avant de faire la promotion de ces initiatives auprès de tous les autres élus de France.
1: Comment vous faites pour vraiment voir que justement le truc, puisque vous appelez ça un truc, est adaptable, facile à faire ?
2: Je donne un exemple. Hier, à Tercis-les-Bains, on a rencontré une habitante, Marie-Sabine, qui tient tous les jours, en tant que bénévole, le garage du cœur. C'est un garage, place du village, qui était à l'abandon, qui servait à plus rien du tout. La commune a eu l'idée de le laisser ouvert et de laisser les gens y mettre des objets, de la vaisselle, des jouets pour enfants dont ils n'ont plus utilité, et permettre à d'autres, tout aussi librement et gratuitement, de venir prendre ce dont ils ont besoin. On a tous dans nos mairies un garage de poste qui sert à rien, un garage de mairie qui sert à rien, et ça rend tellement service aux gens. Le maire me disait, à la sortie de l'école, il y a un monde fou. Eh bien, c'est tout aussi simple. On a besoin de venir sur place pour rencontrer Marie-Sabine ou quelqu'un d'autre qui nous raconte l'histoire de l'initiative, pour le raconter ensuite, durant nos prochaines étapes, et encourager d'autres élus à se saisir de ces formidables projets pour les dupliquer.
1: Alors, est-ce que ça marche, votre fédération ? C'est-à-dire, est-ce que c'est des cas isolés, ou est-ce que vraiment vous faites des émules, d'autres communes reprennent ?
2: Notre initiative est née il y a 4 ans, c'était une carte Michelin, un téléphone et une vieille Clio 4. Aujourd'hui, on est 3 dans l'aventure, avec Théo, qui est devenu maire de Langle, avec Raphaël, qui est maire adjoint à Puiseux, en Eure-et-Loire. On est aujourd'hui une équipe avec plus de 500 élus locaux derrière nous qu'on a déjà rencontrés durant nos pérégrinations, qui se saisissent des initiatives. Parmi les 70 initiatives de notre boîte à trucs, la moitié d'entre elles ont déjà été dupliquées au moins une fois. Un exemple, le magazine municipal de Montfermeil qui permet de lutter contre les violences faites aux femmes. Le magazine s'appelle Violence, il reprend les codes de Vogue, Femina ou Marie-Claire.

0: et les détourne quelque peu pour faire de la sensibilisation. Ce magazine, aujourd'hui, il existe à Épinay-sur-Seine, Chevigny-Saint-Sauveur, Beauvais. Et hier, le maire de Saint-Vincent-de-Tyrosse nous disait être lui aussi très intéressé.
1: Merci Raphaël Rugère, fondateur de la Fédération française des trucs qui marchent, d'avoir été notre invité sur Ici Gascogne.
0: Merci à vous, Ici ça marche.
2: Il est 7h53. Et le retour de la musique avec Boulevard des Airs et Bruxelles.

0: Bruxelles avec Boulevard des Airs. Ici Gascogne dans 4 minutes, 8 heures. Retour de l'info et Thomas Ribas qui arrive tout de suite pour vous accompagner jusqu'à 10 heures. Salut Thomas.
1: Et bonjour tout le monde.
2: Bonjour Thomas.
0: De l'histoire, oui, puisque vous êtes toujours suivi de près par Stéphane Bern.
1: Toujours là, évidemment, avant l'actu à 8 heures. Alors aujourd'hui, nous sommes bien le 11 juin, nous sommes d'accord ?
0: Oui.
1: Bon,
0: oui,
1: voilà,
0: oui.
1: On va regarder le calendrier avec Stéphane Bern, mais on va regarder précisément le calendrier révolutionnaire. Il va nous raconter, Stéphane, précisément sa naissance. Oui, on voyage dans le temps, juste avant l'actu. Bon, Jérôme, belle journée.
0: Ouais, à demain.
1: Et à demain ici.
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4: Très bon début de journée, merci d'être avec nous. Et Stéphane Bern nous rejoint. Bonjour Stéphane.
5: Bonjour, bonjour à tous.
4: Vous nous faites voyager dans le temps ici tous les matins. Et aujourd'hui, eh bien, nous arrivons à l'époque où la France a décidé de remettre, on va dire, les pendules à l'heure.
5: 1793, on coupe la tête du roi et l'année en morceaux bien républicains. Même les agendas passent à la guillotine. Octobre 1793. La République est proclamée depuis un an. À la Convention, on veut rompre avec l'ancien régime jusque dans les agendas. Un poète devenu député, Fabre d'Églantine, monte à la tribune. Il propose de rebaptiser les mois. Fini janvier, mars ou août. Place à vendémiaire, brumaire, frimaire. Des noms liés aux saisons, aux vendanges, aux brouillards. Et surtout, chaque jour ne porte plus le nom d'un saint. Désormais, chaque jour est dédié à une plante, un animal ou un outil agricole. Marteau, hippocampe, efficus, à table. L'idée est simple, célébrer le travail et la terre plutôt que les figures chrétiennes. La Convention adopte le nouveau calendrier le 24 octobre 1793. L'an 1 commence au 22 septembre 1792, jour de la République. Et à la place de la semaine, une décade de 10 jours, un jour de repos sur 10. On dirait bien que les petits week-ends à la mer vont devoir attendre. L'objectif est clair, déchristianiser le temps, le rendre rationnel, scientifique, politique, mais beaucoup trop long. Travailler 9 jours avant de se reposer, même les révolutionnaires ont trouvé ça un peu rude. Et en 1806, Napoléon Bonaparte rétablit l'ancien calendrier. Il a peut-être perdu Waterloo, mais il a sauvé le dimanche. En 1793, on impose la semaine de 10 jours. Aujourd'hui, on rêve d'en travailler 4. Deux siècles plus tard, la révolution continue et l'ennemi numéro 1 reste toujours le lundi matin.
4: Oui, oui, que c'est dur, effectivement, mais heureusement, nous sommes jeudi. Merci beaucoup, Stéphane Bern, et à demain pour un nouveau voyage dans le temps. Allez, vous restez avec nous juste après les infos. On joue ensemble, et ce matin, précisément, vous allez pouvoir repartir avec un pass famille pour l'acrobranche Adour Aventure à Tétieux. Bon début de journée avec nous.
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4: Ici Gascogne Première sur l'actu locale dans les Landes. Merci d'être avec nous, il est 8h. Avec vous, Leïla Benjelloun.
6: Le mondial de foot débute aujourd'hui. C'est parti pour 6 semaines de compétition aux États-Unis, au Canada et au Mexique. Avec à la fin, sans doute, décerner des tout petits yeux pour les fans de foot français. Décalage horaire oblige, la plupart des matchs se joueront en effet en soirée ou la nuit, avec même des coups d'envoi à 3 ou 4 heures du matin parfois. Pas évident donc pour les Landais qui veulent suivre la compétition, surtout quand ils doivent demander l'autorisation à papa et maman.
7: On va dormir la journée et le soir on regarde.
8: Tous les matchs je sais pas parce que c'est très tard aussi. Comme j'ai les écrans toute la nuit, je pense que je peux, c'est possible que je le fasse. Mais les matchs des horaires respectables et raisonnables, ouais carrément.
9: Ça dépend de nos parents. Nous on aimerait bien se regrouper et regarder le match. Ce serait formidable si nos parents acceptent qu'on peut regarder le match entre nous.
10: Ce soir?
11: C'est à quelle heure?
12: Moi, je regarde chez mon père. Je regarde les matchs à 21h. Les autres, je sais pas. Je verrai.
13: Non, on regarde sur le téléphone, en secret.
4: Toi aussi, tu vas faire ça?
13: Non, moi, mes parents, ils suivent la Coupe du Monde. Ça veut dire, ils ont pas...
4: Ils t'interdisent pas.
13: Exactement.
14: Mon joueur préféré, Hakimi.
15: Mbappé, Dembélé, Doué.
16: Un peu tout le monde. Mais je préfère la France. J'espère qu'elle va gagner.
6: Le coup d'envoi de la Coupe du Monde de football sera donné ce soir à 21h, heure française à Mexico, avec Mexique-Afrique du Sud, juste après la cérémonie d'ouverture. Le premier match des Bleus, c'est mardi prochain à New York face au Sénégal à 21h.
4: Alors comment suivre les matchs des Bleus lors du Mondial? On vous a mis les affiches, les horaires, les retransmissions sur ici.fr.
6: Patrick Bruel échappe à la prison. Le chanteur a été mis en examen hier soir pour viol, tentative de viol, harcèlement sexuel et agression sexuelle. Le parcours parquet réclamait son placement en détention provisoire, mais le juge des libertés et de la détention a décidé de le passer sous contrôle judiciaire. Patrick Bruel va devoir payer une caution de 500 000 euros. Il a l'interdiction de quitter la France, de contacter les victimes présumées et de fréquenter les salons de massage. En revanche, il peut continuer à se produire sur scène. L'Observatoire des cultures taurines qualifie d'incitation à la récidive la relaxe de l'influenceur Jerem Star par le tribunal de Nîmes. Le blogueur People de 39 ans était poursuivi pour avoir fait irruption au milieu des arènes de Nîmes en pleine corrida et en brandissant une pancarte « Fuck la corrida » en septembre dernier. Avant-hier, à la sortie du tribunal, Jerem Star a appelé les militants titorins à sauter cet été dans toutes les arènes de France pour dire non à la corrida, estimant que le tribunal lui avait donné raison en le relaxant. La décision se base sur une erreur de procédure, réagira André Viard, le président de l'Observatoire national des cultures taurines, dans l'info d'ici à 8h32.
4: La base aérienne de Mont-de-Marsan recrute une trentaine de volontaires pour le futur service national.
6: Le dispositif entre en vigueur en septembre. Il est destiné aux 18-25 ans prêts à s'engager pour 10 mois au sein de l'armée. La semaine dernière, la BA 118 de Mont-de-Marsan organisait une journée job dating pour présenter les différents métiers de l'armée et pourquoi pas recruter ses futurs appelés à Aliadou Kali.
10: Dans l'un des hangars de la base aérienne, une dizaine de stands présentent les différents métiers et un rafale est en exposition. De quoi faire rêver Ambre, 21 ans. Elle est préparatrice de commandes à Saint-Pierre-du-Mont.
11: J'ai vraiment eu le coup de cœur en voyant les avions décoller. Donc là, j'essaye de me renseigner un peu plus sur tout ce qui est mécanique sur avion. Je suis partie voir les mécanos et les pilotes. Puis là, c'est la première fois que je vois une femme mécano. Franchement, très constructif.
10: La jeune femme repart les mains pleines de dépliants. D'autres n'ont pas encore d'idées bien précises de leur avenir. C'est le cas de Victor, venu de Saint-Sevé avec sa mère.
17: J'ai 14 ans et je suis ici parce que c'est mon père qui m'a inscrit. Moi, je pensais travailler dans l'écologie, mais l'armée, c'est aussi une option. Pour moi, l'armée, c'est défendre mon pays et participer à ça.
10: Des jeunes aux profils et aux motivations différentes, mais qui cherchent tous un cadre, selon le colonel Mathieu Serreghetti, commandant de la BA 118.
18: Les métiers militaires, ce sont parfois des métiers passion qui transportent parce qu'ils permettent d'incarner des valeurs, le respect, l'intégrité, le sens du service. Et ça, nos jeunes apprécient parce que ça fixe un cadre, ça fixe un but et c'est assez pratique. Donc c'est concret, ça les jeunes apprécient.
10: Ce jour-là, près de 300 jeunes landais ont participé à cette opération.
6: Et les appelés du futur service national suivront une formation militaire pendant un mois avant d'effectuer une mission de 9 mois au sein des armées en dehors des zones de combat. Plus de 500 000 lycéens passent l'épreuve anticipée du bac français aujourd'hui. 4 heures pour plancher sur une dissertation, un commentaire de texte ou un essai. Et les lycéens ont intérêt à bien se relire. Le ministre de l'Éducation a demandé aux correcteurs de se montrer plus stricts. Une copie qui n'a pas un niveau correct en orthographe et en syntaxe ne peut pas avoir la moyenne, indique une circulaire qui a été envoyée à tous les établissements. François Bayrou n'est pas candidat à l'élection présidentielle. L'ancien maire de Pau l'a confié à Paris Match avant la sortie la semaine prochaine de son livre « Alerte sur la France qui vient ». « Je ne suis pas candidat pour plusieurs raisons et la première, c'est qu'ils le sont tous », explique le président du Modem et ancien Premier ministre dans l'interview à hebdomadaire. 5 départements du sud-est de la France en vigilance orange sur la carte de la météo des forêts en raison d'un risque incendie élevé. C'est la première fois qu'il y a autant de départements en orange aussi tôt dans l'année depuis la création de cette météo des forêts en 2023, indique Météo France.
4: Une véritable marée verte s'apprête à déferler sur Lourdes pour la finale de Fédéral 1 de rugby.
6: Une marée de supporters verts et blancs venus soutenir Peyrorade. Les Londais devront battre Saint-Sulpice sur l'Aise pour brandir le bouclier de champion de France. Tandis qu'en ville, à Peyrorade, les commerces habillent leurs vitrines de verts et blancs. Au stade, on s'active pour organiser le déplacement des supporters. Ils seront vraiment très nombreux, se réjouit Monique Castel, la présidente du club des supporters de Peyrorade.
19: Mais moi, je suis en train de finir le 7e bus et nous avons en plus les Vermoulus qui font un bus qui est déjà complet.
4: Ce qui veut dire
19: qu'on aura 8 bus.
4: Ce qui veut dire qu'il y a une effervescence qui est en train de naître autour de cette finale à Peyrorade.
19: Ah oui, énorme, énorme. Là, c'est vraiment c'est une exception. Vraiment, c'est une finale extraordinaire. On a beaucoup de monde qui vient en voiture, qui vient aussi là-bas sur place. Voilà.
4: C'est du travail, j'imagine, quand même, pour vous, du coup, là, depuis quelques jours.
19: Oui, un petit peu de travail, mais bon, on le sait là pour la bonne cause aussi.
6: Monique Castera, la présidente du club des supporters de Peyrorade avec Paul Ferrier. Sachez que quelle que soit l'issue de la finale de Fédéral 1, on fera la fête dimanche à Peyrorade. Les joueurs seront reçus dans la cour du château devant la mairie à 20h par le maire avant une nuit de fête, une troisième mi-temps au fronton. La finale Peyrorade Saint-Sulpice-sur-Lesse, c'est dimanche à 15h et c'est en direct sur Ici Gascogne.
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6: La météo, Thomas.
4: Allez, on va prendre l'effaceur. Alors, pas pour le bac, hein, mais pour effacer les nuages dans le ciel landais. En l'occurrence, ça va prendre un petit peu de temps quand même. Hein. Ce matin, cet après-midi, eh ben voilà, nous aurons droit à un ciel clair, donc du soleil. Au thermomètre, actuellement, sur Mont-de-Marsan, 10 degrés. À Main-Baste, 9. À Rion-des-Landes, 10, tout comme à Lynx. Alors, il ne fait pas très chaud ce matin. Cet après-midi, on attend entre 21 et 23 degrés. Et le thermomètre va continuer de monter, hein, puisque demain, vendredi, on attend entre 25 et 29. Et puis samedi, 30 à 36 degrés. Le tout avec du soleil dans les Landes.
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4: 8h08, j'ai quelque chose à vous dire. Je dois vous avouer que c'est un véritable plaisir que d'être avec vous tous les matins, ici avec toute l'équipe. Nous sommes là à vos côtés, à tous les moments d'ailleurs de votre début de journée et avec la musique. Confidence pour Confidence, c'est Jean Schultes.

0: Ici Gascogne Matin à 8h11 avec Jean Schultes, Pascal Obispo, Michael Sambello. C'est la suite de votre musique avant l'actu à 8h30.
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0: Attention au détournement de réservation. On va parler de vos prochaines vacances et des arnaques qui parfois vont avec. D'abord, nous vous offrons là tout de suite un pass famille pour l'Acrobranche à Adour Aventure à Tétieux. Alors Adour Aventure, c'est un parc de loisirs situé à Tétieux, donc à une dizaine de minutes de Dax, au cœur d'une forêt de pins de 10 hectares. Le parc propose 12 parcours Acrobranche adaptés à tous les âges et à tous les niveaux, Leïla.
3: Oui, les jeunes aventuriers dès 3 ans peuvent découvrir leur premier parcours dans les arbres à travers des ateliers ludiques et sécurisés, évidemment.
0: Oui, les enfants de 7 à 11 ans peuvent évoluer sur des parcours plus sportifs. Les ados, les adultes qui sont en quête de sensations fortes peuvent relever le défi sur des parcours rouge, noir et noir extrême.
3: Adour Aventure, c'est aussi un parcours de disc golf. Hein, c'est un panier à la place des trous de golf et un frisbee à la place de la balle. C'est le principe, hein, c'est en pleine nature. Il y a aussi des balades guidées en trottinette électrique dans la forêt et un Explore Forest Game, c'est en fait une aventure immersive où les petits comme les grands devront sauver un dragon dorado de la malédiction.
0: Allez, vous avez la possibilité de remporter ce matin un pass famille, donc deux adultes et deux enfants pour l'Acrobranche Adour Aventure à Tétieux. Et ce matin pour la Grande Feria, on joue ensemble à Feria, où es-tu ? Trois indices et une commune landaise à identifier. Écoutez bien le premier indice, Festiru. Deuxième indice, l'harmonie, la cigale. Et le troisième et dernier indice, la nouvelle. Je vous redonne tout ça. Festiru, l'harmonie, la cigale et puis la nouvelle. Sur quelle commune landaise se situe notre feria virtuelle de ce matin? Vous avez trouvé? Ben vous nous appelez, vous jouez avec nous. 05 58 46 50 50.
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0: Un fléau, oui, c'est un fléau, le détournement de réservation. Et vous nous en parlez ce matin, Aude Razo, dans notre rendez-vous anti-arnaque ce matin.
6: Oui, je vous plante le décor. Vous avez déjà réservé vos vacances, avion, train, hôtel, camping. Et voilà que vous recevez un mail, un texto ou un message WhatsApp. Il vous dit qu'il y a un problème avec le paiement et que vous devez re-rentrer votre numéro de carte bleue. Sauf que vous êtes en train de donner ces infos très précieuses à des escrocs. Philippe, un auditeur, m'a contacté. On lui demande de payer, sinon tout est annulé. Et pas facile de flairer le piège parce qu'il y a tout dans le message qu'il a reçu. Son nom, son prénom, ses dates de séjour, les bonnes, hein, les coordonnées de l'hôtel, les bonnes aussi, et le numéro de réservation.
0: C'est fou, mais comment c'est possible? Comment les escrocs savent tout ça?
6: Alors, explication possible, l'hôtel de Philippe s'est fait pirater et les pirates informatiques ont récupéré très tranquillement les infos sur les clients et leurs réservations. Je vous parle souvent des conséquences des cyberattaques. Là, on est en plein dedans. Pierre et Vacances, Center Parks, Bellambra et ses clubs de vacances, Gîtes de France, ils ont tous été victimes de piratage dernièrement. Ça veut dire que les données des clients, vos données peut-être, sont entre les mains d'escrocs et que potentiellement ils savent quand vous partez, où, combien vous êtes, jusqu'à quand et combien vous avez payé. Si vous faites partie des victimes, je le précise, normalement vous avez été prévenu. Donc si vous recevez un message d'un hôtel, d'un club vacances, d'un camping, qu'il vous parle d'un problème de paiement ou qu'il veut des informations personnelles complémentaires, mon conseil, vous contactez directement l'établissement pour vérifier, vous appelez, c'est plus sûr, et ça vous évitera peut-être de dire adieu à votre budget vacances avant même qu'elles aient commencé.
0: Ouais, le mieux c'est finalement ça, vous avez raison Aude Razo, passez un coup de fil hein, pour tout vérifier. Merci d'être avec nous, bon début de journée. Ici Gascogne Matin, 8h16. Et votre musique, c'est Personne et Pascal Obispo.

0: La voix de Pascal Obispo avec personne ici, Gascogne Matin, bon début de journée, merci d'être avec nous, il est 8h20.
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0: Bonjour Céline.
3: Bonjour Céline.
4: Bonjour.
0: Ah, jette-moi, c'est vous qui jouez avec nous depuis votre voiture, là je crois que vous emmenez vos enfants chez l'orthodontiste, c'est ça?
4: Exactement.
0: Ok, et ils préfèrent quoi d'ailleurs les enfants, l'orthodontiste ou louper les cours?
4: Alors, il y en a un, l'orthodontiste, et l'autre, c'est les cours.
0: D'accord, ok, bon. Et ils préfèrent quoi, finalement, entre l'orthodontiste, les cours et l'acrobranche, vos enfants?
4: Ah ben, l'acrobranche.
0: J'en étais sûr. Bon, il y a la possibilité pour vous et pour votre petite famille, Céline Agetmo, de remporter donc ce passe-famille, deux adultes, deux enfants, pour l'acrobranche Adour Aventure à Tétieux. Alors, le défi ce matin dans la Grande Feria, c'est d'essayer d'identifier une commune landaise à travers trois indices. Je vous redonne ces indices. Festiru, l'Harmonie, la Cigale et la Nouvelle. Vous avez trouvé quelle commune landaise?
4: Morsinx.
0: Qu'est-ce qui vous a permis de vous mettre comme ça sur la bonne voie finalement à travers ces trois indices?
4: C'était la Nouvelle.
0: Ah,
4: après,
0: ouais.
4: Festiru.
3: Et, oui.
0: Et Festiru, le festival des arts de la rue justement à Morsinx, et puis l'Harmonie, la Cigale qui fait partie justement de la commune de Morsinx, la Nouvelle. Et ben bravo à vous, félicitations, vous allez pouvoir faire cette jolie annonce à toute votre famille. Direction l'acrobranche à Tétieux prochainement.
4: Merci beaucoup.
0: Bon, passez une bonne journée Céline à Agetmo. Quelle est votre radio locale dans les Landes?
4: Ici Gascogne, bien évidemment.
0: Évidemment. Merci d'être avec nous, 8h22, et nous passons tout de suite le micro à une réalisatrice, Lucie Robin.
3: Oui, ça fait 20 ans qu'elle réalise des documentaires. Elle a par exemple filmé la traversée de l'Atlantique Nord en paddleboard du Canada jusqu'à Cap Breton.
0: Ouais, un exploit réalisé par Stéphanie Barnex, Alexandra Lux et Flora Manciette. Et elle signe un nouveau documentaire, Au-delà du sommet. Elle y raconte l'exploit d'équipes de trailers ayant porté jusqu'au sommet de la Rune de jeunes pilotes en situation de handicap installés dans leur joëlette. Et elle va nous en parler.
5: Bonjour, je m'appelle Lucie Robin, je suis réalisatrice de documentaires et films pédagogiques depuis plus d'une vingtaine d'années. J'habite à Cap-Breton.
6: Pourquoi avoir voulu un jour devenir réalisatrice?
5: Réaliser des documentaires, c'était un peu comme un rêve que j'avais, mais dès le lycée. Je regardais souvent des docus à la télé. Je suis assez curieuse, j'aime voyager, j'aime rencontrer les gens. Je me disais un jour, moi aussi je ferais ça. J'irais avec ma caméra filmer des endroits improbables et rencontrer des gens qui nous raconteront des histoires que je pourrais transmettre.
6: Alors pour ceux qui ne vous connaissent pas, vous avez participé à une expédition. Elle vous a amené au milieu de l'océan avec trois sportives et vous, vous étiez à la caméra.
5: Ça, c'était une aventure fabuleuse. Donc, trois championnes de sauvetage ont eu la drôle d'idée de vouloir traverser l'Atlantique en relais sur une planche de sauvetage, un paddleboard. Elles ont constitué un équipage dont j'ai eu la chance de faire partie, avec pour mission de pouvoir transmettre via nos moyens satellites des images en direct pendant notre traversée. J'ai aussi créé un documentaire suite à cette traversée pour raconter toute l'histoire de notre aventure qui s'appelle l'Odyssée d'un rêve. Quand on est sur un bateau et qu'on fait partie d'un équipage, on a chacun un rôle. Toutes les 4 heures, on était sur le pont. Donc on devait savoir conduire le bateau, ralentir le bateau pour être à la même vitesse que les filles sur leur planche, mettre en place aussi les relais entre les rameuses, de les réveiller quand c'était leur tour, de préparer à manger, de faire des petits massages. Enfin, voilà.
6: Beaucoup plus récemment, vous avez décidé d'atteindre les sommets, si j'ose dire.
5: Oui, mon nouveau documentaire s'appelle Au-delà du sommet, raconte l'ascension de la Rune par des enfants en situation de handicap qui étaient à bord d'une joëlette. On les appelle les pilotes, donc ils étaient portés par des bénévoles, qu'ils soient trailers ou pas du tout. L'idée était d'amener ces jeunes gens et leurs familles donc de Asquin jusqu'en haut du sommet, puis redescendre. Mon neveu a été invité à participer à cette aventure, donc mon neveu qui est en situation de handicap, il s'appelle Yoen, il a 16 ans. Moi j'ai pris la caméra pour raconter toute cette préparation et cette ascension très forte en émotion, physiquement. Il fallait donner de sa personne pour réussir à faire les images au bon moment, au bon endroit, avec la caméra jusqu'en haut. C'était aussi une super expérience, très émouvante, parce que raconter aussi l'histoire de sa famille, c'est pas évident. C'était très important de transmettre ce message aussi de solidarité, de cohésion d'équipe autour des jeunes qui peuvent pas monter, eux, avec leurs pattes, mais qui l'ont fait avec toute leur sensibilité. sensation. L'arrivée au sommet, on était plus d'une centaine. C'était un moment très très fort.
6: Lucie Robin, réalisatrice. Lucie, normalement on a un petit défi en fin de reportage. Il faut que vous me donniez le nom de la radio qui vous a tendu le micro.
5: Ici, Gascogne.
0: Et le nom du reporter, c'est Bernard Tessier. Allez, bon début de journée avec ici Gascogne Matin et Michael Sambello pour la musique. C'est Maniaque.

0: Maniaque avec Michael Sambello, ici Gascogne, bon début de journée. Dans un instant, l'actu à suivre, c'est dans une petite minute maintenant.
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0: Et votre musique à suivre dans la prochaine demi-heure, c'est avec Francis Cabrel, Taylor Swift, Véronique Sanson. Et puis on va parler sport ensemble avec une compétition de golf, une compétition qui va se dérouler là ces prochains jours, à partir d'ailleurs d'aujourd'hui sur le littoral landais. Une compétition inspirée de la Ryder Cup. Ça va se passer à Molietz, Osgore et à Seignos. C'est la Coupe des Capitaines. On va en parler ensemble juste après les infos.
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0: L'info d'ici dans deux minutes, Leïla Benjelouna.
4: Eh bien, on entendra André Viard, le président de l'Observatoire national des cultures taurines. Il réagit à la relaxe de l'influenceur et militant autitaurin Jérôme Star par le tribunal correctionnel de Nîmes.
0: On va en parler juste après le 90 secondes en France et dans le monde à 8h30. Et c'est avec vous, Aude Razo.
5: C'est parti pour le bac de français. Grosse pensée pour les 500 000 élèves de première qui planchent depuis 8 heures ce matin sur la dissertation, l'essai ou le commentaire de texte. On rend les copies à midi, dernier délai. Patrick Bruel échappe à la détention provisoire. Mise en examen pour viol, tentative de viol, agression sexuelle, harcèlement sexuel dans 4 dossiers. Le chanteur est ressorti libre dans la nuit sous contrôle judiciaire. Il a interdiction de contacter les plaignantes. L'image de la nuit, ce sont ces centaines de supporters qui attendaient l'équipe de France de foot à leur camp de base à Boston. Les Bleus sont arrivés, ça y est, selfie, autographe, c'est le jour J. Coup d'envoi du mondial ce soir avec le match Mexique-Afrique du Sud. En France, la direction de la sécurité publique alerte sur des risques de débordement pendant ce mondial. 23 matchs sont considérés comme à risque, ceux de la France, du Portugal, du Sénégal, de l'Algérie, du Maroc, de la Tunisie et de la Turquie. Les États-Unis reprennent leur frappe sur l'Iran. Des explosions ont retenti dans le pays. L'Iran riposte. Téhéran annonce avoir frappé des bases américaines à Bahreïn, au Koweït et en Jordanie et prévient que tout navire qui passera par le détroit d'Ormuz sera, je cite, pris pour cible. En France, une trentaine de députés veulent forcer les supermarchés à renoncer à leurs marges lors des collectes alimentaires et à les reverser aux associations. Une proposition de loi est en préparation. La mesure, selon ses défenseurs, pourrait générer plusieurs millions d'euros supplémentaires pour l'aide alimentaire.
0: Et dans l'info d'ici, on revient sur la relaxe de l'influenceur et militant anti-taurin Jérôme Star, avant-hier à Nîmes, Leïla.
4: Oui, Jérôme Star était poursuivi pour avoir perturbé l'organisation d'une corrida à Nîmes en septembre dernier. Il avait pénétré dans les arènes avec une pancarte « Fuck la corrida ». Le tribunal a estimé que la corrida n'est pas un sport et donc Jérôme Star ne pouvait pas être condamné pour avoir perturbé une manifestation sportive. C'est pour ça qu'il était poursuivi. L'influenceur a lui interprété cette décision de justice comme un feu vert donné aux militants anti-taurin pour perturber les corridas. Il les a d'ailleurs invités à sauter dans toutes les arènes de France cet été. Mais pour André Viard, le président de l'Observatoire national des cultures taurines, cette relaxe ne se base que sur une question de qualification pénale, une question de forme et absolument pas de fond.
6: Nous sommes dans un cadre culturel et pas dans un cadre sportif. La qualification qui était faite pour le cadre sportif, ce que n'est pas la corrida. Donc il y a une erreur à la base de la procédure qui fait que la relaxe était inévitable. S'agissant d'une enceinte culturelle, il s'agit d'une entrave à la liberté d'expression et d'une atteinte à la création artistique. Voilà, ce sont des délits passibles d'un an d'emprisonnement et de 15 000 euros d'amende. Ça a déjà été appliqué dans d'autres domaines, théâtral notamment, et c'est cela qu'il aurait fallu mettre en route. Alors, comme la procureure a fait appel de cette relaxe, eh bien, nous lui demandons effectivement de proposer à la cour d'appel de requalifier les faits pour qu'il puisse être condamné.
4: André Viard, le président de l'Observatoire national des cultures taurines, un spectacle vivant et pas un sport. Donc, l'Observatoire national des cultures taurines a écrit à la procureure de la République de Nîmes hier.
0: Dans les infos de 9h.
4: Eh bien, on va revenir sur la base aérienne 118 qui recrute une trentaine de volontaires pour le premier service national qui entrera en vigueur au mois de septembre partout en France. Et puis, on verra aussi que Peyrorade remplit 8 bus de supporters pour la finale à Lourdes dimanche face à Saint-Sulpice-sur-Lez, finale du championnat de fédéral 1 de rugby évidemment.
0: Allez, on sort notre serviette de plage, on prend la direction du littoral landais, nous sommes au sémaphore de Messanges, les observations météo, les observations marines avec Emma. Bien le bonjour Emma.
4: Bonjour Emma.
7: Bonjour.
0: Bon, comment ça se passe côté ciel en ce moment sur la côte landaise ?
7: Côté ciel, on a pas mal de nuages, on a quand même une partie de ciel bleu, donc en espérant que ça se dégage.
0: Ok, ben normalement on devrait avoir justement une journée plutôt ensoleillée, enfin par la suite, après l'effacement effectivement de ces nuages. Le vent, il souffle à combien ?
7: Le vent, on a un vent pour environ 10 km/h qui nous vient de l'est.
0: Ok, pour l'océan, qu'est-ce qu'on peut en dire ce matin ?
7: L'océan un peu agité avec des vagues d'environ 1 mètre, 1,5
0: mètre. Mmh. Les horaires de marée, les coefficients aujourd'hui ?
7: Alors, nous avions une basse mer ce matin à 7h48, ensuite une pleine mer à 14h08, de nouveau une basse mer à 20h13 pour des coefficients de 55 et 60.
0: Ok, le soleil se couche à quelle heure aujourd'hui ?
7: À 21h47.
0: Et les températures, les maximales, on aura entre 21 et 23 degrés. Bah avec ça, je vous souhaite de passer une bonne journée. Emma, à Messanges.
7: Merci, belle journée aussi.
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0: Une drôle de vie, une chanson, et c'est Véronique Sanson.

0: Chanson sur ma drôle de vie, Véronique Sanson à 8h37. Taylor Swift, Francis Cabrel, c'est la suite de la musique.
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0: Course caritative pour la santé des femmes, c'est l'Orange Care à Hossegor le samedi 27 juin. Marie Broussin-Domercq, l'organisatrice, est notre invitée ce matin. Mais justement, comme on est bien lancé, on reste sur le sport et dans le même secteur géographique, Leïla.
3: Une compétition de golf locale inspirée de la Ryder Cup débute en effet aujourd'hui à Molliette, à Hossegor et à Seignos.
0: C'est la Coupe des Capitaines, présentation avec Pauline Bézina et son invitée.
4: Bonjour Sébastien Vivet, vous êtes le co-organisateur de la Coupe des Capitaines. Pouvez-vous nous parler de la démarche derrière cet événement ?
5: On a eu à cœur de regrouper en fait tous les meilleurs joueurs professionnels français de golf sur un format un peu différent de d'habitude, puisque le sport du golf restant un sport individuel, on a voulu recréer une compétition par équipe basée sur la Ryder Cup qui oppose tous les deux ans les États-Unis contre l'Europe. Donc voilà, on a eu idée de regrouper tous ces joueurs français sur un esprit convivial et surtout promouvoir l'image du golf, on va dire, sur un format un peu plus accessible aux néophytes et aux gens qui connaissent pas forcément ce sport.
4: Pourquoi avoir choisi de réunir des professionnels français autour d'un format par équipe ?
5: Dans leur jeunesse, ils ont eu à faire des matchs par équipe, c'est professionnel. Et je pense que le changement, c'est-à-dire se retrouver, parce que l'ambiance entre joueurs professionnels français est quand même très bonne, et ils aiment se retrouver en équipe, avoir ce fight un peu différent que rester toujours de manière personnelle sur le parcours. Donc voilà, on a voulu les regrouper parce que c'est un format qui leur plaît et qui n'ont pas l'habitude de jouer.
4: Dernière question pour les gens qui aimeraient venir vous voir. Comment vont s'organiser ces trois jours ?
5: La compétition va se dérouler du 11 au 13 juin. Le 11 juin, ça sera une première journée au golf de Molliette. Il s'agira d'un pro-am, c'est-à-dire un pro et trois amateurs. Le 12 juin, on sera sur le golf d'Hossegor à partir de 8h du matin en deux parties. Le matin, 4 matchs. Et l'après-midi, à partir de 13h, 4 autres matchs au golf d'Hossegor le vendredi 12 juin. Et le samedi 13 juin, on sera sur le golf de Seignos. Et là, il y aura des départs à partir de midi. Et il s'agira de 4 matchs qui vont se terminer aux alentours des 18h30. Il y aura une retransmission sur Canal+ et sur Golf+ en live ce jour-là. Et sur ces trois jours, bien évidemment, les spectateurs pourront venir se régaler et venir voir les meilleurs professionnels français. Tout est gratuit, donc ils peuvent tous venir et gratuitement se régaler.
4: Eh ben, merci beaucoup Sébastien Vivet.
5: Merci à vous.
0: La Coupe des Capitaines commence aujourd'hui hein, pour trois jours. Toutes les informations sur le site coupedescapitaines.com. Et à propos de sport encore, le Peyrorade Rugby Sport est en finale de Fédéral 1. Et la finale, eh ben, c'est ce dimanche à Lourdes face à Saint-Sulpice-sur-Lèze. Une finale qui sera retransmise à suivre donc sur votre radio ici Gascogne et sur l'appli ici Peyrorade. Donc en route pour le bouclier, l'avant-match dimanche à 14h45. Coup d'envoi à 15h.
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0: À 8h42, vous commencez votre journée en musique avec Taylor Swift. Bon début de journée avec Ici Gascogne matin.

0: de Taylor Swift avec Opalite à 8h46. Bon début de journée avec ici Gascogne Matin.
1: Orange Care, c'est le nom d'une course caritative. Elle va avoir lieu à Hossegor le 27 juin, Thomas Riba.
0: Et l'organisatrice est avec nous, Marie Broussin-Domerque. Bonjour.
2: Bonjour.
0: Orange Care, la course ensemble pour la santé des femmes. Alors pourquoi avoir organisé une course pour la santé des femmes ?
2: Écoutez, nous avions à cœur de célébrer la santé des femmes. Après une première édition l'année dernière au mois de mai qui a reçu un grand succès, nous avons récolté beaucoup de messages et nous sommes repartis pour cette deuxième édition pour célébrer les femmes, parler de leur santé. On va parler cancer du sein, endométriose, cancer du col de l'utérus et aussi santé mentale et nutrition durant toute la journée du 27 juin prochain.
0: Oui, alors vous allez en parler pas en courant, mais parce qu'il y a un village santé justement qui permet d'aborder plusieurs thématiques. Pourquoi vous vouliez lier absolument les deux ?
2: Écoutez, on a envie de trouver avec Orange Care notre singularité à travers un village santé pour justement amener tous nos participants à une forme d'information, de prévention et un peu quelque part à une forme d'éducation à la santé grâce à nos experts présents durant toute la journée.
0: Et pourquoi ce lien précisément entre sport et santé peut être porteur ?
2: Alors déjà, notre leitmotiv

0: 1,5 km, là en l'occurrence autour du lac. Et puis pour les plus jeunes, pour les 6-10 ans, c'est les petits bolides, un parcours de 1,5 km. C'est quoi le niveau de difficulté justement de ces courses et de la marche?
1: Alors l'avantage de ces trois parcours, c'est qu'il y en aura pour tout le monde, les petits et les grands. La marche, ça permet de manière très facile, eh bien, de participer, d'être déjà acteur d'Orange Care. Et ensuite, cette course à pied de 11 km, évidemment, on peut marcher et courir durant les 11 km. Un peu imaginé comme un challenge. On va évidemment traverser nos trois communes. Il y aura du sentier, de la pinède, un peu de sable. Et on est quelque part un peu comme dans le combat face à la maladie. On va sortir de sa zone de confort. Et puis surtout, on va découvrir un parcours expérience magnifique à travers l'ensemble de nos territoires.
0: Alors l'inscription coûte combien ?
1: Alors l'inscription coûte 20 € pour celles qui ont déjà leur t-shirt de l'année dernière, et ce, bien entendu, parce qu'on invite ces messieurs à s'inscrire. Et si vous souhaitez avoir le t-shirt de la course, il faudra rajouter 5 € supplémentaires, soit 25 €.
0: Ouais, une inscription égale un don, et les dons vont servir à quoi ?
1: Alors les dons, nous avons à cœur de répartir les dons récoltés. Nous allons participer à la finalisation de l'achat d'un casque Paxman pour le service d'oncologie de l'hôpital de Bayonne.
0: Alors qu'est-ce que c'est ce casque ?
1: Alors le casque Paxman, vous faites bien de le dire, c'est un casque anti-alopécie. Ce casque permet aux femmes atteintes notamment d'un cancer du sein de ne pas perdre leurs cheveux pendant un traitement de chimiothérapie. On a 50% des femmes qui ne perdent pas leurs cheveux grâce à ce casque Paxman, qui est un casque réfrigéré que l'on porte durant toute la durée du traitement de chimiothérapie. Donc on est très heureux de participer à la finalisation de cette acquisition. Ce sera le deuxième casque Paxman à l'hôpital de Bayonne, qui pourra accueillir jusqu'à près de 18 femmes par jour. Il faut dire qu'un casque égale la possibilité à 2 femmes d'en profiter. Donc là, on va doubler cette possibilité, soit 18 femmes par jour. Donc ça, c'est formidable. Et puis, nous aiderons, comme souvent, la Ligue contre le cancer, car chaque patient passe évidemment dans son parcours de soins par la Ligue contre le cancer. Et nous avons à cœur de participer à leurs soins support. Et enfin, à l'association Keep Brest, qui milite et qui, toute l'année, porte des messages forts de dépistage contre le cancer du sein à travers l'art et leur buste magnifique.
0: Et tout ça donc grâce à la course Orange Care, donc le samedi 27 juin, avec tout un programme au cours de la journée. Donc on a fait référence au village santé, aux trois courses. Il y a aussi une braderie solidaire, une animation artistique, une tombola. Pendant et après la course, des concerts aussi. Puis à 21h, retransmission sur écran géant de la finale du top 14 de rugby. Dernière question, Marie, qu'est-ce qui vous motive justement dans cet événement que vous organisez ?
1: Écoutez, je crois que j'ai à cœur de rassembler les gens autour d'informations, d'une belle cause. Ça fait du bien de voir les gens qui se retrouvent, qui s'embrassent, qui sont heureux d'être ensemble. Et puis c'est porteur de sens. Vous savez, quand on s'engage, trouver du sens, eh bien on en trouve après l'énergie nécessaire pour organiser tout ça. Et c'est formidable.
0: Et rendez-vous au parc Rony d'Hossegor le samedi 27 juin de 10h30 jusqu'à 23h. Toutes les informations et les inscriptions orangecare.fr. Merci d'avoir été avec nous ce matin, Marie Broussin-Domerc. À bientôt.
1: Merci beaucoup.
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0: 8h52. Vous mangez quoi comme pain au petit-déj? Quel est le meilleur pain finalement pour la santé? Eh ben, on va en parler avec le docteur Kirzek. Il arrive juste après Francis Cabrel. Bon début de journée avec ici Gascogne Matin.

0: Cabrel, ici Gascogne, bon début de journée avec nous, 9h-5, on prend le petit-déj ensemble, ici avec du thé ou du café, comme vous voulez, avec du pain aussi, et avec le docteur Kierzek. Ce matin, docteur, on petit-déjeune avec vous et surtout avec le meilleur pain pour notre santé, bonjour.
1: Bonjour à tous, le pain est presque un sport national en France. 82% d'entre nous en mangent chaque jour, souvent autour allez, de 100-120 grammes par jour. Évidemment, on pense à la baguette, à notre tradition, notre fierté, sauf que voilà, pour certains, ça rime avec ventre gonflé, des petits kilos qui s'installent. Une simple tartine de pain blanc et soudain, vous ressemblez à un ballon de baudruche. Vous avez l'impression que votre pantalon rétrécit en plein milieu de la matinée. Ben oui, c'est le problème numéro un, ce sont les ballonnements avec la farine blanche, parce qu'elle est pauvre en fibres et ses glucides sont mal digérés par certains intestins. Donc ça va faire mal, ça va provoquer un intestin irritable. Vous ajoutez à cela le gluten chez qui les personnes sensibles vont provoquer des inconforts digestifs. Problème numéro 2, la prise de poids. Le pain blanc, ça a un index glycémique élevé, proche de 70. Ça veut dire quoi ? Ça veut dire que ça fait grimper votre glycémie en flèche et la redescendre tout aussi brutalement, ce qui vous donne faim une heure après. Quand on a faim, qu'est-ce qu'on fait ? On grignote et en plus, il n'y a pas beaucoup de fibres. Donc non, le pain ne fait pas grossir par nature. Ce qui pose problème, c'est la qualité du pain et la quantité.
0: Mmh, et alors, quel pain choisir pour s'en sortir, docteur ? Parce qu'on entend tout et son contraire sur ce sujet.
1: Le pain au levain, idéalement complet ou semi-complet, est très intéressant sur le plan nutritionnel. Le levain est incroyable car les micro-organismes transforment la farine. Et grâce à la fermentation lente, les bactéries lactiques et les levures naturelles vont prédigérer un peu, ils vont faire une partie du boulot à votre place, une partie des glucides et du gluten. Résultat, le pain au levain est bien plus digeste, moins de ballonnements et un index glycémique plus bas que la baguette blanche, ce qui va limiter les pics de sucre et les fringales. En plus, vous avez des vitamines, du fer qui vont être plus disponible pour votre organisme. Bref, c'est un vrai allié pour votre microbiote. Donc, chez le boulanger, demandez s'il est au levain pur et non à la levure industrielle. Observez une croûte épaisse, une mie irrégulière. Ça, ce sont des gages de qualité. Deuxième option, il y a le pain de seigle aussi. Il est moins connu, mais il est excellent pour ceux qui redoutent le gluten ou les FODMAPs. Vous savez, c'est ces sucres qui fermentent dans l'intestin. Le seigle a un index glycémique bas aussi, donc c'est excellent. Et puis, troisième option, c'est le pain complet pour ceux qui le digèrent très bien, qui est très riche en fibres. Donc, ça, c'est bien. Et conseil pratique, quel que soit votre choix, variez les plaisirs, variez les pains et changez de pain en évitant le blanc qui est trop raffiné, qui va vous ballonner. Allez, d'ici là, portez-vous bien.
0: Et bon appétit, bon petit-déj. Merci beaucoup pour ces conseils santé et nutrition. Docteur Kierzek, allez, à demain avec toute l'équipe de Ici Gascogne Matin.
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3: The Inspector Clouseau, Less is More. De Gascon, 10 albums, 1200 concerts dans 67 pays, le plus international des duos landais est libre, indépendant et engagé.

0: Laurent et Mathieu sont The Inspecteur Clouseau. Less is more.
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8: Et je rajouterai témoignage. Votre émission de témoignage, c'est tous les matins, juste après les infos de 9h. Et ce matin, on va parler d'adoption de chiens dans les élevages. Ben, vous en avez fait l'expérience. Ben, on attend votre retour, votre témoignage, justement, au 05 58 46 50 50.
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8: Ici Gascogne, première sur l'actu locale dans les Landes. Merci d'être là, il est 9h. Nous sommes jeudi le 11 juin, l'actu Leïla Benjelloun.
9: La base militaire de Mont-de-Marsan recrute ses premiers volontaires pour le futur service national. Les premiers appelés de ce service militaire nouvelle génération commenceront leur formation au mois de septembre. Ils passeront en tout 10 mois en uniforme. Et à Mont-de-Marsan, la BA 118 accueillera une trentaine de recrues de 18 à 25 ans. Une sorte de service militaire comme avant, mais sur la base du volontariat, nous explique le colonel Mathieu Serigetti. Il commande la base aérienne 118.
10: Ce seront des appelés. Ce seront de véritables militaires, ils ont un contrat de militaire. Donc il y a un mois de formation plutôt basique de technique dure militaire pour connaître les codes des armées, marcher au pas, connaître les grades, comprendre l'esprit du groupe, l'esprit de corps, comment fonctionne une unité. Ensuite, ils seront vraiment injectés dans les différentes unités, dans leurs différents domaines. On a besoin d'eux dans des métiers comme la logistique, équipiers de pompiers, les métiers de la formation, de la communication, des services numériques, et ils participeront à la vie de l'unité pour répondre aux missions qui sont confiées à ces unités-là. Donc on va rapidement les responsabiliser. Ça va être très gratifiant pour eux et ça permet en un an de voir si on est fait pour ça, et on espère que certains ensuite rejoignent les rangs de l'active à l'issue de leur service national.
9: Service national qui est un engagement militaire destiné aux 18-25 ans avec ou sans diplôme et rémunéré sur la base du volontariat. Patrick Bruel est ressorti libre du tribunal de Nanterre hier soir. Le chanteur et comédien de 67 ans a été placé sous contrôle judiciaire. Il a l'interdiction de quitter la France, interdiction aussi d'entrer en contact avec les plaignantes. En revanche, il peut se produire sur scène. Patrick Bruel est mis en examen dans 4 dossiers pour des faits présumés de viol, tentative de viol, agression sexuelle et harcèlement sexuel entre 2008 et 2019. Il bénéficie du statut de témoin assisté dans 4 autres affaires. Il conteste l'ensemble de ces accusations. Le chien Curtis va-t-il être euthanasié? Le tribunal correctionnel de Soissons rend sa décision aujourd'hui dans l'affaire Elisa Pilarski. En novembre 2019, cette jeune femme de 29 ans, originaire de Rébenac en Béarn et enceinte de 6 mois, est morte après avoir été attaquée par le pitbull de son compagnon dans une forêt de l'Aisne. Lors du procès il y a 3 mois, la procureure avait réclamé 4 ans de prison avec sursis à l'encontre du compagnon poursuivi pour homicide involontaire. Le tribunal doit également se prononcer sur l'euthanasie du chien Curtis.
8: L'Observatoire national des cultures taurines écrit à la procureure de la République de Nîmes après la relaxe de Jerem Star.
9: L'influenceur aux 3 millions d'abonnés et militant anti-taurin a été relaxé par le tribunal de Nîmes avant-hier. Le parquet a immédiatement fait appel. Jerem Star était poursuivi pour avoir sauté dans les arènes de Nîmes en pleine corrida en septembre dernier. Il y avait brandi une pancarte sur laquelle on pouvait lire « Fuck la corrida ». À sa sortie du tribunal à Nîmes avant-hier, le militant a invité les défenseurs de la cause animale à faire pareil, à faire comme lui cet été dans toutes les arènes de France. Pour André Viard, le président de l'Observatoire national des cultures taurines, cette relaxe, c'est un vrai appel à la récidive et donc à perturber les corridas.
11: Elle incite à la récidive tout simplement parce que, à peine relaxé, Monsieur Jerem Star, je ne connais pas son nom réel, sur les marches du palais, a appelé à faire exactement la même chose de partout, je cite, à foutre le bordel en envahissant les arènes, partout. C'est-à-dire qu'il dit, open bar, c'est cadeau, c'est gratuit, on a le droit de le faire, donc faites-le. Donc, on peut craindre que dans diverses arènes cet été, eh bien, il va y avoir des émules de ce monsieur qui vont vouloir faire comme lui, donc un risque de trouble à l'ordre public. Ce qui est inquiétant, c'est de voir qu'il y a une impunité totale pour ce genre de comportement.
9: Et dans son courrier adressé à la procureure de Nîmes, André Vire demande de requalifier les faits en considérant la corrida comme un spectacle culturel et donc en considérant qu'il s'agit d'une atteinte à la liberté d'expression. 8 bus de supporters vont prendre le départ de Peyrora direction Lourdes dimanche. Les Verts et Blancs affrontent Saint-Sulpice-sur-Lez en finale du championnat fédéral. Une c'est du rugby, c'est à 15h, c'est en direct sur Ici Gascogne. Qu'ils reviennent avec ou sans bouclier, les joueurs feront la fête quoi qu'il arrive. Dimanche, ils seront attendus par leurs supporters et les élus dans la cour du château de la mairie à partir de 20h avant une troisième mi-temps toute la nuit au fronton. La finale est retransmise en direct sur Ici Gascogne. Et puis c'est parti pour 6 semaines de ballon rond. La Coupe du Monde 2026 débute aujourd'hui. Le match d'ouverture oppose ce soir le Mexique à l'Afrique du Sud au stade Azteca à Mexico. Une édition historique avec 48 équipes engagées contre 32 lors du dernier mondial en 2022 au Qatar. La France figure parmi les grands favoris de la compétition. Les Bleus sont en tête des pronostics.
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9: La météo, Thomas.
8: Bon, vous n'êtes pas équipé, Leïla, de lunettes de soleil. Ah, vous n'avez pas encore mis la crème solaire. Bon, préparez tout ça pour ces prochaines heures.
9: Okay.
8: Pour le moment, on a quand même un petit peu de nuages dans les Landes. Cet après-midi, c'est vraiment le soleil qui va dominer. Côté thermomètre, ça pourra grimper jusqu'à 23 degrés. Alors, par exemple, il est prévu à Mont-de-Marsan et Dax, 22. Sur Mimizan et Roquefort, 21 degrés. À Aire-sur-la-Dour, 22. Demain, ça grimpe encore, côté thermomètre, 25 à 29 degrés. Avec une journée ensoleillée. Et samedi, c'est encore pire, 30 à 36 degrés température, bien au-dessus des valeurs de saison. Donc là encore, du soleil dans les Landes. Passez une bonne journée, Leïla.
9: Excellente journée à vous aussi, merci Thomas.
8: Les prochaines infos ici à 10h.
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8: Et on joue avec Julien Clerc, ici Gascogne, vos chansons préférées, c'est toute la journée.

0: Julien Clerc et quand je joue ici Gascogne, la musique continue, M. Pokora, Marc Lavoine à suivre.
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0: Ici Gascogne, vos témoignages sont essentiels et on vous donne la parole hein, tous les matins entre 9h et 10h au 05 58 46 50 50. Vous avez adopté un chien venant directement d'un élevage. Eh bien, racontez-nous comment ça s'est passé, comment vous avez trouvé justement l'élevage, quels sont les avantages que vous y trouvez. 05 58 46 50 50 avec nous, notre invité, notre grand témoin, Sophie Bonnet. Bonjour Sophie.
3: Bonjour Thomas.
0: De Happy Truffe à Soupros, vous êtes comportementaliste canin. Alors, pour adopter un chien, quelles sont les différentes possibilités?
3: Alors là, il y a plein de possibilités. Donc, on a effectivement l'élevage, donc je suis un éleveur. On a aussi les refuges, on a les associations. Particulier, on peut aussi, même si c'est pas forcément ce que je conseillerais, moi je conseille plutôt d'adopter soit en refuge, soit en élevage.
0: Ok, et bien justement, parce que vous aussi, il faut le dire, vous êtes éleveuse, alors de quelle race?
3: Alors moi j'élève des Beaucerons et des Jack Russell sous l'affixe du Clos des Loutres.
0: D'accord, alors pourquoi justement ces races-là précisément?
3: Alors le Beauceron, j'ai commencé déjà avec le Beauceron, c'est vraiment, enfin c'est un chien coup de cœur, hein. C'est un chien que j'ai connu donc quand j'avais 10 ans, donc chez une amie et puis la passion ne m'est jamais passée. Pour le Jack Russell, alors le Jack Russell ce n'était pas mon idée, alors même si j'adore le Jack Russell, hein, c'est un petit chien avec la tête d'un grand chien. C'est un chien qui est dynamique, c'est un chien vraiment qui correspond en tout cas à mes critères en termes de chien. Mais c'est plus mon conjoint qui D'accord. a voulu partir sur du Jack. Alors au départ, lui, il voulait juste un Jack.
0: Ouais.
3: Et puis, quand j'ai connu le Jack, quand j'ai eu ce Jack-là, j'ai craqué vraiment sur la race et je me suis dit, pourquoi pas en faire l'élevage aussi.
0: Mais justement, comment est-ce qu'on bascule? Parce que dans un premier temps, c'est un coup de cœur, telle race, tel chien. Mais comment on se dit, je vais me lancer dans l'élevage?
3: Je ne sais pas. Je ne sais pas. Alors, pour ma part, c'est vrai que donc j'ai eu ce coup de cœur donc pour cette chienne quand j'avais 10 ans, donc pour cette chienne Beauceron. Mais c'est vrai que j'ai toujours eu l'élevage en moi. Je saurais pas l'expliquer.
0: C'est comme ça. C'était naturel.
3: Voilà, c'était naturel. Quand j'avais une quinzaine d'années, j'étais de base partie pour faire un BP éducateur, pas éducateur canin en élevage. C'est un bac pro élevage, je sais plus comment ça s'appelait. Forcément refus de ma chère mère hein, qui m'a dit non, c'est pas un métier, tout
0: Et donc finalement vous avez réussi et à y revenir.
3: Voilà, après j'ai toujours été dans le chien, mais l'élevage en tout cas ne m'a jamais quitté.
0: Et l'élevage ça implique quoi en fait au quotidien?
3: Plein de contraintes.
0: Des contraintes. OK, vous avez combien en même temps de chiens?
3: Alors là pour l'instant, j'en ai 9.
0: Waouh. Et donc ça veut dire quoi dans tous les jours?
3: Tous les jours, c'est gérer une meute. Alors les gens effectivement voient le beau côté des choses, les câlins, les papouilles, les contacts avec les chiens. Oui, je suis d'accord, ça on l'a aussi.
0: Ça existe bien sûr.
3: Mais on a aussi le côté qu'on ne voit pas, c'est-à-dire le nettoyage, c'est gérer les problèmes quand il y en a.
0: Les problèmes quand il y en a, c'est-à-dire ça peut être quoi?
3: C'est-à-dire qu'on peut là récemment, j'ai malheureusement perdu une portée entière de Beauceron.
0: Ah oui.
3: Donc ils sont nés de manière prématurée. Donc les chiens, les chiots ont décliné les uns après les autres. J'ai failli perdre la maman qui m'a fait une infection de l'utérus qu'on a été obligé de stériliser en urgence. Après, elle m'a fait une péritonite. Elle revient de loin, mais elle va bien. Et là, en ce moment, par exemple, je gère, on va dire, la bobologie. J'ai une chienne qui s'est fait mal à l'œil. Il y en a une autre qui est gestante, mais qui, qui veut plus trop manger. Donc, il faut trouver des petites astuces.
0: Bon, ça, c'est pas très engageant, en fait, pour se lancer dans l'élevage.
3: Faut être passionné.
0: Et donc, vous l'êtes. On va continuer d'en parler avec vous, bien entendu. Sophie Bonnet, on parlera notamment des responsabilités que vous devez avoir quand vous êtes éleveuse. Et puis, vous qui nous écoutez, vous avez un chien, une chienne, vous êtes passé justement par un élevage. Eh bien, venez nous raconter comment ça s'est passé pour vous au 05 58 46 50 50. Ici Gascogne, on vous donne la parole juste après M. Pokora.

0: FM et M. Pokora. Merci d'être avec nous. C'est ici Gascogne, tous les jours entre 9h et 10h. On vous donne la parole ici.
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0: Vous avez adopté un chien venant d'un élevage. Eh bien, racontez-nous comment ça s'est passé pour vous au 05 58 46 50 50. Nous sommes avec Sophie Bonnet de Happy Truffe à Soupros, qui est comportementaliste canin, qui est aussi éleveuse. Et d'ailleurs, Sophie, on va accueillir Cyrielle, que vous connaissez parce que oui. Elle est passée justement par votre élevage. Bonjour Cyrielle.
3: Bonjour.
0: Vous avez adopté justement chez Sophie une Jack Russell. Alors vous en l'occurrence, vous habitez à Avignon. Donc comment est-ce que vous avez découvert l'élevage dans les Landes ?
3: Eh bien en fait, je faisais donc des recherches sur les éleveurs autour, sur un grand périmètre autour du Vaucluse. Et en fait, j'ai cherché sur le site Chien de France, qui répertorie du coup tous les éleveurs de France, les chiots qui sont nés, les chiots qui sont à naître, etc. Et du coup, je suis tombée sur la fixe du coup de l'élevage du Clos des Loutres et je me suis renseignée du coup sur le site internet, j'ai regardé aussi la page Facebook et du coup j'ai pris contact avec l'éleveuse avec qui on a pas mal échangé par écrit et après on s'est appelé et moi je suis déjà dans le métier là où j'habite, donc je suis éducateur canin aussi et j'avais projet de faire un petit élevage de Jack Russell aussi.
0: Ah, okay.
3: Donc on a énormément échangé et comme on était beaucoup sur la même longueur d'onde, la même façon de penser tout ça, je me suis dit bah écoute, on prend la voiture, on vient vous rencontrer et puis voilà. Okay.
0: Mais au final, pourquoi ne pas avoir trouvé plus proche de chez vous ? Parce que j'imagine qu'il y a aussi des élevages de Jack Russell, pas loin.
3: Oui, tout à fait. Alors pour le coup, j'en avais contacté quelques-uns aussi avant, qui étaient plus proches de la maison. Mais j'ai pas eu le même feeling que ce que j'ai eu du coup avec cet élevage-là.
0: Ah oui, donc ça compte énormément en fait, le ressenti que l'on peut avoir avec l'interlocuteur.
3: On prend quand même un chiot sur lequel on est censé le garder au moins 15 ans minimum. Mmh. Donc c'est quand même intéressant et je pense essentiel quand on appelle un éleveur d'avoir du coup l'échange et de voir que bah, l'éleveur il est à fond sur ce qu'il fait. Il vous accompagne et il vous donne des conseils parce que moi en plus la démarche aussi que j'avais c'est que je voudrais faire de l'élevage avec. Et ça tous les éleveurs ne sont pas ouverts et tout de suite quand je me suis présentée et que je lui ai expliqué mon projet, elle m'a tout de suite ouvert les bras, on a discuté un moment, on a parlé de la génétique, des poils, etc. Et c'était vachement intéressant du coup de pouvoir discuter avec bah, quelqu'un qui est déjà dans le milieu, qui gère déjà quand même bien ce domaine-là, et de pouvoir vraiment renseigner sans avoir de cachotterie ou des choses comme ça. Donc c'est vrai que du coup c'était mon petit plus à moi personnel, mais c'est vrai qu'après derrière ça, quand on a vu le chiot et qu'on l'a récupéré à la maison aussi, on a un chien qui est super bien dans ses pattes, qui passe de partout, qui a peur de rien. Enfin voilà, il y a eu un travail derrière qui a été fait. Qui est aussi très valorisant derrière parce qu'on sait qu'on part avec un chien qui est bien dans ses pattes. Et ça, c'est hyper important quand on le garde plus de 15 ans encore plus
0: bien
3: tard.
0: Bien sûr.
3: Quoi.
0: Alors, Sophie, qu'est-ce que vous dites précisément aux futurs maîtres, aux futures maîtresses qui viennent chez vous à l'élevage pour que ça se passe bien quand justement vos chiens quittent l'élevage pour arriver à leur domicile ? C'est quoi les conseils que vous leur donnez ?
4: Alors, moi déjà, je dis toujours, c'est pas eux qui m'achètent un chien, c'est moi qui leur vends. Déjà, les conseils que je donne, après tout dépend des demandes. Là, c'est vrai qu'avec Cyrielle, ça a été très simple parce que elle est déjà dans le milieu, elle est déjà éducateur canin. J'allais pas lui apprendre
0: métier quoi. Voilà,
4: J'allais pas lui apprendre son boulot. Mmh. Donc c'est beaucoup plus simple. En termes généraux, effectivement, on va parler de la propreté, on va parler de la nourriture, de ce que le chien mange, de des besoins du chien, par exemple, à quelle fréquence il doit sortir, quels sont les petits jeux d'occupation qu'on peut faire. C'est toutes ces petites choses-là, tout ce qui est, on va dire, arrivée du chiot. Après, moi, comme quand mes chiots partent, je donne avec un livret d'accueil, ce qui est obligatoire hein, de toute façon. Mm-hmm. Je donne avec un livret d'accueil où il y a tous les conseils qui sont répertoriés.
0: Ok. En tout cas, merci d'être passé nous voir, Cyrielle, pour nous parler donc de votre expérience hein, avec cette adoption d'une Jack Russell depuis les Landes et qui arrive et qui vit bien donc à Avignon maintenant. Bonne journée, Cyrielle.
3: Merci beaucoup, à bientôt.
0: Au revoir.
4: Au revoir.
0: Allez, 05 58 46 50 50, hein, vous êtes peut-être dans le même cas que Cyril, et bien venez nous raconter votre expérience, hein, parce que vous avez adopté un chien dans un élevage. Ici, on vous donne la parole juste après Marc Lavoine.
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0: Et on quitte le parking des anges de Marc Lavoine avec la suite de la musique. Michael Bublé, Johnny Hallyday avec Michel Berger, Zao de Sagazan, le groupe Police. C'est votre playlist.
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0: Ici Gascogne, on vous donne la parole. Hein. Tous les jours, entre 9h et 10h ce matin, nous parlons des chiens. Vous avez adopté un chien dans un élevage. Racontez-nous votre expérience. Notre grand témoin ce matin, c'est Sophie Bonnet de Happy Truffe à Soupros. Je rappelle, Sophie, que vous êtes comportementaliste canin. Et puis, vous êtes là aussi avec votre casquette d'éleveuse. Parce que vous avez un élevage. Donc, précisément, de Bosseron et de Jack Russell. Voilà. Et Corinne nous rejoint justement pour nous raconter comment ça s'est passé, justement, cette adoption. En plus, chez vous, d'ailleurs, aussi. Bonjour, c'est Corinne.
3: Bonjour.
0: Alors, vous vivez en Charente, Corinne, et vous avez adopté une Bosseronne, c'était l'an dernier. Alors d'abord, pourquoi vous êtes passée finalement par un élevage ?
3: Alors, nous sommes passés par un élevage parce que nous voulons effectivement des garanties, entre guillemets, sur la provenance de notre chien, notre futur chien. Donc c'était le deuxième qu'on a pris par élevage. Mais plutôt des élevages, attention, on va dire dits familiaux, enfin je ne sais pas si c'est le bon terme, mais pas de l'élevage industriel, pas de l'élevage où les chiens ne sont pas bien accompagnés, préparés à sociabiliser.
0: Donc, alors pardonnez-moi, je ne savais pas que ça existait des élevages industriels. Ça veut dire quoi en fait pour vous, Corinne?
3: Pour moi, ça veut dire des gens qui font de l'élevage comme ils feraient du commerce de n'importe quoi d'autre, par exemple. Et donc, ils ne sont pas attentifs aux animaux, à leur bien-être, et qui font ça. Et Dieu sait s'il y en a, je pense, malheureusement, on le voit tous les jours, qui pullulent, notamment à l'étranger. Bref, c'est pas forcément le sujet, mais voilà, c'est pour vous expliquer
0: pourquoi que vous cherchiez effectivement plutôt quelque chose, vraiment le côté familial. Et donc, comment vous avez réussi à trouver donc l'élevage de Sophie?
3: Alors, ça peut paraître paradoxal pour peut-être les auditeurs, mais on a rencontré Sophie par les réseaux sociaux.
0: Okay.
3: Le bon côté des réseaux sociaux, attention, en cherchant effectivement des groupes ou en cherchant des groupes de particuliers, des gens qui avaient déjà des bosserons, etc. Et de fil en aiguille, j'ai fait connaissance de l'élevage de Sophie et nous sommes rentrés en contact rapidement.
0: Ouais, et comment s'est passé ce premier contact avec elle?
3: Parfait. Voilà, on a échangé, j'ai posé des questions, je me suis intéressée à la façon dont Sophie pratiquait dans son élevage. Elle a été très réactive et ça c'est je pense un signe important, c'est la réactivité surtout sur des détails, c'est-à-dire que voilà, elle a pas mis des questions de côté, elle a été à l'écoute et on a préparé ça ensemble. Et surtout aussi, grâce à sa proposition face à notre demande, elle a accepté aussi qu'on vienne voir chez elle, en fait. Hein, puisque c'est chez elle qu'il y a l'élevage.
0: Mmh. Alors Sophie, pourquoi c'est important de proposer cette invitation à ceux ou celles qui seraient intéressées par un chien de votre élevage?
4: Alors déjà, pour moi, ça me permet de connaître les gens et déjà de voir en face à face comment ils sont, même si on ne peut pas avoir un 100%, mais de voir comment ils se comportent avec les chiens.
0: Ça change quoi en fait? Si vous voyez qu'il y a un comportement qui peut vous déplaire, ça veut dire que vous vous dites non?
4: Non.
0: C'est vrai?
4: Non.
0: Okay.
4: Comme je disais tout à l'heure, c'est moi c'est moi qui accorde le chien à la famille en priorité, puisque ce sont mes chiots, donc je ne laisserai jamais partir mes chiots dans des familles que je ne sens pas. Ça m'arrive aussi de dire non.
0: Les personnes réagissent de quelle manière alors quand il y a ce refus?
4: Alors je le dis d'une manière.
0: Je dis pas non.
4: Non, voilà.
0: Je vous le donne pas. Rentrez chez vous.
4: Je le dis d'une manière diplomate. Je dis voilà, non, ça ne correspond pas à moi ce que je recherche par rapport. Et c'est vrai, ça correspond pas à ce que je cherche.
0: Ces personnes, elles l'entendent justement ce discours?
4: De toute façon.
0: En tout cas, elle écoute, quoi.
4: Voilà, il n'y a pas trop de choix. Je ne laisse pas le choix. La décision, c'est moi qui la donne. C'est moi qui vends le chiot. Je vends pas un meuble Ikea. Je veux un être vivant, comme on le disait tout à l'heure avec Cyrielle, qui va vivre pendant 15 ans. Oui, je veux que le chien
0: Soit accueilli dans de bonnes conditions.
4: Qu'il soit accueilli dans de bonnes conditions, que les gens soient corrects, tout simplement.
0: Pour revenir à vous, Corinne, vous avez choisi un chien en particulier quand vous êtes arrivée dans l'élevage de Sophie?
3: Alors, on a contacté contacté Sophie parce que nous souhaitions adopter un bosseron, enfin une en l'occurrence, oui. Une femelle. On avait déjà un chien d'ailleurs qui entre-temps, Sophie est décédée, hein, notre vieux flat coat retriever, oui, qui était déjà bien malade l'année dernière. Donc on avait anticipé en fait sur ce départ de notre premier chien et on voulait un autre chien pour pas être dans la continuité. Et on s'est beaucoup renseigné sur la race, les races qui pourraient nous correspondre. Je sais pas si vous l'avez dit précédemment, mais ça, c'est important pour ceux qui veulent adopter un chien. C'est vraiment il y a des chiens de différentes personnalités qui ont des besoins différents, etc. Donc nous, on s'est beaucoup documenté. On a validé ça avec Sophie, effectivement, par rapport à notre mode de vie, comment on envisageait les 10 prochaines années, à peu près. Voilà, on s'est arrêté sur cette magnifique race de bosseron qu'on ne regrette pas du tout au bout d'un an. Voilà.
0: Ben merci pour votre témoignage du coup ce matin, Corinne, de nous avoir contacté plaisir. Depuis la Charente. Bonne journée à vous.
3: À bientôt.
0: Au revoir. Sophie, vous restez bien entendu avec nous. On va encore parler de l'élevage, de l'adoption en élevage. Il y a tellement de choses justement sur lesquelles on pourra revenir, insister, notamment parler du suivi, parler de la responsabilité que vous avez en tant qu'éleveuse. Et pour nous joindre, 05 58 46 50 50. Allez, on prend les chiens et on fait une petite balade en bord de mer tout de suite. Nous arrivons au sémaphore de Messanges, les observations météo marines avec Nicolas. Bonjour Nicolas.
2: Bonjour.
0: Alors, on a un ciel nuageux à l'heure actuelle ?
2: Oui, c'est en train de se dégager. Hein. Donc on a du mieux par rapport à ce qu'on avait ce matin. On va dire que c'est du 70-30.
0: D'accord, donc 70 quoi, de nuages ?
2: 70 de... Non, de beau temps.
0: Ah, de beau temps, donc oui, ça se dégage bien, ouais. Avec du vent pour aider justement les nuages à se disperser ?
2: Un petit peu de vent de sud-est pour 15 km/h ce matin.
0: Ok, l'océan ça donne quoi, pardon ?
2: Alors on a des vagues d'1,50 m ce matin, c'est assez calme on va dire.
0: Ok, pour les horaires de marée des coefs aujourd'hui ?
2: Alors on a une pleine mer à 14h08, basse mer à 20h13, coefficient de 60 et le coucher du soleil à 21h47.
0: Eh bien merci d'avoir été en direct avec nous Nicolas depuis le sémaphore de Messanges. Je vous souhaite de passer un très bon jeudi.
2: Merci beaucoup, bonne journée, au revoir.
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0: La Coupe du Monde de foot débute aujourd'hui avec trois cérémonies d'ouverture au programme. Une par pays hôte, alors ce soir au Mexique. Demain, vendredi, au Canada avec Michael Bublé, Alanis Morissette et puis en français, VG Dream, à qui l'on doit le tube « Ramener la Coupe à la maison ». C'était pour la Coupe du Monde de 2018. Et puis la dernière cérémonie d'ouverture, ce sera dans la nuit de vendredi à samedi aux États-Unis avec, entre autres, Katy Perry en tête d'affiche. Alors je vous parle de Michael Bublé et le voici tout de suite sur votre radio ici Gascogne.

0: Ici Gascogne avec la voix, la musique de Michael Bublé.
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0: Et nous sommes dans un élevage canin aujourd'hui, dans votre émission de témoignages. Nous parlons de l'adoption justement de chiens en passant par un élevage. Avec nous, justement, une éleveuse, Sophie Bonnet, qui est aussi comportementaliste canin de Happy Truff, donc à Soupros, qu'on a plaisir justement à accueillir régulièrement. Alors vous, justement, Sophie, en tant qu'éleveuse, comment vous arrivez à trouver des familles d'accueil justement pour les chiots? Ça passe par quoi? Par des annonces, par le bouche à oreille?
3: Alors moi j'ai mon site, principalement c'est mon site internet, sur Chien de France, le Clos des Loutres, que voilà, les gens me trouvent, visiblement je suis bien référencée.
0: Okay. Donc en fait c'est ça qui compte, ouais.
3: Voilà,
0: mais pour être bien référencée, comment il faut faire? Ça veut dire qu'il faut qu'on parle de bien en...
3: Ben je ne sais pas, moi j'ai créé ma fiche Google, j'ai fait mon site internet et les gens sont venus tout seuls. Après j'ai une page Facebook aussi où j'aime bien poster les actualités de l'élevage, et ben forcément il y en a de manière régulière, mais voilà, c'est vrai que j'ai pas, on va dire en tout cas au niveau de Google, j'ai pas fait grand chose.
0: Ok, tant mieux pour vous. Alors là, on vous insistez aussi sur le fait de venir justement à l'élevage. Ouais. Pourquoi ça? C'est quelque chose de très important, même limite de primordial.
3: Alors pour voir comment ça se passe. Alors comme je disais tout à l'heure, pour moi c'est important pour voir la personne et échanger avec elle, mais pour l'acheteur c'est important aussi, ben déjà moi de me connaître, de connaître ma façon de travailler, de connaître mes chiens, de voir. Alors moi je fais des accueils sans chiot. Et ou avec chiot. Mmh. C'est-à-dire que les gens peuvent très bien venir voir les futurs parents. Si futurs parents, il y a... Alors, la mère, elle est toujours présente à la maison, ça c'est sûr. Maintenant, il arrive des fois que je fasse des saillies extérieures. Donc, le papa, des fois, n'est pas toujours visible, puisque il appartient, du coup, à quelqu'un d'autre. Mais en tout cas, la personne peut très bien venir voir au moins la maman, la rencontrer, voir son caractère, voir si déjà ça correspond à physiquement et mentalement à ce que lui recherche, même si les chiots ne sont pas des copies conformes. Mais ça donne quand même une idée. La personne voit aussi les conditions d'élevage dans lesquelles les chiens vivent. Donc, pour moi, en tout cas, alors tous ne le font pas. Moi, je trouve que c'est important.
0: Alors, les chiots vivent dans l'élevage, justement, dans vos conditions.
3: Oui.
0: Combien de temps avant de partir ? Il reste quoi? 3 mois, c'est minimum, c'est ça, avant de les voir partir?
3: C'est 8 semaines. Alors, voilà. Le délai légal est 8 semaines. Après, moi, je suis pas contre les garder un peu plus. Là, j'ai gardé, sur la portée, justement, de Corinne, là où, de la chienne de Corinne. J'ai gardé un chiot jusqu'à 7-8 mois, je crois, parce que c'est un, je l'ai importé aux États-Unis. C'est une américaine du coup qui voulait ce chiot là pour faire du troupeau et du coup j'ai gardé le chiot plus longtemps.
0: Mmh. Voilà, donc ça c'est possible.
3: C'est possible.
0: Bien sûr. Et vous avez quel genre de responsabilité vis-à-vis du chiot avant de le voir partir?
3: La responsabilité, c'est surtout lui donner les bases de l'éducation. Alors après, je ne fais pas tout non plus.
0: C'est-à-dire
3: que moi, je fais ce que je peux faire dans les délais que je peux. C'est-à-dire que je fais l'apprentissage de la propreté, je l'habitue au collier, je l'habitue à la laisse ou au harnais, selon le gabarit du chien. Je lui fais voir... la vie en un peu de tous les jours, c'est-à-dire que mes enfants invitent des copains, des copines, donc du coup les chiots se font manipuler, même si nous tous les jours forcément on les manipule.
0: Ouais. Ils sont habitués à voir.
3: Voilà,
0: du monde,
3: ils sont habitués aussi au bruit extérieur, au bruit de la maison, puisque moi ils sont chez moi dans ma maison, ils sont habitués au bruit de la maison. Après, comme je disais, moi je ne fais pas tout non plus, c'est-à-dire qu'on a un chiot de 2 mois. Après, c'est à la personne adoptante qui va continuer le travail.
0: Bien sûr. Donc ça, c'est pour le comportement. Mais ensuite, concernant les documents officiels, c'est vous qui pucez, c'est vous qui vaccinez, enfin.
3: Oui,
0: c'est vous qui faites toutes les démarches, quoi.
3: Alors, vaccin, moi, je fais la primo-vaccination, puisque après, pareil, le chiot est en famille, donc après, c'est à la famille, c'est à la famille de faire les vaccins en amont. Maintenant, bien évidemment, ils sont pucés, vaccinés, certificat de bonne santé, inscription au LOF, puisque moi, je fais que de la production LOF. Les parents sont testés pour les maladies liées à la race, autant chez le Bosseron que chez le Jack Russell. On a un panel de tests. Il y a aussi un livret d'accueil, comme je disais tout à l'heure, avec tous mes conseils en éducation. Et bien sûr, et ça je le dis toujours, je reste disponible tout au long de la vie du chiot s'il y a le moindre souci.
0: Donc il y a un vrai suivi, de votre part.
3: Et si jamais la personne ne peut plus, pour X, Y raison, garder le chiot, je récupère.
0: Ah oui.
3: Ouais.
0: D'accord.
3: Moi, bon, je récupère.
0: Vous restez avec nous, Sophie Bonnet. On va voir justement comment on peut choisir un élevage pour trouver le bon chien. On va parler ensemble de tout ça juste après Johnny Hallyday et Michel Berger.
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0: voix de Johnny Hallyday et Michel Berger.
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0: Et oui, ça se passe comme ça, ici Gascogne, tous les jours entre 9h et 10h, votre émission de témoignages ce matin. Nous sommes dans un élevage de chiens, alors précisément celui de Sophie Bonnet à Souprosse, qui en plus est comportementaliste canin, et on profite justement de votre expertise pour avoir des infos, des conseils sur la manière dont on peut adopter un chien. Alors quels sont les conseils déjà pour choisir un bon élevage? Là, on va trouver effectivement un chien. Conseils pour ne pas se tromper.
2: Alors déjà, il faut vraiment vérifier, quitte à demander les résultats des tests de santé des parents. Donc, toute race a des tests de santé à faire.
0: D'accord. Pourquoi il faut faire ces tests-là?
2: Parce que c'est important, parce que le problème, c'est que si le chien, enfin les parents sont porteurs de maladies, ils peuvent le transmettre à leur chiot.
0: Donc ça, c'est quelque chose à demander.
2: Donc ça, voilà, c'est vraiment quelque chose à demander, savoir si les parents sont testés pour les maladies liées à la race. Après, comme on disait tout à l'heure aussi, il y a des questions à poser donc à l'éleveur. Pourquoi cette race-là? Pourquoi ce mariage aussi? C'est important de savoir pourquoi on a choisi ce mariage et qu'est-ce qui va apporter ce mariage et pourquoi pas un autre aussi, parce qu'on fait pas un mariage, on sait pas, on marie Popole avec Pépette et boum, ça fait des chiots. Non,
0: il faut que ce soit réfléchi,
2: il y a toujours une réflexion derrière le mariage qu'on fait. Donc il y a ça, il y a le temps aussi que l'éleveur passe avec ses chiens, comment ils sont sociabilisés. Qu'est-ce qu'il fait justement pour mettre en place une sociabilisation? Qu'est-ce qu'il leur apprend aussi à ces chiots? Voilà, toutes les questions.
0: Il ne faut pas hésiter en fait.
2: Il ne faut vraiment pas hésiter. Un éleveur digne de ce nom se doit de répondre aux questions.
0: Et ben en tout cas,
2: c'est son boulot.
0: Merci d'avoir répondu à nos questions Sophie Bonnet, donc de Happy Truffe à Souprosse. Et vous nous rappelez le nom de votre élevage?
2: Le Clos des Loutres.
0: Et ben merci encore une fois, à bientôt.
2: Au revoir.
0: C'est la fin de l'année scolaire, en tout cas presque, et les futurs étudiants, les étudiants se projettent sur la suite de leur parcours. Certains se voient à l'étranger. Alors, ça coûte cher, mais il existe des aides. On va voir lesquelles juste après la Symphonie des Éclairs et Zao de Sagazan sur votre radio ici, Gascogne.

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1: La voix de Zao de Sagazan, belle matinée avec Ici Gascogne.
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1: À l'heure où les futurs bacheliers reçoivent des réponses à leurs vœux sur la plateforme Parcoursup, nous les aidons financièrement grâce à des aides qui existent. Valère Coréard, ici vous êtes notre monsieur bon plan budget et vous avez une question qui vient d'une auditrice.
3: Une fidèle auditrice, Mireille, m'a écrit, je la lis, « Ma petite fille étudiante va faire dans le cadre de sa scolarité un stage de 6 mois en entreprise à Bruxelles et 6 mois en école à Madrid. Aurait-elle droit à des aides, ne serait-ce que pour le logement ?» Merci pour votre question en tout cas Mireille, parce que c'est vrai que si les voyages forment la jeunesse, c'est un investissement pour les parents, les grands-parents, pas toujours facile d'y faire face. Sachez donc qu'il existe l'aide à la mobilité internationale d'un étudiant qui ne fonctionne que dans le cadre d'un programme d'échange ou d'un stage international. Et il faut alors remplir 2 conditions. D'abord, bénéficier d'une bourse sur critères sociaux ou d'une aide spécifique annuelle. Et puis, préparer un diplôme national correspondant à la compétence du ministère de l'Enseignement supérieur.
1: Et si on n'entre pas dans les conditions, il y a d'autres aides possibles?
3: Oui, mais il faut creuser. Pour le logement, il faut se tourner vers les résidences universitaires du pays d'accueil, par exemple. Se renseigner aussi sur les aides locales au logement qui peuvent parfois concerner des étudiants étrangers. Vérifier aussi si le séjour entre dans le programme Erasmus+. Il peut être intéressant de vérifier auprès des collectivités territoriales qui proposent parfois des aides à la mobilité étudiante, notamment les régions. Enfin, une autre piste à creuser. Il n'est pas impossible qu'il existe des systèmes de bourses dans l'université de départ ou celle qui accueillera votre petite fille. En tout cas, vous avez là quelques pistes que vous retrouvez sur ici.fr avec tous les liens que je vous mets sur la page par ici, les économies. Et puis si vous avez des pistes d'ailleurs pour aider Mireille, pensez à m'écrire, moi je lui transmettrai après vos messages. Mon mail, parici.les.economies@radiofrance.com.
1: Et merci pour cette nouvelle astuce, ce nouveau bon plan. Dans 4 minutes, 10 heures, l'actu juste avant, c'est le groupe Police.
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0: Walking on the Moon et le groupe Police. Et où est-ce qu'on va marcher, Marie-Cécile Gardet, juste après l'actu à 10h?
1: Sur la plage de Cabreton.
0: Nickel.
1: Ça vous dit?
0: Parfait, je vous
1: ça
0: suis.
1: Ça ne vous a pas échappé que ce week-end, c'est la fête de la mer à Cabreton, Thomas Ribas?
0: Oui.
1: Ah ben voilà, le programme est tout trouvé pour ce week-end.
0: Et ben on y va.
1: Et ben on s'y retrouve dans un petit instant pour parler de tout le programme. 80 ans de fête de la mer à Cabreton, ça se célèbre, belle fête populaire. On vous en parle ce matin avec Ici Gascogne.
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1: Vous êtes bien connecté à votre radio Ici Gascogne première sur l'actu dans les Landes, les 10h. À 10h, l'info, c'est avec vous, Armand Morera. Bonjour Armand.
3: Bonjour Marie-Cécile, bonjour à tous. C'est une incitation à la récidive. L'Observatoire des cultures taurines a écrit au procureur de Nîmes pour dénoncer les propos de Jerem Starr. L'influenceur, aussi militant anti-corrida, relaxé mardi, il était poursuivi pour avoir sauté dans les arènes de Nîmes en pleine corrida. C'était en septembre dernier. Il avait brandi une pancarte avec inscrit « Fuck la corrida » et à la sortie du tribunal mardi, il a invité ses abonnés à faire pareil cet été. On peut craindre qu'il y ait un trouble à l'ordre public dans plusieurs arènes, prévient l'Observatoire qui demande des poursuites. Un accident spectaculaire cette nuit sur l'A63 au niveau de Saint-Jour-de-Marenne. Vers minuit, une fourgonnette est entrée en collision avec un poids lourd et a pris feu sur l'autoroute. 6 camions de pompiers sont intervenus sur place pour éteindre les flammes et extraire les passagers. Il n'y a pas eu de blessés. Patrick Bruel échappe à la prison. Le chanteur de 67 ans est ressorti libre hier soir du tribunal de Nanterre. Il a été placé sous contrôle judiciaire avec l'interdiction de quitter la France, d'entrer en contact avec les plaignantes. Par contre, il a le droit de se produire sur scène. Patrick Bruel, qui est notamment mis en examen dans 4 dossiers pour des faits présumés de viol, tentative de viol, agression sexuelle et harcèlement sexuel entre 2008 et 2019. Disserter sur la poésie d'Arthur Rimbaud et d'Hélène Dorian ou commenter un extrait d'Histoire de Madame de Montbrillant de Louise d'Épinay. Voilà le choix des élèves de première générale ce matin, début des épreuves anticipé du bac aujourd'hui. 500 000 lycéens composent depuis 2 heures maintenant. Attention particulière à l'orthographe. Le ministre de l'Éducation a appelé les correcteurs à plus de sévérité cette année. 8 bus de supporters vont faire le déplacement à Peyrorade, de Peyrorade à Lourdes dimanche. Les Verts et Blancs affrontent Saint-Sulpice-sur-Lèze pour la finale de championnat de fédéral 1 de rugby. Et quoi qu'il arrive, on fera la fête dimanche soir à Peyrorade. Les joueurs seront attendus dans la cour de la mairie à 20h. Mais avant ça, le match sera à suivre dès 15h sur Ici Gascogne. Et puis, quelques heures à attendre seulement pour les fans de foot. La Coupe du Monde débute aujourd'hui pour 6 semaines de compétition en Amérique, au Canada, au Mexique et aux États-Unis. Match d'ouverture à 21h ce soir entre le Mexique et l'Afrique du Sud au stade Azteca de Mexico. Il faudra attendre mardi, par contre, pour voir les Bleus fouler la pelouse.
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3: On a de jolies éclaircies, ça va continuer?
1: Oui, c'est la bonne nouvelle du jour. Allez, il y a quand même quelques nuages qui prédominent par endroits ce matin, mais ils devraient s'effacer rapido au profit d'un soleil de plus en plus généreux. Pour l'instant, on est dans les normales de saison, 21 à 23 degrés au meilleur moment de la journée. Armand est sous abri. Demain, c'est le retour de la chaleur. Le thermomètre va grimper jusqu'à 29 degrés à l'intérieur des terres. Sur le littoral, ça sera plutôt compris entre 27 et 25 degrés avec une journée bien ensoleillée, tout au plus quelques nuages discrets. Et puis, accrochez-vous pour ce week-end. Du soleil dès samedi matin. Ensuite, le ciel va se voiler l'après-midi, mais c'est là que les températures vont grimper jusqu'à 36 degrés sur le sud du littoral, 30 à 33 degrés partout ailleurs, on bascule au-dessus des normales de saison, dimanche du soleil du matin jusqu'au soir et jusqu'à 34 degrés annoncés dans les terres, les températures vont redescendre, mais on devrait conserver du soleil à partir de lundi.
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1: Avec Ici Gascogne, on vit et on vibre en musique. Étienne Dao tombait pour la France.

0: tombeux pour la France Étienne Dao.
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2: Avec les températures annoncées pour ce week-end, vous serez nombreux probablement sur le littoral et peut-être à Cabreton, the place to be dans les Landes ce week-end sur la côte. Pourquoi ? Parce que c'est la fête de la mer samedi et dimanche. 80 ans de fête de la mer, tradition maritime entre mémoire et transmission et avenir du littoral. Hommage aux gens de la mer. Fête populaire à Cabreton qui nous rappelle, je cite, la richesse et la fragilité du patrimoine maritime cabretonnais. Je vais y arriver. C'est ce qu'explique la ville. Bonjour Sarah Pito. Bonjour, vous êtes adjointe à la culture, au patrimoine et à l'histoire locale. Alors Sarah, Cabreton, si cher au cœur des Landais, seul et unique port de pêche des Landes, c'est quand même des siècles d'histoire, de contes et de légendes. On peut remonter le temps un petit peu avec vous Sarah ce matin?
3: On peut remonter le temps, avec grand plaisir. Effectivement, ouais. Oui. Effectivement, ce week-end, on fête les 80 ans de la fête de la mer. Mais on peut remonter un petit peu plus le temps.
2: Allez, on y va. On remonte jusqu'à quand ?
3: Alors, on va remonter jusqu'à 1875.
2: Rien que ça.
3: Parce qu'effectivement, alors on triche un peu quand on parle des 80 ans de la fête de la mer. 80 ans, c'est les 80 ans de la fête de la mer comme on les connaît actuellement.
2: D'accord.
3: Mais l'origine remonterait à 1875, et je vais même être plus précise, 21 novembre 1875.
2: Qu'est-ce qui se passe ce jour-là ?
3: Et on a la Vierge des marins, qu'on appelle la Pietà, qui est transportée par les marins, à l'initiative de monsieur le curé, Jean-Baptiste Gabara, en front de mer. Et elle est installée au-dessus de l'abri des canots de sauvetage. On a des images de ça. Donc 1875, on a une première... un premier pèlerinage des marins pour transporter la Vierge des marins. On passe ensuite en 1876, un an après, et on retrouve des images d'une première messe qui est célébrée sur la plage, suivie d'une bénédiction de la mer et des bateaux. Donc vous voyez, on a déjà le premier socle de la fête de la mer.
2: Comment ça a évolué ensuite, dans le temps ?
3: Alors après, on bascule en 1922. Donc vous voyez, on a quelques années qui se passent. On retrouve la Pietà.
2: Oui.
3: Elle est fortement endommagée par les embruns, forcément. Front de mer. Elle est restaurée et elle est ramenée dans l'église Saint-Nicolas.
2: Ok.
3: Et aujourd'hui même, dans l'église Saint-Nicolas, on retrouve cet attachement aux marins. On a une grande ancre qui est installée sur le sol quand vous pénétrez dans l'église. Et on a des plaques qui rendent hommage aux marins disparus. Donc là, on est en 1922. On a la première statue qui est ramenée dans l'église Saint-Nicolas. On passe à peu près une dizaine d'années et on passe en 1937.
2: Waouh !
3: Et là... on a une seconde statue qui est inaugurée, qu'on appelle la Vierge aux coquillages, qui est inaugurée sur la plage de la Savane. Donc là, on est en 1937, seconde statue. Malheureusement,
2: et oui,
3: on découvre que pendant l'occupation allemande, cette statue, elle est détruite. Et on bascule en 1946, donc vous voyez, on est aux 80 ans, donc le 12 mai 1946, et on a la première fête de la mer, comme on la connaît actuellement, qui est organisée. Et on inaugure, et cette fois-ci c'est la bonne, la troisième statue qui est Notre-Dame de la Mer. Donc vous voyez, il a fallu toute cette motivation des Cabretonnais, de la population, des marins, des pêcheurs, pour aujourd'hui qu'on ait cette troisième statue Notre-Dame de la Mer.
2: Incroyable.
3: Et là, on arrive sur cette fête de la mer comme on la connaît maintenant.
2: Alors si vous prenez le propos de Sarah Pito ce matin en cours de route, vous pourrez le réécouter sur ici.fr, mais j'imagine que en venant ce week-end à Cabreton pour célébrer cette fête de la mer et ses 80 ans, on va pouvoir retrouver en un lieu une expo, ce que vous êtes en train de nous raconter quand même, Sarah.
3: Alors on peut retrouver salle Calès, qui est salle au niveau de la capitainerie et la maison du port.
2: On a perdu la connexion avec Sarah Pito, adjointe à la culture, au patrimoine et à l'histoire locale, qui nous disait qu'on allait pouvoir retrouver évidemment à la maison du port et pas que l'histoire de Cabreton et des fêtes de la mer. Ah bah on va écouter Mona Lisa, Manon Lisa, et on va essayer de retourner à Cabreton. Qui a coupé la ligne ?

0: vous l'entendez ici pour la toute première fois, c'est le petit pêcheur et c'est Manon Lusa, mais c'est raccord avec notre sujet de ce matin.
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0: Ici Gascogne vous recommande aujourd'hui d'aller faire un tour à Cabreton ce week-end. C'est la fête de la mer, les 80 ans des fêtes de la mer. Et Sarah Pitot, adjointe à la culture, au patrimoine et à l'histoire locale, était en train de nous raconter tout l'historique de la fête de la mer à Cabreton. On a remonté le temps, Sarah, jusqu'à quand pour démarrer notre histoire ?
3: 21 novembre 1875.
0: C'est vous dire un petit peu. Tous vos propos, tout ce que vous nous racontiez, on peut en retrouver des petits bouts, des petites bribes en tout cas, via des expositions, vous nous disiez, salle Roger Calès, Sarah par exemple, 9h-18h ce week-end.
3: Maison du Port et également sur le avenue Georges Pompidou, on a des grands totems qui seront exposés où on reprend toute cette histoire pour que toutes les personnes puissent découvrir et redécouvrir l'histoire de la fête de la mer.
0: Est-ce que vous pensez qu'il est bon pour tout un chacun ici dans les Landes d'aller redécouvrir cette histoire qu'on a oubliée ?
3: Ah oui, c'est impératif. On a la chance d'avoir des archives oui. À Cabreton qui nous permettent de retrouver tout ça. C'est une vraie pépite. Venez nous rejoindre, apprendre plein de choses et voilà, participer à toutes les animations qu'on propose.
0: J'imagine aussi que l'histoire, vous la mettez un petit peu en reflet avec ce qui nous attend demain en matière de climat, de transformation du monde maritime aussi. On parle du passé, on fait la fête au présent et on regarde ce qui nous attend demain. Hein. Vous avez conçu ce programme des 80 ans de fête de la mer à Cabreton pour qu'on regarde aussi ce qui va se passer demain et comment peut-être se prémunir de tout ce qui nous attend, Sarah.
3: Exactement, on a des associations qui vont installer leurs stands et qui vont permettre de sensibiliser la population à tous ces enjeux.
0: Alors, pour détailler le programme et voir un petit peu ce qui nous attend, c'est chargé. Et Louis Galdos, le maire de Cabreton, va nous en dire un petit peu plus. Merci beaucoup Sarah, vous nous passez monsieur le maire ?
3: Avec grand plaisir, je vous le passe. Merci beaucoup.
0: Merci Sarah Pitot, adjointe à la culture, au patrimoine et à l'histoire locale qu'on écouterait parler pendant des heures. Bonjour Louis Galdos.
4: Bonjour, comment allez-vous ?
0: Mais bien, on a hâte d'être à ce week-end parce qu'on a repéré que la météo était extrêmement favorable à cet événement incontournable. La fête de la mer, 13, 14, samedi, dimanche à Cabreton, 80 ans. Ça doit vous faire quelque chose, Louis Galdos, hein, quand même.
4: Ah, si ça ne fait pas quelque chose à un Cabretonien ou à une Cabretonnaise, c'est qu'ils ne connaissent pas grand-chose de la ville de Cabreton et de la cité marine. Oui, absolument, ça nous fait énormément plaisir. En plus, avec cette température, ce moment, ça va être une vraie communion, ces 80 ans.
0: Alors, fête de la mer, 80 ans à Cabreton, ça rime avec quoi pour vous, Louis Galdos ?
4: Moi, ça rime avec l'histoire de la cité, c'est-à-dire tous les marins perdus, puisqu'à l'origine, comme l'a rappelé Sarah, elle vous a expliqué un peu d'où vient cette la mer. Et d'ailleurs, petite information, c'est qu'on a retrouvé même un journal de la Petite Gironde qui parle de cette fête de la mer. Comme elle se passe à l'heure actuelle. La même chose. Et en plus, ça arrive dans la pleine semaine, une semaine internationale des archives. Vous voyez que nos archives ont trouvé même des documents qui, pour nous, étaient inespérés 130 ans. 130 ans. C'est pas 80, c'est 130 ans. Avec tout ce qu'on peut voir de Cabreton, c'est ce port, ce seul port des Landes, mais c'est toute la... La vie qui a toujours été tournée vers la mer, vers l'océan, vers ce milieu maritime que sont portés par maintenant une colonie, mais qui était la vie de Cabreton, c'est-à-dire la mer et la pêche.
0: Et oui, c'est un hommage aux gens de la mer. On le disait en introduction tout à l'heure. Alors, comme d'habitude, et ce depuis des décennies, c'est tout Cabreton qui se mobilise. Et ça, c'est assez fascinant de voir que tout le monde met la main à la pâte pour célébrer cette fête de la mer.
4: Oui, tout le monde met la main à la pâte parce que la réalité, c'est que le cœur qui fait aussi vivre cette fête, c'est le village de Casitas.
0: Oui.
4: Où dedans, on y retrouve 11 associations. 11 associations. C'est-à-dire, c'est ce que fait vivre Cabreton, c'est les associations. Nous avons 160 associations et là, il y en a 11 associations qui viennent pendant deux jours faire profiter de tout, toute la gastronomie locale, de tout ce que vivent les Cabretonnais, les champs, tout le cœur de Cabreton vient là, et si on vient là, ça va être dur de pas rester le samedi. Si vous venez le samedi, ça va être dur de pas rester le dimanche, parce que le dimanche, vous avez la sortie, qui était la sortie, qui est le moment de l'embarquement, avec la sortie en mer à 14h30, où tout le monde est là pour voir les bateaux de pêche qui vont jeter cette gerbe au large.
0: La couronne.
4: C'est un signe fort. Cette couronne au large qui est un signe fort. Et le matin, vous avez la messe traditionnelle qui est vraiment dans le cœur des Cabretonnais ou dans le cœur des marins. Où tout ce qui se passe, cette messe traditionnelle qui va être célébrée par M. le curé et l'évêque, plus toutes les autorités, c'est des moments. Plus que important pour la ville locale, c'est le patrimoine, c'est le cœur même de notre ville.
0: C'est le moment où on a les frissons, en fait, ça, hein, Louis Galdos. Hein. Si vraiment vous voulez assister à ce moment, il est recommandé par ici Gascogne. Et puis, on ne sait plus où donner de la tête, là, Louis Galdos, pour ce programme. Effectivement, le mieux, c'est de passer le week-end à Cabreton, si vous arrivez à trouver un hébergement, pourquoi pas. Mais on n'arrêtera pas 5 minutes, hein, ou peut-être on ira dormir quelques heures, mais on n'arrêtera pas 5 minutes. Le programme est divin.
4: Le programme est divers, il commence par le vendredi avec un concert à l'église.
0: Oui, c'est vrai.
4: C'est la petite chapelle qui est avec des fresques à l'intérieur c'est la vie de Cabreton, et on retrouve l'abbé Gabara, on retrouve tous les gens qui ont fait vivre cette mémoire dans les fresques. Ensuite, on a bien sûr toutes les associations sur le port, les baptêmes plongés, sur le Mont Le Nord, c'est-à-dire l'île aux pirates, pour ceux qui connaissent. Après, il y a des braderies solidaires qui se font sur la place qui est juste en face du manège, pour ceux qui connaissent. Et bien sûr, les expositions, des expositions qui sont de tout ce qui est de la faune de la faune de la marine de notre bouffe.
0: Et oui.
4: Dedans, bien sûr, il y a une exposition qui est réalisée par Yannick Rondeau, et bien sûr, les fameuses affiches de la fête de la mer de Cabreton qui sont exposées par le Cercle des Arts juste à côté sur la Maison du Port à la salle Roger Collins. Ça vaut le tour, ça vaut vraiment.
0: Ça vaut de l'or, oui, vous voulez dire.
4: Ça vaut de l'or, et puis vous allez regarder l'affiche de maintenant aussi, où dedans on retrouve des photos. En arrière-plan, les photos des marins et des bateaux qui sortent en mer.
0: Ouais, elle est extrêmement bien réalisée. Est-ce qu'on peut l'acheter, l'affiche de cette année, tiens, d'ailleurs?
4: Oui, il y a plein de goodies qui sont là.
0: Ah, super.
4: Vous avez des gobelets, vous avez des sacs, des tote bags.
0: On appelle ça des tote bags, oui.
4: Des tote bags, vous voyez, je suis pas très doué en anglais, vous m'excusez. Moi, je suis un vrai cabotronais, moi, l'anglais, c'est, on les a vus, mais on ne comprend pas.
0: Loup tote bag, on va le dire comme ça.
4: Malgré que je suis aussi responsable du tourisme, donc pour le territoire.
0: Vous allez faire un effort, Louis Galdos. Sinon, Google Traduc vous aidera. On peut sortir en mer, évidemment, aussi, parce qu'on va venir avec les enfants. Il faut sortir en pinasse, il faut sortir en voilier. Il faut prendre le large, là.
4: Et voilà. Et en plus, les associations vous accueillent pour sortir en pinasse, en voilier. Et bien sûr, profiter de ce que, à l'instant T, on trouve peut-être un vrai bonheur, l'océan, et découvrir ce qu'est le milieu marin. Vu de la mer, Cabreton, ça a une autre vision aussi. Et ça vaut aussi son importance. Mm. Et bien sûr, vous allez pouvoir, après la sortie officielle des bateaux, vous allez pouvoir aussi embarquer avec les marins pêcheurs. Et peut-être parler un peu de pêche avec eux.
0: Ah,
4: et peut-être vous expliquer qu'est-ce qu'ils font. Et vous allez voir ces marins, ce cœur de vie de Cabreton. Vous comprenez mieux qu'est-ce qu'est un Cabretonais après.
0: Et puis, si vous avez envie, vous pouvez aller faire un tour sur ici.fr pour retrouver, par exemple, notre émission spéciale avec les marins de Cabreton, et notamment ceux du bateau de l'Alcatraz. Merci Sarah Pitot, merci Louis Galdos, maire de Cabreton. On vous donne rendez-vous pour cette belle fête de la mer qui démarre donc demain, 21h, et qui se poursuit tout le week-end, samedi et dimanche, et sur Internet. Vous allez retrouver tout le programme, il est complètement dingue. Et puis, c'est émouvant, c'est 80 ans de cette fête de la mer à Cabreton. À ce week-end, merci beaucoup.
4: Merci beaucoup.
0: Merci à ce week-end, Cabreton, the place to be.
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2: Notez bien ce qui suit. À partir de demain, vous êtes les bienvenus au jardin d'Augustine à Jeune. Le resto ouvre demain. Florian va nous en dire un petit peu plus. C'est la séquence menu du jour. On se trouve toujours à cette heure-ci. Une bonne adresse gourmande pour votre magazine. Bienvenue chez vous. Bonjour Florian.
3: Bonjour.
2: Bon, on est prêt pour demain ?
3: Pratiquement.
2: Vous allez
3: entrer demain.
2: Demain, oui, demain. À quelle heure on ouvre demain ? Est-ce que
3: 18h.
2: Allez, c'est pour demain soir. Et vous allez mettre en place, et c'est tout à votre honneur, un menu anti-crise avec des produits locaux et fermiers. Comme quoi, c'est possible en fait, Florian ?
3: Tout à fait. On se sert dans les fermes aux alentours, ferme du Vallon qui fait le porc.
2: Ouais.
3: On a une ferme aussi qui fait du canard. Alors tous les menus ne sont pas à 10 €.
2: Oui.
3: Mais on a un menu anti-crise à 10 € tous les jours, tous les jours, sauf le mercredi où on est fermé.
2: Okay.
3: Mais le lundi, le mardi, le jeudi, le vendredi, midi soir et le samedi soir.
2: Entrée, plat, dessert à 10 €.
3: Tout à fait.
2: Mais comment on fait? Comment on fait quand on est chef pour s'organiser, pour faire un menu à ce prix-là?
3: Eh bien, on fait attention. Tout simplement, on compte, on pèse, on essaye de bien acheter, Et il y a quand même des produits fermiers qu'on va chercher directement à la ferme. Personne ne me livre chez moi, je vais les chercher directement. Et on fait attention, il faut tout faire maison pour baisser les coûts, tout simplement.
2: Et alors, on peut aussi venir consommer chez vous le plat du jour uniquement à 6,90 € ou sur place ou à emporter.
3: Tout à fait, tout à fait. La semaine prochaine, à partir de vendredi, le plat du jour, c'est une purée maison avec beaucoup de beurre, comme on les aime. Avec une saucisse de Toulouse de la ferme des Vallons et une sauce à la bière qu'on peut bien évidemment prendre avec. Et ça, c'est le plat du jour.
2: Bon.
3: En entrée, on a une quiche aux rennes avec aussi des lardons de la ferme du Vallon.
2: Mm-hmm.
3: Et en dessert, un tiramisu fait maison.
2: Et ben voilà,
3: ça, pour 10 euros.
2: Le tout fait maison. C'était le principe avant d'ouvrir au jardin d'Augustine à Jeune, Florian, de partir avec ce concept-là. On est quand même pas chez nous en zone rurale. Il y a pas beaucoup de restaurants autour de vous. Si on vient jusqu'à vous, à part si on est jaunois et qu'on peut venir à pied, on prendra sa voiture. Tout ça, ça a un coût. Et vous vous êtes peut-être rendu compte que le budget resto des Landais et des Français en général était en baisse.
3: Tout à fait. Les gens ont du mal à venir manger au restaurant.
2: Ouais.
3: Les retraites sont de plus en plus petites, les charges de plus en plus grosses. Et on veut aussi faire venir des gens qui ne peuvent plus venir manger au restaurant parce qu'ils n'ont pas le budget. Prendre un plat, prendre un entrée, un plat. Et ces gens-là, aujourd'hui, ont quitté les restaurants et nous, on veut les faire venir dans un lieu relativement atypique.
2: Et oui.
3: Avec un patio à l'intérieur, un ranch, des choses comme ça.
2: Alors, on va rappeler le décor quand même. Vous êtes sous les arcades de cette belle bastide qui est Jeune. Plantez-nous le décor, Florent.
3: Tout à fait. Alors, on est sous la bastide de Jeune. Hein, donc, il y a une première terrasse qui est sous les arcades. Après, on a une salle intérieure qui tient à peu près 20 personnes ou 25 l'été. Et l'hiver, on a un étage où on remontera les chaises
2: avec
3: sur une terrasse.
2: Un petit balcon.
3: Et à l'intérieur, voilà, on a un petit patio avec au fond un ranch qui est couvert et qui nous sert aussi de terrasse. C'est-à-dire qu'aujourd'hui, on peut mettre 30 ou 35 personnes en terrasse.
2: Et puis, on va préciser quand même aussi que tout est en pierre, tout est en bois, on est dans un joli décor.
3: Une pierre apparente, une vieille charpente, c'est un décor magnifique. Nous, on a craqué sur le lieu.
2: Et pourquoi le ranch ? Pourquoi le ranch ? Il y avait des chevaux à l'époque ?
3: Alors, c'est une bonne question. Et moi, j'ai repris le local, il était comme ça.
2: D'accord.
3: Une dame qui avait beaucoup de goût, qui a fait toute cette déco.
2: Oui.
3: Et le ranch, c'est un artisan très connu, local, qui fait que ça, qui travaille que la vieille pierre.
2: Oui.
3: Et qui a fait ça, donc c'est fait à l'ancienne.
2: Génial.
3: Dans les traditions à l'ancienne, avec du pavé par terre. Mais nous, on a craqué sur ce lieu, tout simplement.
2: Ouais,
3: on veut le rendre accessible à tous.
2: Et c'est pas compliqué de craquer pour un lieu comme ça. Allez, rappelez-nous les jours d'ouverture et quand est-ce qu'on vient manger midi et soir ou que midi ou que soir.
3: Alors, le lundi, le mardi, simplement le midi.
2: Oui.
3: Le mercredi, on est fermé parce que j'ai des enfants en bas âge et j'ai aussi envie d'en profiter un peu.
2: Normal.
3: Le jeudi midi, on est ouvert. Le soir, à emporter, le jeudi, qu'à emporter.
2: Ok.
3: Et après, on y va vendredi midi, vendredi soir et samedi soir.
2: Eh ben voilà, ok, eh ben c'est noté.
3: Donc sur place et emporté.
2: Et emporté.
3: Il y aura en permanence un menu anti-crise. Il y a d'autres menus à côté, mais même le soir, vous pouvez venir manger pour 10 euros.
2: Eh ben ça, c'est noté. Hein. Je pense que c'est pas tombé dans l'oreille de sourd. Merci beaucoup, Florian. J'espère. Au jardin d'Augustine à Jeune.
3: Augustine à Jeune.
2: C'est l'adresse gourmande du jour avec Ici Gascogne. On reviendra voir comment ça se passe, si vous permettez, quand même, hein, Florian.
3: Avec grand plaisir.
2: Allez, manquez pas ce resto qui ouvre demain. Merci, Florian. Belle journée.
3: Merci à vous.
2: À très bientôt.
3: Au revoir.
2: On est à l'affût de tout, nous, ici. Info pratique, 10h35.
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2: 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Dimanche à Poyanne, on court et on pédale. Rando VTT de 20 à 50 km et marche de 8 à 12 km. Départ libre du château de 8h à 9h. Quelques surprises prévues. Tarifs compris entre 5 et 8 euros. Ce week-end, ce sont aussi les journées européennes de l'archéologie. Et à l'occasion, l'abbaye de Sorde dans les Landes ouvre grand ses portes. Circulation libre sur l'ensemble du site, la villa antique, l'ancienne église abbatiale, les bâtiments monastiques, et puis tant d'échanges sur place avec les guides conférenciers. Notez bien aussi que ce samedi à 10h30, vous allez pouvoir découvrir le résultat des dernières fouilles du cryptoportique. Les journées européennes de l'archéologie, c'est à Sorde de l'abbaye tout ce week-end.
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2: Je vous propose YouTube pour la musique ici Gascogne. Et je vous emmène à la Bastide d'Armagnac. La Bastide d'Armagnac à l'honneur dans le guide vert Michelin édition 2026. Bon, du coup, on va aller voir ce qui se passe en ce moment à la Bastide d'Armagnac. On va pousser les portes de l'office du tourisme. Ouais, on a rendez-vous avec William dans 3 minutes.

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0: Il fête ses 100 ans, il est ouvert, il tient dans la poche ou presque, il est surtout l'outil du voyageur. C'est le guide vert Michelin et cette année, il met à l'honneur, département par département, des endroits incontournables et dans les Landes. Il y a notamment la Bastide d'Armagnac, occasion rêvée pour nous de pousser la porte de l'office du tourisme pour y trouver William. Bonjour William.
3: Bonjour.
0: Vous n'avez pas cru que c'était vous, hein, 100 ans, tout vert, c'est pas vous hein, William, vous êtes un petit peu plus jeune quand même.
3: Oh, le 100 ans serait pu avec l'Armagnac, ça conserve bien. Mais le tout vert, je me suis quand même posé quelques questions.
0: William, 100 ans de ce guide vert Michelin, alors il a changé de couleur, mais il a fini vert pour le différencier du guide routier à proprement parler. Aujourd'hui, il vous référence et au guide vert, on s'est dit, bah, s'il faut parler des Landes, on parlera de l'océan, certes, on parlera de la forêt aussi, mais on parlera des Bastides et notamment de la Bastide d'Armagnac, l'une des plus belles Bastides de chez nous, de la région, en bas Armagnac, et puis même de France, hein, William.
3: Ah oui, nous on est même beaucoup plus chauvés, on dit que c'est la plus belle Bastide des Landes.
0: Du monde.
3: Du monde, non. On va déjà rester dans la plus belle Bastide des Landes pour être chauvés, hein, c'est déjà très bien. Oui, mais voilà, ça fait partie d'une des plus belles Bastides de notre département.
0: Alors pour comprendre l'histoire, et on va repartir au Moyen-Âge, on fait comment? Est-ce qu'on peut faire des visites guidées? Est-ce qu'on vient à l'office du tourisme? Est-ce que vous pouvez nous raconter en quelques mots l'histoire de cette célèbre Bastide, de la Bastide d'Armagnac?
3: Alors, cette Bastide, elle est née il y a quelques siècles de ça, puisque c'est en 1291 que cette Bastide va être créée entre un accord qui va être trouvé entre Édouard Ier, qui est le duc d'Aquitaine et roi d'Angleterre,
0: oui,
3: avec Bernard VI, qui est comte et seigneur d'Armagnac, pour créer cette Bastide en réponse à une autre de nos plus belles Bastides, qui est Saint-Justin, qui n'est pas dans le comté de l'Armagnac, même si on est aussi proche, on est dans le vicomté du Marsan.
0: Oui.
3: Et quelques années plus tôt, en 1280, la vicomtesse Constance de Marsan crée sa Bastide de Saint-Justin sans l'accord du duc d'Aquitaine.
0: Alors,
3: faut bien comprendre que ça lui plaît pas du tout à notre duc d'Aquitaine, puisque en plus d'être duc d'Aquitaine, il est bien roi d'Angleterre. Donc un seigneur local déjà qui lui tient tête, ça lui plaît pas beaucoup. Là, en plus, c'est une femme, donc
0: oh là là là là.
3: Pour l'époque, c'est vraiment quelque chose d'horrible. Donc, il va créer de nombreuses bastides, et donc on a celle-ci, donc qui va faire de manière à ce qu'on marque bien le pouvoir du duc dans cette partie des Landes.
0: Quand vous faites les visites, parce qu'on peut faire des visites guidées toute l'année à la Bastide d'Armagnac, on la démarre de la place royale?
3: Alors, on ne peut pas en faire toute l'année pour le grand public. Non, on est malheureusement une petite équipe, donc on n'a pas la possibilité de pouvoir la proposer aussi souvent qu'on le souhaiterait.
0: Mais
3: on
0: presque.
3: La propose par contre en période estivale.
0: Oui.
3: Donc là, sur juillet-août, on va proposer plusieurs dates pour pouvoir découvrir la Bastide d'Armagnac. Mais après, sur réservation pour les groupes à partir de 10 personnes,
0: d'accord,
3: on le propose tout au long de l'année.
0: Ah,
3: donc, en tout cas, effectivement,
0: tout à fait
3: notre visite démarre depuis le cœur de la Bastide, qui est la place royale, en effet.
0: Des événements à venir, là, ce serait l'occasion pour les auditeurs ici Gascogne de faire un saut à la Bastide d'Armagnac. Il nous faut un prétexte, peut-être, William, pour venir redécouvrir la commune.
3: Alors, s'il faut un prétexte, alors déjà, la première grande manifestation qui va avoir lieu, ce sont les fêtes du village qui auront lieu du 18 au 22 juin.
0: Oui.
3: Avec de nombreuses animations, des concours de velote, des concours de pêche, des repas, bien sûr.
0: C'est la semaine prochaine, hein?
3: On peut pas passer dans... Oui, c'est pas ce week-end, c'est le week-end prochain.
0: Ouais, c'est parfait, c'est tout trouvé là comme prétexte. Très bien.
3: Et puis avec, effectivement, en plus une course landaise également qui aura lieu au théâtre de Verdure, à côté du stade municipal.
0: Parfait. Qu'est-ce qu'il ne faut pas manquer d'autre après les fêtes, par exemple, William?
3: Alors après, l'autre grande manifestation de la Bastide d'Armagnac, c'est Armagnac en fête.
0: Ça, ce sera à l'autre.
3: Venir dans cette partie des Landes sans déguster de l'Armagnac, c'est...
0: Une hérésie.
3: C'est quelque chose de très dommageable, en tout cas. Mais effectivement, voilà, c'est quelque chose qu'on ne peut pas louper. Et a donc toujours le troisième week-end d'octobre, qui donc cette année sera le 24 et 25 octobre. C'est une manifestation qui s'appelle donc Armagnac en fête, qui est la manifestation qui lance la campagne de distillation dans toute la zone de production d'Armagnac. On est la première manifestation voilà qui lance cette distillation. Donc il faut imaginer la place royale remplie de producteurs d'Armagnac, de produits gastronomiques landais, mais également on en profite de faire un petit voyage culinaire parce que la fête est labellisée Site du Goût, donc on a d'autres producteurs qui sont labellisés Site du Goût, donc on peut en plus trouver après se faire un petit jeu de quel Armagnac déguster, quel autre produit qui est site remarquable du goût. Et surtout, on a un alambic présent et qui se distille en direct. Donc, ça permet de voir en plus cette formidable machine fonctionner et voir cette eau de vie couler doucement et qui va régaler les papilles.
0: Absolument, ça c'est à ne pas manquer, c'est à l'automne. On va commencer par les fêtes la semaine prochaine déjà. La Bastide d'Armagnac à l'honneur dans le Guide Vert édition 2026, le Guide Vert Michelin qui fête ses 100 ans et je vous l'offrirai tout à l'heure en jouant à la Grande Feria. Merci William et belle journée à la Bastide d'Armagnac.
3: Merci, bonne journée.
0: Merci, à très bientôt pour avoir plus d'infos et profiter des visites guidées, pousser la porte de l'Office du Tourisme, évidemment.
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0: Bon, ce matin, on est allé faire un saut à Cap-Breton pour vous parler des fêtes de la mer de ce week-end, immanquable. On est passé d'une Bastide à une autre, de Jeune à la Bastide d'Armagnac. Et puis là, on va s'enfoncer dans la forêt juste après Auchy et je partirai. Pourquoi faire ? Vous allez voir.

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2: Coup d'envoi du quart d'heure nature pour Bienvenue chez vous, le mag tous les jours, 10h, 11h du lundi au vendredi. Et donc, comme promis, on s'enfonce en forêt tout de suite pour mieux comprendre nos zones humides colonisées par la végétation dans un milieu saturé en eau, cher Laurent Hervé.
3: Une escapade très nature aujourd'hui, à la découverte des tourbières des Landes. C'est une spécificité de notre département, un milieu préservé. Karine Dos Santos est naturaliste au département des Landes.
4: Ah, les tourbières, elles sont plutôt nichées au cœur du massif landier. Ce sont des véritables joyaux écologiques. Ce sont des zones humides qui sont composées d'un sol qu'on appelle la tourbe. Cette fameuse tourbe est constituée de 20 à 30% de débris de végétaux et de 70 à 80% d'eau. Les végétaux qui composent cette tourbe sont essentiellement des sphaignes, donc ce sont des mousses de la famille des bryophytes. Et la particularité de ces mousses, c'est que ce sont des véritables éponges. Elles sont capables d'absorber jusqu'à 30 à 40 fois leur poids en eau. Alors, pour à titre d'information, un tapis de sphène de 1 mètre carré de surface sur 20 cm de hauteur peut stocker jusqu'à 70 kg d'eau. Et forcément, ces sphènes vont interagir avec le milieu en absorbant des sels minéraux, en échangeant des ions, ce qui va en conduire de façon simplifier, parce que c'est un peu plus complexe au niveau chimique, à acidifier ces milieux. Donc on a généralement des tourbières landaises qui sont plutôt acides, avec des pH de 4 à 5, donc relativement acides, ce qui va induire des conditions de vie très particulières pour les espèces qui vont y vivre. On va dire qu'une tourbière est active si les sphènes continuent à se développer. Par contre, si elles commencent à régresser, elles vont plutôt être en voie de dégradation. Et à ce moment-là, on va voir d'autres espèces apparaître, des bruyères, du chouin noirâtre, de la moulinie, des arbustes tels que les saules, voire du piment royal, et forcément tout le cortège d'espèces qui vont avec. Donc on va diviser deux catégories en fonction de l'alimentation en eau, celles qui vont être alimentées par les fameuses nappes phréatiques, les nappes souterraines, et celles qui vont être plutôt alimentées par le réseau hydrographique ou les eaux de ruissellement. Donc ça va être plutôt des tourbières qu'on va trouver en proximité des rivières ou en périphérie des étangs. Alors, on va pas oublier le secteur des Barthes de la Dour, qui est quand même très connu et qui surtout regorge de tourbières. Mais on va dire que les espèces les plus impressionnantes pour les enfants, notamment quand on fait des animations scolaires, ce sont les fameuses plantes carnivores. Drosera, donc les Drosera à feuilles rondes et à feuilles intermédiaires, et la grassette du Portugal. Au niveau de la faune, on a le fameux lézard vivipare qui va être inféodé à ce type de milieu, et certaines libellules dont la Cordulea corfin et le fameux papillon emblématique un peu des tourbières qui est le fadet des lèches, dont le département a une responsabilité assez forte pour sa conservation.
3: En raison de la fragilité du milieu, une seule tourbière est ouverte au public, la tourbière de l'Estanc à Metz, aménagée avec panneaux, pontons d'observation, circuits de randonnée et accessible aux personnes à mobilité réduite. Recommandée par Ici Gascogne.
2: Encore une richesse de notre département. Merci Laurent Hervé, Enrique et Iglesias. Et on va continuer de parler de l'eau au jardin ici, Gascogne.

0: José Enrique Iglesias, vous le disiez, on est nature à fond le matin pour bienvenue chez vous dans les Landes. Et vous l'avez constaté, tiens, les températures vont remonter sérieusement ce week-end. On se prépare aux conséquences qui vont avec au jardin ici Gascogne. Les températures sont de plus en plus chaudes en été et même en mai, on l'a constaté, les plantes de nos jardins de moins en moins adaptées au manque d'eau et pour les maintenir en bonne santé et pour que le potager reste productif, on va essayer aujourd'hui de repérer quand nos plantes, nos végétaux manquent d'eau avant qu'il ne soit trop tard. Pour ça, il nous faut Estelle Alquier. Bonjour Estelle.
1: Bonjour Marie-Cécile. Ce manque d'eau qui met en péril la plante et sa production, c'est ce qu'on appelle le stress hydrique et en observant bien son jardin, on peut y remédier et même l'éviter, vous avez tout à fait raison. Dans tous les cas, à partir d'une certaine température, la plupart des plantes cessent de produire des fleurs et donc il faut s'attendre à une production décalée ou du moins moins importante.
0: J'imagine qu'on va passer par le paillage, là, bien épais, on en a déjà parlé, ça va suffire ?
1: Oui, alors, ça c'est vraiment la base, hein, un bon paillage, tout à fait. Mais non, hein, dans notre région, au sol souvent très drainant, ça ne suffit pas toujours et ça suffit rarement en cas de sécheresse comme on a eu là déjà, hein, au mois de mai et de canicules prolongées pour des sols à tendance sablonneuse. Le mieux, c'est d'anticiper avec un bon paillage de 10 cm, ça c'est sûr, et ensuite d'observer régulièrement ces plantes.
0: Alors oui, on voit les feuilles qui se contractent, qui se flétrissent un petit peu, voire qui s'en ramollissent.
1: Oui, c'est un indice en effet, mais un indice parfois trompeur. Si votre plante est flétrie le matin, effectivement, elle est en manque d'eau et il faut arroser le sol de toute urgence. Mais en pleine journée, quand il fait très chaud, voilà, chez certaines espèces, c'est normal, un peu comme chez les courges par exemple. Elles se redressent une fois que la chaleur diminue. On la surveille quand même juste de plus près.
0: Est-ce qu'il y a d'autres indices ?
1: La taille des feuilles, la taille des tiges, la pousse en général. On regarde si la plante profite bien ou si sa croissance est ralentie. Une plante qui souffre d'un manque d'eau produit moins de nouvelles feuilles, tout simplement pour réduire sa surface foliaire. Et en réduisant la surface foliaire, elle limite les pertes d'eau. Ce signe est moins visible qu'une feuille qui sèche, c'est sûr, mais c'est le premier, le plus fiable. Mmh. C'est la réaction de survie de la plante à laquelle il faut vraiment prêter attention.
0: Toucher le sol, c'est important aussi ?
1: Oui, c'est très utile de tester la texture du sol sur les premiers centimètres sous le paillage. Et cela, tous les jours de forte chaleur, parfois même matin et soir. Si c'est sec, on doit arroser bientôt. Ne serait-ce que pour maintenir le sol en vie. On rappelle que c'est lui qui nourrit la plante, hein, qui la breuve. S'il est sec sur 7-8 cm, c'est un arrosage immédiat jusqu'à que le sol soit en capacité de retenir l'eau à nouveau, ce qui peut parfois prendre des heures pour des sols sablonneux.
0: Et on vous souhaite bon courage. Estelle, pour les arbres fruitiers, c'est pas tout à fait la même affaire.
1: Non, c'est plus discret. Ça commence par les feuilles plus ternes, un peu enroulées sur elles-mêmes, puis par des fruits qui tombent, une chute prématurée du feuillage, et là, il devient urgent d'arroser. Ceci dit, lorsque les températures dépassent 39-40 degrés, la chute des feuilles et des fruits intervient quand même quand l'arbre est bien arrosé.
0: On va rester bien au chevet de nos végétaux quand il fait chaud, selon vos conseils. Estelle, on se retrouve demain, toujours au jardin ici Gascogne, pour parler du ragoût minier et de ses mini-cerises. J'ai hâte d'être à demain. Salut Estelle.
1: Salut, à demain.
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0: Ici Gascogne, première sur l'actu dans les Landes, il est exactement 11h. L'info, c'est avec vous, Armand Morera.
3: Une fourgonnette en feu hier soir a pris une collision avec un camion sur l'A63. Ça s'est passé à minuit à hauteur de Saint-Jour-de-Marenne. Les pompiers sont intervenus. Une fois sur place, ils ont dû éteindre les flammes avant de désincarcérer les passagers du véhicule embrasé. Ils ont été transportés au centre hospitalier légèrement blessés. L'Observatoire des cultures taurines écrit à la procureure de la République de Nîmes après la relaxe de Jerem Star. L'influenceur était poursuivi pour avoir sauté en septembre dernier dans les arènes de Nîmes en pleine corrida. Il avait brandi une pancarte « Fuck la corrida ». Et à la sortie du tribunal, mardi, il a invité les militants anti-tauromachie à faire la même chose. « Nous pouvons bel et bien perturber ces spectacles macabres », a-t-il dit. Une incitation à la récidive pour le président de l'Observatoire des cultures taurines qui demande des poursuites. Patrick Bruel est ressorti libre de sa garde à vue hier soir. Il n'a pas dormi en prison, comme le demandait le procureur. Le chanteur est placé sous contrôle judiciaire, mis en examen pour viol, tentative de viol agressions sexuelles et harcèlement sexuel. Ça concerne 4 dossiers. Il bénéficie du statut de témoin assisté dans 4 autres affaires et conteste l'ensemble de ses accusations. La base aérienne de Mont-de-Marsan recrute en ce moment ses premiers volontaires pour le futur service national. Le dispositif entre en vigueur en septembre. Et ici, une trentaine de jeunes de 18 à 25 ans pourront, sur la base du volontariat, s'engager pour 10 mois tout en étant rémunérés. On y revient dans le journal de midi. Du vert et blanc partout dans les rues de Lourdes dimanche. 8 quarts de supporters de Peyrorade vont faire le déplacement au pied des Pyrénées pour la finale de Fédéral 1 de rugby. Ça équivaut à près de 450 supporters. Peyrorade qui affronte Saint-Sulpice sur l'Aise pour aller chercher un bouclier. Et on vous fera vivre cette rencontre en direct sur Ici Gascogne. Ce sera donc dimanche à 15h. Début aujourd'hui du Mondial de foot en Amérique. Match d'ouverture à 21h entre le Mexique et l'Afrique du Sud à Mexico. Et ensuite, 6 semaines de compétition pour une finale le 19 juillet. Et puis plus qu'une heure à tenir pour les plus courageux. Depuis 8h ce matin, 500 000 lycéens de première planche sur les épreuves anticipées du bac. Commentaires de textes et dissertations sur Arthur Rimbaud pour les élèves de filière générale. Labo ici pour ceux qui sont en bac technologique. Demain, ce sera l'épreuve de maths.
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3: Des éclaircies aujourd'hui.
5: Ouais, alors qu'il y en a qui passent le bac enfermé, les pauvres.
3: Oui. Ça vous rappelle les souvenirs? Bon, jusqu'à midi, ça va.
5: Ouais, terrible. Allez, courage, courage.
3: De mauvais souvenirs, surtout.
5: C'est vrai, vous n'avez pas eu votre bac, Armand Meuse?
3: Si, je l'ai eu, de justesse, comme ça.
5: Vite fait, bien fait.
3: Vous êtes trop beau.
5: Ah oui, vous aviez envie d'aller dehors, comme aujourd'hui. Bon, bah, pour aujourd'hui, quelques nuages, certes, mais qui s'effacent progressivement au profit d'un soleil de plus en plus généreux, jusqu'à 21 à 23 degrés côté mercure pour les températures maximales. Demain, ça commence à grimper, hein, jusqu'à 25 degrés sur le nord du littoral, partout ailleurs 27 à 29, avec une belle journée ensoleillée, tout au pire, tout au plus, quelques nuages discrets, ça va pas nous gâcher l'impression de beau temps. Samedi, jusqu'à 36 degrés annoncés sur le sud du littoral, partout ailleurs ça sera du 30 à 33, 34 degrés, une matinée bien ensoleillée, et quand même samedi après-midi, un ciel voilé. Dimanche, c'est le soleil qui devrait dominer du matin jusqu'au soir, et là on annonce jusqu'à 31 à 34 degrés pour les maximales dans les terres. Vous vous doutez bien qu'avec ces valeurs-là, on basculera au-dessus des normales de saison.
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5: Armand, si on écoute Queen là, ça vous fait plaisir ou pas?
3: Ah ben oui, Queen, bah. Queen, classe. Oh, si je dis le bon nom déjà, ça sera mieux.
5: J'ai classe et Queen, ça a fait Queen, c'était mignon. Bohemian Rhapsody,
3: classique,
5: comprenez?
3: Le film en plus.
5: Ah ouais.

Bohemian Rhapsody, grandiose Queen. Sors partout pour la grande feria ici, Gascogne, celle du jeudi, tous les jours, du lundi au vendredi, 11h midi. Une heure de cadeaux à décrocher dans la grande feria. 4 cadeaux par jour et la possibilité d'en gagner un de plus après tirage entre tous les gagnants de la semaine. Ça, c'est le vendredi avant les infos de midi. Et donc, demain, je remettrai à un gagnant de la semaine sa plancha. Mais oui, sa plancha de chez Forjadour, la marque basque spécialisée dans les planchas haut de gamme depuis 1978. Cette plancha gaz d'extérieur est d'une valeur de 449 €. Elle est fabriquée évidemment par Forjadour sur place dans ses ateliers. Elle est inspirée par ses origines basques. Elle s'appelle Origine, la plancha. Elle allie performance, robustesse et design. Plaque de cuisson en fonte émaillée, châssis acier noir, double paroi, brûleur gaz, 5000 watts, capacité quand même 8 à 15 personnes, bac à graisse intégré. Et je termine mon argumentaire sur cette plancha Origine de chez Forjadour en vous annonçant qu'elle est juste garantie 10 ans, la plancha. Elle est à gagner cette semaine dans la grande feria ici, Gascogne. Et pour la gagner, il faut d'abord donc décrocher les cadeaux du quotidien. Je vais vous offrir là tout de suite l'outil essentiel du voyageur partout en France. C'est le guide vert Michelin qui fête ses 100 ans depuis 1938. La couleur et le format de cette collection de guides touristiques ont été modifiés. La couverture est devenue verte. Ça permet de différencier le guide gastronomique du guide de voyage. Bon, petit guide sympathique qui rentre presque dans votre poche. Ultra bien réalisé et à l'intérieur, évidemment, focus sur les Landes, sur la forêt landaise et sur la Bastide d'Armagnac où nous étions tout à l'heure pour faire un brin d'histoire. Et bien évidemment, focus sur des multiples destinations partout en France. Ça serait pas l'outil de l'été, ça? Oui, parce que j'apprenais qu'encore une fois, une majorité de Français va partir en vacances en France, évidemment. Bon, le guide vert Michelin est à gagner ce matin. Vous tenterez ensuite de gagner la plancha Forjadour. Et pour décrocher d'abord le guide vert Michelin, l'outil du voyageur partout en France, eh ben on va jouer au mix des chansons superposées de la grande feria. Ici, Gascogne, c'est le grand classique. Vous êtes en pleine feria, vous êtes entre deux bodegas, chacune envoie sa musique. Oui, du coup, sauf que dans vos oreilles, bah, ça donne deux musiques qui se mélangent. On va écouter ce chef-d'œuvre tout de suite. À vous de reconnaître au moins une chanson sur deux au 05 58 46 50 50. Voici le mix.

0: puis il y a la foule, hein. Il y a du monde à la Feria aujourd'hui. Qu'est-ce qu'on écoute? Il me faut au moins une chanson sur deux au 05 58 46 50 50. Je vous attends.
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0: Tiens, un peu de douceur avec la musique de Mécano.

0: Une femme avec une femme, c'était Mécano.
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0: Allez, venez, on va chez Corinne. On va chez Coco à Astingue. Bonjour Corinne.
3: Bonjour Marie-Cécile.
0: Corinne, y aura-t-il assez de place pour toutes vos valises dans le camping-car? Vous partez en vacances, vous chargez la bête.
3: Oui, il y aura même un peu de place pour la plancha si vous voulez me faire gagner.
0: Faudra bien gonfler les pneus alors, hein, parce qu'à mon avis, ça va peser lourd, hein, la plancha dans le camping-car.
3: Ah, Corinne. Tant pis.
0: Comment ça va, Corinne, ce matin?
3: Bah, écoutez, très bien, on a le soleil, on nous annonce un bon week-end, c'est super. Hein.
0: Vous partez quand et vous partez où et vous partez avec qui dans ce camping-car alors?
3: Ah, alors, on part samedi prochain parce qu'il y a une kermesse des écoles, donc nos petits-enfants nous suivent.
0: Trop mignon.
3: Donc après la kermesse des écoles, et d'ailleurs j'invite tout le monde à venir à Sam voir les enfants parce qu'il y a un super spectacle qui va être produit à partir de 10h30.
0: Allez.
3: Et ensuite, on part, on prend la route et on part pour l'Autriche.
0: Ouh, vous partez en Autriche, pour combien de temps?
3: Jusqu'au 11 août.
0: Ah ouais, oh là. Oh le périple.
3: C'est ça la vie de retraité.
0: Mais c'est ça la vie de retraité, oui, on ne me parlait pas de la retraite. Ça va me fâcher. Ah, c'est génial. Bon, carte postale alors, carte postale à ici Gascogne.
3: Oui, carte postale, allez. Et puis on va voir le Grand Prix d'Autriche à Spielberg, donc le 27, le week-end du 27 juin.
0: Le Grand Prix auto, hein, on est d'accord, hein, le Grand Prix de Formule 1.
3: Oui, le Grand Prix F1, oui.
0: Allez, on croise les doigts pour Isaac Hadjar et compagnie.
3: Oui. Charles Leclerc.
0: Charles Leclerc. Non. Super.
3: Ah, écoutez.
0: Pierre Gasly, tout ça. Allez, on y croit. Bon, mais c'est génial. Allez, on attendra la carte postale, ça nous fera voyager. J'espère que vous avez reconnu quelque chose dans le mix des chansons superposées qu'on réécoute. Il vous va bien, celui-là. Voyage.
3: Alors,
0: est-ce que tu viens pour les vacances? Ouais, et
3: Désirless, voyage. Et puis alors l'autre, je me souviens plus du nom. Donc,
0: David et Jonathan.
3: Voilà. David et Jonathan.
0: Moi, j'aime bien cette chanson. Je trouve rigolo, Corinne, David et Jonathan. C'était fait pour vous, hein, ce mix des chansons superposées, voyage.
3: Ah oui, vacances, les deux. Oui.
0: Et le guide vert qui va avec. Alors, c'est pas le guide vert Michelin de l'Autriche, hein, Corinne.
3: Non. Mais vous savez, il y a des très beaux coins en France. L'année prochaine, on a prévu de faire l'Auvergne. Donc, ça va bien nous servir.
0: Bon, bah, génial, vous allez trouver tout ce qu'il vous faut dans ce guide vert. Je vais vous faire un aveu. Alors déjà, il fête ses 100 ans. Et moi, je ne voyage plus qu'avec ça, parce que je le trouve vachement bien fait. Mieux que certains autres guides qu'on ne trouvera pas, qui sont parfois beaucoup plus lourds dans la valise et pas forcément mieux. Donc, Odo Guide Vert ce matin, il est pour vous, Corinne.
3: Eh bien, écoutez, merci beaucoup.
0: Bravo. Et puis, on attend la plancha.
3: Voilà.
0: On attend la plancha avant le départ en vacances.
3: Oui, on sait jamais.
0: La plancha de chez Forge Adour, elle a un petit nom. Elle s'appelle Origine, pour rappeler les origines basques de la marque. Garantie 10 ans, capacité 8 à 15 personnes, plaque de cuisson en fonte émaillée, châssis acier noir. C'était dur à dire ça. Châssis acier noir, double paroi, deux brûleurs gaz, 5000 watts. Bon, bref, l'outil qu'il nous faut pour l'été. Corinne, on se retrouve peut-être demain avant les infos de midi. Ça serait génial. Je vous le souhaite.
3: Ah oui, je vous souhaite. Écoutez, en plus, je viens juste d'être en retraite, donc ça ferait un très beau cadeau.
0: Oh là là, et ça fait quoi d'être juste en retraite?
3: Ah, écoutez, ça fait plaisir parce qu'on prend notre temps et on se dit le matin, si on ne fait pas ça aujourd'hui, on le fera demain.
0: Ça s'appelle la procrastination, c'est génial.
3: C'est ça.
0: Prenez soin de vous.
3: On n'a plus de réveil, on n'a plus rien.
0: Trop bien, prenez soin de vous, jeune retraité. Va Corinne Astingue en train de charger son camping-car. Salut Corinne et peut-être à demain.
3: Oui, merci beaucoup.
0: Bah,
3: merci,
0: Gascogne. Salut, Coco. Allez, la grande feria, c'est reparti. Nouveau cadeau. Alors là, on a décidé d'envoyer toute la famille profiter d'Adour Aventure à Tétieux. Adour Aventure, un parc de loisirs situé à Tétieux, à 10 minutes de Dax. Je vous offre tout de suite un pass famille pour deux adultes et deux enfants. Le parc est au cœur d'une forêt de pins de 10 hectares. Rien de surprenant chez nous. Il propose 12 parcours accrobranches adaptés à tous les âges et tous les niveaux. Alors, pour les petits aventuriers dès 3 ans, on peut venir faire les premiers parcours à travers des parcours ludiques et bien sûr des ateliers ludiques et sécurisés. Les 7-11 ans, ils vont évoluer sur des parcours un petit peu plus sportifs. Et puis les fous furieux de l'adrénaline, les adultes et les ados déchaînés vont profiter de parcours totalement dingues, parcours rouge, noir, noir extrême. Et si vous n'avez pas envie de faire de l'acrobranche, vous ferez du disc golf. Concept étonnant, un panier à la place des trous de golf, un frisbee à la place de la balle, en pleine nature. Et puis il y a aussi des balades guidées en trottinette électrique à travers la forêt. Et ça, je trouve que c'est plutôt sympathique. Pas avoir peur de la trottinette électrique. Elle aura des grosses roues tout terrain, ce sera parfait. Sinon, vous allez faire aussi l'Explore Forest Game. Ça, c'est pour aller sauver le dragon Dorado et de sa malédiction dans la forêt. Le pass famille, deux adultes et deux enfants est à gagner tout de suite. En jouant à quoi? En retrouvant notre Festire au bout de la nuit. Ouais, c'est celui qui veut jamais quitter la feria. Il est cuit, il est crevé, il en peut plus. Il entend la musique au ralenti. On va écouter ça et vous allez me dire quelle est cette chanson.

0: Le standard ici Gascogne est en train d'imploser. 05 58 46 50 50. N'hésitez pas, allez-y. On attend votre réponse. C'est quoi cette chanson qu'entend notre Fastire au bout de sa vie, au bout de la nuit? Allez, le passe famille, deux adultes, deux enfants. Pour l'acrobranche Adour, aventure à Tétieux est à gagner. Et la plancha de chez Forge Adour aussi.
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0: Sky, c'était Bruno Mars.
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0: Voici David dans la grande feria du jeudi ici Gascogne. Bonjour David.
3: Bonjour Marie-Cécile.
0: Vous avez fini la journée de boulot, vous ?
3: Ouais, tout à fait.
0: Mais comment
3: tout
0: on peut finir sa journée de boulot à 11h30 ? C'est qu'on a travaillé dans la nuit,
3: hein. Il me reste encore un petit peu, mais j'ai commencé de bonne heure. J'ai commencé à 5h ce matin.
0: Voilà, et vous êtes sur la route avec le camion, David, c'est ça ?
3: Non, je viens de me garer à l'instant, là.
0: Ok, et vous reste à nettoyer le camion avant de rentrer à la maison, en gros, hein.
3: Ouais, tout à fait.
0: Un coup de jet, trois coups de balai, le tour est réglé, hein ? L'affaire dans le sac.
3: Ouais, ça va vite, quand on entretient au jour le jour, ça va.
0: Oui, voilà, ne jamais se laisser déborder. Attention, je vous remets dans la peau du festire au bout de la nuit. Vous allez tituber un petit peu en écoutant la musique au ralenti, David. Alors, David, vous êtes comme ça, vous aussi, à la feria ou pas ?
3: De temps en temps, ça arrive, oui.
0: Oui, de temps en temps, ça arrive que... Hey, David, il faut y aller maintenant, il faut rentrer, c'est l'heure de se coucher. David, si, il faut rentrer encore 5 minutes. Une dernière chanson, comme notre festire au bout de la nuit. Il écoute quoi, David, s'il vous plaît ?
3: Les démons de minuit.
0: Mais évidemment ! Ah, ça va mieux.
3: Ouais, c'est mieux comme ça.
0: Ça, c'est le genre de chanson... sur laquelle on chante et on danse à fond les ballons, plein cœur de la feria et tous en cœur. David, c'est gagné pour le Basse Famille. Deux adultes
3: merci beaucoup.
0: Et deux enfants. Vous le connaissez, ce parcours d'aventure accrobranche et pas que, Adour Aventure à Tétieux ?
3: Pas du tout.
0: Ah,
3: pas
0: vous allez
3: tout,
0: vous régaler. Ah, vous allez vous régaler, vous allez voir, c'est formidable, formidable. Deux adultes et deux enfants, on envoie toute la famille. Et puis peut-être qu'on vous congratule et on vous félicite d'une plancha demain après tirage entre tous les gagnants de la grande feria à 11h midi de la semaine. David, ça peut être sympa une plancha ?
3: Ouais, c'est toujours sympa.
0: Et alors, vous êtes plutôt chipot, vous êtes plutôt saucisse, vous êtes plutôt quoi à mettre sur la plancha, vous ?
3: De tout.
0: On mettra de tout. Vous oublierez pas qu'on peut faire des légumes, hein, David, à la plancha aussi.
3: J'en fais.
0: Ah voilà, il est parfait, David de Sobrille. Je vous félicite, vous nous raconterez comment vous l'avez trouvé à Adour Aventure à Tétieux, le parc Acrobranche, où vous pouvez aussi jouer au disque golf, faire de la trottinette électrique dans la forêt ou sauver le dragon Dorado de sa malédiction. Vous ferez un retour, David.
3: Très bien, pas de soucis.
0: Et si vous voulez le faire en image, page Facebook ici Gascogne, ça roule ?
3: Ça roule. Merci beaucoup.
0: C'est quoi cette radio qui vous envoie à l'aventure et qui risque bien de vous offrir une plancha, David ?
3: Ah, j'ai quelques doutes, mais il me semble que c'est ici Gascogne.
0: Il vous semble bien.
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0: Allez, je reviens avec mes cadeaux. Et si vous aimez le jardinage et la nature, soyez à l'écoute dans quelques minutes.

0: non, non, je veux pas rentrer chez moi seule. Regret, 11h34 minutes ici, Gascogne, toutes les heures. À votre service, Info Pratique avec vous, Sébastien Miro.
1: L'heure de livre et de nuit en forêt, c'est la sélection sortie à venir. 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Voyagez dans l'imaginaire sans quitter votre fauteuil à Majesque. La médiathèque ouvre un nouveau chapitre avec l'heure de livre. Un rendez-vous chaleureux pour partager ses coups de cœur, découvrir de nouvelles lectures et échanger entre passionnés de littérature. C'est à la médiathèque de Majesque, le vendredi 12 juin. Autre salle, autre ambiance. Et si la forêt devenait une scène à ciel ouvert, à Biscarrosse, Deux nuits en forêt vous invite à une parenthèse enchantée entre jeux de lumière, contes, chants landais, découverte du patrimoine et ambiance musicale sous les pins. Une expérience poétique à vivre dès la tombée du jour. C'est donc à Biscarrosse le vendredi 12 juin. J'y ajoute une séance de cinéma avec le film Le Chant des Forêts à Biscaventure, à Biscarrosse encore et toujours. Et pour la date, c'est le 13 juin.
0: Vous aimez le jardinage, la nature, et peut-être que vous êtes un petit peu, beaucoup, passionnément à la folie, passionné par les agrumes. Ça tombe bien, dans les Landes, on a des spécialistes des agrumes, dont Michel Dufaux, installé historiquement à Eugénie-les-Bains depuis au moins, je sais pas, 30 ans et plus, parce que je crois qu'il a arrêté de compter à partir de 30 ans, Michel Dufaux. Horticulteur passionné, Michel cultive une impressionnante variété d'agrumes, qu'ils soient naturels ou hybrides. Alors je vous fais une liste qui est tout sauf exhaustif de ce que vous allez pouvoir trouver, par exemple, chez notre spécialiste des agrumes à Eugénie-les-Bains, bergamotier, cédratier, calamondin, clémentinier, citronnier en tout genre, combava, yuzu, awa, kumquat, oranger, pamplemoussier, pomelot, bon, virgule et trois petits points. Est-ce que ça vous dit de jouer à la Grande Feriale ce matin pour gagner votre arbre, votre agrume, que vous irez chercher directement dans l'antre de Michel Dufaux, qui vous attendra sur le pas de la porte et qui sera ravi de discuter agrumes, de vous aider dans votre choix et de vous donner tous les conseils possibles pour que, au retour à la maison, avec votre agrume, vous le fassiez pousser dans les meilleures conditions qui soient. L'agrume de chez Michel Dufaux est à gagner maintenant tout de suite. Et on va jouer à quoi? À quel jeu de la Grande Feria ici, Gascogne? Voici venu le moment de découvrir notre festaire mystère du jour. Un homme, en plein milieu de la Feria ici, Gascogne, au milieu de la foule, en train de causer. On va l'écouter et c'est à vous de reconnaître qui parle au 05 58 80... n'importe quoi. 05 58 46 50 50. 05 58 46 50 50. Alors ce festire un mystère fête son anniversaire aujourd'hui. Et son discours est toujours quand même un peu d'actualité. On l'écoute.
2: Comme on l'a souvent dit et comme on l'a écrit, c'est que la désobéissance civile peut être une respiration de la démocratie. C'est-à-dire qu'on va plus loin, c'est-à-dire que la démocratie, c'est pas simplement voter tous les 6 ans, c'est aussi s'engager dans sa vie quotidienne et agir au quotidien pour que cette démocratie soit vivante. Si on attend simplement qu'on va élire des représentants et qu'ensuite on reste chez soi, rien ne va avancer, rien ne bouge.
0: C'est un petit gars de la région, enfin petit. Son anniversaire, c'est aujourd'hui. Il fête... je vous le dirai tout à l'heure, peut-être que vous allez me dire. 05 58 46 50 50, un festaire mystère paysan, syndicaliste et aussi homme politique français. Qui est-ce qu'on vient d'écouter? Enjeu l'agrume de chez Michel Dufaux, et vous irez le chercher vous-même et vous discuterez avec Michel. J'ai dit que la réponse, c'était à quel numéro? 05 58 46 50 50.
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0: Cendrillon et téléphone, ne me dites pas que vous n'avez pas trouvé qui était mon festaire mystère du jour dans la grande feria ici Gascogne. Alors puisque c'est ça, attrapez de nouveau le téléphone, préparez-vous à composer le 05 58 46 50 50, on va le réécouter. Et je vous rappelle qu'à gagner, il y a l'agrume, l'arbre à aller chercher directement chez Michel Dufault, le spécialiste des agrumes dans les Landes. Il est basé à Eugénie-les-Bains. Michel vous attendra sur place pour vous conseiller l'agrume de vos rêves, vous donner tous les conseils culture qui vont avec. Oui, mais pour ça, il faut trouver qui parle.
1: Comme on l'a souvent dit et comme on l'a écrit, c'est que la désobéissance civique peut être une respiration de la démocratie. C'est-à-dire qu'on va plus loin. C'est-à-dire que la démocratie, c'est pas simplement voter tous les 6 ans, c'est aussi s'engager dans sa vie quotidienne et agir au quotidien pour que cette démocratie soit vivante. Si on attend simplement qu'on va élire des représentants et qu'ensuite on reste chez soi, rien ne va avancer, rien ne bouge.
0: Ah, j'avais quand même envie de vous donner l'indice de la moustache et de la pipe. Vous avez l'image, vous avez l'image, vous avez la voix. Il vous manque l'image, il vous manque le nom. Allez, 05 58 46 50 50. C'est qui ce festaire mystère de la grande feria du jour ici Gascogne? Je vous attends.
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0: Voilà Marie-France, ce matin dans la grande feria, ici Gascogne, à Dax. Bonjour Marie-France.
6: Bonjour.
0: Ça va bien?
6: Oh, très bien.
0: Alors, bon, on va peut-être pas le réécouter une troisième fois, ce festaire mystère. Vous l'avez bien identifié, là. On est bon, Marie-France?
6: Oui, je l'avais identifié la première fois, mais j'ai pensé que c'était trop tard.
0: Ou trop facile, même, peut-être, et que quelqu'un avait déjà donné une bonne réponse. Or, nous n'avons eu que des mauvaises réponses. Bon, je peux vous en citer une, dans les mauvaises réponses que nous avons récoltées. Il y avait Boris Ballot, par exemple, qu'on a vieilli un petit peu, notre député. Oh, ça m'a fait sourire. Marie-France, qui parlait dans la feria au milieu de la foule et des festaires, là?
6: Mais moi, je pensais à Boris Ballot, oui.
0: Et c'est pas Boris Vallot, c'est José Bové, Marie-France, on est d'accord.
6: Ah mais non.
0: Ah bah alors. Allez, je vous l'offre quand même. Vous prenez ou pas l'agrume de chez Michel?
6: Ah ben oui, avec plaisir.
0: Eh ben oui. José Bové, l'homme du Larzac, l'homme à la moustache et à la pipe, enfin bref, un militant altermondialiste qui a quand même fait beaucoup parler de lui, qui a tenté sa chance à la présidentielle. José Bové fête ses 73 ans aujourd'hui. Marie-France, l'agrume de chez Michel Guérard, vous voyez, le lapsus, Eugénie-les-Bains, Michel Dufault, il est pour vous. Et il est vrai que Michel Guérard allait s'y servir, évidemment. Bon, qu'est-ce que vous allez choisir? Citronnier, clémentinier, bergamotier, calamondin, oulala, ça va être compliqué, Marie-France. Hein.
6: Ça va être très compliqué, d'autant plus que je n'arrive pas à avoir des fruits. J'ai des citronniers, des orangers, des mandariniers, rien ne pousse.
0: C'est pas possible.
6: Alors, peut-être qu'il me donnera
0: Ah, il y a un truc qui cloche. Il y a un truc qui cloche. C'est bizarre, ça, si vous n'avez pas les fleurs et les fruits, Marie-France. Je suis d'accord avec vous. Marie-France, je vous inscris aussi au tirage de demain avant les infos de midi entre tous les gagnants. Il y a une plancha Forjadour à gagner. Je vous laisse croiser les doigts jusque-là. Et votre mission est la suivante. Saluez Michel Dufault pour nous. Quand vous irez le voir.
6: D'accord.
0: On fait comme ça?
6: Ok.
0: Allez, ça marche. Salut Marie-France. Belle journée à Dax.
6: Merci,
0: bye bye. Dernier cadeau pour aujourd'hui. Cadeau collector qui va vous servir tout l'été quand vous irez à la playa ou à la piscine. Je vous offre le drap de plage de chez Artiga Collector. L'Artiga, c'est l'excellence du linge de maison et de la toile basque fabriquée chez nous dans les Landes à Magesque. Et pour célébrer les beaux jours qui arrivent, Artiga et ICI Gascogne vous offrent ce drap de plage aux rayures lumineuses. Accessoire idéal pour profiter pleinement donc de ces beaux jours. Il a un côté velours doux et agréable au toucher. Et il a aussi un côté bouclette absorbant, oui, parce que c'est le principe quand même. Et il va vous accompagner partout pour le gagner. Cette fois-ci, on joue au Festire surexcité. C'est l'inverse du Festire au bout de la nuit. Lui est complètement intenable. Il saute partout et il entend la musique en accéléré. Je vous fais écouter ça. Je vous mets dans sa tête et dans son esprit. Et vous allez me dire quelle est cette chanson qu'on écoute à vitesse grand V. Allez, c'est parti. C'est beau en tout cas, promis, on l'écoutera en version originale après avoir récolté vos réponses au 05 58 46 50 50. Le drap de plage collector pour votre été de chez Artiga, l'entreprise landaise de Magesque, et peut-être la plancha Forjadour à gagner aussi demain après tirage entre tous les gagnants en fin d'émission.

0: petit air de Coupe du Monde, hein, de foot, Shakira, ça c'était Waka Waka.
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0: Voici notre dernier festaire du jour. Il s'appelle Christophe et il est à Cabreton. Bonjour Christophe.
3: Bonjour. Oh,
0: ça va être la fête, hein, chez vous ce week-end.
3: Ah bah oui, hein. Cabreton, fête de la mer, 80 ans.
0: Est-ce que je peux venir me garer chez vous parce que je ne trouverai pas de place pour venir?
3: Ben non, il n'y a pas de place de parking chez nous malheureusement.
0: Ça c'est foutu aussi, quel enfer. Comment ça va Christophe?
3: Ben, très bien, très bien.
0: Vous êtes en train de repeindre la salle de bain et la question est la suivante, de quelle couleur Christophe?
3: Alors fuchsia et fuchsia clair.
0: Oh, c'est girly comme couleur.
3: Très girly, ça va être très beau.
0: Bah ben, écoutez... vous allez resplendir dans cette belle salle de bain, mon cher Christophe.
3: Ah oui,
0: vous repeignez le carrelage ou c'est du B13? Qu'est-ce que vous repeignez en fait comme surface?
3: Non, je repeins le carrelage. J'ai eu la flemme de changer de carrelage, alors je repeins le carrelage.
0: La dernière fois que j'ai fait ça, c'est du vécu. Hein. Vous savez, il y a les traces de. Vous savez, les joints qu'on fait là, au pistolet, le mastic blanc là.
3: Ouais.
0: Ben, ce truc-là, si vous le grattez pas bien, vous pouvez pas peindre dessus. Attention, Christophe.
3: Oui, j'ai eu l'expérience ce matin même.
0: Et là, vous vous dites, pourquoi ça ne tient pas la peinture sur mon carrelage à cet endroit-là? Et ben, parce qu'il y avait du mastic, là, une espèce de joint là, blanc ou transparent. Bon, Christophe, en même temps qu'on repart la salle de bain, on écoute ici Gascogne, on essaie de décrocher les cadeaux, le drap de plage Artigas, et peut-être demain, après tirage entre tous les gagnants de la semaine, la plancha Forjadour. Alors, je vous remets dans la peau de notre festaire surexcité. Il a une telle envie de faire la fête qu'on l'a lâché à la grande feria, il saute partout. Il est tout excité, il entend la musique comme ça. On dirait une voix de dessin animé. Qu'est-ce que vous avez reconnu, Christophe?
3: Louis Armstrong, c'est ça?

0: stuff.
1: T'avais bien fait d'écouter Ici Gascogne en repeignant la salle de bain ce matin, pas vrai?
2: Eh ben oui, comme ça on va gagner une plancha.
1: Allez, ça serait bien. Bon, déjà vous démarrez avec le drap de plage Artiga. Vous allez pouvoir vous envelopper à l'intérieur, il est tout doux, il est tout beau. Quand vous serez étalé sur le sable, vous ferez une photo, un selfie, Christophe, et vous l'enverrez sur la page Ici Gascogne. Et je vous souhaite bon courage pour le tirage de demain. Alors, demain, on prend tous les gagnants de la Grande Feria à 11h midi, y compris ceux du vendredi, à l'issue de l'émission, avant les infos. On met tout ça dans la besace, on la secoue un bon coup, et on ressort, tel un lapin qui sort du chapeau, la gagnante ou le gagnant de cette plancha Forjadour. Je vous souhaite bonne chance, Christophe. Vous ferez quoi demain, un petit peu avant les infos de midi?
2: Je me préparerai aux fêtes de la mer.
1: Mais trop bien, trop bien. Et oui, ça commence demain soir. Christophe, peut-être à demain. En attendant, bon courage pour la peinture et bon appétit avec un petit peu d'avance à cette heure-ci.
2: Merci, au revoir.
1: Salut Christophe, bye bye. Ah, on s'ambiance un petit peu. Allez, on s'ambiance un petit peu. Et puis l'info, c'est dans 5 minutes.
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0: Ça fait du bien. Ça fait du bien, hein, ce jeu d'assin dans les yeux d'Emily. C'était parfait pour clôturer cette grande feria ici, Gascogne. Bon, demain, ce sera le grand jour. Hein. Il vous restera 4 possibilités pour tenter de vous qualifier pour le tirage entre tous les gagnants de la grande feria de cette semaine, 11h midi. Pour décrocher quoi, on a dit déjà une spatule pour utiliser votre plancha à la maison. Mais non, pour décrocher la plancha elle-même, la vraie, la plancha de chez Forgeadour d'une valeur de 449 €. Elle s'appelle Origine, oui, parce que c'est une marque basque et qui a souhaité donner un petit nom, rapport à ses origines bien sûr, à cette plancha qui est à gagner avec Ici Gascogne cette semaine. Garantie 10 ans la plancha, je vous la représente demain. Vous voulez jouer encore? Eh ben pas de problème, Éric Bastien, Valérie Damido à votre service après les infos de midi.
1: J'ai 3 candidats. C'est le final countdown pour Éric Bastien. Si aujourd'hui il n'a pas de candidat, demain la finale c'est tout pour moi. Qu'est-ce que ça va?
2: Allez. Je suis nul, nul de chez nul, mais je ne désespère pas, oui, oui. Aujourd'hui, j'en ai un qui va gagner. Allez, oh oui.
1: Allez, oh, allez, dans la vie, tu fais chérie.
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0: 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Il est tout juste midi. L'info à la mi-journée avec vous, Armand Morera.
5: Ça y est, on y est, c'est le début de la Coupe du Monde de football aujourd'hui. C'est parti pour 6 semaines de compétition de l'autre côté de l'Atlantique, aux États-Unis, au Canada et au Mexique. Match d'ouverture ce soir justement entre le Mexique et l'Afrique du Sud à 21h. Horaire raisonnable quand on sait que la plupart des affiches vont se jouer en pleine nuit à 3 ou 4 heures du matin. Décalage horaire qui ne démotive pas pour autant les jeunes Landais fans de foot, même s'il va falloir négocier avec les parents.
6: On va dormir la journée et le soir on regarde.
7: Tous les matchs, je sais pas parce que c'est très tard aussi. Comme j'ai les écrans toute la nuit, je pense que je peux. C'est possible que je le fasse. Mais les matchs, des horaires respectables et raisonnables, ouais, carrément.
6: Ça dépend de nos parents. Nous, on aimerait bien se regrouper et regarder le match. Ce serait formidable si nos parents acceptent qu'on peut regarder le match entre nous.
8: Ce soir? C'est à quelle heure?
9: Moi, je regarde chez mon père. Je regarde les matchs à 21h. Les autres, je sais pas. Je verrai.
10: Non, on regarde sur le téléphone, en secret.
11: Toi aussi, tu vas faire ça?
10: Non, moi, mes parents, ils suivent la Coupe du Monde. Ça veut dire qu'ils ont pas...
11: Ils t'interdisent pas.
10: Exactement.
9: Mon joueur préféré, Hakimine.
6: Mbappé. Dembélé, Doué.
12: Un peu tout le monde. Mais je préfère la France. J'espère qu'elle va gagner.
5: Les Bleus qui sont arrivés hier soir dans leur camp de base à Boston. Ils débuteront leur tournoi mardi face au Sénégal.
0: Armand, un motard landais a trouvé la mort ce matin à Bayonne dans un accident de la route.
5: Ça s'est passé un peu avant 6h. Le jeune homme de 24 ans, originaire du sud des Landes, a percuté un poteau. Les secours sur place n'ont pas réussi à le réanimer. Il n'a pas survécu à ses blessures. Autre accident sans conséquence, cette fois sur l'A63 la nuit dernière. Une fourgonnette a pris feu après une collision avec un poids lourd sur l'autoroute au niveau de Saint-Jour-de-Marenne. Les passagers ont été légèrement blessés et transportés à l'hôpital. Patrick Bruel, placé sous contrôle judiciaire et mis en examen pour viol, tentative de viol, agression sexuelle et harcèlement sexuel. Ça concerne 4 victimes présumées. Hier, le procureur avait demandé son placement en détention, mais le chanteur est donc ressorti libre. Il a quand même interdiction de quitter la France, d'entrer en contact avec les plaignantes. Il conteste l'ensemble des accusations.
0: La base aérienne de Mont-de-Marsan recrute une 30aine de volontaires pour le futur service national.
5: Le dispositif sera déployé en septembre, destiné aux jeunes de 18 à 25 ans qui veulent s'engager pour 10 mois avec l'armée. Et la semaine dernière, la BA 118 de Mont-de-Marsan a organisé une journée job dating pour présenter les différents métiers. Une opération séduction où s'est rendue Alia Doukali.
13: Dans l'un des hangars de la base aérienne, une dizaine de stands présentent les différents métiers et un Rafale est en exposition. De quoi faire rêver Ambre, 21 ans. Elle est préparatrice de commandes à Saint-Pierre-du-Mont.
14: J'ai vraiment eu le coup de cœur en voyant les avions décoller. Donc là, j'essaye de me renseigner un peu plus sur tout ce qui est mécanique sur avion. Je suis partie voir les mécanos et les pilotes. Puis là, c'est la première fois que je vois une femme mécano. Franchement, très constructif.
13: La jeune femme repart les mains pleines de dépliants. D'autres n'ont pas encore d'idées bien précises de leur avenir. C'est le cas de Victor, venu de Saint-Sever avec sa mère.
15: J'ai 14 ans et
3: je suis ici parce que c'est mon père qui m'a inscrit. Moi, je pensais travailler dans l'écologie, mais l'armée, c'est aussi une option. Pour moi, l'armée, c'est défendre mon pays et participer à ça.
13: Des jeunes aux profils et aux motivations différentes, mais qui cherchent tous un cadre, selon le colonel Mathieu Serreghetti, commandant de la BA 118.
8: Les métiers militaires, ce sont parfois des métiers passion qui transportent parce qu'ils permettent d'incarner des valeurs, le respect, l'intégrité, le sens du service. Et ça, nos jeunes apprécient parce que ça fixe un cadre, ça fixe un but et c'est assez pratique, donc c'est concret, ça les jeunes apprécient.
13: Ce jour-là, près de 300 jeunes landais ont participé à cette opération.
5: Les volontaires du futur service national suivront une formation pendant un mois avant d'effectuer une mission de 9 mois au sein des armées. 8 bus de supporters vont faire le déplacement de Peyrorade à Lourdes dimanche. Les Verts et Blancs affrontent Saint-Sulpice-sur-Lèze pour la finale du championnat de Fédéral 1 de rugby. Et quoi qu'il arrive, on fera la fête dimanche soir à Peyrorade. Les joueurs seront attendus dans la cour de la mairie à 20h. Mais avant ça, donc, le match sera à suivre dès 15h sur Ici Gascogne. Et puis, on a appris la mort cette nuit du navigateur Charlie Dalin. Dernier vainqueur du Vendée Globe en 2024-2025, il était atteint d'un cancer. Des hommages lui seront rendus tout dans les jours à venir, annonce sa famille.
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5: Marie-Cécile, on veut du beau temps.
0: Je vous vois regarder par la fenêtre, oui. Espérant l'arrivée du soleil. Normalement, les nuages présents ce matin vont s'effacer au profit d'un soleil de plus en plus généreux. Les températures pour l'instant, Armand, sont de saison. 21 à 23 degrés pour les maximales. Bon, c'est à partir de demain que ça se corse un peu. Ça monte jusqu'à 29 degrés dans les terres avec pas mal de soleil et au pire quelques nuages discrets. Ça se corse encore plus samedi où on annonce jusqu'à 36 degrés sur le sud du littoral et dimanche jusqu'à 34 degrés dans les terres.
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1: Bonjour la France, j'espère que tu vas bien la France. Ah, comment ça va Éric Bastien? On est
16: ça
1: jeudi.
16: Bah attends, c'est la dernière manche de la semaine.
1: Eh, t'as pas de candidat?
16: J'ai pas un candidat. J'ai été nul toute la semaine.
1: Le Damido Land est en tête depuis le début de la semaine. J'ai effet remporté toutes les manches. Il ne te reste
16: comme
1: qu'aujourd'hui.
16: Toujours,
1: oui, bon, c'est pas grave. Et il te reste aujourd'hui.
16: Bon, j'y crois plus, vous savez. Au bout d'un moment, je suis tellement désespéré.
1: Mon chat. Alors, sachez que cette semaine, la finale c'est demain, mais cette semaine j'ai expliqué ce que vous alliez gagner demain pour les gagnants. Alors le premier prix c'est un séjour pour 2 personnes à l'occasion de la 65e édition du Mondial La Marseillaise à Pétanque. Donc vous allez dormir à l'hôtel Villa M à Marseille, un petit 4 étoiles, on est pas mal, hein, j'ai envie de dire. Vous aurez évidemment les petits déjeuners et les dîners inclus et vous aurez aussi plein de cadeaux, des jeux de triplettes, des sacs, des polos et surtout 100 euros de carburant pour prendre la route. Alors, si on ne gagne pas ce séjour magnifique dans la capitale phocéenne, qu'est-ce qu'on gagne?
16: Bah, on part
1: qu'est-ce
16: toujours avec le sourire. Vous parlez du petit déjeuner qui sera offert à la Villa M. Est-ce que vous savez que dans ce petit déjeuner, il y a des croissants, il y a des pains au chocolat, il y a des œufs brouillés,
1: des chocolatines.
16: C'est normal, les chocolatines pour ceux que voilà, qui viennent. Il y a de la confiture, du pain, mais il y a surtout un café préparé avec amour et humour. Celui de Joe Malango qui en personne s'est engagé entre deux parties de pétanque à vous servir ce petit café.
1: Eh ben c'est magnifique. Allez.
16: Je vous ai pas dit que c'était une cafetière quand même qui était gagnée.
1: Cafetière, 32 dosettes, 6 verres en verre. Voilà, la légende.
16: Oui.
1: Allez, jingle, on accueille nos candidats. Bonjour les amis.
16: Bonjour.
17: Bonjour.
16: Bonjour.
1: Voilà. Comment ça va, Mireille?
17: Bonjour Valérie. Bonjour Eric.
16: Bonjour Mireille.
1: Alors Mireille, elle joue avec ici Vaucluse.
17: Oui.
1: Tu habites à Pernes-les-Fontaines.
17: Tout à fait.
1: Alors, comment qu'on appelle les habitants de Pernes-les-Fontaines?
17: Les Pernois et les Pernoises.
1: Oh, c'est bien ça. Alors, tu as 73 ans, tu as un chéri qui s'appelle Alain.
17: Oui.
1: Voilà, t'as vu, je sais tout de toi, tout. Tu as 2 enfants, Damien et Fabrice, et tu as 4 petits-enfants, dis donc. C'est bien.
17: Oui.
1: Ça t'occupe ça, non?
17: Non, ils sont grands.
1: Oui, mais enfin, tu t'en es occupé, hein, j'imagine.
17: Ah oui.
1: Eh oui.
17: Oui, il y a longtemps.
1: Ils sont grands. Ben oui, Laure, 25 ans, Fanny, 20 ans, Hugo, 24 ans, et Naïcia, 21 ans. Oui, c'est sûr qu'ils sont grands. Alors, tu as un petit chat. Comment s'appelle le petit chat?
17: Opal.
1: Oh, c'est bien, ça. Alors, Mireille, évidemment qu'on t'appelle Mimi, ça, c'est sûr. Mais il paraît qu'on t'appelle comme ça. Zaza.
16: Ah bon?
1: On t'appelle Zaza. Mais pourquoi Zaza? Tu mets les plumes et tu descends les marches? Comment ça se passe?
17: Non, c'est mes collègues qui m'appelaient comme ça parce que je m'appelais Zanetti à l'époque.
1: Zanetti, okay.
16: La grande Zaza.
1: La grande Zaza. Alors, tu es retraitée, mais tu étais postière.
17: Oui.
1: Alors, tu étais en vélo ou en voiture?
17: En voiture.
1: Ah, voilà.
16: C'est toujours au film.
1: Ah bah moi je pense
16: quand
1: toujours au film.
16: Torchés,
1: évidemment.
16: Bien sûr.
1: Alors t'as quand même fait beaucoup de métiers différents à la poste. Hein. Tu étais au service bancaire, au guichet, chef d'équipe. Et petite, tu voulais être institutrice. Qu'est-ce qui s'est passé du coup? T'as pas fait institutrice, non? Je t'ai pas finalement.
17: Non, parce qu'en fait on m'avait proposé une classe verte à Villard-de-Lans.
1: Ouais.
17: Et après, il fallait que j'attende qu'on m'appelle. Donc, j'ai préféré avoir un travail plus sûr. Voilà.
1: Eh ben, t'as bien raison, Mireille. Alors, ma Mimi, on va marquer tout de suite le premier point avec la première question, vrai ou faux. Une petite ambiance de voiture. Tiens, allez. Enfin, on n'est pas obligé.
16: Non, bah non,
1: Ange, je t'embête pas.
16: Ça, c'est une ambiance de voiture.
1: C'est le générique de Top Gear.
16: Ah voilà, c'est ça.
1: Voilà. Alors, écoute bien cette info, Mireille. Une femme en déambulateur a été flashée par un radar en Allemagne. Est-ce que c'est vrai qu'une femme en déambulateur a été flashée par... Ah ben, dis donc, elle me dit vrai, j'ai même pas dit le top chrono, celle-ci. Ah ben, écoute. Oui, c'est vrai. Figure-toi qu'une femme est apparue sur la photo d'un radar. Bon, elle était quand même à 42 km/h.
16: Ah oui, quoi.
1: Voilà, ben, bien sûr, voilà.
16: Non, mais c'est du déambulateur de compétition, ben, 42 km/h.
1: Mamie, c'est la conductrice la plus rapide, sans permis et sans moteur. Voilà, hop là.
16: De toute façon, quand on ira à l'EHPAD des Mimosas avec Valérie, on se fera des courses de chaises roulantes et de déambulateurs. On l'a déjà réservé.
1: Alors. Premier point pour Mireille.
16: Nathalie est avec nous. Bonjour Nathalie.
18: Bonjour Eric, bonjour Valérie, bonjour
16: Mireille. Ouais, Nathalie, on reste dans le sud hein, parce qu'elle est dans le Vaucluse, t'es dans le Gard. Vous êtes quasiment voisines les deux là.
18: Bah, tout à fait.
16: Bah, voilà. T'habites à Montignargues dans le Gard et en plus vous aurez quelques kilomètres à faire pour aller à Marseille. On reste en famille du sud hein, aujourd'hui. Alors Nathalie, on va faire connaissance un petit peu avec toi. Célibataire, si j'ai bien compris, Nathalie.
18: Tout à fait.
16: Voilà, bien, heureuse, tout va bien. Fils qui est déjà grand, quel âge il a, Louis?
18: 21 ans.
16: Qu'est-ce qu'il fait? Il est encore dans les études ou il travaille?
18: Il finit ses études, il passe son BTS commerce là, okay. En ce moment.
16: BTS commerce, on lui souhaite plein de courage et bonne chance pour le BTS. Un petit chat?
18: On va croiser les
16: doigts. Bah oui, comment il s'appelle?
18: Un petit chat.
16: Comment il s'appelle,
18: oui. Rafale.
16: Comment? Rafale.
18: Rafale.
16: Ah ouais? Oui. Pourquoi? Rafale.
18: Il va vite. Parce qu'il se jette très vite sur la nourriture.
16: Ah ouais.
1: Ah oui.
16: T'aurais pu choisir Morphale du coup, mais Rafale, ouais,
18: c'est ça.
16: Alors, tu étais secrétaire comptable, et alors, il y a un souvenir sympa juste avant de jouer, parce que t'as fait, vous savez, on parle souvent des jobs d'été, là. Les jobs d'été vont arriver.
1: Exactement.
16: Est-ce que tu peux me parler de ton meilleur souvenir, ton meilleur job d'été à toi, Nathalie, c'était il y a quelques années, c'était quoi?
18: Alors, quand j'ai travaillé dans de la restauration rapide sur les restaurants d'autoroute,
16: okay.
18: Parce que je faisais la plonge à l'époque et qu'une fois qu'on avait fini le service, il fallait la nettoyer. Et que pour nettoyer la plonge, on avait des gros tuyaux et que du coup, on nettoyait pas que la plonge.
16: Ah
18: voilà.
16: Ouais. Ok. Non, mais c'est un bon souvenir.
18: On se rafraîchissait à la fin du
16: temps. J'ai compris. Et petite, tu voulais être poubelleuse. Ah, c'est parce que tu disais poubelleuse, parce que ton papa, il faisait ça, en fait.
18: C'est ça. Mon père était poubelleur, enfin, éboueur.
16: Éboueur, oui.
1: Et oui, mais quand même.
18: Et donc, du coup, moi, quand j'étais petite, ben, je voulais être comme papa, poubelleuse.
1: Moi aussi, je disais poubelleuse.
16: Trop mignon. Trop mignon. Nathalie, sois la bienvenue. Nous, on sait accueillir les gens, hein.
19: Nathalie.
16: Voilà, on est comme ça. Nathalie, je t'en prie. Voici une première question pour un point avec un extrait de Bill Baxter.
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16: Oui. Alors, ce qui est terrible, c'est qu'on a une génération de stagiaires en face de nous qui nous regardent en se demandant ce que c'est. Évidemment, c'était il y a longtemps, Bill Baxter.
1: Eux, Oscar et Noémie savent très bien qui c'est Bill Baxter, n'est-ce pas,
16: ça
1: les
16: va,
1: amis?
16: Les stagiaires, bonjour.
21: Bonjour.
16: Bonjour.
1: Voilà, bon, voilà. Vous avez reconnu Bill Baxter, évidemment.
16: Oui,
21: bien sûr. Pas mentir, j'ai pas reconnu.
1: Ben voilà.
16: C'est le cousin de Jules. Non.
1: Allez.
16: Bill Baxter, bébé, quand même. Enfin, bref. Le département de Paris, puisque Bill Baxter chantait Paris, est le plus peuplé de France. Vrai ou faux, top chrono, 5 secondes.
18: Le plus peuplé de France,
16: oui.
18: Vrai.
16: Ouais. Nathalie, c'est faux. Je t'explique. Le département le plus peuplé de France, c'est le Nord, avec 2,6 millions d'habitants devant Paris, qui est un département à part entière, le 75, qui compte 2,1 millions d'habitants. L'ensemble de la région Île-de-France est 14 millions d'habitants.
1: Eh oui, mais là c'est
16: que Paris.
1: Alors, ça fait un point pour Mireille, pas de point pour Nathalie. Et là, tout de suite, on va écouter ma chérie, ma chouchoute, ma préférée. On va écouter Clara Luciani. Et comment ça s'appelle le titre de la chanson, Oscar ? La grenade ?
16: Comment t'as dit ?
1: On lui envoie pas le micro. Alors comment ça s'appelle ?
21: La grenade.
1: Allez, vous écoutez ici, on vous aime, on écoute Clara Luciani.

0: La Grenade, Clara Luciani, qui est de Martigues d'ailleurs, elle aussi, elle est du sud, des Bouches-du-Rhône. Hein. On reste dans le sud, là. C'est la thématique
1: du jour. Ah, mais au moins il fait beau là-bas, les jingles.
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1: Et nous sommes au taquet avec Mireille, qui a un point, qui joue avec ici Vaucluse. Elle a un chéri qui s'appelle Alain, et elle l'a rencontré, parce qu'elle était avec des copines célibataires. Bon, elle regardait un site de rencontre.
0: Ah ouais.
1: Et t'es tombée sur la photo d'Alain, et qu'est-ce que t'as dit ?
3: Mais je le connais.
1: Et tu le connais ? Et alors, qu'est-ce que t'as fait ?
3: Et bien alors on est entré en contact et effectivement je l'avais rencontré dans un magasin.
1: Ah, mais en plus il bossait dans la même entreprise qu'une amie à toi.
3: Oui.
1: Alors comme tu es Sherlock Holmes. Eh oui, Mireille elle a fait Sherlock Holmes. Elle a appelé sa copine, elle lui dit du dos. Le petit Alain là, qui est pour moi celui-ci. Et puis t'as fait petite enquête ma petite Sherlock Holmes, qu'est-ce qu'elle t'a dit ta copine?
3: Elle m'a dit qu'on était différents.
1: Ah, c'est-à-dire? Parce qu'il paraît qu'Alain, il est méticuleux, tout ça, que toi, t'es un peu plus...
0: Bordélique, hein, voilà.
3: Oui, oui, moi, je suis un peu l'inverse.
1: T'es un peu fantaisiste, quoi.
3: Alors, voilà.
1: Et bon, ça n'a pas empêché. Ça fait combien de temps que vous êtes ensemble, maintenant?
3: 7 ans.
1: Oh, mon Dieu. Mais vous êtes mariés ou vous êtes juste ensemble?
3: Non, on est amis, on n'est pas mariés, non. Ouais. On ne peut plus se marier.
1: Comment ça, on ne peut plus se marier?
0: Bah, ils sont dans le péché, ils ont divorcé.
1: Mais qu'est-ce que ça veut dire? Bien sûr que si, on peut se marier, on peut se mettre à genoux, offrir des bagues. Alain, écoute-moi bien.
0: C'est toujours possible à la
1: mairie. Tu peux te mettre à genoux et lui offrir une bague. Alors, tu t'occupes un peu, tu fais un peu de gym douce et un peu de marche. Tu as toujours fait un peu de sport, en fait, hein, pour t'entretenir.
3: Oui, exactement.
1: Mais ça, c'est bien. Parce que ça, même moi, je ne le fais pas. Bien, alors, tu as déjà un point. On va essayer d'en marquer un deuxième. Tiens, je te mets un petit extrait. Ange, t'es prêt? Allez, un petit extrait de Pascal Obispo.
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1: Alors, Pascal Obispo.
0: Qu'on embrasse.
1: Bien sûr, je l'adore. Pascal Obispo, il paraît que c'est l'anagramme de Pablo Picasso. Est-ce que c'est vrai ou faux que Pascal Obispo, c'est l'anagramme de Pablo Picasso? Vrai ou faux?
3: Vrai.
1: Vrai? Mireille, elle est au taquet. Elle attend pas la fin du chrono. Oui, c'est vrai. C'est exactement ça. Voilà.
0: C'est fort, ça.
1: Et oui, bien sûr. Bravo. 2 points pour Mireille.
0: Nathalie. Oui. Merci d'être avec nous, Nathalie. On aime ton prénom, Nathalie. Je vais vous le faire jusqu'à 13h.
1: Tu vas nous foutre du béco jusqu'à la fin de l'émission.
0: Ah oui.
1: Ok, non, d'accord.
0: C'était quoi
5: le
0: jour?
5: Moi, ça ne me dérange pas.
1: Ouais, ah bah, c'est bien.
0: Si ça te dérange
1: J'ai envie de te dire, c'est bien d'avoir une chanson à son nom, hein.
0: Ben oui.
5: Ouais. Tout à fait.
1: Oui.
0: Valérie.
1: Non, moi j'ai Valérie par Amy Winehouse.
0: Quoi?
1: Amy Winehouse a fait un tube qui s'appelle Valérie, que non. Mathilde va trouver, qu'on te fera écouter.
0: C'est pas possible.
1: Et toi, t'as une chanson aussi. C'est Les états d'âme sont pour moi, Eric.
0: C'est vieux, ça, quand même.
1: Oui, c'est vieux, bah, voilà.
0: Bah, oui. Nathalie, alors, on bricole un peu. Oui, on bricole un peu, on sait faire des trous dans le mur et un peu de peinture.
5: C'est ça.
1: Ah, on bricole. Alors,
0: attendez, on nous envoie MacGyver.
5: J'ai été une fervente admiratrice de l'émission de Valérie, et donc du coup, je me suis lancée.
1: Merci, ma chérie.
0: Ouais, non, parce que là, je dis, on fait un trou dans le mur. Mais on m'envoie MacGyver, ça veut dire qu'on est quand même sur un level. On est au-dessus, on est cranté.
1: Un level.
0: On est cranté quand même quand on sait faire du MacGyver. On fabrique un frigo avec une allumette. Tu sais qu'elle, tu es capable.
5: Alors, pas à ce point, mais c'est vrai qu'on trouve des petites astuces pour faire tenir une étagère un peu bancale ou...
0: Ah, bien sûr.
5: Voilà.
0: Oui, tu rafistoles.
5: Ça ne demande pas d'essayer, enfin voilà, j'ai parlé quelque chose, on trouve toujours une astuce.
0: Mais vous savez, Valérie, je profite de cette occasion que Nathalie évoque une émission, là. Excusez-moi, vous seriez pas dans le feu des projecteurs à la rentrée,
1: mais
0: vous?
1: Mais si, bien sûr que oui.
0: Vous êtes de retour sur
1: encore,
0: M6?
1: Mais oui, je vais encore faire un appel à candidature pour les maisons, vous allez voir.
0: Madame est sur M6 à la rentrée.
1: Elle va bricoler. Elle
5: est dans mon clignard.
1: Eh mon chat, je t'appellerai pour les conseils.
0: Bon, Nathalie qui aime beaucoup la réutilisation d'objets. D'ailleurs, tu fais beaucoup de vide-grenier, c'est un point commun avec Valérie, ça aussi. Merci. Les brocantes, tout ça.
5: J'adore aller chiner.
0: Et puis tu aimes le potager aussi, c'est bon, ça sent encore autre chose. Les pots, les gouttes, tout ça, quoi. Fait plein de trucs, hein.
1: Bah oui, nos auditeurs sont fantastiques, ils ont des vies incroyables.
0: Exactement. Alors. Voici ta question, Nathalie, elle vaut un point, on y va. Et on va parler de girafes. cette sorte de girafe. Moi, je l'affirme. Est-ce que c'est vrai? Est-ce que c'est faux? Top chrono, 5 secondes. Il existerait 40 sortes de girafes, Nathalie.
5: 40 sortes?
0: Vite.
5: Non.
0: C'est trop tard, hein. C'est un peu tard, quand même. Qu'est-ce que... Hein? Ah, là, Valérie fait des gros yeux.
1: Bon, vas-y. Ouais, allez, je te donne le point parce que je t'aime bien. Mais
0: moi, ça m'arrange.
1: Maître Coupez, elle va me donner une fessée, tu
0: vois. Non, mais moi, je veux un candidat qui gagne. Donc, bravo, super réponse. Magnifique. Oui, c'était faux. Oh, qu'est-ce que tu étais rapide dans ta réponse, en plus. 4 espèces distinctes de girafes ont été identifiées seulement au lieu de 40. Il y a la girafe du Nord, la girafe réticulée, la girafe Maasai et la girafe du Sud.
1: Bien. Ça fait 2 pour Mireille.
5: Deux sortes.
0: Ne rajoute pas, on t'a déjà donné le point. Ça va.
1: Non, rajoute pas. Fais
0: oui, voilà, c'est
1: profil
0: bon.
1: Bas, Nathalie.
0: Oui, s'il te plaît.
1: Allez, 1 point pour Nathalie, 2 points pour Mireille. Et là, tout de suite, on va marcher seul avec. Avec qui? Avec Jean-Jacques. Noémie
6: Goldman.
1: Jean-Jacques Goldman, je marche seul. Vous écoutez ici. On vous aime. À tout de suite, mes petits canards. Allez, je marche seul.

0: Je marche seul.
1: Moi j'ai marché jusqu'à Besançon et Toulouse avec nos deux stagiaires là. Besançon et Toulouse les deux, ils nous viennent à Oscar et comment ?
0: Noémie,
1: voilà, tu te rends compte un peu ce voyage ?
0: Magnifique.
1: On voyage avec
0: Toulouse, ici. J'adore, je connais par cœur. Allez, jingle. Alors,
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0: Nathalie, tu connaissais la chanson d'Amy Winehouse qui s'appelle Valérie ?
3: Eh ben non.
0: Écoute. Eh oui.
1: Ah, c'est énorme!
0: Eh oui!
1: Ah, bah, respect total!
0: Eh voilà!
1: Ah, plus jamais je vous parlerai mal! Hein.
0: Valérie! Voilà, mon petit chat! Alors, Mireille.
1: J'ai pas dit mon dernier mot, je vais te le faire écouter, moi, le mien aussi.
0: Alors, Mireille, tu as 2 points. Mireille, tu joues avec ici Vaucluse, tu es dans une région qu'on aime tellement. Et alors, toi, on t'a demandé avec qui tu aurais aimé déjeuner de connu, toi, tu as choisi lui. Pourtant, que la montagne est plus belle. Tu as adoré Jean Ferrat, hein ?
3: Oui.
0: Ah oui, j'adore aussi. Très beau. Ah là là, est-ce que tu es prête à jouer au quiz musical ?
3: Oui, j'ai un peu peur, mais bon.
0: Non, alors, ma petite chérie, Mimi, il ne faut pas avoir peur. C'est le nouveau jeu qu'on a essayé hier. On va te faire écouter un disque en vitesse, pas forcément la bonne vitesse, mais c'est super simple. Je te jure, on n'a pris que des gros tubes. Écoute bien, je vais te faire écouter le premier. Il y a 2 points à marquer. Premier tube, écoute bien, le voici.
1: On adore.
3: Oui, c'est Joe le taxi.
0: c'est Joe le taxi. Et qui chante Joe le taxi top chrono?
3: Vanessa Paradis.
0: Mais cette Mireille, elle est plus rapide que l'éclair. Oui, c'est Joe le taxi. Alors, Joe le taxi, c'est sa vie.
1: C'est mieux comme ça.
0: Hein. Tu rames au mambo. Alors, premier point. T'as un premier point. Alors, attention. Le deuxième point arrive avec cette deuxième chanson.
3: Voyage,
0: et qui chante, ma chérie? Comment elle s'appelle, la chanteuse?
3: Jeanne Masse.
1: Oh, bah bien sûr! Mais voyage de Jeanne Masse, c'est bien connu.
0: Non, c'est voyage. Mais c'est Désirless.
3: Voyage.
1: La coupe de cheveux là.
0: Bon, eh ben tu as un point, c'est déjà bien, c'est pas mal, voilà. Allez, voyage, c'est parti.
1: Bon, Nathalie, allez, un petit mot de cuisine rapidement. Hier, c'était la finale de Top Chef. Est-ce que t'es une Top Chef, toi, Nathalie?
3: J'aime beaucoup cuisiner.
1: Ah, alors.
3: Je dirais pas que je suis une top chef, mais j'aime cuisiner.
1: Oh, tu sais. On cuisine en fonction des envies, des saisons aussi. Qu'est-ce que tu nous fais là pour ce 13h? Un petit plat signature de chez toi?
3: Alors là, j'ai rien prévu.
0: Et voilà.
3: Pour midi, je n'y ai absolument pas réfléchi, mais pour ce soir, j'ai prévu de faire un gâteau au poutron.
0: Oh là là.
1: Alors, il paraît que t'es quand même championne, genre pizza aux asperges. Ta spécialité, c'est la pavlova. Et ton fils te réclame aussi des lasagnes. Parce qu'elle fait de la pâte maison. C'est pâte maison.
0: Allez.
1: Non, mais les lasagnes, c'est notre plat préféré avec Valérie.
0: Oui, on adore.
1: Tu le sais. Nathalie, on va tenter de t'offrir 2 points de plus. Encore une fois, on est sur ce défi musical. La chanson déraille, ne se joue pas à la bonne vitesse. On passe du 33 au 78 tours. À toi de reconnaître cet artiste.

0: Alors, c'est qui, Mireille? Nathalie, pardon.
1: C'est Jeanne Mas, c'est pas des virlettes.
0: Mais je pense à Mireille parce qu'elle
2: nous a dit
0: Jeanne Mas.
2: Oh, Mimi.
0: Mais oui.
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1: Oh,
2: allez, alors, deuxième titre.
0: On va tenter le deuxième, t'as vu, hein, c'est que du tube. On rigole, franchement on passe un bon moment. Et c'est facile. On est là pour vous faire plaisir. Et puis surtout vous aider à partir à Marseille. Ah, c'est parti.

0: vous êtes bien sûr ici, hein, tout va bien. Qui chante Top Chrono ?
1: Quand la musique est bonne, de Jean-Jacques Goldman.
0: Et bien sûr, mais oui.
2: Et bonne.
0: Et je salue vraiment encore une fois toute l'équipe technique qui a préparé ces petits sons. C'est très bon, c'est bien marré, on le refera.
2: Alors, Nathalie 3, Mireille 3, égalité parfaite, eh ben, c'est magnifique. Là, maintenant, c'est l'heure de la réclame, mais pas que. C'est aussi l'actualité dans vos régions grâce aux 44 locales de votre radio ici. A tout de suite. 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
2: Alors, je vous rappelle que le Grand Prix de demain, c'est un séjour pour deux personnes à l'occasion de la 65e édition du Mondial, la Marseillaise à Pétanque. Vous dormirez à l'hôtel Villa M à Marseille, une petite 4 étoiles, et je pense que j'ai été voir, c'est très très beau.
0: Et c'est pas cher. Pas cher.
2: Oh là là là là, pardon Marseille, je t'aime. Vous aurez évidemment plein de cadeaux, des triplets, des sacs, des polos et surtout 100 euros de carburant pour aller à Marseille. Si vous ne gagnez pas ça, vous gagnez la magnifique machine à café Malongo avec ses 32 dosettes et ses 6 verres en verre. Jingle, reprise des hostilités.
0: Alors on fait la maline avec Amy Winehouse.
2: Ouais.
0: Moi aussi.
6: C'est un dame son pour moi, Eric, comme les États d'Amérique.
2: Oui, alors, excuse-moi.
0: On salue tous les Eric.
2: Oui, hein. Très bien. On salue tous les Eric, on l'adore. Mais je veux dire, moi, c'est Amy Winehouse.
0: Voilà. Oui, moi, c'est Luna Park.
2: Oui, mais moi, c'est Amy Winehouse.
0: Ouais, moi, c'est Luna Park.
2: Oui, mais moi, dans le monde entier, elle a chanté Valérie, tu vois. Okay. Voilà. Allez. La classe.
0: Allez, c'est bon, je m'écrase.
2: Voilà.
0: Tu as toujours raison, tu m'énerves.
2: Évidemment. Bon, alors Mireille et Nathalie ont 3 points chacune. Mireille, alors il paraît que comme ça, on bricole pas, c'est Alain qui s'en charge.
7: Oui.
2: Voilà, on fait pas de jardinage, on fait juste un peu, on récolte les fruits. C'est Alain qui se charge du reste.
7: Oui.
2: Et puis la cuisine, ah ben c'est Alain aussi. Dites donc, t'aurais pas tiré le gros lot, toi?
7: Si.
2: Qu'est-ce qu'il y a dans ton jardin? Parce que je vois que tu récoltes les fruits et les légumes. Qu'est-ce qu'il y a dans ton jardin?
7: Ben, il y a des fraises, il y a des plantes aromatiques, il y a des poireaux, il y a des asperges, des courgettes, des tomates, des pommes de terre.
2: Il y a Alain qui est à côté qui se marre parce qu'il sait que c'est lui qui va cuisiner tout ça, j'ai l'impression. Hein
7: Non, je l'aide quand même, je fais la vaisselle, je fais assistante.
2: Ah, c'est bien. Attends. Il paraît quand même que tu fais de la soupe et des salades. Bon, pas mal.
7: Voilà.
2: Et tu faisais des clafoutis pour tes enfants.
7: Eh oui, les petits-enfants aussi, ils aimaient bien.
2: Et voilà, en revanche, ce que tu fais très bien, c'est l'aide aux devoirs, parce que tu reçois des enfants chez toi, et tu les aides un petit peu à faire leurs devoirs.
0: C'est le principe de l'aide aux devoirs.
7: Prendre confiance en eux.
2: Eh ben oui, eh ben ça c'est bien. Moi j'adorerais faire ça, quand je serai très vieille à la retraite.
0: De faire de l'aide aux devoirs?
2: Bah, t'es pas très vieille, s'il te plaît. On a 10 ans d'écart. Alors, Ma chérie, tu as 3 points. Je vais te proposer tout de suite d'en marquer 3 de plus avec la question à choix multiple. Je te pose la question, je te fais des propositions et tu auras 10 secondes pour me donner ton choix. Tiens, une petite ambiance avec Shakira.
0: Elle a pas fait une chanson sur vous, elle aussi ?
2: Non, Shakira, elle a fait une chanson parce que c'est l'ouverture officielle de la Coupe du Monde de foot aujourd'hui. Alors, on va faire un petit QCM spécial foot. Alors, écoute bien. Non, je te fais les propositions, donc. C'est logique. Combien d'équipes participeront à la Coupe du Monde de football de 2026 ?
7: 48.
2: J'ai même pas proposé, elle me dit 48 celle-ci. Écoute, il y avait 24, 32, 48 ou juste Éric Bastien, tu m'as dit 48. Oui, il y aura que 48. Oui, elle est tellement rapide cette Mireille.
0: Est-ce qu'on peut prévenir Wendy Bouchard qu'elle commence l'émission à 12h52 aujourd'hui
2: là. Parce que la. Oui. Non, mais attention, c'est très important. Pour la première fois, la Coupe du Monde passe de 32 à 48 équipes et il y aura 104 matchs. C'est quand même énorme. Le tournoi débute aujourd'hui avec Mexique, Afrique du Sud et la finale, ça sera le 19 juillet à New York. Donc c'est parfait, tu as 6 points ma petite Mimi.
0: Premier match des Bleus c'est mardi. Et tous les matchs des Bleus sont retransmis et à suivre sur votre radio ici et toutes les images sur ici.fr.
2: Magnifique.
0: Nathalie, elle aussi est investie dans l'associatif, figurez-vous. Tu fais partie de l'association Lire et Faire Lire. Tu peux nous en dire un petit mot Nathalie ?
8: Alors c'est une association qui est nationale. Donc moi je dépends de l'association du Gard. Et en fait qui consiste à aller lire des histoires aux enfants en centre de loisirs et en école. Moi, j'interviens en école, en classe de CP, le vendredi après-midi.
0: C'est génial. Donc, tous les vendredis, tu vas lire des histoires aux petits bouts de chou qui ont 6 ans, qui sont au CP.
8: C'est ça. C'est
0: génial. Ce sont des livres que vous trouvez en brocante, en plus, généralement ?
8: C'est des livres que je chine et j'essaye d'être sur le fil de l'actualité de la maîtresse, de suivre son...
0: Oui, le programme, j'ai bien compris.
8: Le programme, voilà.
0: Bah, bravo, c'est super sympa pour les enfants. Tu collectionnes, et on va écouter un extrait de Juliette Armanet, et on va comprendre ce que tu collectionnes. La petite carte postale. Tu collectionnes les vieilles cartes postales.
8: C'est ça. Alors, pas toutes les cartes postales, celles de village qui me tiennent vraiment à cœur.
2: Ah, ça tu dois bien t'en trouver pas mal dans les brocantes.
8: Alors oui, mais moi c'est des tout petits villages, donc du coup on trouve les... Alors j'en ai de Nîmes par exemple, puisque je suis du Gard.
0: Bah oui.
8: Mais après les petits villages c'est plus compliqué à trouver.
2: Ah oui.
0: Montignac, d'où tu es, ouais.
8: Voilà, Montignac, puis il y a un petit village en Auvergne qui s'appelle Pébron.
0: Aussi.
8: J'ai des cartes d'Uzès, j'ai des cartes du Pont du Gard, du Gros du Roi, de Nîmes.
0: Ah ouais, c'est super. Alors...
2: Uzès, on embrasse Didier Gustin, mon petit chat.
0: Oh mon Didier.
2: Il doit être dans sa piscine avec son cocker, là.
0: Non, mais alors vous savez qu'en plus, alors ce qui est exceptionnel, c'est que tu as une carte postale, je te laisse nous en parler, qui est très émouvante pour toi.
8: Celle de Vébron ?
0: Celle où on voit ton papa ?
8: C'est tout à fait. C'est celle de Vébron, en fait, qui est une vieille carte postale que j'ai trouvée. Et mon papa, quand je lui ai montré cette carte, il me dit, mais regarde, c'est la voiture. Alors, forcément, je ne savais pas, puisque j'étais pas née. Mais c'était la voiture de mon grand-père et la voiture de mon oncle, avec, du coup, tous les enfants qui sont sur la place. C'est mon père avec tous ses frères
0: et sœurs. Son papa petit, en fait.
2: Oh, c'est génial.
0: C'est trop mignon.
2: C'est trop mignon.
0: Allez, collector, celle-là, extraordinaire. Allez, nous allons jouer, Nathalie, pour t'offrir 3 points de plus. C'est une question à choix multiple. On ne va pas parler de foot. Non, on va parler de baccalauréat. Tu nous as dit que ton fils Louis a 21 ans, il est sur le BTS. Là, on va parler d'études avec le bac. Et ce jeudi marque aussi le coup d'envoi des épreuves de français du bac.
2: Eh oui.
0: Ça va les stagiaires, c'est pas encore le bac là, hein ? Non, c'est pour quand ? Salut, comment vous appelez ?
2: Ah oui, on a switché de stagiaire. Là, nous avons Colin et Joseph.
0: Alors, vous êtes en quelle classe ?
9: En seconde.
2: C'est bientôt dans le bac. Il y a l'année prochaine.
0: Déjà. Voilà. Alors, ce jeudi donc marque le coup d'envoi des épreuves de français du bac. Mais sais-tu, Nathalie, et vous qui nous écoutez, ce que signifie à l'origine le mot baccalauréat ? Diplôme suprême, couronne de laurier, symbole d'érudition, symbole de réussite en hommage à la mention très bien de Valérie Damidot au baccalauréat.
8: Je veux avoir les mentions.
0: Bien sûr, le diplôme suprême, la couronne de laurier, le symbole d'érudition, ou Valérie et sa mention très bien.
8: Bah, vu qu'il y a une couronne de laurier sur le diplôme, je
0: bien
8: dirais
0: vu,
8: la
0: mais bien vu, j'ai pensé la même chose, je revois, parce que j'ai, comme toi, je l'ai eu ce petit bac. La couronne de laurier, oui, le mot baccalauréat vient du latin baccalauréat. Baccalauréat en deux mots qui évoque la baie ou la couronne de laurier, symbole de victoire, notamment dans l'Antiquité. Bravo.
2: Allez, 6 points pour Mireille, 6 points pour Nathalie. Et là, tout de suite, alors là, bac in 1991.
0: Baccalauréat,
2: 1991. Oh là là, j'étais enceinte jusqu'aux oreilles. Genesis, I can't dance. J'adore Phil Collins. Genesis, vous écoutez ici, on vous aime, mes petits canards.
0: Je t'ai toujours pas dit en 91 d'ailleurs.
2: Oh, tais-toi.

0: Vous savez à quel point je suis minable dans les annonces de disques,
1: oui.
0: Surtout en anglais.
1: Bah heureusement, on a un animateur. Alors,
0: j'ai fait appel à un professionnel. Il s'appelle Clément, il est animateur sur Ici Tour. Il est dans son stage d'intégration. Bienvenue à Radio France. Bienvenue Clément.
2: Bienvenue, bah bonjour, merci. Me recevoir.
1: Alors, qui a-t-on écouté, Clément?
0: Fais-moi une démonstration.
2: C'était Genesis, I Can Dance.
1: Voilà.
2: Sur votre radio
1: voilà,
2: ici.
1: Un mec qui sait parler anglais. Voilà. Jingle.
0: Ici, bah, écoute, à la rentrée, viens.
3: Hein. On est allez. Au taquet.
1: Nous sommes au taquet avec Mireille et Nathalie
0: merci,
1: qui ont 6 points chacune. Comment ça va, les filles? Vous vous sentez prêtes, là, sur la dernière ligne droite de l'affrontage?
0: De l'affrontation.
4: Hein, qui vivra verra.
1: Qui vivra verra. Qui vivra verra. Alors Mireille, hein,
0: déchaînée
1: qui...
0: aujourd'hui.
1: Oh là. Mon petit, la petite Mimi. Elle, on parlait d'association. Elle a créé une association aussi qui s'appelle France Adopt. Oh quelle honte. France Adopt 84. Et c'est fait pour quoi cette association? Raconte-nous.
4: C'est pour le don d'organes et de tissus même. Alors. Tissu humain, surtout la moelle osseuse.
1: D'accord. Et il paraît que tu as même mobilisé les gens autour de toi. Tu as même le professeur Cabrol qui est venu t'aider.
4: Oui.
1: Et ça, c'est bien. Et tu fais des conférences.
4: C'est fantastique.
1: Tu fais des conférences dans les lycées.
4: Je faisais, parce que là.
1: Oui.
4: Maintenant, non. J'ai passé le relais, mais oui. On a fait pour informer avec des gens qui étaient greffés ou des gens qui étaient en attente et c'est très important.
1: Et, oui.
4: Et il faut y songer malheureusement avant qu'il arrive un malheur. Voilà.
1: Et donc France Adopt 84, est-ce que vous avez un site web? Est-ce qu'on peut, est-ce qu'il y a un téléphone, quelque chose pour rejoindre l'association?
4: Oui, mais il faut le chercher sur Internet. Je ne l'ai pas dans la
1: tête. Alors, on va le chercher sur Internet. Je rappelle le nom de l'association France ADOT 84. Et donc, c'est pour les dons d'organes et de tissus. Voilà. Alors.
4: Tout à fait. Merci.
0: Je vous donnerai tout, Valérie. Moi, je vous donnerai tout.
1: Mais je suis pas morte, hein. J'ai pas besoin de toi là.
0: Mais
1: pour
0: je vous donnerai quand même.
1: Alors, Mimi, elle collectionne les timbres. Voilà.
4: Ah. Oui, aussi avant, plus maintenant.
1: Non, mais tu les as collectionnés. T'en as beaucoup?
4: Non, je les ai donnés, je fais des albums pour mes petits. Voilà.
1: Ah, c'est mignon. Les albums pour les petits, voilà. Bon, alors, ma petite chérie, vous êtes toutes les deux au même score.
0: Ah oui, on n'arrive pas à les départager aujourd'hui.
1: Et oui, alors toujours, c'est toujours le bingo qui départage tout le monde.
0: Oui.
1: Mais enfin, quand même, on va essayer de faire en sorte que vous vous départagez. Sur la question cash, c'est une question qui permet de marquer 5 points de plus. Donc écoute bien la question. Ne réponds pas avant la fin du chrono. Hein, voilà, écoute bien. Tellement rapide cette Mimi. Quelle ville française est surnommée la capitale mondiale du parfum?
0: Oh, c'est facile.
1: Top chrono, 10 secondes. Eh oui. En même temps, t'habites dans le Vaucluse, comment te dire? Évidemment que tu sais la réponse. Eh oui, c'est Grasse qui est dans les Alpes-Maritimes. Et oui, parce que ça fait des années, des centaines d'années, il y a toutes les grandes maisons de parfums, hein, parce qu'ils ont énormément de jasmin, de roses, de lavande, c'est les spécialistes de la culture des fleurs. Donc bravo, c'est Grasse. Donc tu as 5 points de plus, score parfait, tu as 11.
0: Nathalie, c'est le petit coup de pression qu'elle te met là, mais t'inquiète, tu vas les prendre les 5 points aussi Nathalie, mais non, on n'est pas inquiet. Nathalie qui habite dans le Gard, à Montignargues, on l'a dit, qu'un petit chat qui s'appelle Raphaël, qui collectionne les cartes postales, qui a une carte postale collector avec son papa qui est tout petit à l'époque. Alors j'ai vu que tu jouais aussi au loto de village.
5: Oui, j'adore les lotos.
0: Ouais. Alors, il y a des particularités quand, par exemple, il y a des chiffres qui sortent, tout le monde se met à donner des phrases.
1: Des chiffres qui quoi?
0: Bah, des chiffres, les chiffres qui sortent.
1: Qui sortent, ouais, voilà, merci.
0: Qui me reprend?
1: Eh ben, Clément, il a raison.
0: Ah, mais c'est pas possible.
1: Nous sommes avec des jeunes qui sont en plein stage, qui sont encore à l'école, et toi, des chiffres qui sortent.
0: Ah, c'est pas possible. Mais appelez Maître Capello, faites un coup, faites quelque chose.
1: Non, il y a Clément qui est là, il fait très bien son taf. Voilà. Merci, Cito. Voilà.
0: Bon, alors, bon, c'est quoi cette histoire de la Lozère Saher, l'écu blanc de la Grande Motte, la dromadaire, c'est drôle tout ça?
5: Mais oui, il y a plein de numéros. Le porte-bonheur, le numéro 13. Nos voisins, c'est le 34. Après Montpellier, on a 7. Puisque sur la carte, 7 est après Montpellier, ce qui n'est pas faux en venant du Gard.
0: Ouais.
5: Voilà, on a plein de numéros
0: Ah oui, je vois le 51. En fait, quand il y a un chiffre qui sort, donc il sort. Voilà, par exemple, 51, tout le monde crie le bon pastis. Voilà, par exemple.
1: C'est ça. Ah oui, ah, là, c'est, moi, j'adore les lotos de village, on se marre.
0: Bien sûr. Tous les matins, tu ne peux pas t'empêcher de regarder ton téléphone. Ça, il paraît que ça, c'est vraiment le truc.
5: Ça, c'est le défaut. C'est comme s'il fallait. C'est les infos modernes. Bah oui. Regarder les réseaux sociaux.
0: Tu scrolles.
5: Ce qui s'est passé la veille, quoi.
0: Bah oui, bah non, mais c'est d'abord, on le fait tous. Hein. Et puis, t'es trouillarde. Mais pourquoi? Trouillarde de quoi? Qu'est-ce qui te fait peur dans la vie?
5: Ah, j'ai peur des souris.
1: Ah, ah oui, les oui, souris. Ça. C'est mignon pour ton souris. Bah, oui.
0: On collabore avec
5: au
0: elle.
5: Au fait, ne pas descendre de la voiture, hein, quand même.
1: Ah, ah oui.
5: Si j'en vois une à côté de moi, par exemple, que je me gare et qu'il y a une souris sur parking, eh ben, je ne sors pas de la voiture. Oui, je vais changer de place. Non, je Ou attendre que quelqu'un arrive pour éloigner la souris.
0: Ah, c'est à ce point-là, quand même. Oui. Je prends bien les stagiaires et Clément. Hein, on collabore ici à la Maison de la Radio et de la Musique avec les souris. Il y en a, regardez sous la table.
2: Non, il y en a pas.
0: Ça peut arriver
1: moi,
0: à tout
1: moi, je m'en fous, j'adore les souris.
0: Mais non, mais c'est vrai, que c'était pas une vanne. Hein. Ah. Nathalie, on joue pour tenter de marquer 5 points. Allez, vu que c'est ton heure de gloire, Clément, c'est toi qui vas poser la question. La direction, écoute,
2: la dernière,
0: tu sais, c'est le mercato en ce moment, donc fais ça bien. Hein. Vas-y.
2: Donc, comment s'appelle ce petit carnet de papier parfumé qu'on plie en accordéon avant de le brûler pour désodoriser une pièce?
0: Voilà, il faut envoyer le chrono.
2: Voilà. Chrono.
5: Avec des feuilles roses gelées en plus. C'est le papier d'Arménie.
1: Le papier d'Arménie.
0: Clément, tu sais faire ça, le suspense. Fais-moi le suspense avant de donner la réponse.
2: Eh bien, petit suspense, ça y est, je crois qu'on peut le dire. C'est une bonne réponse.
1: Oh ouais, voilà, bravo. Eh bien, les filles, vous êtes encore une fois
0: à égalité, hein.
1: C'est magnifique.
0: C'est fou, c'est ça.
1: Bon, 11 points chacune. On va écouter tout de suite une nouveauté avec Zazie. Peu importe, vous écoutez ici. On vous kiffe. À tout de suite, mes petits bébés.

0: importe.
1: C'est la nouveauté, c'est Zazie, c'est peu importe sur ici. Elle était d'ailleurs venue présenter son nouvel album à Émilie Mazoyer dans Décibel il y a quelques jours.
2: Alors, Joseph et Colin, en même temps, vous allez me dire, c'est l'heure de la réclame.
3: C'est l'heure de la réclame.
2: Voilà.
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2: Ici, nous sommes avec les filles championnes. Elles ont toutes les deux 11 points, mon Dieu, mais comment allons-nous les partager ?
1: Peut-être avec un bingo.
2: Ah, peut-être avec un bingo. Alors, il paraît comme ça, ma petite Mimi, qu'on a un petit rituel. On se fait une petite tisane au tilleul et verveine du jardin tous les jours à 17h.
7: Voilà, comme les Anglais.
2: Comme les Anglais. Alors, est-ce qu'elle est bonne, cette tilleul au verveine du jardin ?
7: Eh oui. J'ai deux tilleuls dans la cour. Alors, et un plant de verveine seulement.
2: Que tu ne ramasses pas, c'est Alain qui s'en occupe.
1: Ah, il fait tout.
7: Non, si, je le ramasse quand même.
2: Ah bon, je sais pas. Alors, il paraît que si tu as un gros défaut, c'est la gourmandise.
7: Ah oui, j'aime tout ce qui est bon.
2: Eh oui, bien sûr. C'est quoi le plat que Alain te prépare que tu préfères ?
7: J'aime tout ce qu'il fait, la purée.
2: Oh, la purée, c'est bon. Ah, ça, la vraie purée. Mais par exemple, qu'est-ce qu'il fait d'un plat que tu vraiment t'adores ?
7: Il sait faire les lasagnes.
2: Ah là, mais nous aussi, on aime les lasagnes. Bon. Alors, nous allons faire le bingo. Et pour te détendre et t'encourager à remporter ce petit bingo, je te fais écouter une chanson d'amour qu'on adore.
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2: On adore.
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2: Oui, on adore. Alors, attention, ma petite Mimi. Le bingo, il est très simple. À mon top chrono, tu vas avoir 10 secondes pour me donner un maximum de noms de magazines. Les magazines, c'est les hebdos et les mensuels. Donc, à mon top chrono, un maximum de noms de magazines. Top chrono, 10 secondes.
7: Notre temps, nous deux, Pleine Vie, Femina, Diverto.
2: Tu m'en as donné 5. Il y avait évidemment Elle, Paris Match, Géo, VSD, Télé 7 jours, Télé Loisirs, Marie-France, Marie-Claire. Tu m'en as donné 5, c'est bien.
1: Je rappelle la règle pour ceux qui découvrent Taquet pour la première fois. À ce stade, elles sont à égalité, 11 partout. Sauf qu'on est dans le bingo, elle a fait 5 points. Il va falloir faire plus de 5, Nathalie, car celui qui remporte le bingo est celui qui marque le plus de bonnes réponses. Encaisse 10 points, ce qui fait que tout peut changer et revient demain vendredi pour la finale. Est-ce que tout est clair, Nathalie ?
9: Tout est clair, mais je suis fébrile.
1: Oh,
2: non,
1: ça va. Détends, tranquille.
2: Mais oui.
1: Alors, pour te détendre, on va écouter l'artiste que t'aimes beaucoup, c'est Céline Dion.
9: Oui.
2: Eh oui.
1: Enfin, on va l'écouter. Ah oui, voilà, elle arrive.

0: tu as gagné, il y a 13 ans, des places pour aller à un concert de Céline Dion à Anvers et un accès VIP. Tu l'as vu ou pas?
1: Ah, mais je l'ai vu et j'ai une photo où on se tient
2: par la taille. Oh là là là là là.
0: T'as rencontré Céline Dion dans sa loge. Classe.
1: C'est ça. Alors, c'est très rapide. Ouais. C'est la photo et puis hop, vous ressortez.
2: Bah oui, mais au moins tu l'as fait.
1: J'ai eu le plaisir de pouvoir voilà, lui dire bonjour et puis prendre une photo avec elle. Voilà, c'était un grand honneur.
0: C'est génial.
1: J'en garde un merveilleux souvenir. C'était vraiment fantastique.
0: Ouais, et puis il y avait ton fils en plus. Je crois que tu avais emmené ton fils qui avait 8 ans à l'époque.
1: J'étais avec mon fils. C'était son premier concert.
0: Oh
1: et je pense qu'il en garde aussi un merveilleux souvenir.
0: T'as été impressionné? Elle est impressionnante quand on l'approche comme ça, quand on la voit?
1: Déjà, comme là, je suis fébrile.
0: Ouais.
1: C'est waouh, c'est dur. C'est,
0: tu vas y aller là, à Paris? Tu vas y aller à Paris, là, en septembre?
1: Je n'irai pas à Paris parce que je trouve que les places sont beaucoup trop chères.
2: Mais évidemment
0: ouais.
1: Il faut arrêter de cautionner ça parce que finalement, ça a encouragé les artistes à toujours augmenter le prix, même s'ils sont formidables et qu'ils nous font passer de très bons moments. Je préfère les petits concerts populaires que les grandes salles où finalement on voit l'artiste que sur la télé.
2: Eh ben
0: c'est
2: bien
0: dit. Allez, on va jouer tout de suite. On aurait pu écouter Dalida parce que tu aimes Michel Sardou, Johnny, Claude François, voilà. Il y a de tout dans tes choix et tes goûts. Voici ton bingo, Nathalie. 5 points, c'est le score à battre. Et je te demande cette fois, non pas les magazines, mais je vais te demander de me citer un maximum de noms, de quotidiens, tout ce qui sort chaque jour, comme son nom l'indique, dans la presse, les journaux. Top chrono, 10 secondes. Les quotidiens.
1: Alors, on a le Midi Libre, le Figaro, le Charlie Hebdo.
0: Non.
1: C'est pas un quotidien.
0: Non.
2: Et Charlie Hebdo, comme son nom l'indique.
0: Il est Hebdo.
2: Et c'est fini, t'en as deux.
0: Et non, stop,
2: ma chérie.
0: Ça suffira pas, malheureusement. Il y en a que deux. Il y a le Parisien, Parisien aujourd'hui en France, la Dépêche du Midi, la Voix du Nord.
2: Ouest France, voilà, le Dauphiné libéré, la Charente libre que j'embrasse.
0: Oui, la Provence, parce qu'on est pas loin.
2: Eh oui, la Provence, Var matin, Nice matin.
0: C'est pour Mireille, ça.
2: Mireille, t'as compris, ma petite caille, t'es demain, t'es avec moi. T'as gagné.
1: Oui.
2: Et bah, Nathalie, bravo, tu as très bien joué. C'était super, mais ça, voilà. Mireille, à demain. Ce qui veut dire que demain.
0: C'est la conclusion lamentable de cette émission. J'en ai pas un.
2: Et demain, c'est encore tous mes candidats qui seront.
0: Zéro candidat.
2: Et voilà, c'est comme ça. Je remercie donc Mathilde à la réalisation, Maître Coupez au savoir, Ange à la technique, Sadika au standard, tous les stagiaires Colin, Joseph, Noémie, Oscar qui sont venus nous voir,
0: Clément de Issitour, hein, ouais.
2: Et puis bah, Eric Bastien qui demain
0: fera espoirs,
2: une fois de plus de la figure. Voilà, je vous embrasse tous un par un, mes petits canards, je vous aime. Et puis au taquet, à demain.
0: Oui, restons au taquet, bien sûr. Elle est au taquet aussi avec sa France.
3: Combien? Comment allez-vous?
0: Bonjour Wendy Bouchard.
2: Comment ça va ma Wendy Chouchou?
3: Ça va, je vais parler foot. Alors c'est un événement pour moi, mais je suis tellement bien entourée par ce dispositif de choc qui nous accompagne pour ce début de mondial. C'est ce soir,
0: Les
3: cérémonies des matchs, le calendrier, les favoris, les nouvelles règles. Vous saurez tout sur les 48 équipes qui s'affrontent pendant 6 semaines. 104 matchs, c'est quelque chose. La France fait partie quand même des grands favoris.
2: Mais
3: et le dispositif est à la hauteur. Nous serons avec la Voix des Bleus, les Voix des Bleus ici et sur ici.fr que vous pourrez suivre régulièrement.
0: Ah bah, tout de suite.
2: Belle émission, ma petite chérie.
3: Ciao,
2: à demain.
0: Premier match mardi, Wendy.
2: Oui, pour les bleus, oui.
0: Pour les bleus,
2: merci. Oui.
0: Je vous en prie.
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0: Dernière saison pour Didier Deschamps d'ailleurs.
2: Eh oui.
0: C'est peut-être vous la prochaine entraîneuse de l'équipe de France.
2: J'ai que ça à faire, tiens. Allez, vous écoutez ici. Je vous aime très fort. Il est 13h.
0: Excellente journée. Ici.fr pour écouter au taquet. Voici Wendy Bouchard pour ma France.
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3: Bonjour à tous, merci d'être à l'écoute de Ma France. Une France qui pleure, un grand marin, Charlie Dalin, est mort à 42 ans cette nuit à Quimper. Après 2 ans et demi de combat contre le cancer, il restera dans nos mémoires pour avoir pulvérisé le record du Vendée Globe 2024. Son parcours, sa personnalité, sa ténacité ont fait de lui un homme exemplaire. À la une encore, le début du mondial, cette Coupe du Monde de foot d'ampleur sur 3 pays, 3 cérémonies d'ouverture, ça commence ce soir au Mexique et un maximum d'équipes engagées, des matchs à suivre la nuit. Quelle organisation allez-vous mettre en place si vous êtes fan de foot? Eh bien, on vous donne la parole au cœur de vos territoires, la France étant l'une des favorites de la compétition, et vous entendrez à 13h15 une partie de l'équipe d'ici qui va vous faire vivre ces semaines de jeu. Patrick Bruel échappe à la prison, mais il est mis en examen pour viol et tentative de viol notamment. Il doit répondre à une obligation de soins avec interdiction de fréquenter des salons de massage ou de quitter la France. La fin de l'épreuve du bac français à midi, avec l'accent mis cette année sur l'orthographe et la syntaxe. Réaction de lycéens à suivre. Et puis vous entendrez l'histoire du sel de Guérande, très prisé des subos qui s'affrontent ce week-end pour un tournoi de légende à Paris. Il fut le visage du courage et de la lutte âpre et déterminée contre le cancer pendant 2 ans et demi. Charlie Dalin est mort à 42 ans. Ce grand navigateur n'a pas gagné ce combat terrible contre la maladie, mais il aura accompli un miracle en gagnant le Vendée Globe 2024-2025 malgré ce mal qui le ronge, en signant un nouveau record dans la compétition pendant 65 jours de mer, une immunothérapie à bord avant de se faire opérer de sa tumeur. Son émotion débordante, évidemment, à l'arrivée au Sable d'Olonne. Il était venu la revivre avec nous, dans Ma France.
5: J'ai jamais vécu des émotions pareilles. C'était de la folie, là. Cette ligne d'arrivée avec la lumière comme ça du jour qui commençait à percer. J'ai jamais vécu ça de ma vie. C'était incroyable. C'était incroyable comme moment. C'était de la joie. C'est la plus belle ligne d'arrivée de toute ma carrière, de loin. Quoi.
3: C'est un souvenir que vous partagez avec ce grand marin, Angéline Desmoins, vous qui êtes journaliste à Ici Brest Isel. Vous y étiez, Angéline, sur cette ligne d'arrivée de Charlie Dalin au jour de sa victoire.
6: Oui, bien sûr, une arrivée incroyable en Vendée, au soleil levant, et tout aussi émouvante quelques jours plus tard en Bretagne. Charlie Dalin en combinaison jaune, les bras levés, accueilli en héros à son retour à Concarneau. Ça fait plaisir de voir autant de monde, presque autant qu'au Sable d'Olonne, avait-il alors plaisanté. Il faut dire que le skipper originaire du Havre avait conquis tout le monde ici dans le Finistère, où il vivait avec son épouse et son fils Oscar, où il s'entraînait aussi. C'est là, dès 2011, qu'il était devenu marin professionnel, avant d'enchaîner les victoires jusqu'à la consécration l'an dernier sur le Vendée Globe.
3: Oui, et à ce moment-là, sur cette ligne d'arrivée, il n'évoque pas, Angéline, son cancer. Il parlera de son combat seulement quasiment 9 mois plus tard.
7: Ce jour-là, c'est
6: oui, une cette tumeur
7: victoire.
6: De
7: c'est
6: la taille
7: d'un... la victoire de cette course légendaire qu'est le Vendée Globe, qui me fait rêver depuis que je suis petit. Et c'est aussi une victoire contre cette maladie, quoi, qui s'est déclarée presque pile un an avant le départ de la course. Et voilà, et j'arrive malgré tout à la remporter. C'était un jour incroyable. Ce qui est sûr, c'est que si les médecins m'avaient dit que c'était pas raisonnable, ou même qu'ils avaient juste émis des réserves, j'aurais pas pris le risque de faire cette course. Le professeur Le Sen m'a dit que c'était possible en janvier 2024, au tout début de l'année, en fait en me rassurant, en me disant qu'il avait d'autres sportifs de haut niveau qui avaient le même traitement. C'est vraiment à partir de ce moment-là que je me dis que ce Vendée Globe est possible, est envisageable.
3: Et oui, parce que Charlie Dalin, Angéline, c'est l'homme de la ténacité, de la persévérance, cette aventure du Vendée Globe qui mène donc de front avec cette lutte contre la maladie.
6: Oui, cette tumeur de la taille d'un pamplemousse décelée lors d'un examen de routine à l'hôpital de Quimper, juste avant le départ de la Transat Jacques Vabre 2023. Il a 39 ans alors, et l'obsession du Vendée Globe chevillée au corps. C'est donc malade, vous l'avez entendu, mais avec le feu vert des médecins, qu'il décide de se lancer pour l'édition 2024. On ne l'apprendra qu'à l'automne dernier, plusieurs mois après son retour. Mais c'est alors toute une logistique, un régime spécial. Sa nourriture lyophilisée est adaptée à son traitement, traitement qu'il doit prendre sans faute chaque jour. Le qui n'a rien dit à son équipe, programme une alarme d'ailleurs sur son téléphone pour penser à prendre son comprimé d'immunothérapie. J'ai un peu oublié la maladie le temps de la course, dira-t-il, mais au retour la réalité le rattrape. Quelques semaines à peine après son tour du monde, il doit être opéré en urgence.
3: Oui, et depuis, la course au large lui est interdite, il aura dû décliner la route du Rhum, mais il restait un marin de projet, avec une sacrée personnalité.
6: Un méticuleux, un perfectionniste. Tous les marins qui ont travaillé à ses côtés le disent. Rien n'est laissé au hasard, tout a raison d'être. Voilà le mantra de cet architecte naval de formation. C'est lui d'ailleurs qui a pensé et dessiné le bateau de sa victoire sur le Vendée Globe en peaufinant chaque détail. Un technicien hors pair, un compétiteur aussi loquace sur sa passion que discret et pudique sur sa vie privée.
3: Merci Angéline. La France salue un marin immense, un courage rare, une lumière au large. Voilà les mots du président de la République. En témoignage à ce marin qui fut sacré marin de l'année en 2025. C'est donc parti ce soir pour 6 semaines de mondial de foot aux États-Unis, au Canada et au Mexique. 104 matchs disputés avec 48 équipes engagées contre 32 au Qatar en 2022. L'impatience monte pour les fans de la première heure à l'image de ces Toulousains. Au micro, ici Occitanie, de Romain Biteau.
8: Je l'attends très impatiemment. Même si aux États-Unis il y a quelques polémiques, je l'attends beaucoup. Ouais.
9: Comme chaque Coupe du Monde pour la France, et voilà, j'espère qu'on va gagner et on verra bien ce qui va se passer.
10: Moi je suis d'origine portugaise, du coup je suis pour le Portugal et la France. La finale serait parfaite. Hein. Le Portugal c'est une des favoris en plus, la France aussi, donc moi ça me régalerait si les deux peuvent être ensemble.
11: Je vais mater tous les matchs. La salle je vais la regarder parce que dernière de Cristiano Ronaldo, Messi, puis même l'équipe de France, grosse équipe.
12: Juste que tout le monde entier se réunisse à regarder le même sport, que tous les pays, toutes les nationalités se réunissent tous ensemble et on regarde les matchs ensemble. Et voilà.
13: Aller au bar avec les copains pour regarder les matchs.
12: C'est la fête surtout.
3: Voilà, ces habitants de Toulouse où un couvre-feu pour les mineurs de 16 ans lors de matchs sensibles du mondial a été décidé par la municipalité. Ce sera également le cas à Clermont-Ferrand en accord avec la préfecture. Pas de retransmission des matchs à l'extérieur et un couvre-feu pour les mineurs passés 23 heures. Ces matchs en effet seront suivis à des horaires parfois alambiqués avec des rencontres très tardives dans la nuit ou très tôt à 4h du matin. C'est une singularité de cette 23e édition avec donc des bars qui pourraient ouvrir toute la nuit et ce petit mode d'emploi si vous suivez le mondial à la télé, Laurent Borde.
14: Pour suivre les Bleus, il faut désormais se tourner vers M6. C'est une grande première. La chaîne diffuse l'intégralité du parcours de l'équipe de France de la phase de groupe jusqu'à la finale. M6 propose également les demi-finales ainsi que plusieurs grandes affiches de la compétition. Au total, 54 matchs vont être accessibles gratuitement sur M6 et sur la plateforme M6+. C'est seulement la moitié de la totalité des rencontres prévues puisqu'avec 48 équipes engagées et 3 pays hôtes, les États-Unis, le Canada et le Mexique. Cette édition 2026 est la plus grande de l'histoire. Les supporters qui souhaitent suivre l'intégralité du mondial vont devoir passer par Bing Sport. La chaîne diffuse les 104 matchs de la compétition. Grande nouveauté cette année, TF1 ne retransmet aucune rencontre de la Coupe du Monde 2026. Une première pour la chaîne qui accompagnait la compétition depuis plusieurs décennies. Sinon, bien entendu, vous pouvez suivre le principal, les matchs des Bleus sur votre radio ici.
3: Évidemment, avec le dispositif ici qui sera à la hauteur de la compétition. On va en parler à 13h15 avec notre équipe de choc en place jusqu'à la finale du 19 juillet. Hier soir, l'équipe de France est donc arrivée au camp de base à Boston devant des centaines de supporters et ils ont eu droit à un accueil géant, Julien Froment.
15: Quand les portes du quart des Bleus s'ouvrent à quelques mètres de l'entrée de l'hôtel, la foule devient extatique à la vue de Kylian Mbappé. Malgré les 7 heures de vol, des petits yeux cachés derrière les lunettes ou les capuches comme Ousmane Dembélé, les autographes et selfies sont nombreux. Le plus grand bonheur des supporters, Jordan et Luca, bientôt 11 ans, des étoiles plein les yeux.
16: On a vu Barcola, Cherki, Didier Deschamps. On a fait signer que Barcola.
17: Allez les Bleus !
16: Allez les Bleus !
15: Hugo, accompagné de son père, lui a obtenu le Graal, ce que tout le monde recherchait.
18: J'avais Mbappé.
19: Il a fait signer ses deux maillots, Konaté et Mbappé. Donc.
18: Et sans mon ballon aussi, j'ai des signatures. Maintenant, je vais ramener ça à l'école, je vais montrer tous mes copains.
15: Des supporters ravis et des joueurs pas mécontents d'être accueillis dans une joyeuse cacophonie, le milieu de terrain Aurélien Tchouaméni.
20: Ça fait plaisir, on sait qu'il y aura du monde qui va nous supporter. De voir toutes ces personnes-là qui sont là pour nous accueillir dès le premier jour, ça nous fait chaud au cœur, évidemment.
15: Après une bonne nuit de sommeil, des activités sponsors au programme ce matin et puis un premier entraînement en milieu d'après-midi pour des Bleus déjà dans le grand bain américain.
3: Merci Julien Froment. L'équipe de France est l'un des favoris de la compétition, finaliste des deux dernières éditions bien sûr, vainqueur en 2018, numéro 1 au classement FIFA, un ballon d'or dans nos rangs, Ousmane Dembélé, puis des joueurs pépiques en attaque comme Michael Olysée ou Kylian Mbappé, des Bleus motivés par une soif de revanche aussi, 4 ans après une finale perdue au tir au but et qui feront leur entrée mardi prochain contre le Sénégal. Pour savourer les matchs, je vous le disais, il va falloir jongler avec les emplois du temps. C'est un reportage de Faustine Calmel.
2: Ici, on joue aussi bien au foot qu'au rugby ou au tennis.
17: Allez les bleus !
2: Allez les bleus ! Mais c'est bien de ballons ronds que Raphaël Nevant, accompagné de sa nounou, va rêver dans les prochaines semaines.
21: Je vais regarder ça chez moi, tranquille. On va commander des boissons avec mon papa. On va manger des bons burgers devant un bon match. On va s'éclater, voilà.
2: Hyper prêt aussi, Thierry.
22: Je vais suivre les bleus et l'Équateur aussi, peut-être avec des amis, également avec mes enfants. D'ailleurs, il y en a un qui arrive là.
2: Cyprien, le fils, qui a préparé ses arguments.
22: T'as que là jusqu'à encore une semaine, c'est tout ?
21: Oui, à peu près.
22: La semaine prochaine qui sera peut-être compliquée, mais après ça devrait aller.
21: C'est pas grave, en ce moment en plus j'ai pas de devoirs ni d'éval.
2: Le mondial, c'est aussi l'occasion de sortir pour Alexandra.
23: Si possible avec du monde, parce que c'est un moment de partage. Avec les amis ou les collègues, ce sera plus bar, je pense.
2: Et si la fatigue gagne pour les matchs comme France-Irak, qui ne débutent qu'à 23h heure française ?
23: Soit on fait des exceptions, soit on regarde les récaps le matin au petit-déj.
2: Et puis, il y a ceux comme Charlotte.
24: Ça m'intéresse très moyennement.
2: Mais qui vont en profiter autrement.
24: Mon ado, même si il joue au rugby, il va suivre, il adore ça. On se fait virer de l'appart pour qu'il regarde les matchs avec ses potes et nous on ira au resto. Ce sera chouette aussi.
2: Même si cela risque d'être un peu long, finale le 19 juillet dans 5 semaines et demie.
3: Merci Faustine, et on y revient dans Ma France avec Bruno Salomon, Charlotte Lorgeré, mais aussi Nicolas Perronnet qui vont vous faire vivre ce mondial à partir de ce soir. Patrick Bruel échappe donc à la prison. Tard hier soir, le chanteur a été mis en examen pour viol, tentative de viol, harcèlement sexuel et agression sexuelle. Mais le juge des libertés a décidé de le placer sous contrôle judiciaire. Margot Steve, le chanteur a donc pu rentrer chez lui après 3 journées très éprouvantes.
25: Oui, 48 heures de garde à vue, une longue journée d'attente au dépôt du tribunal, 3 heures d'interrogatoire par les juges d'instruction, puis cette audience devant le juge des libertés et de la détention où Patrick Bruel est apparu tard hier soir, les traits tirés, très pâle, visiblement épuisé. Et c'est à minuit que la décision est tombée, pas de détention provisoire donc. Il faut dire que les juges d'instruction ont mis en examen Patrick Bruel sur 4 faits seulement sur les 9 qui lui étaient reprochés. Pour le reste, notamment 2 viols et une tentative de viol, les magistrats ont estimé qu'il n'existait pas assez d'éléments pour le mettre en examen. Ils ont donc placé Patrick Bruel sous le statut de témoin assisté. Le chanteur devra quand même répondre à plusieurs obligations, verser une caution de 500 000 euros, rester sur le territoire français, suivre des soins psychologiques, des interdictions aussi, contacter les victimes et fréquenter les salons de massage. On sait que plusieurs de ces accusatrices sont des masseuses. Aucune interdiction d'exercice. En revanche, Patrick Bruel pourra donc en théorie se produire sur scène, lui qui a déjà annoncé l'annulation de sa prochaine tournée.
3: L'épreuve du bac français est terminée. 530 000 lycéens de première ont planché jusqu'à midi sur un commentaire de texte ou une dissertation avec l'exigence particulière de l'année, la qualité de la rédaction, de l'orthographe et de la syntaxe. Bien écrire le français a été mis en avant comme un objectif aussi par le ministre de l'Éducation nationale. Dans la Marne, une explosion dans une fonderie à Suippes a fait 7 blessés, dont un en urgence absolue. L'accident s'est produit ce matin dans un four industriel qui contenait du métal en fusion au sein de l'entreprise Le Bronze, l'entreprise qui produit des alliages en cuivre pour les voitures, le transport ferroviaire ou l'aéronautique. Au cœur de vos régions, je vous parle maintenant de ces bornes relais que vous connaissez sans doute, des conteneurs de vêtements qui progressivement vont être supprimés en France. 4000 en tout cas à terme sur les 20 000 installés sur le territoire. Et en Mayenne, c'est l'est du département qui est concerné, trop éloigné du siège de la collecte, avec qui plus des vêtements souvent issus de la fast fashion qui apparaissent de mauvaise qualité pour être revendus. Marie Maison, ce sont des mesures soudaines qui interrogent, notamment au sein des communes de Mellet-Grès au sud de Laval.
26: Des bennes blanches retirées, d'autres entourées d'un plastique noir condamné. Le service était pourtant bien utile.
27: J'y vais régulièrement à la borne relais, au moins toutes les saisons.
26: À la déchetterie, je rencontre Mélanie, maman de 5 filles.
27: Je donne souvent pour que c'est une autre vie en fait. Le moment où on décide d'aller, on va à la borne, c'est maintenant, c'est pas quand on va croiser cette fameuse maman à qui on pourrait donner.
26: La mère de famille aimerait se voir proposer une autre solution.
27: J'espérais que ça reste au moins une borne dans une déchetterie. Ce serait bien qu'il y en ait quand même au moins une dans le secteur.
26: La réponse de Valérie Margalet, responsable de la gestion des déchets au sein de la communauté de communes de Mellet-Grès.
28: C'est subi de plein fouet et la solution immédiate, la collectivité ne l'a pas forcément là tout de suite. Donc on demande à nos habitants usagers, dans la mesure du possible, qu'ils puissent conserver leur textile en attendant qu'on trouve une solution rapide et pérenne surtout.
26: Car le problème reste le même, que faire des vêtements issus de la fast fashion? La meilleure technique, c'est peut-être celle de Jean-Louis et Joël, retraité.
0: On use jusqu'à la corde.
1: Les draps, les machins comme ça, bah, je fais des chiffons.
26: C'est aussi le message porté par la communauté de communes. Le meilleur déchet, eh bien, c'est celui qu'on ne produit pas.
3: Et puis c'est une première en France depuis 30 ans, un grand tournoi de sumo qui a lieu ce week-end dans la salle Arena Paris-Bercy, événement rendu possible grâce à un ingrédient magique, si l'on peut dire, c'est le sel, indispensable avant chaque combat pour les sumos qui doivent en jeter par poignée pour purifier l'arène, pour chasser les mauvais esprits. Et pour cela, le sel doit être fin et de belle qualité. Alors les producteurs de Guérande se frottent les mains, pour le coup, avec 150 kilos de fleurs de sel acheminées depuis le Croisic, et la fierté des négociants qu'a rencontré Hélène Roussel, Meredith Ferrar et son frère Gauthier.
4: Immense hangar en bordure des marais, à l'intérieur du sel, partout, même au sol. Des sachets de 50 grammes au Big Bad d'une tonne.
5: C'est quoi ce bruit qu'on entend là?
6: Bah ça permet de trier le sel, d'enlever tout ce qui va être boulettes d'argile, coquillages.
4: Ça c'est pour le gros sel. En revanche, la fleur de sel,
6: c'est les paludiers qui la trient. Donc elle est propre normalement quand elle arrive. Elle est juste un petit peu humide. Pour cette commande en particulier, on l'a passée sur notre tamiseur avec la grille la plus fine.
4: C'est ce qu'on voit là?
6: C'est ce qu'on voit, ouais. Cette machine qui vibre sur pilotis.
4: Tamisée et même broyée à la main. Il ne faut surtout pas que les sumos, avec leurs 200 kilos, s'abîment les pieds. Ce sera donc, et c'était dans le cahier des charges, la plus fine fleur de sel possible.
5: Il est passé ici, le sel des sumos, il est passé dans cette salle?
4: Oui.
5: Pour obtenir une granulométrie adéquate, on l'a déshumidifié deux fois.
4: Et même si Meredith et son frère travaillent pour le monde entier, la commande est déjà historique.
5: On ne savait pas que c'était pour une utilisation non alimentaire.
6: C'est sûr que c'était une première, en tout cas pour nous.
5: C'est une belle petite récompense.
4: Deux traditions si loin, si proches.
5: On a quand même de la force, du courage, mais aussi également beaucoup de spirituel et de résilience dans notre travail.
4: 150 kilos de fleurs de sel pour une soixantaine de sumos, de l'or blanc pour les demi-dieux.
3: Merci Hélène Roussel, il est 13h16.
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3: Et dans Ma France, on va avoir le plaisir de vous faire vivre l'un des grands événements sportifs de notre été, le mondial de foot version XXL sur trois états de l'Amérique du Nord. Coup d'envoi au Mexique ce soir avant le Canada et les États-Unis. En dehors des matchs, c'est en effet une Coupe du Monde qui nous surprend par son ampleur et qui dit match et événement de grande ampleur, qui dit dispositif à la hauteur. Bonjour Bruno Salomon.
8: Bonjour Wendy.
3: Vous qui nous faites aimer le foot à la radio, vous qui êtes la voix du 100% PSG, vous allez être aussi notre guide dans ce mondial et vous nous allez présenter, alors c'est un collectif, ce n'est pas nécessairement 11, peu importe, c'est la qualité qui compte. Est-ce que vous pouvez nous présenter ceux qui nous accompagneront dès ce soir?
8: Et c'est l'équipe d'ici, on se retrouvera déjà, Wendy, il faut le savoir, tous les jours à 13h23 pour le journal de la Coupe du Monde. Et dans ce journal de la Coupe du Monde, on va retrouver par exemple Nicolas Perronnet qui sera notre voix là-bas, de l'autre côté de l'Atlantique, commentateur sportif émérite et qui sera sur la route aussi, qui va nous faire vivre les matchs des Bleus, mais pas que. Mm-hmm. Il va nous faire vivre sa Coupe du Monde à lui. On pourra avoir tout cela. On aura aussi l'œil de Charlotte Lorgeret, qui est la consultante d'ici. Alors, Charlotte Lorgeret, ancienne footballeuse professionnelle, désormais consultante sur la chaîne Ligue 1+, sur la chaîne L'Équipe. Et on est très fiers de la retrouver, puisqu'en fait, on peut le dire, c'est un bébé ici, anciennement France Bleu. Puisqu'elle a été formée en tant que consultante du côté de ici, Loire-Océan, mais aussi du côté de ici Nord, donc c'est un retour aux sources pour elle, donc on est ravis. Et puis il y aura Pia Clément, la grande maîtresse de cérémonie des soirs de match sur nos antennes, tous les matchs de l'équipe de France. On espère que ça va aller jusqu'à mi-juillet pour une finale, pourquoi pas, et une nouvelle étoile pour les Bleus. Pia sera la baguette.
3: Alors on a deux des spéciniennes en direct avec vous, Bruno Salomon, Charlotte Lorgeret. Bonjour Charlotte.
9: Bonjour tout le monde.
3: Bah merci aussi, c'est un grand plaisir de vous entendre nous accompagner dans ce grand événement. Vous la sentez comment, cette Coupe du Monde, chère Charlotte?
9: Déjà, je suis très très heureuse, Bruno en a parlé, de revenir aux sources. J'ai commencé quand je jouais au FC Nantes et après à Lens, mais je la sens extrêmement bien, cette Coupe du Monde, dans le sens où notre équipe de France a, je pense, l'un des effectifs les plus puissants, les plus méritants dans cette Coupe du Monde. Et je vais être entourée avec Pia, avec Nicolas à la baguette en commentaire, et bien sûr Bruno. Donc ça va être une équipe de rêve. On va commencer commenter une équipe de rêve. C'est nos Bleus et on espère évidemment qu'ils vont aller jusqu'au bout.
3: Oh bah ça nous fait du bien de vous entendre en parler ainsi. Les Bleus qui sont arrivés, on l'entendait avec Julien Froment à Boston hier soir. Alors vous, vous n'êtes pas à Boston, cher Nicolas Perronnet, vous êtes à Toronto, vous sentirez probablement dans les heures qui viennent la ferveur monter au Canada à la veille de la cérémonie d'ouverture canadienne, puisque les Canadiens se préparent aussi à tout cela. Vous serez, bonjour Nicolas, la voix des Bleus pour ici. Et comme bonjour, disait Bruno, Wendy, vous allez commenter tous les matchs avant de vous demander aussi de nous parler des Bleus de l'équipe de France. On peut dire, je commençais à le glisser, que c'est le mondial de la démesure.
10: Oui, c'est le mondial de la démesure et on le sent déjà parce qu'on est arrivé avec Geoffrey Marianne qui m'accompagne pour les moyens techniques hier soir au Canada et on a absolument rien vu parce que tout est loin, tout est grand, tout est soumis à des déplacements. Donc évidemment, c'est le mondial de la démesure parce qu'il est sur trois continents. Faut rappeler que le dernier mondial, il était à l'échelle d'une ville, hein, c'était à Doha au Qatar. Moi, j'avais la chance d'y être également, mais là c'est l'extrême inverse parce qu'à Doha, on avait 8 stades à l'échelle d'une ville qui était plus petite que Paris et là on a une dizaine de stades à l'échelle d'un demi-continent. Donc voilà, moi j'ai des copains qui sont à Mexico, des copains qui sont du côté de Boston. On a entendu Julien Froment tout à l'heure. Donc oui, des mesures évidemment déjà par la taille du continent. Et puis des mesures aussi parce que il faut rappeler qu'on est sur un mondial à 48 équipes désormais.
3: Ça, c'est un record aussi.
10: Oui, et puis ça c'est plutôt amené à augmenter si vous voyez la tendance à venir pour les prochaines éditions. Il y en avait 36 au Qatar, donc il y aura des 16e de finale, donc ça fait plus de nations, plus de tout. Et puis on est au pays de la démesure, notamment aux États-Unis qui va être quand même l'ogre de la compétition en termes d'organisation. Là je suis au Canada parce qu'effectivement le Canada entre dans sa compétition demain soir face à la Bosnie, mais le Canada organise seulement 13 des 108 matchs de la compétition, donc c'est quand même un mondial très très américain au sens US de l'Amérique, donc on connaît aussi l'appétit pour la démesure de ce pays qui est les États-Unis.
3: Vous rappeliez, Nicolas, 48 équipes engagées. Il y en a un qui a trouvé les 48 maillots des équipes qualifiées pour le mondial. Il s'appelle Guillaume Gélébar. Il est patron d'un petit bar du centre-ville de Brest. Nicolas Olivier l'a rencontré.
11: Guillaume Gélébar a déjà une belle collection.
12: Je crois que c'est 103 maillots en tout. Il y a un grand placard dédié à ça dans la maison. Ouais.
11: Mais ces précieuses tuniques ne restent jamais longtemps au placard.
12: C'est ma tenue de travail, donc suivant mon humeur, ça va être le Sénégal, l'Algérie, la France. C'est un petit jeu aussi, quand les clients rentrent, de savoir quelle nationalité je porte. Ouais.
11: Avec 48 sélections dans ce mondial 2026, certaines pièces ont été difficiles à dénicher.
12: Cap-Vert, Haïti, la Jordanie, l'Ouzbékistan, la Nouvelle-Zélande et Curaçao. Par chance, je suis tombé sur un site qui vendait des maillots justement d'équipes pas très connues, les petits poussés comme on dit. C'est des officiels et ils sont à 40 euros, donc je m'en suis vraiment bien sorti. Ouais.
11: Le quadragénaire a un faible pour le maillot d'Haïti, d'autres l'emballent un peu moins.
12: Les plus communs, c'est la Suisse et l'Autriche. On a l'impression que c'est des chasubles d'entraînement en fait. Donc ceux-là, c'est vrai que je les porte un peu moins parce qu'ils sont pas ouf.
11: À son actif, une dizaine de tenues des Bleus, notamment celles des quatre finales mondiales. Les maillots de 98 et 2018 sont même tatoués sur son bras. C'est ce qui s'appelle avoir la Coupe du Monde dans la peau.
3: Nicolas Olivier, puisque c'est une fin de reportage musical, je vous annonce qu'il y a aussi trois cérémonies d'ouverture. On citait les trois pays hôtes. La première, ce sera Mexico. Ensuite, ce sera Toronto, Canada, dans la nuit du 12 au 13. Et puis à Los Angeles, le show avec Katy Perry, notamment. Alors ça, c'est pour la festivité, l'enrobage, Bruno Salomon. Mais sportivement, qu'est-ce qu'on peut attendre de cette 23e édition?
8: Alors déjà, on va attendre une chose, c'est qu'on va dire au revoir à certaines grandes gloires. On rappelle que ce sera sûrement la dernière de Lionel Messi, la dernière de Cristiano Ronaldo, peut-être la dernière de Neymar. Donc ça, c'est pour les anciens et on aura un œil là-dessus. Et puis, bien sûr, il va y avoir cette défense du titre pour les Argentins. Est-ce qu'ils vont réussir à garder cette Coupe du Monde? Est-ce que les Français vont réussir à mettre à mal? Ou est-ce qu'un pays comme le Portugal, que beaucoup annoncent comme favori, eh bien, va réussir à basculer l'ordre établi? C'est ça qui va être intéressant sur cette Coupe du Monde. Et peut-être après on verra certaines surprises, voir un peu, parce que finalement c'est une compétition sur, Nicolas l'a dit, 5 semaines, beaucoup plus longue d'habitude, avec des 16e de finale, 8e, enfin ça va être complètement différent dans l'approche. Ouais. Et peut-être certaines nations vont exploser sur le long terme.
3: Bien sûr, alors je vous parlais et nous vous parlions, Charlotte Langeret, de l'équipe de France. Vous allez vous intéresser à toutes les équipes, mais quand même c'est un mondial très particulier aussi pour les Bleus, parce que leur patron sélectionne depuis 14 ans, Didier Deschamps passe la main. Donc il y a un état d'esprit aussi à observer autour de ce collectif.
9: Oui, mais c'est là où il est très très fort, hein, Didier Deschamps et Guy Stéphane. Ils arrivent à amener dans leur management, peu importe ton statut, peu importe ton club, tous les joueurs de l'équipe de France jouent dans des grands clubs. Le principal objectif de Didier Deschamps, c'est de trouver cet équilibre. Donc c'est là que ça va être dur, trouver un équilibre, un 11 type. Il va être très très dur à trouver ce 11 type parce que clairement, quasiment tous les joueurs ont presque le même niveau, mais c'est de trouver le bon management, d'avoir les bons mots, et on peut faire confiance à Didier Deschamps et à Guy Stéphane. Et puis l'après Didier Deschamps forcément va être très attractif, on hâte également, mais on est focus sur cette Coupe du Monde, sur ce premier match contre le Sénégal. Ça va pas du tout être évident, n'importe quel adversaire ça aurait été très compliqué, parce que ça reste un premier match d'une Coupe du Monde où l'organisation est très particulière.
3: Et ce sera mardi prochain. Alors on le disait, organisation très particulière aussi pour les Français qui voudront suivre ces matchs, avec des matchs de nuit, hein, il faut le dire aussi. On a entendu qu'à Toulouse, qu'à Clermont-Ferrand, il y avait déjà justement ces appels à des couvre-feux pour limiter les insécurités dans les villes. Ça aussi, c'est assez insolite.
8: Et c'est assez insolite, effectivement. On rappelle juste, par exemple, les horaires. Il y a un match pour l'équipe de France qui va être à 23h. On va vous le diffuser sur notre antenne et aussi sur notre chaîne YouTube ici nationale. Et en fait, il y a des matchs qui vont être à 4h du matin. Il y a un alléchant Algérie-Argentine. Je vous laisse imaginer, 4h du matin, est-ce qu'on fait un gros dodo avant ? Est-ce qu'on se réveille vers 3h30.
3: Les croissants ont brûlé les mains.
8: Voilà, c'est ça. Est-ce qu'on se fait un petit café pour dire, la journée commence à 4h? Est-ce qu'on fait dans le sens inverse et qu'on se couche après?
3: Ça va être beau, quoi.
8: Il va falloir s'organiser, effectivement. Ouais. Et comme l'a dit Nicolas tout à l'heure, il y a 108 matchs avec des horaires un petit peu particuliers. Après, on s'est arrangé, bien évidemment, du côté de la FIFA pour que ça tombe sur des bons horaires. L'équipe de France qui joue à 21h, ça veut dire qu'elle joue vers midi, 14h, côté Nord-Amérique.
3: Ah, c'est intéressant. Alors, Nicolas Perronnet, vous, de l'autre côté de l'Atlantique, vous êtes la voix des Bleus, et vous allez, Bruno le disait dans ce billet du Mondial tous les jours dans ma France, nous apporter un peu justement de cette lumière, de cette ferveur, un peu de carte postale finalement, à la fois des États-Unis, du Mexique et du Canada, Nicolas.
10: Oui, alors j'aurai la chance. Je connais mon programme jusqu'au premier tour, jusqu'à la fin du premier tour. On espère quand même qu'on ira un peu plus loin que le premier tour. Je pense que oui, avec cette équipe de France. Je connais pas la suite. Ça va surtout être côte est pour l'instant. Mais c'est vrai qu'on parlait des horaires et des affiches avec Bruno. Il y en a une qui est magnifique, qui sera samedi soir, par exemple. C'est un Brésil Maroc à New York, qui sera d'ailleurs le stade de la finale, qui sera aussi le stade du troisième match des Bleus dans ce premier tour. Donc voilà, moi c'est un des par exemple que je vais avoir la chance de couvrir en marge de l'équipe de France, donc je vous raconterai tout ça évidemment. Oui, ça va être un petit road trip quand même pour l'instant sur mon programme premier tour, très côte est, entre Toronto, les matchs des Bleus effectivement qui vont se jouer côte est des États-Unis tous. Le premier ce sera New York, le deuxième Philadelphie face à l'Irak, le troisième face à la Norvège à Boston. Et puis entre-temps il y aura des petits retours à Toronto pour aller voir l'Allemagne, je vais aller voir l'Angleterre également. Donc ouais, je vous raconterai tout ça sportivement, mais aussi en marge de tout ce qui est sportif. Oui, désolé,
8: on est jaloux.
3: Faites-nous rêver. Je voudrais qu'on parle d'un symbole pour terminer, Bruno Salomon. Le président de la FIFA, hier, en parlant de sujets d'importance, a parlé de la détention de Christophe Glaise, qui est toujours dans les geôles d'Algérie. Il a été accrédité par la FIFA. Il a rappelé que c'était le seul journaliste sportif emprisonné dans le monde.
8: Ouais, comme l'a souligné Reporters sans frontières, c'est une manifestation de soutien fort de la part de la FIFA. Quand on voit Gianni Infantino qui quelquefois ferme les yeux sur tout ce qui se passe, sur les exactions de l'administration Trump pour certaines équipes et pour même un arbitre qui n'a pas pu rentrer sur le sol américain, bien là, c'est un vrai geste fort. Et on pense à Christophe Glaise qui est détenu en Algérie maintenant depuis un an, journaliste sportif qui faisait simplement son métier pour faire un portrait sur l'équipe de Kabylie. Et depuis, il est emprisonné et c'est devenu une affaire. Alors, c'était très franco-algérien. Et là, c'est désormais sur la place publique. Il y a des articles un petit peu partout dans le monde sur le cas de Christophe Glaise qui va sûrement mettre un peu la pression sur l'Algérie. On espère que la présidence algérienne, un jour ou l'autre, va décider de libérer et gracier notre confrère Christophe Glaise qui est emprisonné depuis plus d'un an.
3: Merci Bruno Salomon. Merci Charlotte Lorgeret et à vous Nicolas Perronnet. Voilà ce dispositif avec Pia Clément au cœur de nos territoires, plus près de chez vous. Vous allez pouvoir suivre justement le calendrier, l'organisation sur ici.fr. On vous a tout répertorié, puis on a hâte que ça commence pour vous entendre aussi, chers amis. Merci d'avoir été avec nous pour en parler.
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14: Le budget participatif citoyen à Mimizan, l'accueil de la mairie de Sanguinet qui déménage et le festival Art et Courage à Pomarès samedi. Ici Gascogne, tous les jours à vos côtés. On vote à Mimizan. C'est le budget participatif citoyen avec la phase de vote jusqu'au 15 juin. 9 projets ont été retenus et sont soumis au vote du public. L'enveloppe allouée pour cette 4e édition est de 100 000 euros. Pour voter, ça se passe en mairie ou en ligne sur la plateforme participer.mimizan.fr. La mairie de Sanguinet a déménagé le temps d'une semaine, jusqu'au 13 juin inclus, samedi donc. L'accueil de la mairie est exceptionnellement transféré dans les anciens bureaux de l'office de tourisme. Tradition et sport à Pomarès, l'élite des écarteurs et sauteurs de la course landaise sera dans les arènes couvertes samedi soir. C'est le festival Art et Courage. Face aux écarteurs et sauteurs, 6 nouvillos et 3 taureaux. Pour réserver vos places, le site de la Fédération Française de la course landaise, un événement avec ICI Gascogne.
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1: Salut, salut à vous et bienvenue ici chez vous. Posez délicatement cette tasse de café et levez les mains en l'air. C'est l'heure de la pause obligatoire sur Ici Gascogne. Entre les pépites nostalgiques des 70s et les nouveautés qui font bouger la tête, votre après-midi va passer à une vitesse folle. On bascule en mode détente avec le sourire et en rythme, place à vos tubes préférés. Et c'est en boulevard d'étoiles qui vous attend. John Travolta, Elsa, Johnny Clegg, Cabrel, Miley Cyrus, Johnny Hallyday, Patricia Cass, entre autres. Et tout de suite, Toto et Christophe Maé, de la Lune à l'Afrique.

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1: François et Nathalie Capitaine, bonjour.
2: Bonjour.
1: Alors, il y a un an, vous nous présentiez Mostiglas dans l'écho d'ici. Depuis votre passage sur notre antenne et votre médaille d'argent au concours Lépine, comment l'aventure a-t-elle évolué?
3: Alors, l'aventure se passe bien. Nous avons un accroissement de chiffre d'affaires assez important, donc c'est une bonne nouvelle. Nous sommes toujours implantés à Inx, près de Dax. Et nous avons développé la gamme, notamment avec des produits qui sont en complément de Mostiglas actuel, un petit peu plus orientés vers la sécurité.
1: On rappelle, votre moustiquaire repose sur un principe physique assez étonnant, l'effet Venturi. Concrètement, comment fonctionne cette technologie? Rappelez-nous.
2: Alors, l'effet Venturi est mis en place parce que nos perforations sont coniques, ce qui permet à l'air de s'engouffrer à l'intérieur, et la restriction fait que l'air a envie de passer, il accélère. Le fait d'accélérer, il se dilate, l'aération est vaporeuse et douce et entraîne un abaissement de la pression et de la température. On peut le mettre, par exemple, en équipant son domicile avec quelques ouvertures un petit peu stratégiques. Mostiglas empêche la chaleur d'entrer et on peut maintenir une température douce et agréable à l'intérieur du domicile, même s'il fait très chaud dehors. Et on peut ouvrir les fenêtres, même dans l'après-midi, même quand tout le monde nous dit il faut s'enfermer.
1: Vous avez fait le choix de fabriquer votre produit à Inx. Dans un contexte où beaucoup d'entreprises délocalisent, pourquoi il est important justement de conserver cette production dans les Landes?
3: Alors, il y a d'abord un problème très pratique. Nous faisons du sur-mesure. Ce sur-mesure implique une réactivité assez grande vis-à-vis de nos clients. Donc, il s'agit de pouvoir les livrer dans un temps très raisonnable. Aujourd'hui, c'est de l'ordre de 2 semaines, de manière à ce que le client soit satisfait du délai. Donc ça implique d'avoir une production qui est locale. On a aussi, dans le cas de vente à l'étranger, puisque nous vendons pour partie à l'étranger, un souci d'avoir quelque chose qui est pas trop loin du lieu de production.
1: Alors vous l'avez dit, le sur-mesure est au cœur de votre activité, mais est-ce que cette personnalisation a un coût important ou est-ce qu'elle reste accessible au plus grand nombre?
3: C'est une très bonne question. Souvent, dans l'idée des gens, le prix est toujours plus élevé quand on fait du sur-mesure. Nous ne le voyons un petit peu différemment. Le produit que nous proposons est abordable pour tous, même si c'est du sur-mesure. Nous nous sommes organisés en interne de manière à tourner ce système en un avantage, puisqu'on gère la matière première d'une meilleure façon, en accueillant au fur et à mesure les commandes et en réagissant très vite lors de la livraison.
1: Mostiglas, basé à Inx, et nous étions avec François et Nathalie Capitaine. Merci à vous deux.
3: Merci à vous.
2: Merci, au revoir.
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0: M. Pokora avec mille fois. On est ici Gascogne et quels que soient les caprices du ciel qui se cherchent, ici vous trouverez toujours un anticyclone toute l'année dans les haut-parleurs. Bienvenue dans votre bulle musicale. Cet après-midi, on mélange vos souvenirs d'enfance et les derniers hits du moment. Respirez. Vous êtes sur la radio qui vous veut que du bien. À suivre No Doubt pour la musique et vos infos de 14h pour tout savoir de l'essentiel.
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1: 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Il est 14h, le 90 secondes, l'actu en France et dans le monde, Marine Legénie.
2: La France salue un marin immense, un courage rare, une lumière au large. Ce sont les mots d'Emmanuel Macron sur X après la mort du navigateur Charlie Dalin, le vainqueur du Vendée Globe 2024-2025, est décédé à Quimper la nuit dernière à l'âge de 42 ans des suites d'un cancer. Patrick Bruel échappe à la prison. Tard hier soir, le juge des libertés et de la détention a décidé de le laisser rentrer chez lui sous contrôle judiciaire. Il est mis en examen pour viol, tentative de viol, harcèlement sexuel et agression sexuelle. Il va devoir respecter un certain nombre d'obligations comme l'interdiction de quitter la France, de contacter les victimes ou de fréquenter les salons de massage. 7 blessés dont un en urgence absolue après une explosion ce matin dans une fonderie de la Marne à Suippes. L'accident s'est produit dans un four industriel. La Coupe du Monde débute aujourd'hui, Coupe du Monde de foot aux États-Unis, au Canada, au Mexique avec des cérémonies d'ouverture dans les trois pays à partir de 19h30 et le match d'ouverture Mexique-Afrique du Sud à 21h. La France entre en lice mardi prochain pour France-Sénégal à 21h également. Après Clermont-Ferrand, c'est la ville de Toulouse qui instaure un couvre-feu pour les mineurs lors de ce mondial. Ça concernera les matchs de poule de la France, du Maroc et de la Tunisie notamment. 7 matchs considérés comme sensibles. Et puis plus de 500 000 élèves de première générale et technologique ont passé l'épreuve de français du bac qui pourrait être noté plus sévèrement cette année selon le niveau de maîtrise de la langue. Le ministre de l'Éducation a rappelé les correcteurs à plus d'exigences.
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1: Après les nuages de ce matin, progressivement un soleil de plus en plus généreux, un petit vent de nord-ouest sur le littoral et des températures maximales comprises entre 21 et 23 degrés. La tendance pour demain vendredi, le soleil domine largement du matin jusqu'au soir, toujours un vent de nord-est modéré et des températures maximales de 27 jusqu'à 29 degrés et 25 degrés sur le nord du littoral. On gagne donc 3 à 4 degrés. À suivre, vos tubes préférés en duo, Travolta, Newton-John, Elsa, Glenn Medeiros, Johnny Clegg et Savuka, encore et encore, mais ça c'est Francis, et il est en solo, sans Obispo. 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
1: Salut à vous qui nous rejoignez. Annonce importante, le Peyrora de rugby sport est en finale de Fédéral 1 et pipipoura. Et la finale, c'est ce dimanche à Lourdes face à Saint-Sulpice-sur-Lèze. Une finale qui sera retransmise évidemment sur Ici Gascogne et sur l'appli Ici Peyrora en route pour le bouclier. Avant-match dimanche 14h45, coup d'envoi 15h. Et pour fêter tout ça et s'échauffer la voix avant de crier vos encouragements, dès maintenant, trois chansons françaises à la suite, Johnny Hallyday, Gaëtan Roussel et Patricia Cass. Carton vert. Oui, bah oui, je viens de l'inventer.
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0: originaire de Mont-de-Marsan, Marnie est une artiste accompagnée par le dispositif landais XL Tour. It's All About Me est un morceau mélancolique et intime, né d'un travail d'introspection autour de la difficulté à gérer certaines émotions. Le titre s'accompagne d'un clip réalisé par une chorégraphe dans lequel Marnie effectue une danse contemporaine, le corps comme vecteur de communication. Marnie, It's All About Me.
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0: de plein air et journée de l'archéologie ici Gascogne tous les jours à vos côtés. Dimanche à Poyanne, on court et on pédale. Rando VTT de 20 à 50 km et marche de 8 à 12 km. Départ libre du château de 8h à 9h, quelques surprises prévues. Tarifs compris entre 5 et 8 euros. Ce week-end, ce sont aussi les journées européennes de l'archéologie. Et à l'occasion, l'abbaye de Sordes dans les Landes ouvre grand ses portes. Circulation libre sur l'ensemble du site, la villa antique, l'ancienne église abbatiale, les bâtiments monastiques et puis tant d'échanges sur place avec les guides conférenciers. Notez bien aussi que ce samedi à 10h30, vous allez pouvoir découvrir le résultat des dernières fouilles du cryptoportique. Les journées européennes de l'archéologie, c'est à Sordes de l'abbaye tout ce week-end.
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0: Avant les infos, de 15h, Maxime Le Forestier, Miley Cyrus, Alain Souchon, né quelque part, on avance et on dream as one. Traduction, on rêve comme, vous rêvez comme ce que vous voudrez. 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
1: 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Il est 15h, le 90 secondes, l'actu en France et dans le monde, Marine Le Génie.
2: La décision de justice dans l'affaire Elisa Pilarski vient de tomber à l'instant. Cette jeune femme enceinte tuée en 2019 par des morsures de chien, morsures attribuées au chien de son compagnon Christophe Ellul. Il est condamné à une peine avec sursis. Pas plus de détails pour le moment. Son chien, lui, va être euthanasié. Patrick Bruel, placé sous contrôle judiciaire avec interdiction de quitter le territoire, ressorti tard hier soir du tribunal de Nanterre. Le chanteur est mis en examen dans 4 affaires de viol, tentative de viol, agression sexuel et harcèlement sexuel. Entre 2008 et 2019, il échappe à la détention provisoire requise par le parquet. Le taux du livret A devrait être relevé en juillet pour suivre l'inflation. C'est le directeur général de la Caisse des dépôts qui l'annonce. La décision revient ensuite au ministre de l'Économie et des Finances. Le livret A rapporte en ce moment 1,5%. Il pourrait être revalorisé aux alentours de 1,8%. Il était le vainqueur du dernier Vendée Globe en 2025. Charlie Dalin est mort la nuit dernière à l'âge de 42 ans, emporté par un cancer. Il s'était lancé dans ce tour du monde en solitaire à la voile tout en luttant contre la maladie. Le président du Vendée Globe salue son talent et sa combativité et le respect qu'il inspirait à tous ceux qui l'ont côtoyé. 3 cérémonies d'ouverture pour un mondial. La Coupe du Monde de foot débute ce soir aux États-Unis, au Canada et au Mexique. Le match d'ouverture, c'est à 21h, Mexique-Afrique du Sud. La France, elle, entre en lice mardi prochain. Ce sera contre le Sénégal.
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1: Le petit point météo, après les nuages de ce matin, progressivement un soleil de plus en plus généreux et des températures maximales comprises entre 21 et 23 degrés. La tendance pour demain vendredi, un soleil qui domine largement du matin jusqu'au soir et on gagne de 3 à 4 degrés les températures maximales comprises entre 27 et 29 degrés et un petit, entre guillemets, 25 degrés sur le nord du littoral. 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À suivre Indochine, Pierre Bachelet, Adèle et Alain Chamfort.
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0: L'heure de livre et de nuit en forêt, c'est la sélection sortie à venir. 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Voyagez dans l'imaginaire sans quitter votre fauteuil à Majesque. La médiathèque ouvre un nouveau chapitre avec l'heure de livre. Un rendez-vous chaleureux pour partager ses coups de cœur, découvrir de nouvelles lectures et échanger entre passionnés de littérature. C'est à la médiathèque de Majesque, le vendredi 12 juin. Autre salle, autre ambiance. Et si la forêt devenait une scène à ciel ouvert, à Biscarros, Deux nuits en forêt vous invite à une parenthèse enchantée entre jeux de lumière, contes, chants landais, découverte du patrimoine et ambiance musicale sous les pins. Une expérience poétique à vivre dès la tombée du jour. C'est donc à Biscarros le vendredi 12 juin. J'y ajoute une séance de cinéma avec le film Le Chant des Forêts à Biscaventure, à Biscarros, encore et toujours. Et pour la date, c'est le 13 juin.
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0: Les histoires d'A avec les Rita Mitsuko. 16h approche. L'info avec le 90 secondes en France et dans le monde arrive. L'été s'échauffe, on va dire, doucement. Alors quoi de mieux pour l'accueillir qu'un moment de partage, de convivialité et de bonne vibration à Saint-Martin-de-Seignance? On va chanter, on va bouger au rythme soul, rock et funk du groupe Four Soul. L'entrée est libre, l'ambiance est garantie. Alors allez faire la fête au parc Maisonnave de Saint-Martin-de-Seignance le dimanche 21 juin. Dès 18h, profitez bien et restez branchés pour faire le plein de bonne humeur. À suivre la musique d'Ici Gascogne avec Joe Dassin, Benjamin Biolay et Bachung.
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1: 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Il est 16h, le 90 secondes, l'actu en France et dans le monde, Marine Le Génie.
2: Le tribunal de Soissons a rendu son jugement cet après-midi dans l'affaire Elisa Pilarski, jeune femme mordue à mort par un chien dans une forêt de l'Aisne en 2019. Christophe Ellul, le compagnon de la victime, est condamné à 4 ans de prison avec sursis pour homicide involontaire. Le chien Curtis devra être euthanasié. Patrick Bruel échappe à la prison. Tard hier soir, le juge des libertés de la détention a décidé de le laisser rentrer chez lui sous contrôle judiciaire. Le chanteur est mis en examen pour viol, tentative de viol, harcèlement sexuel et agression sexuelle. Il va devoir respecter un certain nombre d'obligations comme l'interdiction de quitter la France, de contacter les victimes ou encore de fréquenter des salons de massage. La France salue un marin immense, un courage rare, une lumière au large. C'est le message posté sur le réseau social X par Emmanuel Macron après la mort du navigateur Charlie Dalin, le vainqueur du dernier Vendée Globe et décédé à Quimper la nuit dernière à l'âge de 42 ans des suites d'un cancer. Ces chiffres inquiétants de l'OMS concernant le réchauffement climatique. Plus de 200 000 personnes sont mortes à cause de vagues de chaleur extrêmes en Europe ces 4 dernières années. La chaleur est un tueur silencieux, mais elle n'est pas une fatalité, précise l'Organisation mondiale de la santé. La Coupe du monde débute aujourd'hui, de foot bien sûr, aux États-Unis, au Canada et au Mexique, avec des cérémonies d'ouverture dans les trois pays à partir de 19h30 et le match d'ouverture Mexique-Afrique du Sud à 21h. La France, elle entre en lice mardi prochain pour France-Sénégal, ce sera également à 21h.
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1: Après les nuages de ce matin, progressivement, c'est le soleil qui s'impose et qui sera très généreux. Petit vent de nord-ouest sur le littoral et des températures maximales comprises entre 21 et 23 degrés. La tendance pour demain vendredi, le soleil qui domine largement du matin au soir. Toujours un petit vent de nord-est et des températures maximales comprises entre 27 et 29 degrés. 25 degrés, c'est sur le nord du littoral. On gagne donc 3 à 4 degrés à suivre de Lévignac à Magesque, de Mugron à Sarbazan. Votre radio des Landes, ici Gascogne, avec le nouveau titre de Marine et un homme extraordinaire.
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1: Je vous vois, hein, vous êtes à Mont-de-Marsan, Cap-Breton, Dax, Seignos ou ailleurs, et vous chantiez devant votre miroir avec une brosse à cheveux en guise de micro. Oh, ne mentez pas, hein, on l'a tous fait. Et surtout, on continue, peu importe ce que les autres en pensent, comme dirait Zazie. On replonge ensemble dans les années 80 et 90 d'ici quelques secondes. Mais je n'oublie pas l'indispensable ici, Roquepouille, votre chronique quotidienne. Et c'est maintenant.
2: Oui, dans le cadre de notre chronique « C'était mieux avant », je vous propose la suite de mon entretien avec Didier Couillette, écarteur retraité à Tartas.
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2: Didier, on avait arrêté notre interview au moment où vous avez déclaré que vous étiez le seul écarteur au monde à avoir une jambe plus courte que l'autre, c'est bien ça?
4: Oui. Ah, en fait, je suis né avec la jambe gauche plus courte de 6 cm par rapport à la droite.
2: Ah oui, c'est beaucoup quand même.
4: C'est beaucoup, oui. Mais en plus, je suis un peu bossu et j'ai l'œil droit qui part vers l'intérieur.
2: Et malgré tous ces, disons, handicaps, vous avez réussi à faire écarteur.
4: J'ai pas eu le choix, pauvre. Comme à l'école, tout le monde se moquait de moi et m'appelait Quasimodo, je me suis dit, bande de cons, vous allez voir, Quasimodo.
2: Et c'est à ce moment-là que vous avez décidé de faire écarteur.
4: Et oui, en cachette. J'ai commencé par écarter les moutons, mais bon, un mouton, c'est feignant. Alors j'ai essayé les chèvres. Bon, c'était mieux, parce que j'agitais une pomme et tchoup, elle foxait et moi, hop, je feintais.
2: Oui, écarter les chèvres, incroyable. Et après?
4: Eh bien, après, je suis passé aux vaches. Au début, les blondes d'Aquitaine ou les limousines, mais bon, quand elles broutent, vous pouvez les appeler tant que vous voulez, elles ne bougent pas. Hein. Alors carrément, je suis passé aux jeunes vaches hollandaises.
2: Vous êtes descendu dans l'arène, carrément, mais comment ça a été possible?
4: Eh bien, j'avais un voisin qui avait une ganaderia. Et comme j'étais tout le temps fourré chez lui et que je faisais que lui dire que je voulais essayer, eh bien, un jour, il a craqué. Il m'a dit comme ça, bon, écoute, je te sors une jeune vachette, mais si tu t'es fait emporter, viens pas pleurer.
2: Et alors?
4: Et il m'a fait signer une décharge pour les assurances, et puis voilà.
2: Et voilà quoi?
4: Et c'est parti! Oh, ça s'est vu rapidement que j'étais doué pour écarter. Bon, le plus gros problème, c'était la longueur de mes jambes. Quand je prenais appel, si je retombais sur la jambe courte, j'étais déséquilibré, alors là, mon pauvre, tu m'as.
2: Eh bien, mais quelle volonté! Didier, vraiment, c'est passionnant, hein, ce portrait. Je vous propose prochainement de le poursuivre avec ici Roquepouille. À vous les studios!
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0: Roxette, listen to your heart. Hop, flashback. Avec la séquence qui suit, on ressort les vinyles virtuels sur Ici Gascogne. Préparez-vous à dire « Oh là, j'adorais cette chanson !» dans exactement 3 secondes. C'est cadeau. Voici 3 chansons françaises à la suite. Radio de Paul Naref, Partir de Julien Clerc. Et pour la musique de 2026, c'est Oria.
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0: le budget participatif citoyen à Mimizan, l'accueil de la mairie de Sanguinet qui déménage et le festival Art et Courage à Pomarès samedi. Ici Gascogne, tous les jours à vos côtés. On vote à Mimizan. C'est le budget participatif citoyen avec la phase de vote jusqu'au 15 juin. 9 projets ont été retenus et sont soumis au vote du public. L'enveloppe allouée pour cette 4e édition est de 100 000 euros. Pour voter, ça se passe en mairie ou en ligne sur la plateforme participer.mimizan.fr. La mairie de Sanguinet a déménagé le temps d'une semaine, jusqu'au 13 juin inclus, samedi donc. L'accueil de la mairie est exceptionnellement transféré dans les anciens bureaux de l'office de tourisme. Tradition et sport à Pomarès, l'élite des écarteurs et sauteurs de la course landaise sera dans les arènes couvertes samedi soir. C'est le festival Art et Courage face aux écarteurs et sauteurs 6 nouvillots et 3 taureaux. Pour réserver vos places, le site de la Fédération Française de la course landaise, un événement avec Ici Gascogne.
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0: Sweet From Desire avec Gala, une mélodie qui nous replonge dans l'ambiance des stades. Et comme par hasard, la Coupe du Monde de football débute aujourd'hui. Tous les matchs des Bleus sont à suivre sur votre radio ici, ici.fr et l'application Radio France. Autre info, le premier match de l'équipe de France, c'est le mardi 16 juin face au Sénégal. Et c'est à 21h, une journée sans foot et sans rire, c'est une journée perdue. Alors pas de panique, hein, j'ai aussi ce qu'il vous faut, de l'humour en tube, deux humoristes qui sortent du vestiaire pour vous.
1: C'est vrai que la langue française est une langue avec des expressions bizarres quand même. C'est la seule langue au monde, par exemple, où tu peux dire qu'un buraliste s'est fait passer à tabac.
2: Ah, c'est sûr que c'est un comble hein, quand on y pense, et c'est ce qui fait le charme poilant de cette langue que même Roland McDan a du mal à comprendre parfois.
1: J'aimerais aussi qu'on m'explique pourquoi dans la langue française, quand on veut avoir de l'argent devant soi, il faut le mettre de côté. En français, tu peux dire « je suis tombé dans les pommes » et après j'avais les jambes en compote. J'ai même remarqué, quand un mot masculin n'est pas sympa, eh ben ils le mettent au féminin. Avant on disait « un licenciement », aujourd'hui on dit « une restructuration ».
2: Voilà, bah donc ça se confirme, hein, le genre féminin adoucit la vie. Et avec un peu de chance, ça peut aussi sauver une copie à l'écrit du bac français. Tout dépend des barèmes de correction. Si c'est Tristan Lucas qui s'en occupe, il y a des écarts de langage qui ne passeront pas.
3: Au jour d'aujourd'hui, moi un point. Tu commences ta phrase par « moi, personnellement, je », moins 3 points. Les gens y croient, retrait de permis direct. Comme les gens qui rajoutent l'expression « quand on y pense » à la fin des phrases. Il y a de plus en plus de pauvreté, c'est dramatique quand on y pense. Et c'est vrai que quand on n'y pense pas...
2: Ah bah oui, il y en a beaucoup moins quand on n'y pense pas que quand on y pense. C'est l'inverse avec les fautes d'orthographe. Hein. Moins on y pense, plus il y en a. Et plus il y a de perles sur les copies du bac français, plus ça fait marrer les correcteurs. Donc rions un peu en attendant la note finale.
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0: instant. Ici Gascogne, c'est votre boîte à souvenirs et elle est grande ouverte toute l'après-midi. À suivre aussi les infos de 17h et Alex Warren.
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1: Soyez les bienvenus si vous nous rejoignez. Ici Gascogne, première sur l'actu locale, il est 17h. Les infos, Armand Morera.
2: Un homme d'une soixantaine d'années est mort dans un accident de la route à Bélus, près de Peyrorade, en début d'après-midi. Vers 13h, il a perdu le contrôle de sa voiture sur la route du Moulin à Vent. Il a terminé sa course dans le fossé. Selon les premiers éléments, il a fait un malaise. Arrivé sur place avec un hélicoptère, les secours ont voulu le transporter à l'hôpital, mais n'ont pas réussi à le réanimer. Selon la maire de Bélus, il s'agit d'un habitant de la commune. Plus tôt dans la journée, c'est à Bayonne qu'un jeune Landais de 24 ans est décédé après un accident de moto. Il a percuté un poteau vers 6h ce matin. Là encore, malgré l'intervention des secours, ils n'ont pas réussi à le réanimer. Il n'a pas survécu à ses blessures. Il avait connaissance de la dangerosité de son chien. Selon le tribunal de Soissons, Christophe Ellul a été condamné cet après-midi à 4 ans de prison avec sursis pour homicide involontaire. En 2019, sa compagne Elisa Pilarski, enceinte, avait été retrouvée morte, couverte de morsures après une attaque du pitbull de son compagnon. Christophe Ellul devra aussi verser 150 000 euros à la famille. Le chien, lui, va être euthanasié. La France salue un marin immense, un courage rare et une lumière au large. L'hommage du président Emmanuel Macron à Charlie Dalin, le navigateur de 42 ans, est mort la nuit dernière des suites d'un cancer. Vainqueur du dernier Vendée Globe, il avait révélé sa maladie juste après son tour du monde à la voile en solitaire. Des hommages lui seront rendus dans les jours à venir, annonce sa famille. Et puis plus que 2 heures à attendre pour les fans de foot. Après 4 ans d'attente, la cérémonie d'ouverture de la Coupe du Monde débute à 19h. Sur scène notamment Shakira, devant 90 000 spectateurs et des millions de personnes devant leur télé. Une cérémonie XXL, Xavier Monferrand, pour un tournoi énorme à tout point de vue.
3: C'est le mondial de la démesure, déjà parce qu'il est organisé dans 3 pays, le Mexique, les États-Unis et le Canada. C'est une grande première dans l'histoire de la Coupe du Monde, mondial XXL dans son format. 48 équipes au lieu de 32 précédemment. C'est un quart des nations FIFA, donc vraiment maintenant pour rater la Coupe du Monde, faut le vouloir, dédicace à nos amis italiens. Ça fait donc 104 matchs répartis sur 5 semaines. Le temps s'allonge, les distances aussi. Hein. 16 stades au total, c'est 2 fois plus qu'il y a 4 ans au Qatar. Et 104 matchs, bien, ça fait beaucoup, beaucoup de billets. 7 millions, 2 fois plus que le précédent record aux États-Unis en 94. Et forcément, ça pollue. Un bilan carbone qui explose, bien loin des promesses de mondial le plus vert de l'histoire. 4000 kilomètres séparent le stade Aztèque ici à Mexico du stade de Vancouver.
2: La cérémonie d'ouverture donc à 19h, suivie du match d'ouverture à 21h entre le Mexique et l'Afrique du Sud. Ça se passe à Mexico. L'équipe de France qui est arrivée hier à Boston jouera son premier match mardi. Ce sera contre le Sénégal.
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2: Qu'en est-il pour la météo, Sébastien, ce soir ?
5: Eh bien, place à un soleil de plus en plus généreux pour cette fin d'après-midi, avec un petit vent de nord-ouest. Et côté température, elles sont comprises entre 22 et 24 degrés. Mais je sens vous trépigner, Armand, la tendance pour demain vendredi.
2: Oui,
5: temps ensoleillé du matin au soir, avec des températures maximales pour le jour comprises entre 26 et jusqu'à 28 degrés. Ça grimpe, jusqu'à un très beau week-end en perspective. Il va falloir sortir le maillot, Armand.
2: C'est une invitation.
5: Retour de l'info à 18h avec vous, salut.
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5: Évidemment qu'ici Gascogne est avec vous, et partout, et en musique, à Payette et Pat Def avec les Jackson, et rien n'interdit de défier le moonwalk à vos risques et périls. Envoyez-nous les vidéos surtout, hein, j'y tiens.

0: suivre toute cette heure pour la musique, vous avez rendez-vous avec Mylène Farmer, Balavoine, Cabrel, Bruno Mars, Goldman et Fugain dans vos oreilles.
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0: Et très heureux de vous retrouver. On est là comme tous les jours. Merci d'être au rendez-vous et bienvenue dans le 17-18. Mon radar à tube vient d'exploser en direct dans le studio. Signe qu'une playlist s'apprête à débarquer sur Ici Gascogne. Il y a du pop, il y a du chibam, du blop et du whiz. C'est le son d'hier et d'aujourd'hui. Le grand mix intergénérationnel d'Ici Gascogne. Et c'est exactement ce qu'il vous faut pour recharger les batteries. Restez là, on est bien ici ensemble et on joue avec la grande feria. Et le cadeau du jour, un passe-famille, deux adultes et deux enfants pour s'essayer à l'Acrobranche à Adour Aventure à Tétieux, un parc de loisirs situé à 10 minutes de Dax. Au cœur d'une forêt de pins de 10 hectares, le parc propose 12 parcours Acrobranche adaptés à tous les âges et à tous les niveaux. Alors préparez-vous à jouer et à vous balancer de branche en branche, de note en mélodie, et tout ça dans la bonne humeur d'ici. Tout de suite, le nouveau titre de Mylène Farmer, c'est à qui le tour. Son clip est diffusé ce soir, 18h sur YouTube. Alors avis aux fans.

0: C'est à qui le tour? C'est le nouveau titre de Mylène Farmer et le clip réalisé par la réalisatrice du film Titane qui a reçu la Palme d'Or à Cannes il y a 2 ans. Des loisirs recommandés par ici Gascogne, ça ne se loue pas. Voici l'étape du jour, les tourbières des Landes. Une sortie pas comme les autres, elle vous est présentée par Laurent Hervé.
1: Une escapade très nature aujourd'hui, à la découverte des tourbières des Landes. C'est une spécificité de notre département, un milieu préservé. Karine Dos Santos est naturaliste au département des Landes.
2: Ah, les tourbières, elles sont plutôt nichées au cœur du massif landier. Ce sont des véritables joyaux écologiques. Ce sont des zones humides qui sont composées d'un sol qu'on appelle la tourbe. Cette fameuse tourbe est constituée de 20 à 30% de débris de végétaux et de 70 à 80% d'eau. Les végétaux qui composent cette tourbe sont essentiellement des sphaignes, donc ce sont des mousses de la famille des bryophytes. Et la particularité de ces mousses, c'est que ce sont des véritables éponges. Elles sont capables d'absorber jusqu'à 30 à 40 fois leur poids en eau. Alors, pour à titre d'information, un tapis de sphaignes de 1 mètre carré de surface sur 20 cm de hauteur peut stocker jusqu'à 70 kg d'eau. Et forcément, ces sphaignes vont interagir avec le milieu en absorbant des sels minéraux, en échangeant des ions, ce qui va en conduire de façon simplifier, hein, parce que c'est un peu plus complexe au niveau chimique, à acidifier ces milieux. Donc on a généralement des tourbières landaises qui sont plutôt acides, avec des pH de 4 à 5, donc relativement acides, ce qui va induire des conditions de vie très particulières pour les espèces qui vont y vivre. On va dire qu'une tourbière est active si les sphènes continuent à se développer. Par contre, si elles commencent à régresser, elles vont plutôt être en voie de dégradation. Et à ce moment-là, on va voir d'autres espèces apparaître, des bruyères, du chouin noirâtre, de la moulinie, des arbustes tels que les saules, voire du piment royal, et forcément tout le cortège d'espèces qui vont avec. Donc on va diviser 2 catégories en fonction de l'alimentation en eau, celles qui vont être alimentées par les fameuses nappes phréatiques, les nappes souterraines, et celles qui vont être plutôt alimentées par le réseau hydrographique ou les eaux de ruissellement. Donc ça va être plutôt des tourbières qu'on va trouver en proximité des rivières ou en périphérie des étangs. Alors, on va pas oublier le secteur des Barthes de l'Adour, qui est quand même très connu et qui surtout regorge de tourbières. Mais on va dire que les espèces les plus impressionnantes pour les enfants, notamment quand on fait des animations scolaires, ce sont les fameuses plantes carnivores. Drosera, donc les Drosera à feuilles rondes et à feuilles intermédiaires, et la grassette du Portugal. Au niveau de la faune, on a le fameux lézard vivipare qui va être inféodé à ce type de milieu, et certaines libellules dont la Cordulea corfin et le fameux papillon emblématique un peu des tourbières qui est le fadet des lèches, dont le département a une responsabilité assez forte pour sa conservation.
1: En raison de la fragilité du milieu, une seule tourbière est ouverte au public, la tourbière de l'Estanc à Metz, aménagée avec panneaux, pontons d'observation, circuits de randonnée et accessible aux personnes à mobilité réduite. Recommandé par ici Gascogne.
0: Merci Laurent, à mon tour de vous recommander la musique qui vient. Cabrel, Vita et Rick Astley, c'est ce qui se fait de mieux, c'est ici Gascogne, et c'est nulle part ailleurs.

0: Toute l'actu musicale du moment avec Lio en tournée. Oui, ça fait longtemps que ça n'était pas arrivé. On vous dit tout dans un instant. Et tenez-vous prêt à vous jeter sur votre téléphone. On joue tout bientôt pour emporter le pass famille Acrobranche Adour Aventure à Tétieux. Oui, ça balance pas mal de branche en Gascogne. Juste après ça.
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0: La corrida, Francis Cabrel, l'heure de livre et de nuit en forêt, c'est la sélection sortie à venir. Ici Gascogne, tous les jours à vos côtés. Voyager dans l'imaginaire sans quitter votre fauteuil. À Majesque, la médiathèque ouvre un nouveau chapitre avec l'heure de livre. Un rendez-vous pour partager ses coups de cœur, découvrir de nouvelles lectures et échanger entre passionnés de littérature. C'est à la médiathèque de Majesque ce vendredi. Autre salle, autre ambiance. Et si la forêt devenait une scène à ciel ouvert ? C'est à Biscarrosse, deux nuits en forêt, vous invite à une parenthèse enchantée entre jeux de lumière, contes, chants landais, découverte du patrimoine et ambiance musicale sous les pins. Une expérience poétique à vivre dès la tombée du jour. C'est à Biscarrosse et c'est aussi ce vendredi. Toutes les infos auprès de l'Office de Tourisme.
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0: Et pour la sélection musicale, Benabar, Bonnie Tyler, Michel Fugain, Jean-Jacques Goldman, Bruno Mars, n'en jetez plus. Et là, c'est Daniel Balavoine. Dieu, que c'est beau.

0: Ici Gascogne, 17h32, la chronique Décibel d'Émilie Mazoyer pour tout savoir de l'actualité musicale du moment. Et aujourd'hui, tiens, on prend des nouvelles de Françoise Hardy, de Sébastien Tellier et Juliette Armanet, de Michael Jackson et de Lio. Salut, salut Émilie.
1: Salut tout le monde. Émilie, au rapport pour votre dose quotidienne d'actualité musicale. L'anniversaire du jour est élégant et mélancolique.

Après avoir longtemps et courageusement lutté contre le cancer, Françoise Hardy est partie il y a tout pile 2 ans. Si vous passez par Paris et que vous avez envie de lui rendre hommage, la mairie du 9e arrondissement a fait poser une plaque en sa mémoire au 24 rue d'Aumale, la maison où Françoise Hardy avait grandi. Elle rêvait de travailler avec lui. Lui, il l'avait adoubée. Elle, plus belle voix de France, dans une interview en 2020. Lui, c'est Sébastien Tellier. Et elle, Juliette Armanet, enfin réunie sur une chanson qui a tout du futur tube de l'été.

attraction, ce duo Sébastien Tellier, Juliette Armanet marque le retour aux affaires musicales de Juliette, qui s'était plutôt consacrée au ciné et à la maternité. Félicitations ces derniers temps. On attend donc le cœur plein d'espoir et les oreilles grandes ouvertes, le troisième album de Juliette Armanet. Je surveille le dossier et je vous tiens au courant. La semaine dernière à Paris, une vente aux enchères d'objets ayant appartenu à Michael Jackson a été organisée par la maison Agut, un événement pour les fans et les collectionneurs. C'était une première en Europe.

vente aux enchères, beaucoup de tenues de scène, chapeaux, pantalons, vestes à paillettes, un oreiller aussi, des disques d'or et le clou de la vente, un gant blanc orné de cristaux porté par Michael Jackson sur la tournée de son album Bad. Estimé entre 100 000 et 150 000 euros, ce gant a bien été vendu mais sans exploser les scores, adjugé 113 737 euros. Lio en tournée, ça faisait longtemps que ça n'était pas arrivé. Début des réjouissances le 14 décembre à Lille. Une vingtaine de concerts partout en France jusqu'au printemps 2027.

0: Invité ce soir dans Décibel, Fatoumata Diawara pour son nouvel album Massa. La Grande Feria, votre version courte, c'est maintenant. Le numéro pour jouer, 05 58 46 50 50. À gagner aujourd'hui, un pass famille, deux adultes et deux enfants pour l'Acrobranche à Dour Aventure à Tétieux, un parc de loisirs situé à 10 minutes de Dax, au cœur d'une forêt de pins de 10 hectares. Le parc propose 12 parcours Acrobranche adaptés à tous les âges et à tous les niveaux. C'est un super cadeau à partager, à offrir. Bref, on ne loupe pas cette opportunité de fun et de rire à gagner. Là, maintenant, c'est tout de suite. On joue ensemble au Toro Pipo sur le thème des singes. Appelez vite, tout de suite, le 05 58 46 50 50. Et on se retrouve juste après Goldman et Bruno Mars.
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0: Et il suffira d'un signe par le maître de la chanson française, Jean-Jacques Goldman.
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0: Oh, j'ai envie de... Moi, Tarzan. Toi, Bernard. Salut, Bernard.
3: Oui, bonjour.
0: Et je suis fier de ma blague en plus, c'est pathétique. On joue ensemble, Bernard, au Toro Pipo, avec le thème du jour, les singes. Et il n'est pas content. Bon, qu'il n'est pas content. Il n'est pas content parce que vous allez lui piquer ses deux places, son passe-famille, deux adultes, deux enfants, pour l'acrobranche Adour Aventure à Tétieux, un parc de loisirs situé à 10 minutes de Dax. Je vais vous donner, Bernard, trois infos. Vous me dites Toro si l'info est exacte, sinon... C'est Pipo, si je dis n'importe quoi. Un seul droit à l'erreur, on va apprendre des choses et on va s'amuser aussi avec des infos insolites. Est-ce que vous êtes prêt, Bernardo ?
3: Je suis prêt.
0: Alors, let's go. Question numéro 1. La caractéristique physique qui permet de distinguer à coup sûr un petit singe d'un grand singe est la présence d'une queue taureau ou Pipo ?
3: Madame, oui. Non.
4: Quoi?
3: Taureau ou Pipo?
4: Je sais pas, j'ai pas écouté Pipo.
0: J'adore. C'est culte. C'est culte. Surtout, restez vous-même. Hein. Continuez. Alors, un grand singe, il a une queue ou il a pas de queue?
3: Un grand singe, il a une queue.
0: Oh mon Dieu. Allez, on va dire que oui, vous avez donné la bonne réponse. Écoutez-moi, vous deux. C'est l'astuce la plus simple. Les singes possèdent généralement une queue. Mais les grands singes, comme le gorille... ou le chimpanzé, n'en ont pas. Et quand on leur marche sur la queue, ça donne ça. Voilà, tout ça pour ça. Allez, je vous donne le point parce que je suis sympa. Voici la question numéro 2. La chanson de Walt Disney que l'on va écouter maintenant est tirée du dessin animé Le Livre de la Jungle, Toro ou Pipo. On écoute.
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0: Alors,
3: elle ne sait pas, donc moi je dis Toro.
0: Ouais, c'est vrai, c'est le Livre de la Jungle. Bravo, 2 points. Mais en fait, elle ne sait rien du tout.
3: Elle ne sait rien, elle marche loin et puis...
0: Changez-en, c'est pas possible. Question numéro 3. Allez, la fonction... La fonction principale de l'épouillage chez les singes, au-delà de la simple hygiène, eh ben, c'est avant tout culinaire. Ils raffolent des poux appelé le caviar des singes.
6: Miam, miam.
3: Pipo.
0: Pipo, c'est faux. Ça sert à renforcer les liens et apaiser les tensions. Eh, bravo, hein. 3 points.
3: Ah oui. Félicitations. Je suis fort, hein.
0: Ouais, très fort. Il est à vous, ce passe-famille, deux adultes et deux enfants, pour l'acrobranche Adour Aventure à Tétieux. Félicitations. Comment s'appelle votre cher et tendre?
7: Marie-Paul.
0: Oh, Marie-Paul, je vous aime à la folie.
7: Non, je suis content
0: pour
7: mes petits-enfants.
0: Ouais, je suis ravie. Comment ils s'appellent, les petits-enfants, du coup?
7: Alors, Émilien et Ernest.
0: Eh ben parfait. Vous leur ferez un gros poutou de la part de toute l'équipe d'ici. Et puis moi aussi, je vous embrasse très fort. J'ai une dernière question. Et attention, ne vous trompez pas. Hein. Quelle est votre radio locale préférée?
3: Oh là là, c'est difficile. Elle est affichée. Ici, Gascogne.
0: Bravo! I love you tous les deux. À bientôt. Salut.

0: Elle est sud-américaine et c'était Michael Jackson, j'allais dire. Michel Fugain. À suivre Benabar et Bonnie Tyler. Et pour terminer la journée, Carl Da Silva qui vous accompagne jusqu'à 19h. Moi, je vous dis salut, il est temps d'aller me coucher. Et à demain dès 13h30 pour une après-midi entière avec toutes vos chansons préférées. Salut.
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1: Bienvenue sur Ici Gascogne, première sur l'actu locale dans les Landes. Il est 18h. L'actu locale avec vous, Armand Morera.
3: À la veille des obsèques de Liana, cette collégienne de 11 ans retrouvée morte dans le Gers la semaine dernière, 150 associations appellent à manifester tous les lundis devant les tribunaux. Elles réclament une loi intégrale contre les violences.
1: Et ce que contexte interroge sur la sécurité des enfants.
3: Et notamment quand on les confie à des inconnus. À quelques semaines à peine de l'été, qu'en est-il des colonies de vacances où les parents vont confier leurs fils, leurs filles pendant plusieurs jours dans les Landes? Les organisateurs rassurent, tout est fait pour vérifier qui encadre les jeunes. Louis Morisson, le directeur de la Ligue de l'enseignement des Landes, qui organise des colos de 16 à 17 ans.
4: Il y a une double sécurisation. D'abord, une sécurisation de l'État, parce qu'on a une obligation, c'est de déclarer nos séjours. Et on doit déclarer tous les adultes qui sont en contact avec les enfants. L'État va contrôler que les adultes n'ont pas de casier ouvert et qu'ils puissent encadrer des mineurs. Il y a déjà ce premier contrôle de l'État. Deuxième, nous, en interne, on a des procédures qui sont mises en place. Chaque animateur, chaque directeur qui vient sur la structure reçoit un livret avec les recommandations, ce qu'ils ont le droit de faire et ce qu'ils doivent faire. Et bien sûr, en fait, il y a une formation continue tout au long du temps où ils sont sur nos centres. Ça peut être des moments où il y a des rappels sur les gestes à avoir ou à pas avoir. Par exemple, ce qu'on leur demande, c'est que quand ils vont soigner un enfant, il faut qu'ils soient deux. Il y a les moments des douches, et bien ils sont deux à surveiller, etc. Donc ça, c'est important. Eux, ça les sécurise dans leur pratique et ça sécurise l'enfant aussi.
3: Cet été, 1500 jeunes landais âgés de 6 à 17 ans sont inscrits pour des colonies de la Ligue de l'enseignement.
1: Un accident de la route mortel à Bellus en début d'après-midi.
3: Un habitant de la commune âgé de 66 ans a perdu le contrôle de sa voiture sur la route du Moulin Avant. C'était vers 13h. Selon les gendarmes, il a fait un début de malaise, a mordu le bas de côté et percuté un pont. Il est décédé sur place peu de temps après avoir été pris en charge par les pompiers. Autre accident mortel qui concerne un Landais à Bayonne cette fois. Un jeune homme de 24 ans originaire du sud des Landes a percuté un poteau vers 6h ce matin. Gravement blessé, il n'a pas survécu malgré l'intervention des secours. Le restaurant La Taverne à Saint-Pierre-du-Mont a bien rouvert après la frayeur d'hier soir vers 20h30. Près de 100 clients et des 12 membres du personnel ont dû être évacués à cause d'un début d'incendie. Ce sont les friteuses des cuisines qui ont pris feu. Heureusement, il n'y a pas eu de blessés.
1: Le monde de la voile perd l'un de ses plus grands navigateurs.
3: Charlie Dalin s'est éteint la nuit dernière à Quimper à l'âge de 42 ans des suites d'un cancer. Dernier vainqueur du Vendée Globe en 2025, il avait battu le record de la course à la voile en solitaire, devenant ainsi une légende des océans, Nicolas Blanza.
5: Mardi 14 janvier 2025.
6: J'ai jamais vécu des émotions pareilles.
5: Aux premières lueurs du jour, Charlie Dalin est le roi du monde.
6: C'est la plus belle ligne d'arrivée de toute ma carrière, de loin, quoi.
5: Il accomplit un rêve que le skipper évoque 4 ans plus tôt, à la veille du départ de l'édition 2020, la première pour lui à la barre d'Apivia.
7: C'est vraiment un rêve éveillé pour moi et j'ai vraiment hâte de me retrouver au milieu des mers du Sud pour vivre ce tour du monde pleinement.
5: Ce coup d'essai est quasiment un coup de maître quand il franchit la ligne d'arrivée le 27 janvier 2021.
6: Ce qu'on peut pas m'enlever, c'est que j'ai franchi la ligne d'arrivée en tête. Les honneurs de la ligne, elles sont pour moi.
5: En tête, mais sans être déclaré vainqueur, Yannick Bestaven bénéficiant alors d'une compensation de temps pour avoir participé au sauvetage de Kevin Escoffier, Charlie Dalin accepte.
6: Ça fait partie de la solidarité entre marins et c'est normal qu'il y ait des bonifs.
5: Un épisode qui lui sert alors de guide en vue de l'édition suivante.
8: Je m'en sers vraiment comme hargne pour continuer à travailler, à progresser, pour être encore meilleur.
5: Et sur Massif, un bateau neuf, il revient en favori à l'automne 2024.
6: J'en rêve depuis le lendemain de l'arrivée du Vendée Globe 2020.
5: Charlie Dalin se bat alors contre le cancer et pulvérise le record 64 jours plus tard à son retour au port.
6: C'est 4 ans que je me suis battu avec l'équipe qu'on vit pour ça. Et ça y est, on a atteint l'objectif.
5: Cette fois, il entre dans la légende.
3: Et le président de la République, Emmanuel Macron, a rendu hommage à Charlie Dalin. Il salue un marin immense, un courage rare et une lumière au large. Dans une heure, c'est le début de la Coupe du Monde de foot avec la cérémonie d'ouverture. Ensuite, 104 matchs prévus pendant 5 semaines de compétition. Le premier est à 21h et oppose le Mexique, un des 3 pays hôtes, à l'Afrique du Sud. La France commence son tournoi mardi, ce sera face au Sénégal. Eux pourront peut-être regarder le match pour se changer les idées ce soir. Les plus de 500 000 lycéens de première qui passent les épreuves anticipées du bac. Ça a commencé ce matin avec le français, commentaire de texte et dissertation sur Arthur Rimbaud pour les élèves de la filière générale, la Boétie pour ceux en bac technologique. Et ça continue demain, place à l'épreuve de maths.
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3: Carl, la chaleur arrive.
1: Oui, puisque Météo France nous annonce demain une légère hausse des températures entre 26 et 28 degrés. Les minimales demain matin entre 11 et 13 degrés. On va retrouver un temps largement ensoleillé du matin au soir, même si ce soir le ciel reste peu nuageux. Armand, bonne soirée.
3: Bonne soirée.
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1: Et on démarre l'heure en musique avec vos chansons préférées et Zazie.

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0: Et avant 19h, musique et conseils pratiques, et dans un instant on file sur la côte travailler notre swing, puisqu'on parlera de golf dans le sport du jour. Mais d'abord, place à la musique avec vos chansons préférées, avec l'hymne de la Coupe du Monde de foot qui démarre dans quelques heures, même pas, dans une heure, avec Shakira et la star nigériane Burna Boy. Voici donc l'hymne Dai Dai.

0: Shakira et Burna Boy avec Die Die. La Coupe du Monde de football débute ce soir par le match d'ouverture Mexique-Afrique du Sud. Je vous rappelle, tous les matchs des Bleus sont à suivre sur votre radio ici.fr et sur l'appli Radio France. Le premier match de l'équipe de France, c'est ce mardi à 21h face au Sénégal. Allez, du ballon rond, on passe à la petite balle, puisque une compétition de golf inspirée par la Ryder Cup débute ce week-end dans les Landes. La Coupe des Capitaines se jouera sur les golfs d'Ossegor, Mollets et Seignos. Et Pauline Bézina est avec Sébastien Vivet.
1: Bonjour Sébastien Vivet, vous êtes le co-organisateur de la Coupe des Capitaines. Pouvez-vous nous parler de la démarche derrière cet événement ?
2: On a eu à cœur de regrouper en fait tous les meilleurs joueurs professionnels français de golf sur un format un peu différent de d'habitude, puisque le sport de golf restant un sport individuel, on a voulu recréer une compétition par équipe basée sur la Ryder Cup qui oppose tous les deux ans les États-Unis contre l'Europe. Donc voilà, on a eu idée de regrouper tous ces joueurs français sur un esprit convivial et surtout promouvoir l'image du golf, on va dire, sur un format un peu plus accessible aux néophytes et aux gens qui connaissent pas forcément ce sport.
1: Pourquoi avoir choisi de réunir des professionnels français autour d'un format par équipe ?
2: Dans leur jeunesse, ils ont eu à faire des matchs par équipe, c'est professionnel. Et je pense que le changement, c'est-à-dire se retrouver, parce que l'ambiance entre joueurs professionnels français est quand même très bonne, et ils aiment se retrouver en équipe, avoir ce fight un peu différent que rester toujours de manière personnelle sur le parcours. Donc voilà, on a voulu les regrouper parce que c'est un format qui leur plaît et qui n'ont pas l'habitude de jouer.
1: Dernière question pour les gens qui aimeraient venir vous voir. Comment vont s'organiser ces trois jours ?
2: La compétition va se dérouler du 11 au 13 juin. Le 11 juin, ça sera une première journée au golf de Mollets. Il s'agira d'un pro-am, c'est-à-dire un pro et trois amateurs. Le 12 juin, on sera sur le golf d'Ossegor à partir de 8h du matin en deux parties. Le matin, 4 matchs. Et l'après-midi, à partir de 13h, 4 autres matchs au golf d'Ossegor le vendredi 12 juin. Et le samedi 13 juin, on sera sur le golf de Seignos. Et là, il y aura des départs à partir de midi. Et il s'agira de 4 matchs qui vont se terminer aux alentours des 18h30. Il y aura une retransmission sur Canal+ et sur Golf+ en live ce jour-là. Et sur ces trois jours, bien évidemment, les spectateurs pourront venir se régaler et venir voir les meilleurs professionnels français. Tout est gratuit, donc ils peuvent tous venir et gratuitement se régaler.
1: Eh ben, merci beaucoup, Sébastien Vivet.
2: Merci à vous.
0: 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On repart en musique avec vos chansons préférées. Vous avez reconnu Irène Cara, Fame, il y a aussi Florent Pagny.

0: Merci Gascogne, vos fins d'après-midi avec vos chansons préférées, n'importe quoi, c'était Florent Pagny. 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La musique revient dans un instant avec Manon Lisa.
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0: Ici Gascogne, nouveauté Manon Lisa avec Le Petit Pêcheur. 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
1: Sport de plein air et journée de l'archéologie, ici Gascogne, tous les jours à vos côtés. Dimanche à Poyanne, on court et on pédale. Rando VTT de 20 à 50 km et marche de 8 à 12 km. Départ libre du château de 8h à 9h, quelques surprises prévues. Tarifs compris entre 5 et 8 euros. Ce week-end, ce sont aussi les journées européennes de l'archéologie. Et à l'occasion, l'abbaye de Sordes dans les Landes ouvre grand ses portes. Circulation libre sur l'ensemble du site, la villa antique, l'ancienne église abbatiale, les bâtiments monastiques et puis tant d'échanges sur place avec les guides conférenciers. Notez bien aussi que ce samedi à 10h30, vous allez pouvoir découvrir le résultat des dernières fouilles du cryptoportique. Les journées européennes de l'archéologie, c'est à Sort de l'Abbaye tout ce week-end.
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0: Et avant de retrouver Patrice Gascoin avec les coulisses TV dans un instant, place à la musique avec Sting, il y aura aussi Jack et Carla.

0: Ici Gascoigne, la recette interprétée par Jack et Carla. On retrouve Patrice Gascoigne avec ses coulisses TV. Aujourd'hui, Patrice, vous nous parlez des nouveaux papas, ceux qu'on appelle les darons. Gros plan sur un documentaire à voir sur France Télévisions.
1: À l'origine du documentaire que je vous recommande aujourd'hui, il y a la blessure intime d'un homme.
2: Le déclencheur de tout ça, moi je pense sincèrement que c'est le moment où la justice estime que je ne mérite pas, entre guillemets, une garde alternée et donne une garde exclusive à la mère de mes enfants. Moi, je l'ai vraiment pris comme une forme de constat, je ne suis pas un bon père. Et je me suis remis en cause en me disant qu'est-ce que je fais de bien, qu'est-ce que je fais de pas bien et comment essayer de m'améliorer tant que faire se peut.
1: Et voilà pourquoi Olivier Daube s'est lancé dans cette aventure, écrire ce documentaire avec le réalisateur Yann Sita. Que vous ayez été, que vous soyez père, papa, le vieux ou le daron, vous allez forcément vous y retrouver dans cette quête filmée intitulée « Les nouveaux darons ou pas ?» Un doc disponible gratuitement sur la plateforme de France Télévisions, France.tv. Ce Olivier, père de deux enfants qui s'interroge, et nous avec, sur le sens du mot père aujourd'hui, je lui ai demandé, étant donné qu'il se montre à nu sur une question qui implique ses enfants, est-ce qu'il a demandé l'autorisation aux principaux intéressés avant de se lancer? Et puis, je serais curieux de savoir ce qu'en ont pensé ses enfants de cette introspection aux yeux de tous devant la caméra. Écoutez la réponse de Olivier Daube, l'auteur de ce documentaire « Les nouveaux darons ou pas ?»
3: Bien évidemment, j'ai dû demander l'autorisation non seulement aux principaux intéressés, mais également en ce qui concerne mes enfants et leur maman, dont je suis séparé. Et je pense qu'elle était assez réticente. Et en fait, c'est ma fille qui a fini par la convaincre que c'était important pour elle et que c'était important pour moi et qu'elle voulait le faire, que c'était aussi une forme de transmission, même si elle met pas les mots là-dessus, mais en tout cas qu'il y avait un côté patrimonial et que c'était un objet important pour notre famille. Et donc voilà comment ça s'est fait. Après, je crois que ma fille est très fière de moi. Elle me l'a déjà dit. On a fait un visionnage familial quand j'ai reçu la version finale. Et pour le coup, je l'ai sentie vraiment assez bouleversée. Elle pleurait. Et elle m'a remercié, donc j'ai été très très touché. Pour mon fils, c'est un petit peu plus compliqué, il a 12 ans, je pense qu'il n'a pas cette maturité qu'a désormais ma fille.
1: Olivier Daube, auteur du documentaire Les Nouveaux Darons ou pas, à découvrir sur la plateforme de France Télévisions, France.tv. Un doc qui va vous parler, que vous soyez daron ou pas. Quant à moi, daron en questionnement perpétuel, je vous dis à demain pour de nouvelles coulisses télé.
0: C'était Patrice Gascoigne, les coulisses TV, dispo ainsi que tous nos podcasts sur votre appli ici et sur votre radio locale. On repart avec vos chansons préférées et Adriano Celentano. Bon après-midi.

0: avec Adriano Celentano. Allez, on file à Roquepouille avec Jérôme Destrue et Michel Casbas qui revisitent chaque jour l'actu à leur façon. Et aujourd'hui, retour de la chronique « C'était mieux avant ».
1: Oui, dans le cadre de notre chronique « C'était mieux avant », je vous propose la suite de mon entretien avec Didier Couillette, écarteur retraité à Tartas. «
2: C'était mieux avant, remonter le temps ».
1: Didier, on avait arrêté notre interview au moment où vous avez déclaré que vous étiez le seul écarteur au monde à avoir une jambe plus courte que l'autre. C'est bien ça?
3: Oui. Ah, en fait, je suis né avec la jambe gauche plus courte de 6 cm par rapport à la droite.
1: Ah oui, c'est beaucoup quand même.
3: C'est beaucoup, oui. Mais en plus, je suis un peu bossu et j'ai l'œil droit qui part vers l'intérieur.
1: Et malgré tous ces, disons, handicaps, vous avez réussi à faire écarteur.
3: J'ai pas eu le choix, pauvre. Comme à l'école, tout le monde se moquait de moi et m'appelait Quasimodo, je me suis dit « Ah, bande de cons, vous allez voir, Quasimodo !»
1: Et c'est à ce moment-là que vous avez décidé de faire écarteur.
3: Et oui, en cachette. J'ai commencé par écarter les moutons, mais bon, un mouton, c'est feignant. Alors j'ai essayé les chèvres. Bon, c'était mieux, parce que j'agitais une pomme et elle fonçait et moi, hop, je feintais.
1: Oui, écarter les chèvres, incroyable. Et après?
3: Eh bien, après, je suis passé aux vaches. Au début, les blondes d'Aquitaine ou les limousines, mais bon, quand elles broutent, vous pouvez les appeler tant que vous voulez, elles ne bougent pas. Hein. Alors carrément, je suis passé aux jeunes vaches hollandaises.
1: Vous êtes descendu dans l'arène, carrément, mais comment ça a été possible?
3: Eh bien, j'avais un voisin qui avait une ganaderia. Et comme j'étais tout le temps fourré chez lui et que je faisais que lui dire que je voulais essayer, eh bien, un jour, il a craqué. Il m'a dit comme ça, bon, écoute, je te sors une jeune vachette, mais si tu t'es fait emporter, viens pas pleurer.
1: Et alors?
3: Et il m'a fait signer une décharge pour les assurances, et puis voilà.
1: Et voilà quoi?
3: Eh bien, c'est parti. Oh, ça s'est vu rapidement que j'étais doué pour écarter. Bon, le plus gros problème, c'était la longueur de mes jambes. Quand je prenais appel, si je retombais sur la jambe courte, j'étais déséquilibré, alors là, mon pauvre, tu m'as.
1: Eh bien, mais quelle volonté. Didier, vraiment, c'est passionnant, hein, ce portrait. Je vous propose prochainement de le poursuivre avec Ici Roquepouille. À vous, les studios.
0: Merci. 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Et en attendant, nous, on repart en musique avec vos chansons préférées. Il y aura Gaëtan Roussel avec Tout s'en va et là, gros tube d'année 85, Baltimora avec Tarzan Boyle.

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0: Francis Gascogne avec Gaëtan Roussel et tout s'en va. L'info arrive à 19h juste après ces 100% années 80 avec Laurent Petit-Guillaume et puis à 20h Décibel avec Émilie Mazoyer qui reçoit Fatoumata Diawara pour son nouvel album Massa. Restez avec nous dans un instant. Néné Chérie avec Woman.
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0: Ici Gascoigne, vos chansons préférées avec Néné Chérie et Woman.
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0: Bonne fin d'après-midi sur la première radio de proximité dans les Landes. Ici Gascoigne, il est 19h, l'actu c'est avec Marine Legénie.
2: Et ça y est, on y est presque à une demi-heure de la cérémonie d'ouverture du Mondial. Trois cérémonies pour être exact, car la Coupe du Monde de foot se déroule de manière inédite dans trois pays, aux États-Unis, au Canada et au Mexique. Le Mexique en proie à de grosses tensions sociales et où l'ombre du narcotrafic plane. Emma Sarango, vous êtes à Mexico pour le match d'ouverture ce soir, Mexique-Afrique du Sud, où on se prépare tout de même à la fête.
3: Tout ce dont on pouvait rêver, les sombreros, les drapeaux vert, blanc, rouge, des supporters déjà surexcités à l'heure du petit déjeuner ici. C'est incroyable d'accueillir ici un troisième mondial, se réjouit Augustine, venu avec ses deux fils alors que le stade se remplit progressivement. Il n'y a pas eu pour l'instant de blocage des enseignants, transporteurs, agriculteurs. Il faut dire que 1700 policiers anti-émeutes entourent tout le périmètre. En revanche, quelques familles de disparus mexicains du narcotrafic ont réussi à passer les barrages, même sans billets, comme Claudia qui brandit juste devant le stade une banderole avec la photo de son mari Oscar, disparu il y a 4 mois. Et elle reprend le slogan de la présidente pour ce mondial, le ballon revient à la maison. Le ballon revient à la maison et nos proches alors, quand reviennent-ils? C'est la question que nous posons au gouvernement et aux fans aujourd'hui, dit Claudia et ses 4 camarades qui se font ici les porte-voix des familles des 130 000 disparus au Mexique.
2: Emma Sarango à Mexico pour ici, Mexique-Afrique du Sud, coup d'envoi 21h. La France, elle, entre en lice mardi prochain, ce sera contre le Sénégal. 19h et presque 2 minutes, vous écoutez ici, dans l'actualité également, l'ex-compagnon d'Elisa Pilarski, condamnée à 4 mois de prison avec sursis pour homicide involontaire. Elisa Pilarski, c'est cette jeune femme enceinte, tuée en 2019 par des morsures de chien, morsures attribuées au chien de Christophe Hellul. Le chien lui va être euthanasié. Un appel des associations à manifester contre les violences sexuelles chaque lundi devant chaque tribunal de France. Et le 4 juillet prochain, une proposition de loi a été déposée fin 2025. Et c'est pour pousser le gouvernement à la mettre à l'agenda que les associations appellent à se mobiliser massivement. Floriane Volt est porte-parole de la Fondation des femmes, membre de la coalition.
4: Là, aujourd'hui, il y a eu des prises de parole du gouvernement qui tortille, qui sont pas claires, qui souhaitent diviser les mesures, qui saucissonnent. Et je pense que les citoyens et citoyennes n'en peuvent plus, qui sont aussi inquiets. Chaque affaire est traitée avec une réponse de saupoudrage. C'est une loi par scandale. Et c'est pour ça, face aux hésitations du gouvernement, qu'on appelle à continuer la mobilisation qui a été lancée dès lundi dernier, jusqu'à ce qu'on ait cette loi intégrale et surtout avec les moyens nécessaires pour permettre une véritable lutte contre les violences sexuelles.
2: Des rassemblements dans le sillage donc de l'affaire Liana et en pleine affaire Bruel, Patrick Bruel qui est placé sous contrôle judiciaire avec interdiction de quitter le territoire, ressorti tard hier soir du tribunal de Nanterre. Le chauffeur est mis en examen dans 4 affaires et échappe donc à la détention provisoire requise par le parquet. Il était le vainqueur du dernier Vendée Globe en 2025. Charlie Dalin est mort la nuit dernière à l'âge de 42 ans, emporté par un cancer. Il s'était lancé dans ce tour du monde en solitaire tout en luttant contre la maladie. Le président du Vendée Globe salue son talent et sa combativité, ainsi que le respect qu'il inspirait à tous ceux qui l'ont côtoyé près du ponton du Vendée Globe au Sable d'Olonne. Yves-René Tapon a recueilli les réactions de passants.
5: Face au ponton du Vendée Globe, l'immense portrait de Charlie Dalin trône à la suite des précédents vainqueurs du Tour du Monde à la voile.
6: C'est bien triste.
5: La nouvelle de sa disparition a saisi ses plaisanciers.
6: Malheureusement, ça touche ce putain de cancer, 42 ans, puis de toute façon, malheureusement, ça touche tous les âges. Oui, ça m'attend, ouais, j'ai d'empathie, ouais, parce que c'est un bon navigateur, puis une belle personne. Peut-être qu'il va naviguer l'autre côté.
5: Et la même réaction chez tous ses passants, le marin est parti trop jeune.
7: Ça fait quand même jeune, ça fait même pas la moitié, quoi, en fait.
8: 42 ans, c'est pas un âge.
7: C'était un grand marin. Pour finir le Vendée Globe en premier, c'était un grand marin.
5: Beaucoup se souviennent, évidemment, de sa victoire mémorable.
8: Ici, maintenant, Charlie Dalin, c'est une figure du Vendée Globe et des Sables d'Olonne.
9: Un type brillant sur le plan navigation, sur le plan technique aussi, puisqu'il participait à la création et à la modification de bateaux.
7: Très triste.
5: Vous vous souvenez de sa victoire ?
9: Absolument, oui. Ah bah oui, oui. Et puis les photos de passage sur le chenal avec un monde fou. On perd un grand marin, là. C'était un Tabarly en puissance.
3: Un grand champion qui s'en va, beaucoup trop jeune.
5: Chacun espère désormais qu'un hommage sera rendu à la hauteur du champion qu'il était.
2: Yves-René Tapon, ICI Loire-Océan. 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
11: La tendance pour demain vendredi, le soleil qui domine largement du matin jusqu'au soir, toujours un vent de nord-est modéré et des températures maximales comprises entre 27 et 29 degrés. Bon, 25 degrés, entre guillemets, un petit 25 degrés sur le nord du littoral. On gagne donc 3 à 4 degrés avant qu'un très beau week-end qui s'annonce. Excellente soirée à l'écoute d'ICI Gascogne.
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13: Bonsoir à tous, merci d'être fidèles à notre rendez-vous 100% années 80. Et comme chaque jour, je suis allé chercher dans nos archives le meilleur de ces années-là. Pour certains de ces tubes, quelques anecdotes. Bref, on est ensemble jusqu'à 20h et ça commence comme ça.

0: téléphone New York avec toi.
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0: 1984, ça fait 8 ans qu'on est fan du meilleur groupe de rock français. Tous les ados veulent ressembler à Jean-Louis Aubert, Louis Bertignac. On prend des cours de guitare pour les imiter. En soirée, on chante à tue-tête. Bref, ce New York avec toi, extrait de ce qui deviendra le dernier album de Téléphone. Mais ça, on ne le sait pas encore. Le groupe se sépare effectivement 2 ans plus tard. En même temps, la même année, une autre chanson nous trotte dans la tête. C'est plus Love, Désir, Désir, Véronique Jeannot et Laurent Voulzy.
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0: Lio, c'était Fallait pas commencer. Lio dans le rôle d'une femme libre qui ne compte pas se faire humilier par un mari infidèle, sur un rythme pop-rock génial et puis un clip devenu un classique. Ça, c'est du grand Lio, un de ses plus grands succès en 86. Lio qui nous donne rendez-vous le 17 décembre prochain à l'Olympia. La suite de 100% années 80, c'est juste une merveille. Paul McCartney, Stevie Wonder, Ebony and Ivory juste après ça. 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
1: L'heure de livre et de nuit en forêt, c'est la sélection sortie à venir. 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Voyagez dans l'imaginaire sans quitter votre fauteuil à Majesque. La médiathèque ouvre un nouveau chapitre avec l'heure de livre. Un rendez-vous chaleureux pour partager ses coups de cœur, découvrir de nouvelles lectures et échanger entre passionnés de littérature. C'est à la médiathèque de Majesque, le vendredi 12 juin. Autre salle, autre ambiance. Et si la forêt devenait une scène à ciel ouvert, à Biscarrosse, Deux nuits en forêt vous invite à une parenthèse enchantée entre jeux de lumière, contes, chants landais, découverte du patrimoine et ambiance musicale sous les pins. Une expérience poétique à vivre dès la tombée du jour. C'est donc à Biscarrosse le vendredi 12 juin. J'y ajoute une séance de cinéma avec le film Le Chant des Forêts à Biscaventure, à Biscarrosse, encore et toujours. Et pour la date, c'est le 13 juin.
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0: Money for Nothing, c'était Dire Straits.
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0: Et pour la suite, j'ai voulu rendre à César, j'ai voulu rendre à Désirless ce qui appartient à Désirless, car il n'y a pas que Voyage Voyage qui a marqué son parcours et le public. 11 juin 1988, elle est numéro 2 des ventes en France avec son deuxième tube, l'excellent John. Marquée par un voyage en Inde, elle dédie ce titre à Yama, le dieu de la mort. Son nom de scène est d'ailleurs inspiré de ce voyage. La philosophie locale, c'est le lâcher prise. Désirless, ça veut dire sans désir, sans attachement. Et John, eh ben c'est ça.
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0: Noir et Blanc, c'était Bernard Lavilliers. Un texte inoubliable, de n'importe quel pays, de n'importe quelle couleur. La musique est un cri qui vient de l'intérieur. Cette chanson devient un énorme tube. 17 semaines consécutives dans les meilleures ventes de singles en 87. Et la suite de votre soirée, c'est Décibel dès 20h avec Émilie Mazoyer qui reçoit ce soir Fatoumata Diawara. Mais en attendant, place à Nikita, Elton John, qui arrive juste après ça. 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
0: Salut à toutes, salut à tous et merci d'avoir choisi ici pour passer votre jeudi soir. L'actualité de ce 11 juin, l'actualité musicale s'entend. C'est un anniversaire un petit peu triste puisque c'est l'anniversaire de la mort de Françoise Hardy. Alors pour se remonter le moral, évidemment, on écoutera sa douce voix. On écoutera aussi en coup de cœur, en découverte, un jeune artiste dont vous n'avez peut-être pas encore entendu parler. Il s'appelle Édouard Biel. Vous l'entendrez à la fin de l'émission. Je vous parlerai du festival de musique française le plus cool qui soit et qui n'a pas lieu en France, figurez-vous. Je vous donnerai envie peut-être de prendre un billet pour la Belgique un peu plus tard dans l'émission. Et puis nous allons jouer au blind test aussi autour de Dieu, les chansons qui parlent de Dieu. Si ça vous inspire, alors appelez-nous maintenant au standard 0810 055 056, 0810 055 056. C'est Sadika qui vous attend au standard et le cadeau ce soir, c'est le nouvel album de Fatoumata Diawara, une merveille qui s'appelle Massa. Fatoumata est dans le studio. Bonjour.
3: Bonjour.
0: Qu'est-ce que je suis contente qu'on se retrouve, ma chère Fatoumata. Comment ça va?
3: Ça va bien, merci toi.
0: Ouais, ça va très bien aussi. Fatoumata Diawara qui fait une pause là de quelques heures à la maison de la radio pour répondre à des interviews, qui vient de sortir, je le disais, un nouvel album. Mais en réalité, tu es au cœur déjà d'une tournée énorme depuis le mois de mars. T'es déjà passé par l'Afrique du Sud, pas mal par la France aussi, et puis la Norvège, et puis la Suède, et puis après ça continue, l'Espagne, le Danemark, la Belgique, la Pologne, la Suisse, l'Angleterre, la Hollande. C'est dingue quand même ce rythme. T'es chez toi parfois?
3: Moi je suis chez moi, sur scène oui. Ah. Je me sens comme à la maison. C'est incroyable, c'est l'endroit où je me sens le plus vraiment comme chez moi. Oui. Je sais pas si c'est bien ou pas, ou ça va changer plus tard, mais pour l'instant, ça me manque la scène.
0: Il faut dire que tu fais partie de ces artistes qui ont rêvé très fort d'être sur scène et qui ont dû travailler dur pour arriver sur scène. Donc peut-être c'est normal de savourer aujourd'hui.
3: Non, aussi parce que je suis passée aussi par tellement d'expériences et qui a envie de aussi se libérer. Et j'ai envie de continuer à me guérir, en fait.
0: C'est ça.
3: Parce que les thérapies, quand tu commences à aller voir un psy, tu t'arrêtes pas, en général. C'est une maladie.
0: Ça peut durer.
3: Ouais. Donc, en gros, la scène, c'est mon psy, quoi. Je vais voir un psy et dès que le moral est bas, la scène m'aide à remonter tout ça.
0: Alors, en 2026-2027, le moral va être très,
3: oui,
0: très,
3: oui,
0: haut.
3: Oui, j'espère en plus. Parfois, ça ne suffit même pas.
0: Il y a notamment le 25 novembre prochain, l'Olympia à Paris. Mais je vous entends râler d'ici, chez vous, en disant « il n'y a pas que Paris dans la vie ». C'est vrai, c'est vrai. Vous qui nous écoutez, par exemple, dans la belle ville de Saint-Nazaire, eh bien, Fatoumata sera chez vous le 25 juillet pour le festival Les Escales. Il y a aussi Sète, Gignac pour les festivals d'été, Mantes-la-Ville à l'automne prochain, ou encore Vannes, Istres, Lyon, La Souterraine, et puis déjà en 2027, des dates notamment à Béthune et à Bordeaux. Alors Fatoumata, en parlant de voyage, la dernière fois qu'on s'est vu, c'était pour ton troisième album, London Co, donc, qui nous emmenait quelque part entre Londres et Bamako. Et Bamako.

0: Et donc, très rapidement, te voilà.
1: Ça me manque déjà.
0: La Romanie, c'est vrai.
1: C'est magnifique, cette chanson incroyable, elle est belle. Il a fait un beau travail quand même à Mathieu. Cet album va rester dans l'histoire, ça va bien rester dans le temps.
0: Je pense qu'il va rester. Et puis, alors, ce qui est très drôle, parce que quand tu dis que Mathieu Chédid et cette aventure-là te manquent, lui aussi, quand il a su que tu venais dans Décibel, il nous a envoyé un petit message pour toi, et un petit message dans lequel, tendez l'oreille, il y a une information très intéressante sur le nouvel album de Fatoumata.
2: Ma Fatou, ma sœur, c'est une pensée de ton frère Mathieu, pour te dire qu'on est toujours reliés, de près comme de loin, et que je suis très très fier d'avoir participé à cet album magnifique et tellement magique comme toi. Gros baiser.
0: Oh. Voilà. Mathieu Chédid, c'est une sublime rencontre, vous deux.
1: On s'adore.
0: Mais ouais.
1: On s'adore. Je l'aime tellement. C'est que parfois, quand tu laisses la place à la nature, elle te fait découvrir des belles choses. Il faut avoir confiance, en fait. Faut pas toujours penser aux choses négatives. Et avec Mathieu, on a cet instinct-là, cet instinct enfant. Il y a un enfant en nous. On a des petits garçons et des petites filles en nous qui parfois connectent et on est juste nous-mêmes. Quand on joue la musique, on est comme si on était dans un jardin d'enfants où on entend jouer ensemble. On s'éclate, on se regarde, on rigole. On ne sait pas pourquoi on rit. Mais il y a un sentiment de bien-être et de confort et de complicité et d'amitié lorsqu'on partage la musique. C'est vraiment quelque chose que tu ne peux pas définir. Je ne saurais même pas dire qu'est-ce que c'est exactement cette fusion et cet amour. Parce que c'est au-delà de l'amour que les gens connaissent. Parfois, on se limite trop de l'amour classique, à se marier, sortir ensemble. Mais l'amour est vaste. C'est au-delà de tout ça. Le monde est l'amour. La vie, c'est l'amour. Donc, si on se dit, on limite tout aux relations amoureuses, on perd tellement la dimension de cette divinité, cette sensation qui est l'infini.
0: C'est ça, la force infinie.
1: La force infinie, exactement.
0: C'est sûr.
1: La divinité.
0: Dans le message, Mathieu Chédid se réjouissait d'avoir participé au nouvel album. Il s'appelle Massa.

0: Il y a une chanson donc sur l'album qui s'appelle Massa. Cette chanson, elle donne son titre au disque. Massa, c'est Dieu, c'est l'éternel. C'est immense comme thème. Tu parlais d'amour avec un grand A, D avec un D majuscule aussi. C'est immense. Et ça donne bien le ton de ton disque. Hein. T'as décidé.
1: Exactement, c'était le sentiment de bien-être lorsque nous étions sur la création de cet album. Je sentais tellement cette harmonie et de cette sensation de bienveillance, d'être bien entourée. Pour une fois, moi qui ai galéré en tant que femme, chanteuse, comédienne et musicienne, et me retrouver en face d'un homme qui me respecte, comme Mathieu, et que, mais avec lui, il me rassure en fait. Et cette assurance, tu l'as pas avec beaucoup de personnes. Dans chaque chose, il faut des deux énergies. Moi, je crois à la dualité. L'homme, la femme, l'eau, le feu, jour, la nuit. Et j'ai fait ma partie eau, qui est l'esprit féminin, et j'avais besoin de feu, ou je suis le feu, j'ai besoin d'eau, parce que
2: ouais.
1: Il faut quelqu'un pour calmer l'autre. Voilà. Si peut-être je suis trop dans l'extrême dans le texte, ou trop dans le rythme, qu'il y ait quelqu'un qui dose tout cela. Sur ça, je suis pas... J'accepte totalement de me faire accompagner.
0: Massa, c'est un album magnifique sur lequel il y a Janet. Je vous propose qu'on découvre cette chanson. Janet, c'est une chanson qui parle du Mali et de ces voyageurs, ces gens qui partent, qui émigrent loin pour chercher fortune.
1: Ne jamais oublier d'où l'on vient et de vraiment, en cas de problème, toujours se rappeler de ses racines, ses valeurs. Parfois, ça aide pour aller plus haut et plus vite.
0: Fatoumata Diawara est de retour avec un nouvel album, et Janet.

0: Fatoumata Diawara, les amis. J'adore, Janet.
1: Merci. Adore. Merci. Vous entendez cette guitare. Tum, tum, tum, tum. C'est des choses que tu peux pas...
0: Et le synthé, il y a du synthé de
1: oui, mais c'est soft, vous voyez comment ils l'utilisent, honnêtement.
0: Ouais. Non, c'est très réussi. Très, très réussi. Et fait donc dans le bonheur et la sérénité.
1: Oui, la sérénité.
0: Cet album Massa qui est sorti vendredi. La tournée, je vous en ai parlé. Hein, Fatoumata fait une tournée mondiale parce que l'album sort partout dans le monde. Parce que, voilà, t'es une artiste... international, je le disais tout à l'heure, la classe internationale. Est-ce que ça simplifie les choses pour toi en te disant finalement, de toute façon, je peux bien choisir une langue, je joue en Suède, je chante pas en suédois, tu vois, est-ce que ça simplifie les choses ou est-ce que c'est compliqué et t'as envie quand même de pouvoir avoir la compréhension de tous les publics que tu vas aller rencontrer? Je parle des paroles.
1: Les paroles, après, je traduis certains thèmes qui me tiennent à cœur, dont l'albinisme, la mutilation génitale, le mariage forcé, tous ces thèmes qui sont assez sensibles. Mais il est important pour moi de chanter en bambara parce que ma vérité compte beaucoup.
0: Sinon,
1: je serais pas, j'aurais pas cette flamme de vouloir monter sur scène tous les jours. Il faut être vivante pour pouvoir défendre tout ça et tout le temps sur la route et changer des chambres tous les jours. T'as pas de vie, en fait. Il y a beaucoup de sacrifices là-dedans. Donc, pour gagner, pour trouver le plaisir d'aller à la conquête de ton public, il faut que tu fasses quelque chose que tu te sens bien, quoi.
0: Ouais.
1: Et moi, la langue, elle est comme une connexion, une antenne entre moi et mes ancêtres. Et ça facilite tout. Dès que je monte sur scène, le fait d'être soi-même, même si t'es malade, en fait, les choses, l'ange de la musique t'aide, quoi.
0: Ouais.
1: C'est tout se met, tout est aligné, tout se. Ça, en fait, la connexion est plus évidente que si tu devais faire beaucoup d'efforts et se mentir à soi-même.
0: Et puis l'authenticité aussi de cette langue qui te permet d'aborder dans ce nouvel album des thèmes extrêmement intimes. Je pense notamment au décès de ton papa avec cette chanson Tati Bakary où tu parles de ton papa qui est parti mais il n'y a pas que lui, il y a aussi Amadou Bagayoko, Toumani Diabaté.
1: J'en cite pas mal.
0: T'en cites quelques-uns, c'est beau comme tout.

0: thème qui est évidemment immense, plus grand que nous, et en même temps c'est le thème qu'on a toutes et tous en commun avec l'amour. Tous dans la vie à un moment on aime, tous dans la vie à un moment on a quelqu'un qu'on aime qui meurt. C'était difficile d'écrire cette chanson pour ton père?
1: Beaucoup. Jusqu'à présent, même quand je chante sur scène, je suis assez émue parce que l'amour que t'as pas pu exprimer de son vivant et que quand il part, soudain tu le libères.
0: Ouais.
1: Tout cet amour-là, c'est fort. Si tu te dis, en fait, je savais dire je t'aime, mais pourquoi je le sais que maintenant, seulement maintenant que je peux dire que je t'aime. Et je lui demande sa permission de lui chanter mon blues.
0: Fatoumata, sur l'album, en chanson presque miroir de celle qu'on vient d'entendre sur la mort de ton père, Tati Bakary, il y a Fala, une chanson où tu t'adresses à un orphelin.
1: Un orphelin.

0: Lorsque les méchants s'en prennent à toi, te maltraitent à cause de ta condition, ne leur dis rien, orphelin. Cela ne vaut pas la peine de leur répliquer. Eux seuls savent pourquoi ils agissent de la sorte. Ça, c'est du réconfort, Fatoumata. C'est de la sagesse aussi.
1: Mais imaginez cette voix... Genre, on est tous genre au-dessus d'une planète. Vous voyez la planète entière, un micro, la voix d'une femme qui parle à tous ses enfants qui vivent dans des pays des guerres. Rien que ces trois phrases. Vous voyez l'impact ?
0: Eh ben, une immense consolation.
1: Parce qu'il y en a tellement des orphelins aujourd'hui. On en crée chaque jour. Et ils ont besoin de la voix féminine, ils ont besoin d'être confortés. Donc quand j'ai dit « don't cry », je m'adresse au cœur de nombreux cœurs, beaucoup d'enfants et même des adultes. Des orphelins, il y en a pas mal. Hein. Et on a besoin de... Ils ont besoin de réconfort, ils ont besoin d'aide, ils ont besoin de nous entendre. Savoir qu'on sait, on le sait.
0: On les voit.
1: On les voit.
0: Ils
1: on est là, quoi.
0: Ouais. Les enfants, tu t'adresses aussi à eux dans la chanson de Denko. Celle qu'on va écouter maintenant.
1: Denko, justement, qui veut dire la cause des enfants. Et justement, c'est dans cette chanson-là que je parle, je m'adresse aux enfants albinos. Et aux enfants, tous les enfants atteints de
0: handicap, physique.
1: Et de physique ou mentaux, tout ça. Et je voulais juste leur faire un clin d'œil aussi dans cet album. Et assez souvent, je chante pour les enfants, mais pas. On oublie ces enfants-là.
0: Ouais. Dans certains pays d'Afrique, on dit qu'ils sont, qu'ils portent malheur. Ouais, c'est ça. Ils peuvent être très maltraités.
1: Très, très maltraités. Et les mamans surtout. Là, je rends hommage à leur mère, à leurs parents. Et aussi, je dénonce l'histoire de l'albinisme où on tue les enfants. Et en l'occurrence, il s'agit d'un jeune albinos que j'adopte, qui s'appelle Daouda. Son père l'a rejeté et qui veut plus de lui. Et je raconte son histoire. J'ai dit, pourquoi tu le veux pas? Pourquoi tu... C'est Dieu qui te l'a donné. Et tout simplement parce que tu penses qu'il est sale. Et peut-être de l'extérieur, il est sale. Mais à l'intérieur, son cœur vaut de l'or. Donc en fait, j'essaie de magnifier ce que les gens voient. Trouver la poésie dans ce que les gens trouvent négatif. Et ces choses-là, il faut juste qu'on embellisse, qu'on donne une autre forme. Au lieu de voir ces personnes comme... au lieu de les rejeter, peut-être si on essaie de les rapprocher, on va être surpris nous-mêmes. Parce que le problème, c'est pas eux, c'est nous le problème. Il faut qu'on reconnaisse que c'est nous qui avons des problèmes et que pour se guérir, il faut faire un effort d'aller vers ces enfants-là. Parce que eux, ils nous en veulent pas. Ils sont en paix avec nous. Mais c'est nous qui avons des problèmes avec eux. Et il faut que ça soit dénoncé. Il faut que les sociétés changent. On peut pas s'asseoir comme ça et c'est des thèmes à aborder. Même mon prochain album, je ferai ouvrirai une autre porte pour aborder encore à ce thème-là. Jusqu'à ce que les gens comprennent que c'est nous qui avons des problèmes.
0: Les enfants ont une alliée. Elle s'appelle Fatoumata Diawara. Et on écoute une chanson qui leur est dédiée sur le nouvel album de Fatoumata. Ça s'appelle

0: Rita Diawara. Le nouvel album s'appelle Massa. Vraiment, c'est une splendeur. Il faut le dire. Il faut aller évidemment voir le spectacle sur scène. Ça, c'est très important.
1: C'est autre chose encore. Oui, on les vit autrement. Oui.
0: Évidemment. Mais vraiment, prenez le temps d'écouter ce disque parce que il y a, comme le disait Fatoumata tout à l'heure, finalement, il y a les codes. Si vous êtes fan justement de rock ou de blues africain en général, malien en particulier, vous retrouverez les codes et à la fois, tous les codes, ils sont subtilement explosés. Pouf,
1: exactement,
0: pouf, pouf.
1: Exactement.
0: On pousse les frontières, pousse les barrières tout le temps.
1: Oui. Non, mais c'est vrai. Ça qui est bien de travailler avec les frères qui ne sont pas du Mali, effectivement, tu dépasses des barrières. Ouais. Et ça qu'il faut. J'aime pas le confort. J'aime bien explorer d'autres genres musicaux. Et effectivement, sans la confiance, cela n'est pas possible.
0: Donc là, avec Mathieu,
1: il y a la confiance. Oui, moi, je lui donne les chansons, je vais me coucher. Il me dit demain matin. Demain matin, je te fais écouter quelque chose. J'ai dit oui, là, je suis fatiguée, je vais me coucher. Et tu te réveilles, tu fais waouh. C'est parfait, quoi. S'il y a beaucoup d'amour, c'est que il est sincère.
0: Et c'est pour ça que maintenant, Fatoumata Diawara a un super nouvel album et Mathieu Chédid a des cernes sous les yeux.
1: Tu es fatiguée.
0: À tout de suite, restez bien dans Décibel. Fatoumata Diawara est mon invité.
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0: Merci d'avoir choisi Ici pour passer votre jeudi soir. Un soir du 11 juin, nous avons appris la disparition de Françoise Hardy. Alors, on écoutera en chanson anniversaire tout à l'heure son message personnel partagé avec Michel Berger. Il y aura aussi un coup de cœur, une découverte, un jeune artiste qui s'appelle Édouard Biel. Et puis un blind test où on croisera pas mal de chansons qui parlent de Dieu. Le cadeau de ce blind test est le nouvel album de mon invité, Fatoumata Diawara. Fatoumata Diawara, tellement j'ai l'impression en paix en ce moment avec cet album qui est sorti. C'est comme s'il y avait des thèmes, des trucs que tu avais envie d'aborder depuis longtemps et ça y est, ils sont là sur un disque pour toujours.
1: Et puis j'ai la chance que ce soit en plus mon quatrième album parce que c'est symbolique quand même, le chiffre 4. Au Mali, le symbole de la femme, c'est le numéro de la femme, c'est 4. Ah. Et l'homme, 3. Les deux ensemble, ça fait 7. Voilà, ça fait... tout est 4 jours. Je suis une femme. C'est ton numéro, quoi.
0: D'accord. Donc, quatrième album,
1: c'est symbolique.
0: Ouais.
1: Et je le dédie au divin. Et effectivement, pour... quand je vois par où je suis passée, d'où je viens, mon histoire... je me dis j'ai de la chance quand même, même si j'ai quand même traversé des moments pas totalement agréables. Ça faisait partie de l'histoire. Et je pense que ça devait être comme ça. Pour mieux grandir et grandir plus vite, il fallait ces expériences-là.
0: C'est un euphémisme hein, quand tu dis que tu as passé des moments pas terribles ou pas très faciles, parce que tu as quand même dû t'enfuir à un moment, loin des gens que tu aimais.
1: Et je viens de loin.
0: Voilà. Parce que bah, pour échapper à un mariage forcé, et, où Fatoumata s'est dit « mais non, je ne peux pas être forcée, donc je m'en vais ». Et c'était prendre un gros risque, évidemment.
1: Un très gros risque.
0: Quand tu t'es lancée dans la musique aussi, parce qu'on n'en a pas parlé, mais je pense que si vous avez vu Fatoumata Diawara au cinéma, vous savez que c'est aussi une grande actrice. Voilà, bah oui, non, mais c'est vrai quand même.
1: J'ai commencé par le cinéma,
0: oui, c'est ça.
1: Le théâtre.
0: C'est d'abord le cinéma, et alors notamment dans le film Timbuktu d'Abderrahmane Sissako, qui a été multi-récompensé au César. Donc voilà, il y a eu la danse, il y a eu le théâtre, il y a eu le cinéma, et finalement, quand tu commences la musique, bah, tu repars encore de zéro. Donc c'est sûr qu'il y a eu plein de moments difficiles dans cette carrière. Et alors, quand tu repenses à quand tu jouais dans les bars à Paris,
1: c'est ça,
0: tes premières chansons
1: jusqu'à 2h, 3h du matin.
0: Et maintenant, tu as une tournée internationale entre l'Afrique du Sud, le Danemark, l'Italie, la Suède, la Pologne, l'Autriche, l'Espagne, tu te réjouis de ce chemin
1: parcouru.
0: C'est
1: comme un accomplissement. Voilà, cet album est justement la sagesse. C'est vraiment se dire, ok, certes, je veux pas que ça s'arrête là, mais je peux dire que j'ai écrit un bout de mon histoire quand même. J'ai quelque chose à raconter. Je peux dire qu'il y a des sujets. Voilà. Si jamais j'ai écrit un livre, cet album pouvait être un point où je peux dire ok, ça c'est le premier chapitre ou deuxième, je sais pas, mais c'est important ce moment.
0: Il est important.
1: Dans ma vie, ouais.
0: Et alors vous pouvez le partager.
1: T'as des enfants qui grandissent bien. Et enfin, dans le milieu, tu sens pas ce combat là en tant que femme. Certes, il y en a, mais moins qu'à tes débuts. Comme si je venais de traverser le pont, en fait.
0: Ouais, t'as passé un cap.
1: Oui, passé un cap.
0: Ouais.
1: Il y a plus ce souci de définir ton style. Parce qu'au départ, quand tu commences, on va te comparer à beaucoup de personnes. Il y en a qui disaient, ouais, Tracy Chapman, d'autres, n'importe où. On m'a donné tellement de noms à mes débuts, j'étais là. Si, mais donnez-moi le temps, quoi. J'arrive. Ouais. Je finis tout ça, là. Pour savoir qui je suis, donnez-moi la guitare. Dans 5 ans, vous saurez qui je suis. Et cette patience, il faut l'avoir. Malgré qu'il y a la vague et que toi, tu restes aligné à mener ton public jusqu'au bout, pendant qu'il ne te croit pas jusqu'à ce qu'il voit. Ah, finalement, je pense qu'avec cet album, les gens vont comprendre que le monde, mon genre musical, parce que c'est quand même assez atypique ce que je fais. Ça ressemble à la musique de personne. Au Mali, en tout cas, il n'y a pas de chanteuse.
0: Voilà. C'est toi.
1: C'est qu'on ne peut pas me comparer à quelqu'un. Mais pour cela, il fallait être sûr de ce que tu veux et d'amener les gens à te suivre et de les amener jusqu'ici. Et ça, c'est pas évident pour tout le monde, surtout les femmes. Ouais. Parce qu'on a besoin de nous voir autrement. On a besoin de nous voir nus, on a besoin de nous voir de plus en plus sexy pour exister, comme si on doit crier pour dire mais je suis une femme, mais non, on ne doit pas se débattre tout le temps, c'est pas normal. La femme ne doit pas être tout le temps en train de se protéger, de se réaffirmer, de vouloir toujours convaincre les gens ce qu'elle veut faire. Il faut que ce soit plus facile que ça. Ça doit être plus évident de nous laisser le temps de nous exprimer, voilà, avec la dignité et avec le respect qu'on mérite.
0: Merci beaucoup. Fatoumata Diawara, invitée de Décibel. On se dit au revoir, à très bientôt, en écoutant une chanson qui s'appelle Nden, qui est un des grands moments de cet album. Massa, qui est disponible partout depuis vendredi. Nden, c'est mon enfant.
1: Justement, c'est celui, ça parle de mes enfants. Quand je les quitte le matin et que je vais travailler, et que je passe toute la journée à penser à eux, je ne sais pas s'ils vont bien ou pas. Ouais. Mais en même temps, en tant que femme, pour acquérir ta liberté, il faut faire des sacrifices. Et ce n'est pas évident. C'est des choix à faire, pas mal de choix et beaucoup de sacrifices. Donc cette chanson est dédiée à mes enfants. Je les aime tellement.
0: Merci.
1: Même si parfois ils se doutent, mais moi je sais que je les aime. Mais à ma manière, à la Fatoumata Diawara. Vous voyez ce que je vais dire? L'Amazon moderne.
0: Nous, on adore cette façon-là d'aimer. Fatoumata Diawara, merci, à bientôt. Merci.

0: Fatoumata Diawara, elle est comme ça, la chanson Enden, comme une berceuse pour ses enfants. Et puis, la chanson suivante sur l'album, c'est un texte au vitriol sur l'hypocrisie des familles polygames qu'elle peut croiser au Mali. Voilà, elle va là où elle veut, et croyez-moi, elle y va bien. L'album Massa de Fatoumata Diawara est disponible, et il est à gagner tout à l'heure au Blind Test.
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0: Je l'ai dit tout à l'heure dans le sommaire, je crois que le meilleur festival de musique française se passe, pas en France, mais en Belgique. Enfin, en tout cas, c'est ce que je me suis dit quand j'ai découvert la programmation de la 31e édition des Francofolies de Spa. Ça sera du 20 au 26 juillet à Spa, donc en Belgique. Écoutez, il y a nos légendes, Laurent Voulzy, Julien Clerc, Michel Jonas, Alain Chamfort. Il y a tous ceux qui remplissent les zéniths chez nous, Gims, Kyo, Laurie ou encore Matt Pokora. Et puis même des vétérans de la French Touch, Cassius et Étienne de Crécy. Franchement, ne ratez pas les Francofolies de Spa, et voici Michel Jonas.

0: Joueur de blues dans les morceaux les plus dingues de Michel Jonas. À applaudir donc en Belgique, aux Francofolies de Spa. Un bon festival comme on les aime et comme on aimerait en avoir en France. Hein, quand même, ce plateau est incroyable. Et puis, pour les Parisiens, vous avez rendez-vous avec Michel Jonas au Théâtre des Folies Bergères les 30 et 31 janvier prochains.
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0: Et il est l'heure du blind test. On joue au blind test ce soir pour gagner l'album de Fatoumata Diawara avec Sébastien et avec Carole. Bonsoir à tous les deux.
2: Bonsoir Émilie.
3: Bonsoir.
0: Bonsoir, bienvenue dans Décibel.
2: Bonsoir Sébastien.
0: J'ai entre Bonsoir. Les mains cet album de Fatoumata Diawara et vous allez le recevoir en version vinyle, absolument magnifique. Des chansons donc chantées, écrites et composées par Fatoumata Diawara et un album produit par M. Mathieu Chédid. Donc si vous aimez bien les guitares, vous allez passer un bon moment, je tiens à vous le dire. Voilà, c'est dit. Nous jouons au blind test donc avec des chansons qui ont toutes en commun d'avoir le mot « Dieu » dans le titre. Dieu, c'est pas un thème qui revient quand même très très souvent dans la chanson française, enfin moins que l'amour ou les promenades au clair de lune, mais enfin il y a quand même un certain nombre de chansons qui évoquent Dieu. Alors chère Carole, cher Sébastien, on va vous les passer, ces chansons-là, et il va falloir retrouver le plus rapidement possible le nom de l'interprète de la chanson. Carole, c'est OK ?
2: Oui, Émilie.
0: Oui, Carole. Oui, Carole.
2: Oui.
0: Tout va bien ?
2: Oui,
0: ah,
2: merci
0: bon.
2: Beaucoup.
0: J'ai eu peur. Alors, merci Carole de venir jouer avec nous. Et est-ce que Sébastien aussi est prêt pour jouer ?
3: Oui, je suis prêt, il n'y a pas de souci.
0: Ok, génial. Alors c'est parti, voici une première chanson qui parle de Dieu. Dites-moi, qui chante ça ? Si l'intro ne vous dit rien, rassurez-vous, dans 5 secondes, sa voix inimitable.
3: Edith Piaf.
0: Oui, bravo.

0: Edith Piaf. Bravo Sébastien. Edith Piaf sur l'intro, sans la voix. Je suis épatée. Oui. Bravo. Vraiment, c'est bien, c'est bien. Allez, on continue. On change de style, on change d'époque, mais on est toujours sur une chanteuse.
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2: Oui, Ophélie Winter.
0: Bravo Carole.

0: des chansons incontournables des années 90, Ophélie Winter, Dieu m'a donné la foi. Et Dieu nous a donné aussi un blind test plein de suspense. Sébastien a marqué le premier point, Carole a gagné le deuxième. Qui marquera le troisième? Jeu sans enjeu, hein, puisque de toute façon vous avez chacun gagné un exemplaire de l'album de Fatoumata. Mais quand même, histoire de savoir qui est le plus fort ce soir au blind test, ou la plus forte, dernière chanson, on cherche l'interprète.
1: Gainsbourg.
0: Gainsbourg et...
1: Fumeur de gitane.
0: Ouais, et il chante avec une actrice. Est-ce que Sébastien...
2: Je vois ça.
1: Brigitte Bardot.
0: Oui.
2: Tu es un fumeur.
1: Brigitte Bardot, Catherine Deneuve, ouais, une des deux.
0: Eh ben c'est pas la même chose, hein.
1: Non, mais...
0: Sébastien a trouvé Gainsbourg et Carole a trouvé Deneuve. Écoutez, Deneuve, elle arrive.
1: Oui, c'est Deneuve, ouais. Un classique.
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0: On entend bien que c'est pas la voix de Brigitte Bardot, hein, Sébastien. Bon.
1: Non, mais je me suis trompé. Mais
0: c'est parfait. Bah oui, c'est ça. Sébastien a trouvé Gainsbourg et Carole a trouvé Deneuve. Donc c'est sur une égalité parfaite, les amis, qu'on peut arrêter ce blind test. Je suis très fière de vous. Bravo. Vraiment.
1: Merci.
0: Vous avez tellement assuré. Merci à tous les deux. Vous revenez jouer quand vous voulez, hein.
1: Ça marche.
0: Ah bah oui, bah c'est vous qui êtes gentil de venir participer tous les soirs à l'émission à Décibel. Merci infiniment. Bon, quand on parle de Dieu, les amis, on ne peut pas oublier la chanson God Only Knows des Beach Boys. Dieu seul le sait, une très très belle chanson d'amour, mais qui commence par cette phrase incroyable signée Brian Wilson. Peut-être que je ne t'aimerai pas toujours. I may not always love you. Peut-être que je ne t'aimerai pas pour toujours. C'est une chanson merveilleuse, God Only Knows. Une des chansons préférées de tous les temps de Paul McCartney, qu'il a souvent dit, il a souvent crié son admiration pour Brian Wilson. Brian Wilson qui nous a quittés il y a tout pile un an. Je me souviens, on était en direct, en studio, quand on a appris sa mort. On était très tristes. Et je crois que c'est cette chanson-là qu'on a écoutée à l'époque. Alors, on va faire pareil ce soir. On va écouter cette chanson-là parce que c'est une des plus belles de tous les temps, God Only Knows, les Beach Boys, en hommage à Brian Wilson, qui nous quittait le 11 juin 2025.

0: Est-ce que j'ai fait un blind test spécial chanson qui parle de Dieu juste pour pouvoir vous passer God Only Knows des Beach Boys? Évidemment que oui. C'est Décibel.
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0: C'est l'heure du coup de cœur, la découverte du jour. Un garçon qui a été décrit dans le magazine Elle, j'aime bien. Il a la tête de Goldman et la voix de Balavoine. Écoutez, c'est plutôt pas mal pour démarrer. Il s'appelle Édouard Biel. C'est un jeune auteur, compositeur, chanteur et guitariste. Il a été remarqué notamment en première partie de Clara Luciani ou encore de Feu Chatterton, qui sont connus pour être des musiciens voilà, qui font attention à leur première partie. Donc c'est déjà presque déjà une médaille d'avoir été sélectionné par Feu Chatterton et par Clara pour faire les premières parties. Édouard Biel donc va sortir bientôt son tout premier album et je vous propose d'en découvrir un extrait, une chanson qui s'appelle N'importe quoi, c'est notre coup de cœur du jour. Il s'appelle Édouard Biel.

0: Alors, il est pas trop fort, mon coup de cœur. Je sais ce qui s'est passé dans vos têtes, enfin dans vos oreilles. Au début de la chanson, vous avez dit « Ah, c'est quoi cette voix ?» Et à la fin, en fait, vous aviez déjà adopté. Vous vous rendez compte à quel point il est séduisant, ce Édouard Biel. Le magazine Elle, donc, qui disait « Tête de Goldman, voix de Balavoine ». Alors nous, il y a eu un petit peu débat en studio. Iris, qui réalisait l'émission, me dit « Ouais, on dirait plutôt France Gall, mais avec un effet sur la voix. » Et moi, quand même pas mal Christophe aussi. Donc voilà, c'est un peu un mélange de tout ça. Que des belles références en même temps, et qu'on aime beaucoup dans Décibel. On souhaite le meilleur à Édouard Biel. La chanson que vous venez d'entendre, c'est N'importe quoi. Il y en a déjà quelques-unes qui sont sorties. Et puis, d'ici quelques semaines, un premier album, youpi.
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0: Il y a 2 ans, jour pour jour, on perdait Françoise Hardy. Oh là là, mais quelle tristesse. Je pense à elle, je pense tous les jours, vraiment. Soit parce que je croise une grande jolie fille avec une frange, soit parce que j'entends sa voix quelque part, son élégance. Enfin, il y avait vraiment énormément de choses qui nous liaient. Vous, moi, nous tous, la France à Françoise Hardy. Elle est partie donc le 11 juin 2024. Elle avait 80 ans. Alors maintenant, la grande question, c'est quel titre écouter pour lui rendre hommage ce soir? Quelle chanson anniversaire? On pourrait mettre Tous les garçons et les filles de mon âge, en sachant, et on ricanerait, que ça la ferait râler, parce qu'elle en avait marre qu'on lui parle de cette chanson-là. On aurait 1000 chansons à partager. J'avais envie ce soir d'écouter avec vous.

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0: hommage personnel, hommage à Françoise Hardy. Et c'est là-dessus que Décibel s'arrête pour ce soir. Merci à l'équipe de l'émission, Iris Guitoni, Fred Vigneault et Basile Combes, Elodie Bianca Maria et Franck Moilier. Et merci à vous de nous avoir écoutés.
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0: 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Il est 21h. Bonne soirée.
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0: Saviez-vous que la Bohème, l'hymne absolu de Montmartre, a failli ne jamais sonner aussi juste?
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0: En 1965, Charles Aznavour reçoit un texte du parolier Jacques Plante. C'est l'histoire d'un peintre qui regarde son passé avec nostalgie. L'idée est là, mais Charles n'est pas totalement convaincu. Pour lui, il manque le vécu, l'odeur de la térébenthine et le vrai langage des ateliers. Aznavour retravaille alors chaque vers. Il y injecte ses propres souvenirs de jeunesse, misérables, mais tellement heureuses.

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3: Timéo, le chasseur.
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3: Révélé par The Voice Kids, Timéo Béas est un jeune chanteur originaire de Cran. L'interprète de Canaillou a aussi su séduire les studios Disney en prêtant sa voix au personnage de Mufasa, le roi lion.
4: Marchait devant dans les roseaux.
3: Pour l'un de ses enregistrements, il rend hommage à Michel Delpech.

0: c'était Timéo.
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0: C'est l'hymne de tous ceux qui ont passé un jour un été loin des parents. En 1966, Pierre Perret sort Les Jolies Colonies de Vacances.
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0: À l'origine, c'est une simple lettre d'enfant qui raconte son quotidien entre les poux, les douches froides et les bêtises dans le dortoir. Mais à l'époque, ce portrait un peu trop réaliste ne plaît pas à tout le monde. La chanson est jugée provocatrice et finit carrément censurée par les radios et la télé. Le crime de Pierre Perret, avoir osé dire que les enfants ne se lavaient pas les pieds tous les jours. Mais le public, lui, adore.

0: Le disque s'arrache et devient alors le symbole d'une France qui s'amuse et qui s'émancipe.
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4: Si on ramenait un truc qu'on trouve un peu ringard, mais que moi j'aime beaucoup, c'est la tectonique. Voilà. Et il y a un titre phare qui accompagne bien la tectonique et c'est Je vais vite de Laurie.

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l'histoire de Jesse James. Comment il vécu, comment il est mort. Ça vous a plu, hein? Vous en demandez encore?

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1: Vous écoutez Sierra Marios avec Mort à la guerre, chanson co-signée avec Serge Lama.

0: Mario, c'est un artiste complet qui collabore régulièrement avec Fabienne Thibault, Pierre Billon, Gérard Lenormand ou Didier Barbelivien. Et qui partage sa vie entre le soleil d'Ardèche, Marseille, sa ville natale, et Paris. Premier extrait de l'album Auteur de France de Sierra Marios. Un coup de cœur ici de Romardèche.
1: Mort à la guerre.
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3: Salut Brésil.
4: Au fait, c'est quoi ton prénom?
3: Je m'appelle Geoffrey, j'ai 40 ans malheureusement.
5: C'est dingue ce que le temps passe vite.
3: Et je suis animateur en centre aéré.
6: Un jeune animateur un peu cinglé.
3: Et je suis dans les petits bonheurs, même les gros bonheurs.
5: Mais il est complètement fou ce mec.
7: Mais moi les dingues, je les soigne.
8: Et quelle est votre adresse actuelle?
3: Je suis de Plomodierne. Et je dirais que ma ville c'est un petit village mais très actif. Il y a beaucoup de vie. Il y a peu de bars, mais le peu qu'il y a comme bar, bah, on s'y amuse bien. Donc c'est une ville très accueillante au bord de mer. L'hiver ça dort, mais l'été ça se réveille, on va dire.
4: Je vais vous apprendre quelque chose, ce n'est pas du tout la saison.
9: On se baladera dans la région.
3: Mon coin préféré quand je me balade, eh ben, ça serait la plage de Pentraise.
5: Mais elle est comment? Raconte.
3: C'est une grande plage qui fait 4 km de long, où on peut partir du début jusqu'à la fin, et on s'y sent bien. Il y a un côté solitaire, surtout quand on y va en hiver, quand il n'y a personne et qu'il pleut. C'est là que c'est le meilleur.
10: Comme il pleut tout le temps, hein, de l'eau, il n'en manque pas, hein.
11: Souvenons-nous de notre première rencontre avec elle.
3: Mon premier flirt, premier bisou, c'était en Normandie, en CM2. On faisait les classes de mer avec mon école, donc on partait en Normandie. Et on avait fait une boum pour la fin, et on a eu le droit à un petit feu d'artifice.
12: Pour un feu d'artifice, il va y avoir un beau feu d'artifice.
3: Et au moment du feu d'artifice, j'ai fait mon premier bisou.
4: Ah bah c'est le bouquet.
3: Je me souviens même de son prénom, Maud Varzignac. Je sais pas si tu m'écoutes, hein, mais voilà, c'était avec toi. Que des souvenirs.
5: Oh, dis donc, est-ce que c'est moi ou est-ce que ça balance? Hein?
7: Ça balance.
5: Ça balance.
4: Et attends, t'as pas tout vu?
13: Un méga tube?
3: Mais ça serait, ça vient de mes parents, mais ça serait Claude François, Alexandrie Alexandra.
13: Putain, mais c'est vraiment trop pourri la Bretagne, hein.
3: Je me revois quand j'avais 7 ans à danser sur Alexandrie Alexandra et de voir mes parents danser sur cette musique avec un engouement. Maintenant je fais des imitations de Claude François.
14: Non, ce matin j'ai pas envie.
13: Non mais c'est bon, allez-y, je me concentre. Ouvrez bien vos oreilles.
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16: Ah oui, c'est étonnant.

0: bien, non? Vous avez vu l'heure qu'il est? Ça fait une demi-heure que je cavale dans les couloirs pour localiser le boucan. Vous croyez que j'ai que ça à foutre?
1: Allez, salut.
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3: Bonjour Julie, bonjour tout le monde.
4: Il y a un débat, Lucie, sur l'origine de la Loire. Je ne sais pas si vous qui nous écoutez, vous êtes au courant, mais c'est ce que vous nous racontez en tout cas aujourd'hui.
3: Oui, alors je parle bien du fleuve. Le plus long fleuve qui s'écoule entièrement en France. 1020 km de long. Fleuve légendaire, royal, qui a vu naître ses fameux châteaux. Fleuve sauvage aussi, puisque c'est l'un de ses surnoms. Est-ce que vous savez où la Loire prend sa source, Julie?
4: Mais oui, carrément, je le sais, Lucie mieux sait qu'elle prend sa source au Mont Gerbier de Jonc.
3: Excellente réponse, bravo, c'est en Ardèche, dans le Massif central. Plus précisément, c'est une montagne, le Mont Gerbier de Jonc, très reconnaissable avec sa forme arrondie. C'est un ancien volcan qui semble avoir été posé là, comme ça, par un géant. La Loire prend apparemment sa source à environ 1400 mètres d'altitude. Et je dis environ parce que, encore une fois, il y a débat. Sur place, il y a trois sources différentes qui sont indiquées comme étant la source de la Loire. Il y a l'authentique source de la Loire, la géographique source de la Loire et la véritable source de la Loire. Les trois sont des filets d'eau ou au mieux des ruisseaux. Et là, c'est le moment de se souvenir de vos cours de primaire. Pour former un fleuve, il faut qu'il y ait une source, rejointe par d'autres sources affluentes, puis par des rivières affluentes, etc., etc., pour finalement que tout ça aille se jeter dans la mer. Mais alors, comment il peut y avoir une source géographique, une source véritable et une source authentique de la Loire? Eh bien parce que les propriétaires des terrains sur lesquels sont situées ces sources se sont chamaillés pendant longtemps pour savoir lequel était le propriétaire de la source de la Loire, question certainement d'argent et de tourisme.
4: Bien sûr, aujourd'hui, Lucie, c'est fini quand même les chamailleries, tout le monde s'est mis d'accord.
3: Bien sûr que oui, tout ça c'est terminé. Aujourd'hui, on parle des sources de la Loire. En fait, la Loire prendrait sa source dans la nappe phréatique sous le mont Gerbier de Jonc. Nappe phréatique qui fait jaillir non pas trois sources, mais une trentaine au pied du mont. Alors, il n'y a pas de source officielle en fait. Et cerise sur le gâteau, certains bénévoles se sont mis à chercher quelle était la vraie source de la Loire. Et ils se sont rendus compte que le premier affluent du fleuve prenait sa source plus haut et plus loin que ces fameuses sources dont je vous parlais tout à l'heure. Même si on n'est pas sûr de sa source principale, on est sûr qu'elle se jette à Saint-Nazaire. Et là, il n'y a pas besoin d'investigation.
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5: La chanson que je ferais, ça serait pour rendre heureux ma famille et ça dirait que je t'aime, j'aimerais pas que vous vous séparez ou que ce soit dommage que vous êtes plus là pour nous faire des câlins, des bisous et voilà.
6: Moi, si je devrais choisir une chanson pour ma mère, ça serait « Elle a les yeux revolvers ».

0: moi, ça serait une chanson qui s'appelle Ensemble, qu'on a créée avec un animateur où ça parle de l'amitié.
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1: Nicolas Dangle, gérant de l'entreprise Rêve en Van basée à Nexon.
2: Les Limousins sont formidables. Stéphane Pigateau.
1: Ma première formation qui a été un DUT génie civil à Aigleton, en fait, ça a été un peu le tremplin et ça m'a boosté et motivé pour continuer dans ce sens-là. C'était plutôt le BTP et notamment les travaux publics. L'envie d'aller sur le terrain, de faire du chantier, voilà, des projets de construction.
3: Les études se poursuivent, vous passez vos diplômes, ensuite les jobs arrivent, donc là dans le BTP toujours.
1: Dans le BTP tout de suite, pendant 7 ans, 2 ans dans le Cantal et 5 ans sur la région bordelaise. Conducteur de travaux, donc c'est-à-dire que j'avais en gestion plusieurs équipes de travaux. Que ce soit de l'assainissement, du terrassement, des réseaux d'eau, des travaux routiers, gestion d'équipe on va dire. Entre 30 et 40 personnes, voilà, suivant le pic d'activité un peu de l'entreprise.
3: À cette époque-là, vous êtes plutôt heureux, bien dans votre boulot, bien dans votre vie, vous faites ce que vous aimez depuis tout petit.
1: Exactement, je fais ce que j'aime. Mais avec le temps, l'amplitude horaire devient importante, des chantiers de jour, des chantiers de nuit. Au bout d'un moment, il y a un semblant de ras-le-bol et l'envie de penser à autre chose et de prendre du temps peut-être pour soi.
3: Exact. Vous prenez des sabbatiques et alors là, c'est voyage au bout du monde.
1: Tour du monde, ouais. L'envie, un billet aller pour le Pérou et puis on verra ce qui va se passer. Puis après, un passage en Asie et un grand stop en Océanie, notamment en Nouvelle-Zélande.
3: Et puis là, en Nouvelle-Zélande, vous trouvez du travail, vous restez un peu sur place pour visiter.
1: Pour visiter, du travail pour faire un peu d'argent, pour continuer le voyage et pour s'acheter un premier petit camion à aménager. Parce que voilà, la Nouvelle-Zélande, c'est un peu comme l'Australie, c'est deux pays qui sont connus un peu pour la van life.
3: Vous êtes avec votre compagne, c'est ça?
1: Exactement.
3: Ouais, et tous les deux, vous n'y connaissez rien en aménagement de van. Donc vous achetez ce petit camion en Nouvelle-Zélande pour faire le tour de l'île, vous l'aménagez vous-même?
1: Ouais, on l'aménage nous-mêmes, c'est-à-dire que la journée, on bosse et le soir, dans l'exploitation, on garde quelques outils, quelques palettes. Et puis, on bricole un bout de meuble, un bout de plan de travail pour faire un semblant de cuisine. Et puis voilà, c'est très sommaire, mais ça fait notre premier van aménagé, on va dire.
3: Donc là, vous faites le tour de la Nouvelle-Zélande, vous visitez, vous profitez. Et puis quand même, dans votre tête, vous vous dites, revenir en France, repartir sur les chantiers, j'ai plus envie, quoi.
1: Moins d'envie, enfin, surtout l'envie de changer et de faire autre chose. 3 mois sur la route avec notre petit camion. Allez, on va rentrer en Limousin et pourquoi pas lancer cette activité.
3: Et là, directement en rentrant, c'est-à-dire que vous savez avec votre compagne que vous allez rentrer en France et que c'est ça que vous allez faire?
1: L'idée, ouais, elle est concrète. Quand on atterrit en France, à l'été 2019, je sais que objectif début 2020, c'est de lancer une boîte d'aménagement de camions. Et janvier 2020, donc 6 mois après, création de l'entreprise Rêve en Van.
3: 3 mois après, c'est le Covid, c'est le confinement. Qu'est-ce qui se passe dans votre tête à ce moment-là? Vous réagissez comment?
1: À l'instant T, il y a forcément un moment de doute. Hein. Et puis en fait, avec le temps, confiné, donc création du site internet, se lancer sur les réseaux sociaux, aménager l'atelier.
3: Et c'est quoi de ce dont vous êtes le plus fier dans tout ce parcours?
1: J'avais un bon train de vie, j'avais un salaire correct, une voiture de fonction, etc. Enfin voilà, tout allait bien. Il y a des personnes qui n'y ont pas cru, qui m'ont dit non mais tu vas te planter. Aujourd'hui, de leur dire 6 ans après que je suis toujours là, je suis toujours en vie et que je m'éclate dans ce que je fais, je pense que c'est une petite fierté, ouais.
3: Voilà, mais le van, ce sera jusqu'au bout de votre vie, vous pensez?
1: Ouais, bon, on va essayer. Ouais. Après, peut-être que si on se revoit dans 10 ans, je serai sur autre chose, mais en tout cas, pour l'instant, je vais y rester, ouais.
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4: Bonjour Serge Papagali.
5: Monsieur Thomas, bonjour, et Dauphinoise, Dauphinois, bien le bonjour également.
4: Où partons-nous pour ce Dauphiné Tour aujourd'hui?
5: Oh mon cher Thomas, aujourd'hui nos pas nous amènent dans une tribu dauphinoise.
4: Une tribu?
5: Oui, j'ai dit tribu car le village compte moins de 350 habitants. Allons visiter les Muribontois ou les Chamois. Alors non, nous ne sommes pas dans un zoo, une réserve. Nous sommes à Saint-Mury-Montémor.
4: Ah, tout simplement.
5: Saint-Mury-Montémor, la tribu des Chamois habite donc dans ce charmant village. Alors, Saint-Mury vient de Saint-Maurice et Montémor d'un mont qui appartient à certains Aimons. Bon, c'est tout simple.
4: Voilà.
5: Puis on s'en fout un peu. On n'est pas compliqué dans le Grésivaudan. On aurait pu appeler les habitants de Saint-Mury-Montémor, je ne sais pas, les Murtois, les Murciens, les Martiens, tiens, pourquoi pas.
4: Oui, pourquoi pas.
5: Eh bien, on a choisi les Chamois, alors là...
4: Rien à voir.
5: On est en Dauphiné, on est les marteaux dans la région, mais évidemment pas. Alors un peu d'histoire quand même. On n'est pas là uniquement pour se moquer gentiment.
4: Non, on se moque pas.
5: Des Chamois, je sais pas si ça fait ça, Chamois, je suis pas sûr. Je suis pas sûr que ça fasse... Dans le temps, passer un temps, comme disait mon grand-père, passer un temps, le village fournissait à la Toussaint une redevance au prieuré de domaine, j'ai lu ça.
4: Ah oui.
5: Et, pardon, il lui donnait cette redevance en huile de noix. Alors c'était comme ça à l'époque. Aujourd'hui, on ne paye plus en huile de noix. Et pourtant, payer ses impôts en huile de noix, ça paraît une idée concevable. Vous me direz, il y en a encore qui seraient capables de se graisser au passage. Oh, jeu de mots.
3: C'est
5: voilà.
3: Beau.
5: Oui, voilà. Image, pas jeu de mots. Mais bref, Saint-Mury-Montémont a une autre spécialité. Et vous savez laquelle ? Non, bien sûr.
3: Non, je ne connais pas. Heureusement que vous êtes là, Serge.
5: Si vous me dites oui, je suis dans le caca, vous voyez. C'est bien que vous me disiez non. Les ravioles.
3: Ah.
5: Mais attention, pas les mêmes qu'à Royan. Oulala, non, ce sont plutôt des rissoles, on dit. Alors, on peut se poser la question, pourquoi appelle-t-on donc ravioles, ce qui est en fait une rissole ?
3: Et oui, pourquoi on les appelle comme ça ?
5: Eh bien, écoutez, on posera la question un jour au chamois. Pourtant, elles sont bonnes, les rissoles de Saint-Mury. Et celles de ma grand-mère, elle était aussi, d'ailleurs. Farcies non pas à la viande, mais à la pomme de terre. Quand j'étais gamin, servi avec du jus de viande dessus.
3: Mais c'est à table.
5: Oui, absolument. Mais je ne suis pas là pour vous parler de mon enfance et de ma grand-mère Germaine, hein, que j'embrasse si elle nous entend. Mais de Saint-Mury-Montémont. Et aussi, alors, des lieux dits qui l'entourent. Parce que j'ai lu dans le truc, il y a plus petit que Saint-Mury.
3: Ah bon ?
5: Oh, mais on aime bien les gens tout petits. Je rigole, même. Tendresse, bien sûr. Ça fait pas tellement tendresse, ça va. Cholet, Chape, Gorge, Sainte-Agnès, jadis regroupés à Saint-Mury. On parlera jamais d'eux, ils sont trop petits, c'est trop petit. Un salut fraternel au balcon de Beldonne, dans ce massif de la belle Ladonne, de la belle femme, je sais toujours pas où elle est, mais enfin bon. Humour italo-dauphinois oblige, bien sûr. Comme disait mon papa Mario, il faut rire dans la vie, le temps passe. Alors, rions tant qu'on a des dents. Il n'avait pas cet accent, mon père, en fait. Hein. Ridere quando avevo i denti, diceva. Allez, tous ensemble. On n'est pas des quand même.
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3: Elle est complètement dingue, cette histoire, Hugo, et pourtant son nom ne vous dit rien. Je pense presque à personne. Marcel Chaumien, un homme discret, devenu vauclusien d'adoption, maire d'un petit village quand même du Luberon, et en même temps, l'un des personnages clés des services secrets français de l'après-guerre.
6: Vous voulez dire un maire espion ?
3: Exactement. En fait, maire, c'était sa couverture. C'est quand même assez dingue, cette histoire. Marcel Chaumien n'est pas né en Provence, il voit le jour à Reims, dans la Marne, mais tout change en 1944, lorsqu'il est envoyé en mission dans le Vaucluse, en pleine Seconde Guerre. C'est là, en fait, qu'il découvre le territoire et qu'il va s'engager autour de la résistance locale, aux côtés de la résistance surtout vauclusienne, et qui ensuite s'installera après la guerre chez nous. Alors avant ça, Chaumien était un militaire d'élite, un parachutiste d'essai. Ah, c'était un métier assez risqué, hein, puisqu'il consiste en fait à mettre au point des parachutes, les équipements, mais aussi les techniques de saut.
6: Et sûr déjà que ça s'ouvre ou pas, en fait, c'est
3: ouais,
6: ça.
3: Oui, puis surtout les ennemis aussi. Ouais. Il pouvait sauter de nuit, dans les forêts, voilà, donc c'est assez dur, et cette expertise va faire de lui en fait un homme clé des opérations clandestines.
6: Et c'est là qu'il bascule dans le renseignement.
3: Bah oui, parce que son CV est super beau, ancien résistant, parachutiste, membre du service Action. Marcel Chaumien va travailler d'abord pour le SDECE, c'est l'ancêtre de la DGSE en fait. On le retrouve dans les années 40-50 sur des missions ultra sensibles, et en fait il va entraîner nos agents secrets dans le parachutage notamment. Il va participer aux opérations du rideau de fer en Afrique, en Europe de l'Est, et dans les archives, son nom apparaît, alors son nom d'emprunt, hein, puisqu'il avait un pseudo, vous imaginez bien, oui. Aux côtés de figures centrales. Tiens, par exemple, Jacques Faucard, c'est le conseiller très secret du général de Gaulle, s'il vous plaît. Donc c'est quand même du très haut niveau. Chaumien qui circule entre ambassades, pistes africaines, aéroports parisiens et réseaux clandestins. Et pendant ce temps-là, notre Marcel, donc, il est élu dans le Vaucluse.
6: Et oui, incroyable ce parcours.
3: Exactement. C'est là que l'histoire devient fascinante. Marcel Chaumien devient maire de Viens en 1959. Il va le rester jusqu'en 1977. Trois mandats, 18 ans donc au service du village. Il faut s'imaginer, la journée, il va s'occuper d'assainissement, d'école, de voirie. Et régulièrement, il reprend l'avion pour Paris-Orly, Roissy, ouais. Pour retrouver les services secrets où il va mener cette double vie pendant des années.
6: Et on comprend mieux pourquoi on ne connaît pas son nom. Hein.
3: Oui, je vous ai parlé de Jacques Faucard, le conseiller très spécial de Gaulle. Il dira que c'est un homme très bien, courageux, un agent secret qui ne cherchait aucune reconnaissance. Marcel Chaumien meurt en 1979, décoré, respecté dans les cercles du pouvoir, mais finalement presque inconnu du grand public. Ce destin, c'est comme un roman d'espionnage, il faut le dire quand même. Et aujourd'hui, eh bien, c'est Catherine Chaumien, sa fille, qui le raconte dans des conférences en Vaucluse. On a pas mal d'archives aussi qui existent, notamment au service historique de la Défense. On a des ouvrages sur l'histoire du service secret français où il est nommé souvent.
6: Ouais.
3: Et aujourd'hui, je vous mets tous les documents et les photos grâce à sa fille Catherine, que je salue, sur notre appli. Ici, vous le voyez au bras de Gaulle et aussi pendant ses missions. Enfin, c'est juste exceptionnel ce discours et surtout ce destin de Marcel
6: Chaumien.
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1: Me voilà devant le gymnase Honoré et Jean Fleury. Quartier Coubertin, quoi. Alors, il y a les gars de la ville là qui sont en train de nettoyer tout ça. Les rues. Bon, je vais aller les embêter un petit peu. Peut-être même essayer de conduire, aller savoir. Sur un malentendu. Bonjour, je voulais savoir si je peux monter avec vous pour voir comment ça marche, votre petite machine.
2: On n'a pas, on a vraiment, vraiment pas le droit.
1: On met juste un petit tour.
3: Si vous voulez.
2: Oui, ok, d'accord.
1: Merci. Le volant est à droite.
3: Oui.
4: Quand on n'est pas habitué, ça fait drôle la première fois, en fait.
1: Eh ben, il faudrait aller conduire en Angleterre.
3: Oui.
1: Comment ça marche, cette affaire?
3: C'est un joystick, c'est-à-dire qu'on fait descendre le joystick, les balais descendent, la machine démarre, on passe la vitesse 1, et puis voilà.
1: Alors, bon, les balais nettoient, donc ça envoie de l'eau et tout.
3: Ça envoie de l'eau,
1: après...
3: et ça ramasse toute la merde, si on peut dire comme ça, oui.
1: Voilà. Ça la met où, toute la merde?
3: Ça la met dans la... Il y a une cuve à l'intérieur, ça la met tout à l'intérieur. Et après, quand on fait de matinée, on va vider.
1: Vous la videz où?
3: On la vide au jardin Le Coq. Il y a une benne affrétée exprès pour...
1: Ah, d'accord.
3: Voilà.
1: Vous êtes en train de faire un gros bouchon.
3: Mais c'est le service public. Mais après, c'est les premiers à être contents quand c'est propre.
1: Je peux conduire?
3: Non.
1: Eh bien, il y a une autre petite voiturette. Tiens, on va aller le voir.
5: Bonjour.
1: Bonjour. Ah, c'est pas la même que celle de Jocelyn?
5: Non, parce que lui, c'est une balayeuse et nous, c'est une labeuse. Et il passe derrière nous.
1: Ah, ça y est, j'ai compris le truc. Je peux conduire?
5: Ah non, là, je peux pas, là.
1: Il y a un degré de conducteur. Ça, il y a des conducteurs, ils conduisent les balayeuses et les autres, ils conduisent les laveuses.
5: Oui, parce que là, il faut passer un cassès. Parce que pour une balayeuse, il faut avoir le poids lourd et voilà.
1: Bon, Fabrice, il paraît que c'est vous le rigolo de la bande.
3: Peut-être. Vaut mieux rire au boulot que ça la gueule.
1: Moi, quand on a un Karcher comme ça dans les mains, on n'a pas envie parfois de donner un petit coup de Karcher de temps en temps, de faire des blagues, quoi.
3: On n'a pas trop le temps.
1: Bon, une petite blague vite fait sur un passant. Je peux essayer?
3: Non.
1: Oh, j'ai essayé de conduire, mais personne ne veut me prêter son matériel.
3: Non, c'est interdit.
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6: Et le cocktail américain, c'est quoi?
7: C'est un cocktail grillé avec une sauce américaine, tomate, échalote, une pointe de cognac, du vin blanc. C'est un peu relevé.
8: Un déca.
9: Pâté, jambon, c'est du envoyé, gruyère, chantal, rosier, jambon de pays.
10: Eh ben tout ça, ça va aller dans la blanquette.
7: Bon appétit.
11: C'est dans la deuxième partie du 19e siècle que les Parisiens découvrent l'attractivité des grands cafés. Le Café Riche, situé boulevard des Italiens, fut l'un des plus prisés. Parmi la clientèle du Riche, Offenbach, Baudelaire et sa passion pour le vin blanc, Dumas, Maupassant, Ferdinand de Lesseps, Flaubert et Zola. Toutes ces stars du Second Empire avaient à leur service des cochers. Les ancêtres d'Hubert et Taxi G7 garaient leur fiacre à deux galops de cheval rue Le Pelletier et se restauraient au Petit Riche. Confirmation du directeur actuel, François-Charles Sagy.
12: Le Café Riche était sur les boulevards et le Café Riche recevait toute la belle clientèle qui allait à l'opéra. Et au Petit Riche, c'était l'antipode, c'était le repère des cochers, des machinistes et également des lorettes. Le Café Riche lui a fermé et au Petit Riche est toujours vivant.
11: 1916, au grand dam des grandes familles, le Riche devient l'imposant siège de la Banque Nationale de Paris, aujourd'hui BNP Paribas. Quant au Petit Riche, à l'abri des transformations des grands boulevards, il fête fièrement ses 171 ans d'existence. Revanche, sur le temps, c'est désormais cette brasserie et son magnifique décor 1880 qui accueille la belle clientèle du quartier de Rouault, experts, galeristes, commissaires-priseurs, ainsi que des journalistes et des hommes politiques.
12: Tous les présidents de la République depuis 1854, sauf M. Macron et M. Sarkozy, qui n'ont pas encore eu l'occasion de venir. On a également, bien sûr, M. Charles Aznavour, qui avait sa table préférée dans le fond du restaurant. Catherine Deneuve, pour les citer, et des plus récents comme Clovis Cornillac ou Omar Sy.
11: Au Petit Riche, le chef s'appelle Juan Moncalvo et qui veille à la continuité d'une très bonne cuisine bourgeoise. Exemple avec une entrée, un plat et un dessert.
13: Alors ici, on prépare la cuisine française traditionnelle. On fait toute maison. On fait des foie gras, que ça marche très bien. Et on a la même recette depuis 170 ans. Aussi, on a la tête de veau, que c'est un plat caractéristique du restaurant, que les gens viennent exclusivement pour ça. et un super crème brûlée, quoi. Très belle crème brûlée.
11: Vous êtes né en Uruguay. Quelle est la spécialité culinaire que vous aimez bien préparer de votre pays d'origine?
13: On est très, très fort en viande.
11: On dit souvent la viande d'Argentine, mais la viande en Uruguay, c'est à peu près la même.
13: Oui, c'est meilleur, les Uruguayens, quand même.
11: Pour quelle raison?
13: Parce que c'est chez moi, quoi.
11: Ajoutons en ce moment aux agapes préparées par Juan et sa brigade, terrine de sanglier, lièvre à la royale et une très belle gamme de crustacés. Et puis, entre en piste un sommelier émérite, Jean-Paul, le Lucky Luke des vins de la Loire, qui dégaine les meilleurs crus d'Anjou, Chinon, Saumur-Champigny et Savenières. Au Petit Riche est incontestablement l'ambassade de la Loire à Paris.
12: C'est surtout dû à un propriétaire historique qui, en 1909, avait des vignes du côté de Vouvray. Et ce propriétaire, lui, embouteillait même ses barriques et faisait transporter ses barriques depuis Vouvray jusqu'ici et faisait l'embouteillage du vin dans la cave. On a plus de 350 références de vin. Notre cave de jour ne suffit pas et on a donc une cave troglodyte à Roche-Corbon, du côté d'Amboise, qui nous permet de stocker des vins à une température qui ne bouge pas à 12 degrés. Donc c'est vraiment une fierté d'avoir encore une fois des allocations, d'avoir ces vins disponibles pour nos clients et surtout à très bon prix quand on a des clients qui nous disent mais c'est pas possible, comment on fait pour faire ces prix-là? Et juste encore une fois, c'est une philosophie de la maison de proposer des choses généreuses, bonnes et au bon prix.
11: Rendez-vous au 25 rue Le Pelletier, ouvert 7 jours sur 7 pour vous régaler au déjeuner, au dîner, dans les petits salons 19e siècle du rez-de-chaussée ou les très jolis salons privatisables de l'étage. Au Petit Riche, une maison, comme le dit François-Charles Sagy, qui vous attrape le corps et le cœur avec un bel appétit et une large soif.
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8: Je rêvais d'avoir une maison à la campagne. Cette maison, c'est comme si j'y étais née. C'est ma maison de famille.
14: Ma maison s'appelle l'Ostao de la Mar.
15: C'est une maison un peu envoûtante.
16: Eh bien, vous voyez, des livres et trois fenêtres qui me donnent le paysage du pays, comme si c'était trois tableaux.
17: Ils ont vécu ici.
18: Thibaut Gaudry.
19: Ah, je m'appelle Nina Simone.
17: L'histoire de Nina Simone, c'est celle d'une petite fille amoureuse de Jean-Sébastien Bach qui rêvait de devenir la première pianiste concertiste noire américaine. Mais qui grandit dans l'Amérique profonde des années 30 et 40 où la ségrégation raciale est de mise.
20: I put a spell on you. J'ai commencé à étudier le classique à 5 ans.
21: Et vous avez continué, vous avez eu vos diplômes.
20: Et après, j'ai obtenu le doctorat de musique de Amherst University.
17: Élève studieuse, oreille absolue et jeune prodige, elle ne parvient pas à intégrer l'école de musique dont elle rêvait, brisant la carrière à laquelle elle aspirait. Et elle emportera le regret et la douleur toute sa vie.
20: I'm sorry that I didn't become the world's first black classic pianist. Oh yeah, I think I would have been happier. I'm not very happy now. Oh yeah.
17: Finalement, c'est par le jazz qu'elle connaît la gloire. Nina Simone devient aussi l'une des voix de la lutte pour les droits civiques des Noirs. Mais avec une sensibilité à fleur de peau, des douleurs de l'enfance qui ne sont jamais loin, sans compter des troubles bipolaires et des phases de dépression, elle finit par quitter les États-Unis, voyage beaucoup, et c'est naturellement en France qu'elle trouve refuge dans les années 80. Elle, la francophile, qui a connu le succès en reprenant « Ne me quitte pas » de Jacques Brel, et qui a choisi son nom de scène après avoir vu « Casque d'or » avec Simone Signoret.
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23: Pour Nina Simone, comme beaucoup d'artistes noirs de cette époque, la France est un pays très très important, parce qu'on a cette image réelle, à l'époque, d'un pays ouvert. Par exemple, prendre un bus ou un métro à Paris, on prend le métro et le bus avec les Blancs. On n'est pas dans des compartiments séparés. Et la France est une terre d'asile.
17: Elle vit 2 ans à Paris, enregistre quelques chansons et fait quelques concerts, puis en repart, avant de revenir une dizaine d'années plus tard. En 1992, elle s'installe à côté d'Aix-en-Provence, à Bouc-Bélair. C'est là qu'un après-midi de juillet 95, excédée par le bruit que font 2 adolescents jouant autour de la piscine de la villa voisine, elle tire un coup de pistolet à grenaille et blesse légèrement l'un d'eux. Elle écopera de 8 mois de prison avec sursis et une obligation de soins. En 1998, elle déménage à quelques kilomètres, à Carry-le-Rouet, où elle s'éteint le 21 avril 2003. Lors de ses funérailles, à l'église de Carry, Une sono joue « Ne me quitte pas ». Sa grande amie, la chanteuse Myriam Makeba, est là. Elton John a fait envoyer des roses jaunes, avec un petit mot. « Tu étais la plus grande, et je t'aime ». Sa fille, Lisa, prend la parole pour rappeler combien Nina aimait la France et demande de ne pas laisser son souvenir s'éteindre. Son souvenir et sa voix sont toujours là. Elle ne nous a jamais vraiment quittés.

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1: Bonjour, je suis Pierre Bourguignon, je suis un ancien officier de gendarmerie. J'ai depuis quelques années écrit quelques polars. J'habite en bordure de côte. Le but de mon écriture, c'est de faire connaître les Landes et faire connaître un peu la gendarmerie, comment elle fonctionne, parce que ces films télévisés et autres ne reflètent pas du tout l'esprit gendarmerie.
2: D'où est née cette idée d'écrire justement a posteriori de votre profession de gendarme ?
1: J'ai eu envie de donner une image précise de la gendarmerie et de la justice plus largement parlant. C'est pour cette raison que j'ai commis une dizaine de polars dont les enquêtes sont menées par les gendarmes. Mais le dernier, bizarrement, il est mené par un détective. Ce détective, il s'appelle François Latournerie. D'accord, mais comme c'est pas très vendeur, c'est Jack Larson.
2: Est-ce qu'il y a un peu de vous dans Jack Larson ?
1: Ouais, disons que je fantasme un peu. Certainement, oui, peut-être.
2: Et alors justement, les diaboliques d'Osogor, l'histoire en elle-même, vous l'avez complètement inventée ?
1: Ah, complètement inventée. Elle se passe dans une boîte échangiste, c'est pas graveleux, c'est simplement de l'humour, ce que je tiens à maintenir dans tous mes polars. Les Landes, j'aime bien, je les connais bien pour y avoir vécu depuis tout petit. Les secteurs dont je parle, je les connais particulièrement, qu'il s'agisse du courant du Chêne, de Moliètes, de Messanges ou de Dax. J'ai travaillé dans le Tursan, Jaune, Air-sur-Adour. J'ai eu aussi envie d'en parler puisque j'ai un titre qui se déroule dans ces lieux même, Palombe, Tursan et Salami, le titre. Si vous voulez, on m'a comparé souvent à Saint-Antoine et dans le rural, donc j'ai envie d'avoir des titres qui fassent sourire. Tous mes polars, il y a du suspense, vous ne savez pas qui a fait quoi jusqu'à la dernière page. Ce que je souhaite, ce n'est pas forcément le cas, mais ce que je souhaite, c'est que le lecteur ait envie d'en lire un autre. J'écris quand j'en ai envie, quand j'ai 10 minutes, 5 minutes, je reprends où j'en étais, et j'ai aucune pression, je me mets dans la peau de l'enquêteur que j'ai été, et bien sûr, je me mets dans la peau du truand, je me dis, si j'étais truand, pour contrer les enquêteurs, qu'est-ce que je pourrais faire ? Et ça vient tout seul.
2: Ce métier de gendarme, finalement, c'était une vocation.
1: C'est arrivé par hasard, mais c'est une vocation. Parce qu'être gendarme, c'est être à la disposition des gens, être prêt, être humain, essayer de comprendre, de trouver des solutions, d'éviter des drames. C'est ça, être gendarme. Et aujourd'hui, ça a beaucoup changé. Les gendarmes sont à l'image de la société aujourd'hui. C'est-à-dire que de la rentabilité, de mon temps, c'est pas ça.
2: Vous voulez dire que leurs conditions de travail ont changé ?
1: Ah, complètement. Ils sont débordés. On leur colle sur le dos de plus en plus de tâches. On peut pas tout faire. On peut tout faire, mais pas forcément bien. Dans le temps, les gendarmes étaient accueillis par la population. Aujourd'hui, on se fait agresser. C'est pas du tout pareil.
2: Donc on rappelle quand même que le nouveau roman, ça s'appelle Les Diaboliques d'Osogor, c'est publié aux éditions Terre de l'Ouest, qui mine de rien est une maison d'édition de Seignos.
1: C'est un nouvel éditeur qui s'appelle Benjamin Jugio à Seignos, qui porte une attention particulière à l'orthographe et à la syntaxe, et cet éditeur est au top niveau pour ça.
2: Moi, j'ai un petit truc à vous demander là, quand même, Pierre, avant de se quitter. On va pas le faire à la façon commandant, mais j'aimerais bien quand même que assez rapidement vous me donniez le nom de la radio qui vient de vous tendre le micro ce matin.
1: C'est Ici Gascogne.
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3: Bonjour Daniel.
4: Bonjour.
3: Alors vous êtes fleuriste, vous êtes installé ici depuis pas très longtemps dans cette boutique, vous étiez un petit peu plus haut avant. Votre spécialité, c'est les fleurs.
4: Voilà, c'est ça, c'est les fleurs, le monde du végétal plus exactement.
3: Alors moi j'ai pas du tout la main verte, j'ai même réussi à tuer un cactus une fois, c'est pour dire. Mais vous allez m'apprendre à faire un bouquet de fleurs. Est-ce que c'est dur à faire un bouquet de fleurs ?
4: Oui, ça peut être difficile. Plus on a de tiges, plus c'est compliqué, oui. On va essayer de vous montrer comment on fait un bouquet. Mais bon, après, on va voir. On va voir si notre animateur préféré est doué en bouquet.
3: Mal barré, mais on essaye, allez, c'est parti. Déjà, qu'est-ce que vous avez choisi ?
4: Alors déjà, j'ai choisi des margots, des herbes un peu séchées, des gerberas, des roses, des craspédias, des asters et puis des aclepsias.
3: Ok, et donc qu'est-ce qu'on va devoir faire maintenant ?
4: Alors là, il y a 17 tiges, et bien à vous de vous lancer.
3: Moi, si ça tenait qu'à moi, je les prends, je les regroupe, je les mets à un élastique et c'est fini.
4: Il faut essayer de les assembler un peu harmonieusement quand même, hein, parce que sinon ça ne va pas être joli.
3: Ok, donc là, il faut m'aider.
4: On prend une fleur, on en prend une autre, et puis on voit si ça matche bien.
3: Donc là, admettons, je prends du blanc.
4: Ouais.
3: Le blanc, ça va bien avec le rouge,
4: voilà,
3: pas de bêtises.
4: C'est ça.
3: Tac, tac. Ça, je trouve ça hyper joli, il y a un petit côté jaune.
4: Un craspédia, oui, une petite boule jaune. C'est mignon jaune. Comme tout, et ça se fait sécher, c'est ça qui est sympa. Un petit peu plus haut, ton craspédia. Okay. Peut-être un petit peu d'orange.
3: C'est bien déjà.
4: Voilà, ah, bah, c'est pas mal. Là, bah, peut-être on peut mettre... Du... Bah, oui, on peut en remettre. Bah là, on en a un, mais on peut le mettre à l'opposé, par exemple. Nickel.
3: Là, je alors,
4: ouais, moi, je trouve que c'est pas mal. Hein. C'est pas mal, c'est pas mal. Bon, après, je viendrai animer la radio.
3: Quand vous voulez.
4: Ah ben, pas de souci.
3: Ça, ça peut être très bien aussi.
4: Alors après, qu'est-ce qu'on peut mettre? Peut-être un petit peu de blanc pour allez, adoucir toutes ces petites couleurs.
3: Hein. Donc alors, là, ce serait plutôt de l'autre côté, du coup. Vu
4: bah, voilà. Ah, mais t'es quand même délicat, je dois dire.
3: Oula,
4: très bien.
3: Si mes collègues entendent ça.
4: Bah si, si, si. Bah, comme ça, il y aura de la bâche pour demain matin.
3: C'est beau.
4: Et puis là, on va couper.
3: Ah, et c'est là qu'on égalise.
4: C'est là qu'on égalise, alors.
3: Avec le sécateur.
4: Avec le sécateur.
3: Faut que ce soit tous à la même taille. Hein.
4: Ben voilà. Mais tu coupes tout en même temps.
3: Ah, faut couper tout en même temps.
4: Ah, ben ouais, parce que sinon, là, tu vas y passer la nuit, mon pauvre ami. T'as 50 clients qui t'attendent derrière.
3: Donc bon, on l'emballe.
4: Alors, on l'emballe dans du papier.
3: Faites ça avec une simplicité.
4: Ben oui, oui, oui, un petit cornet de frites, hein, en fait. Mais avec des fleurs dedans.
3: Ouais, avec moins de frites, du coup.
4: C'est plus digeste. Et puis donc, on va faire un plaisir d'offrir. Plaisir d'offrir, merci, bon anniversaire, merci pour la petite bouffe.
3: Mes condoléances, mais bon, c'est moins drôle.
4: Ah, ça, c'est moins drôle, par contre. Voilà, eh bien, le bouquet, il est pour toi.
3: Ah bah, c'est gentil.
4: Voilà.
3: Bah, merci beaucoup.
4: Je t'en prie.
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5: Pluie, neige, canicule, brouillard, la météo décide si on va râler ou si on va râler autrement, si vous voyez ce que je veux dire. Mais dans le fond, qui décide des prévisions météo? Qui observe? Qui calcule? Qui c'est qui tranche à la fin? Et surtout, pourquoi ils disent qu'il va y avoir du soleil alors qu'on se prend une rincée? Eh bien, réponds tout de suite dans les coulisses de Météo France Alsace que je teste pour vous aujourd'hui. Je suis à Ilkirch-Grafenstaden. Ici, on estime, on calcule le temps qu'il fera demain. Et à côté de moi, voici Simon. Simon, c'est le technicien météo. C'est lui qui surveille des capteurs, des antennes, des machines qui parlent. Bref, tout le langage, c'est des chiffres. Entre le vent, la pression, l'humidité, tout est mesuré en continu avec des stations météo basées un peu partout en Alsace, à des endroits stratégiques, en altitude, dans les vallées, en plaine ou encore en ville, au nord, au sud, bref, un peu partout. Et à cela, on peut ajouter aussi d'autres outils comme les radars, les satellites. Et chaque jour, c'est des millions d'observations qui arrivent dans les ordinateurs de Météo France Alsace. Et avec des équations très, très, très complexes. Et cette complexité est en lien avec notre prochaine découverte. Direction le bureau des modèles météo. Ça, c'est avec Théo. Théo, il est météorologiste et il m'explique eh bien, qu'on ne prédit pas le futur. Mais en revanche, on calcule des scénarios et leurs probabilités. Certains modèles, par exemple, simulent l'atmosphère avec comme résultat, écoutez bien, 350 prévisions possibles chaque jour. Ah bah oui, hein, la machine, elle, elle calcule tout ce qui est possible. Hein, et c'est l'humain, enfin, qui va trancher. Parce que oui, la météo, en bout de ligne, bah, c'est pas juste une machine, hein, c'est aussi un cerveau. Il y a un cerveau qui tranche. Et en parlant de cerveau, en voici un autre bien rempli. C'est celui de Cédric. Il est climatologue. Et Cédric, lui, va nous emmener littéralement dans un autre monde. Parce qu'avec ses analyses à Cédric, eh bien, on ne regarde pas demain. Non, on va regarder 100 ans en arrière. Car Météo France, eh bien, conserve en quelque sorte la mémoire du climat depuis plus de 150 ans. Parce que le passé, eh bien, il nous permet quoi? De comprendre l'avenir. Surtout avec les notions du dérèglement climatique qui nécessite une véritable expertise. Alors, après ce dévoilage d'outils, de calculs, d'équations et d'expertises en tout genre, comment se fait-il qu'en 2026, on puisse encore se tromper dans les prévisions? Eh bien, j'ai posé la question et la réponse de mes spécialistes est claire. Prévoir la météo, c'est comme essayer de prédire la forme exacte des vagues dans une soupe qu'on remue en permanence, sauf que la casserole fait la taille de la planète et que la cuillère tourne toute seule. Et en plus de ça, il y a quelqu'un qui joue avec le feu. On continue. Bref, vous l'avez compris, hein, impossible d'être parfait, seulement de se rapprocher de probabilités, mais avant tout, le rôle de Météo France Alsace, c'est d'anticiper au maximum les risques.
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4: On fait une petite pause à la poste.
6: Belle vie.
7: Vous êtes de la télévision?
4: Non, c'est la radio.
7: Parle un peu plus fort, parce que j'ai un petit problème.
4: Problème d'audition?
7: Oui, oui.
8: Virginie et vous,
7: Avec Salomé, la technicienne du son, nous sommes devant le bureau de poste Béziers-Clémenceau. La double porte vitrée s'ouvre sur une grande pièce style loft. 250 mètres carrés avec du parquet neuf en bois clair et des espaces délimités par service. Tout est fait pour que les gens se sentent bien. Et c'est le cas. À 9h, il y a déjà du monde. Aujourd'hui, la poste est multi-activité. Courrier, mais aussi banque, forfait téléphone, assurance, service à la personne et achats en tout genre. Les gens font la queue pour un rendez-vous avec leur conseiller bancaire et passent devant des téléphones à vendre ou des paquets de bonbons. L'organisation des équipes et des locaux a donc beaucoup évolué. Ici, par exemple, on accueille le public qui veut poster du courrier, mais on ne fait plus le tri du courrier. Malgré les explications de Jean-Michel Thomas, le directeur du bureau, j'avoue que j'ai eu du mal à comprendre.
8: On est ce qu'on appelle grand public, c'est-à-dire qu'on reçoit des clients toute la journée pour des opérations bancaires, des opérations courrier-colis et plein de nouveaux services.
9: C'est long parce que je viens de poser une question, vous m'avez répondu, j'ai toujours pas compris, donc c'est vrai, ça va être long.
8: Oups.
9: Donc nous, on arrive ici, on peut poster notre lettre ici quand voilà. Même, avenue Clémenceau.
8: Donc on va vous montrer des boîtes aux lettres à l'intérieur et des petits chariots.
9: Ouais.
8: Et ça, ça part à midi une première fois ou plusieurs fois dans la matinée et dans la journée, d'accord. De l'autre côté. Et après, on ne s'occupe plus de rien.
9: D'accord, vous faites juste là, on vous le donne.
8: Voilà.
9: Ok, excusez-moi.
8: Et le matin, on a des structures pleines qui arrivent, je vais vous montrer où ça arrive. Allez, venez.
9: Ok. Donc là, on a un couloir avec à gauche plein de placards.
8: Salle de pause.
9: Salle de pause, avec une petite table avec le petit frigo.
8: Voilà.
9: On doit avoir le petit micro. C'est très bien.
8: Donc,
9: oui, mais c'est bien de se dire qu'effectivement, c'est pareil chez vous.
8: Je vous emmène dans le.
9: Et là, on ouvre la porte, c'est comme une porte avec un hublot, c'est avec un. Hop,
8: c'est pour éviter, comme la porte est ouverte tout le temps, c'est comme dans les cuisines en fin de compte. C'est une zone de passage, on faut absolument qu'on puisse voir s'il y a quelqu'un derrière.
9: Ah oui, bien d'accord. Sûr.
8: Ensuite, dans l'espace co, il y a quatre zones. Une zone pour les pros, une zone pour les courriers-colis, les gens qui viennent faire des affranchissements ou venir chercher une lettre, etc.
9: Et ça, c'est pour le coup, on est vraiment dans l'entrée. Là, les gens, ils font la queue et hop, c'est le premier poste, les gens ils vont tout droit et il y a une dame qui est là pour affranchissement, etc.
8: Oui.
9: Ok.
8: Ensuite, ici, vous avez un relais pick-up. On flash sur cet automate et on peut retirer des colis en fin de compte.
9: Mais pour le coup, là, c'est comme devant tous les grandes surfaces.
8: Exactement.
9: Mais il y en a un aussi spécial poste.
8: Ouais.
9: Ça fait partie des questions que je me posais. Aujourd'hui, il y a la poste pour recevoir des colis, mais il y a Amazon, FedEx, machin. Est-ce que ça passe aussi par la poste?
8: Non.
9: C'est des réseaux de vous ou c'est des réseaux parallèles?
8: FedEx et puis Amazon, comme vous l'avez cité à l'instant, c'est des sociétés externes. En fin de compte, ça n'a rien à voir avec le groupe La Poste.
9: Okay.
8: Alors, on a des partenariats avec UPS, okay. Avec DHL.
10: C'est la particularité d'Amazon.
7: Guillaume Ancerat de la communication.
10: C'est notre premier client. Puisqu'aujourd'hui, les flux de colis passent par la poste.
9: Ah, d'accord.
10: Mais ouais. C'est aussi notre premier concurrent parce qu'ils développent eux-mêmes leur propre ligne logistique.
9: Ah, ok. Ouais.
10: Donc, ça se passe très bien avec eux. Hein. Mais est-ce que demain, avec les flux Amazon, est-ce qu'ils passeront toujours par la poste?
9: Pick-up, c'est la poste.
10: Voilà. Nous, on veut développer les consignes pick-up.
9: Ah, bien sûr.
8: On va continuer la visite.
9: Mm-hmm. Allez.
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3: Et pour cette nouvelle saison, au parc Argonne Découverte où nous sommes aujourd'hui, quatre grands prédateurs présents naturellement dans la région sont mis à l'honneur. Bonjour Nicolas Villerette.
11: Bonjour Olivier.
3: Responsable zoologique et directeur adjoint du parc Argonne Découverte. Quels sont ces quatre grands prédateurs?
11: Le loup gris d'Europe, le pigargue à queue blanche, le hibou grand-duc d'Europe et le lynx. Pourquoi ces quatre-là on les met à l'honneur? C'est parce qu'ils font leur grand retour dans notre secteur et que quand un prédateur fait un retour dans un endroit, souvent ça peut faire peur.
3: On parle de retour à l'état sauvage. Hein.
11: Ah, on parle de retour à l'état sauvage. Nous, ceux qu'on présente, ils sont en captivité, en volière ou en enclos, et ils resteront en captivité. Mais naturellement, ils font leur retour ici. Et nous, notre objectif, c'est de sensibiliser les gens, de présenter ces espèces parce qu'on a moins peur de ce qu'on connaît.
3: Donc, on peut déjà voir ici au parc Argonne Découverte des grands ducs d'Europe, des pigargues à queue blanche ou encore des loups. Le lynx, lui, arrivera plus tard, même s'il est déjà présent à l'état sauvage dans la région. Parlez-nous un peu du lynx, justement.
11: Alors, effectivement, ici au parc Argonne Découverte, nous n'avons pas encore de lynx, mais on y travaille. Le lynx est un animal très discret. Alors, c'est un bon prédateur, notamment de chevreuils. C'est un animal forestier, un peu comme les loups. Mais autant les loups, quand ils font leur retour dans un secteur, c'est compliqué parce que c'est un animal qui va, quand il s'approche des fermes, poser des problèmes au niveau des troupeaux de moutons, au niveau des veaux, par exemple. Autant le lynx, ça reste un animal très discret qui va chasser des proies comme le chevreuil, qui va en plus manger sa proie jusqu'à la dernière bouchée. Et vraiment un animal solitaire, contrairement aux loups qui vont vivre en meute, donc on peut les repérer plus facilement. Dans les Ardennes, il y a eu quelques lynx observés, mais pour autant, nous, on veut quand même sensibiliser au fait que les gens
3: bah, potentiellement, en rentrant d'une soirée, vont, pourquoi pas, croiser un lynx un de ces jours. C'est tout à fait possible.
12: Le lynx, c'est un félin, un gros chat. Décrivez-nous, pour ceux qui sont présents dans les Ardennes à l'état sauvage, à quoi il ressemble.
3: Alors, c'est un animal qui a les oreilles pointues, avec un petit pinceau noir au bout des oreilles. Vraiment, on va dire, un chat haut sur pattes. Alors, quand même de couleur marron, avec des petits spots de taches plus foncées, qui va faire 20-25 kilos. Et c'est un animal qui va volontiers en fait se cacher, se poser, laisser les gens passer. Même parfois, lorsqu'il y a des chasses, il ne va pas forcément s'enfuir. C'est pour ça qu'il est difficile à voir. Il va aller se cacher contre un arbre, attendre que la battue passe et sortir ensuite.
12: D'autant plus que des fois, pour dormir, il peut se mettre en hauteur.
3: Ah oui, bah oui, c'est, on va dire qu'on en parlait, c'est un gros chat, on va dire ça comme ça. Donc il a
12: un gros arbre à chat avec un gros arbre du coup.
3: Exactement, c'est ça. Donc un arbre accessible dans lequel il va pouvoir trouver refuge. Et après, il ne va pas se réfugier uniquement dans les arbres. C'est un animal qui va volontiers aller se cacher. Un arbre tombé, une souche qui a soulevé un peu de terre, de roche, il va aller se mettre là-dessus. Surtout les femelles, quand elles ont des jeunes, elles vont aller trouver ce genre de petite caverne pour aller y mettre leurs jeunes en sécurité.
12: Une population qui avait totalement disparu, qui est en train de revenir. Pourquoi elle avait disparu?
3: Il y a une centaine d'années, les empoisonnements ont fait beaucoup de dégâts sur ces derniers maillons de la chaîne alimentaire. Les empoisonnements maintenant qui ont beaucoup, beaucoup moins lieu qu'avant. Et donc, du coup, petit à petit, ils commencent à regagner du terrain. Un animal discret, forestier, et donc les forêts des Ardennes s'y prêtent très bien pour son retour.
12: Et là où il y a de la forêt, les lynx sont de retour en Champagne-Ardenne. Merci Nicolas Villeretz, responsable zoologique.
3: Merci Olivier.
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13: Sur Dijon, pas de chichi chez Duclos Maillard. On pense vite quartier et vin de Bourgogne. Un amour du terroir partagé par la clientèle. En voici la preuve avec Jeff, client fidèle chez Duclos Maillard.
14: Ça fait un an que je vais régulièrement ici. J'ai aménagé dans le quartier déjà. Et puis c'est vrai qu'ici, on est bien accueillis. Et on trouve des vins à des prix corrects, notamment parce qu'ils mettent quand même plus l'accent sur le produit que sur le marketing pour la boutique, par exemple. Moi et ma compagne, on est amateurs de vins. Et puis ici, on achète essentiellement des vins de Bourgogne.
13: Qu'est-ce que vous avez bu récemment ici qui vous a bien plu, qui vous avait été conseillé alors?
15: Le Bourgogne Chardonnay Bio.
13: Oui.
15: Voilà, le château de Chimilly, ouais.
13: Qu'est-ce qui vous a plu dans ce vin?
14: Il est vraiment bien rond, puis se rapproche d'un vin de très grande qualité de vin blanc de Bourgogne, quoi. Et puis il est à 25 euros.
13: Ah oui, effectivement.
14: Oui.
13: Bonjour messieurs, dames.
15: C'est pas mal, c'est assez élégant pour les fêtes, ça irait bien avec tout ce qui est viande blanche et tout, puis le chapeau. Mais il y a aussi le Montclis, j'aime bien le Montclis rouge 2022. Alors, c'est dans les 25 euros.
14: Je pense que je vais faire un mix toi,
15: ouais,
14: de quelques années bouteilles que vous avez évoquées.
15: Donc,
14: le Côte de Nuit Village,
15: deux comme ça,
14: deux Chorey-les-Bonnes et,
15: ouais,
14: et deux Montélis rouge 2022, s'il vous plaît.
15: Le Chorey, faudra bien le placer parce que c'est un 2023 et les deux autres, c'est des 2022. Donc le Chorey, vous le mettrez avant ces deux vins-là.
14: Ouais.
15: Il faut savoir aussi les placer parce que si on met les vins trop prononcés devant les vins qui sont un petit peu plus légers et qui ouvrent le tiroir, la bouche, quoi, et ben les autres on peut pas les savourer.
13: S'ouvrir le tiroir, ça c'est vrai que j'avais jamais entendu, hein, et c'est l'expression qui sent le terroir à la cave du Duclos Maillard Hutzenhove à Dijon.

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4: Adichas.
5: Luca.
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7: Eh ben, Adichas, Camille.
5: Adio.
7: Toi, tu vas nous raconter une trop belle surprise qui t'est arrivée il y a 2 ans et demi, c'est ça?
5: Luca, car il y a un saut de la main. J'étais chez ma mamie et à l'ouest m'espère qu'arrive un ta minja d'abnosaut. Mes parents, ils arrivent pour manger et qu'ils me disent ça y d'abnosaut à la béiture, qu'a su grosse colis qui t'attend. Et ils me disent viens à la voiture, il y a un gros colis qui t'attend. Et donc, comme qu'arrive à la voiture, couvrez la porte et n'est pas y passerait. Je vois rien dans la voiture. Et au pied de Seti, qui a eu boule des peus, je vois une grosse boule de poils à mes pieds. Car Lumeka, c'était mon chien. Lumeka qui s'appelle Soleil. Mon chien s'appelle Soleil.
7: Oh, parce qu'il a mis du soleil dans ta vie?
5: Pas tout le temps. Pas tout le temps. Quel contraire, il a ce bestesse d'Aumeka, il n'y a aucun cop. Je vous raconterai les bêtises de mon chien une prochaine fois.
7: Eh ben, j'ai hâte. Merci, Camille.
5: Merci, salut.
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8: Quand il y a des prédateurs, bah, mais sa tête dans le sable, au moins ils disent que c'est un pot avec des roses qui dépassent.
9: Pourquoi l'autruche met de temps en temps sa tête dans le sable?
10: Pour peut-être manger les bêtes dans le sable.
11: Pour manger ce qui est dans le sable, pour tout simplement voir ce qu'il y a dans le sable.
12: Pour dormir.
9: Si elle veut voir ce qu'il y a dans le sable et qu'elle met sa tête dans le sable, elle voit plus rien.
11: Bah, peut-être qu'elle résiste au sable.
9: Ou alors elle a une frontale.
11: Je pense pas.
13: C'est peut-être pour manger ce qu'il y a dans le sable, mais plus profondément avec sa bouche.
8: Quand il y a des prédateurs, bah, met sa tête dans le sable. Au moins, ils disent que c'est un pot avec des roses qui dépassent.
14: Oh, les jolies fleurs!
13: Comme ça, elle voit pas ce qui se passe autour et elle a plus peur.
9: Qu'est-ce que vous faites si quelqu'un vous court après?
13: Courir. Dire à quelqu'un qu'on a besoin d'aide.
9: Tu vas pas mettre ta tête dans le sable.
13: Bah non, sinon il peut nous attraper facilement.
8: Ou alors sinon on lui met un coup de poing dans la figure, au moins bah c'est lui qui a la tête dans le sable et nous on s'en va.
9: Mais pour l'autruche alors elle?
11: Pour l'autruche c'est facile, elle court plus vite que nous.
9: Et vous savez comment on fait des petits autruches?
11: Une fois qu'ils sont dans la... Dans